0: Le samedi soir, on allait chez les uns ou chez les autres pour fêter les anniversaires. Chez nous, il y avait deux autos. Une 404 puis une camionnette. Oh mon pas, il voulait bien nous prêter la grosse auto quand que c'est qu'il en avait pas besoin. Sinon, on prenait la camionnette ou que c'est qu'on s'entassait. Et puis dame, on rigolait. Sauf une drôlière qu'elle appelait ça le thé au chieuve. Puis qu'elle voulait pas y monter. Ça fait qu'une fois, elle était à la fête en vélo. À 15 km. Ah dame, quand qu'elle est arrivée, on avait fini de manger le gâteau. Puis c'était quasiment l'heure de repartir. Eh ben vous me créerez si vous voulez, mais pour le retour, à la bas vous voulez qu'on les ramène et les pisse en vélo dans le thé à chieuve.
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2: Sébelle vit dans le Vézélien quand elle n'est pas aux quatre coins du monde pour inventer des univers au cinéma ou à la télévision.
3: Monteur, la tourne.
2: Cette iconesse d'adoption est chef décoratrice et elle est devenue la référence quand Hollywood veut filmer Paris. Un Paris plus vrai que nature, un Paris recréé, un Paris d'atmosphère. Anne Sebel a travaillé avec les plus grands, Spielberg, Clint Eastwood, Sofia Coppola ou encore Damien Chazelle. Et depuis 5 saisons, elle est aussi la directrice artistique de la série Emily in Paris, dont elle façonne l'univers visuel. Elle a inventé pour la série un Paris fantasmé, celui que les Américains adorent, les immeubles haussmanniens, les chambres de bonne, les placettes charmantes, les bistrots typiques. Une création qui part du scénario, puis elle imagine les lieux, les volumes, les couleurs, la lumière. Derrière chaque décor, il y a des croquis, des maquettes et des artisans qui reproduisent en 3D cet univers.
4: C'est du travail bien fait.
2: Pour une saison d'Emily in Paris, ce sont près de 180 décors créés, démontés, remontés. Un travail colossal qui a aussi un impact très concret. Certains lieux de tournage sont devenus de véritables attractions touristiques. Anne Sebel revendique un cinéma fait à la main, loin du tout numérique. Elle transmet d'ailleurs son savoir-faire à la FEMIS, où elle forme la nouvelle génération qui, à son tour, saisira le réel pour bâtir image après image d'autres rêves de cinéma.
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5: Hey, bonjour, ça va, vous allez bien?
6: Ça va bien et vous?
5: Allez, oui, ça va très bien, merci.
6: Bon, alors on est ici dans l'univers de l'Italie.
5: Voilà. Et ça, l'Italie.
6: Voilà. Little Italy, ici, avenue de Grande-Bretagne à Perpignan.
5: Exactement, depuis 2010, je crois. Je suis installé depuis...
6: Vous comptez plus?
5: Non, je compte plus. Les années sont passées assez vite.
6: Alors ça s'appelle Peperoncino.
5: Oui, il s'appelle Peperoncino parce que
6: Peperoncino. Ah, Peperoncino, pardon. Voilà. Et alors, ça, c'est le nom d'un petit légume.
5: Ça, c'est le nom de piment.
6: Alors, c'est très, très sympa chez vous. Hein. Ça sent bon l'Italie. On a d'un côté l'épicerie, Renato, avec des produits que vous ramenez d'Italie. Et de quelle région, précisément?
5: L'importation de mes produits, c'est direct. J'importe directement mes produits. Pour ce qui concerne aussi les pâtes, le vin, l'huile d'olive et tout le reste. Donc, je mets l'accent, bien évidemment, sur ma région. Je suis napolitain d'origine, donc sur la campagne. Et sur le sud de l'Italie. Je néglige pas le nord. Il y a des régions comme la Lombardie, le Piémonte, l'Emilia-Romagne qui nous amènent des choses magnifiques. Rien que le jambon de Parme, le parmesan et tout ça.
6: Et alors là, justement, vous avez quoi sous la vitrine?
5: Le gorgonzola mascarpone. Il y a le produit phare de ces derniers temps, que c'est ce que vous appelez en France le bajou de porc. C'est le guanciale di maiale. C'est ce produit avec lequel on fait la carbonara, vous savez, le fameux plat.
6: Un peu de lard.
5: Oui, c'est comme du lard, mais ça a une texture un peu différente, voilà.
6: Ça, c'est essentiel au carbonara.
5: Ah, c'est un must. Si vous n'avez pas ça, vous la faites pas, voilà.
6: Ah,
5: Et après les jambons, tout est à la coupe. Souvent, mes clients me sollicitent pour des plats de charcuterie composée. Disons, moi j'appelle ça la raclette à l'italienne, parce qu'ils me demandent des plats de charcuterie pour faire leur raclette. Et voilà.
6: Bon, vous avez un tablier, Renato, et pour cause, de l'autre côté, il y a votre cuisine.
5: Oui, donc ça, c'est ma petite cuisine. Elle est complètement ouverte. Le fait d'avoir la cuisine ouverte, c'est un concept tout à fait italien et surtout de chez moi.
6: C'est ça, les peperoncino?
5: Ouais,
6: c'est que des... Vous allez mettre dans quel plat?
5: Ça, on les met un peu de partout. Hein. Franchement, on les utilise un peu de partout. Notamment, il y a des pâtes qu'on fait, la pasta aglio, olio et peperoncino. C'est la plus simple des recettes de pâtes. Juste un fil d'huile d'olive, de l'ail et del peperoncino, comme ça, que vous pouvez aussi casser avec vos mains. Et voilà, sa sauce est prête, on passe à table.
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2: Ici, on fête la Saint-Vincent, la grande fête des vignerons en Bourgogne. Elle est honorée officiellement le 22 janvier. Dans notre région, la tradition veut que tous les ans, les festivités changent de village. Mais qui était ce fameux Saint-Vincent ? Bonjour Sandra Amani.
3: Bonjour Charlotte.
2: Vous avez enquêté sur ce sujet si mystérieux. Et vous avez écrit un conte intitulé « La légende de Saint-Vincent », une histoire de votre ouvrage « Légende du vignoble » édité aux éditions de l'Escargot Savant. Chapitre 1, le sacre de Saint-Vincent, 3e siècle après notre ère.
3: Nous voici en Espagne, plus exactement à Huesca, petit village au pied des Pyrénées. Ici vit Vincent, un jeune homme dévoué qui s'est pris d'amour pour le christianisme, une religion toute récente et avec encore peu de croyants. Vincent a un ami qui lui est cher, c'est Valère, l'évêque de Saragosse.
4: Me voici bien vieux à présent et j'ai beaucoup de mal à m'exprimer en public. Mon cher Vincent, le brillant orateur que vous êtes sera chargé de me suppléer dans cette tâche difficile. Êtes-vous d'accord ?
2: Monseigneur, je suis honoré de devenir votre diacre. Je me réjouis d'avance à l'idée de mes voyages à travers l'Europe. J'ai hâte d'aller faire connaître notre Dieu à tous les païens. J'irai jusqu'en Gaule s'il le faut. Chapitre 2, l'Empire romain.
3: Au 3e siècle de notre ère, l'empereur romain Dioclétien entame des persécutions contre les chrétiens. La nouvelle religion prend de telles proportions que l'ordre public est bouleversé. Vincent et l'évêque sont arrêtés, puis conduits, enchaînés, auprès de Dacien, le gouverneur qui représente Rome en Espagne.
5: Évêque Valère, avouez vite toutes vos fautes, sinon vous le regretterez amèrement.
3: Mes fautes ? Quelles fautes ? Je ne vois pas de quoi vous parlez.
5: Ne vous moquez pas de moi. Avouez immédiatement les sacrilèges que vous et votre diacre avez commis contre notre empereur.
3: Vincent, voyant la grande détresse du pauvre évêque, ne parvient pas à se contenir.
5: Cessez donc de tourmenter ce pauvre homme. Moi, je vais tout vous avouer. Oui, je ne crois qu'en un seul Dieu. Oui, vos idoles me semblent ridicules. Garde, torturez ce jeune insolent. Pressez-le comme le raisin, rôtissez-le comme ces poulets que l'on immole sur les autels de nos divinités. Peu importe comment, mais montrez-lui que son Dieu ne lui sera d'aucun secours face à nos lois.
3: Les Romains se saisissent de Vincent, le ligotent nu sur un chevalet. Des ongles de fer lui déchirent le corps. On le brûle de toutes parts, on le torture nuit et jour.
2: Comment les souffrances de Vincent en Espagne vont-ils le transformer en saint en Bourgogne ?
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2: Ah, la Saint-Vincent tournante ! Une fête que nous célébrons chaque année dans les villages viticoles de Bourgogne. Mais qui était Saint-Vincent ? Voilà sa légende, racontée par Sandra Amani, auteure de « Légende du vignoble », éditée chez l'Escargot Savant.
3: Nous sommes le 22 janvier 304, le jour de la mort de Vincent. Il n'a pas survécu aux nombreuses tortures des Romains. Le corps brûlé et disloqué, on l'a ensuite accroché à une pierre de meule et jeté à la mer à plus de 200 km de Saragosse. Mais quelques jours plus tard, son corps est ramené par les vagues sur le rivage. Des chrétiens le ramassent et l'enterrent dignement. Au cours des années 304 et 305, plus d'un millier de chrétiens périssent sous la torture. La gloire de Vincent s'étend dans toute l'Espagne et parvient jusqu'en Gaule. Bientôt, Vincent devient Saint-Vincent. Sa fête est célébrée le 22 janvier.
2: Chapitre 3, le mystère de Saint-Vincent.
3: Bienvenue en Bourgogne. Ici, la vigne fait vivre bon nombre de paysans depuis déjà des centaines d'années. Dans les villages où celle-ci foisonne, c'est chaque année la fameuse Saint-Vincent. Dans les terroirs, on décore les maisons de bannières et de fleurs multicolores qui donnent à l'hiver des couleurs estivales. Une famille de vignerons dirige la société d'entraide locale. Une grande procession a lieu suivie d'une messe. Pendant la procession, la statue de Saint-Vincent, détenue par la famille qui régit la société, est remise à celle qui organisera la fête l'année suivante. Après la messe, un grand festin est organisé, le repas de cochon. On goûte le vin sans modération, on intronise des vignerons méritants que l'on nomme chevaliers du Tastevin. On rit, on chante, on danse même lorsque tombe le soir.
2: Attendez, Sandra, cette histoire actuelle des festivités de Saint-Vincent, on la connaît cette histoire. Dites-moi plutôt pourquoi Saint-Vincent est devenu patron des vignerons.
3: En réalité, nul ne le sait. Peut-être parce que le mot vin se trouve dans le prénom du saint, vous voyez ?
2: Oui.
3: Ou parce qu'on a utilisé une roue de pressoir pour le torturer. Ça, c'est aussi une hypothèse qui a été présentée.
2: D'accord.
3: Ou parce que les diacres à l'hôtel versent du vin dans le calice.
2: Donc, on ne sait pas vraiment pourquoi Vincent, le jeune diacre torturé par les Romains en Espagne, est devenu si important pour les vignerons de Bourgogne.
3: C'est là le plus grand des mystères. Chaque village bourguignon raconte effectivement sa propre légende. Quelle que soit la raison, on a aujourd'hui la preuve que Saint-Vincent n'a absolument pas souffert pour rien, puisque chaque 22 janvier sonne pour lui une nouvelle heure de gloire.
2: Et rappelez-vous, même s'il peut faire terriblement froid le jour de la grande fête des vignerons,
6: à la Saint-Vincent, l'hiver perd ses dents, on les retrouve pour longtemps.
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7: Bonjour Médéric Gasquet-Cérus.
8: Bonjour Philippe, bonjour tout le monde.
7: Notre linguiste marseillais, Médé, vous avez un joli menu tiens, à nous proposer aujourd'hui.
8: Ah oui, il y a quelques semaines, on a beaucoup parlé de ce chiffre, vous vous souvenez. Les trois quarts des établissements de restauration du 15e arrondissement de Marseille sont des fast-food.
7: Ouais.
8: Ce qui pose bien sûr plein de questions, et notamment en termes de vie de quartier, de sociabilité et d'économie, et bien sûr de santé, car on est ce que l'on mange. Et souvent, ce que l'on mange, ben, c'est pas bon. Pas bon au goût, mais surtout pas bon pour la santé. Colorants, additifs, sorbates de trompatium, acide trichlidrique, j'invente, trucs en tox ou plastoc, plats réchauffés dans des barquettas au goût fadas. On trouve ça dans certains fast-food, bien sûr, mais pas tous, meuf, ne pas tout confondre, mais aussi dans beaucoup de cantines où vont manger les minots, dans les rayons de supermarché, mais aussi dans la restauration collective, mais aussi dans certains restaurants, oui, attrape touristes ou attrape couillons, ou resto plus ou moins branché, ou brasserie de cake, mais qui gratte sur la qualité. Et j'ajoute, je pense aussi à cette boulangerie-pâtisserie que je ne nommerai pas, mais où j'ai acheté récemment des bugnes, des mini-bugnes, vous voyez, toutes petites comme ça, là, 1 euro pièce, déjà. Mais franchement, j'étais plus là-bas pour acheter 8 bugnes. Qui étaient grasses, mais grasses, grassasses. Pas bonne, écœurante, et ça m'a fait rouméguer quand je pense que mon grand-père était boulanger. Bref, voilà.
7: Ouais.
8: Je pense aussi à ces platées de pâtes trop cuites ou de ricolés estouffe-gari. Je pense à ces carottes râpées orange fluo qu'on dirait qu'elles sont surlignées ou surligneurs, vous voyez. Je pense à ces choux qui sentent les scaoufis. Je pense à cette salade rasqueuse qui n'a jamais vu la terre et qu'on vous met dans un coin d'assiette comme ça, à côté du steak rasqueux aussi. Je pense à ces brocolis mouligas, ces gorgées d'eau. Je pense à ce surimi orange fluo, lui aussi, qui contient tout sauf du crabe et il a plus la tête des cheveux de Trump qu'autre chose. Je pense à ces desserts goût fraise, sans que jamais aucune fraise n'ait ben justement ramené sa fraise dans l'emballage.
7: Ouais.
8: Bon bref, voilà. Il y a un moulon d'autre chose aussi appétissante que les fameuses cigarettes de bordille, de cigalon, de pagnol, hein, cigarettes de bordille, autrement dit, les cannellonis dans lesquelles on refourgue tout ce qui n'a pas été mangé de la semaine. Tout ça n'a aucun goût, ou comme le chante le groupe Quartier Nord, en utilisant l'expression de chez nous, ça n'a ni goût, ni gouste.

0: délire. Les boulis Bosta, les boulis Bosta,
1: les boulis Bosta. Dans notre parler, nigou nigouste, c'est une expression qui veut bien dire ce qu'elle veut dire, et une tournure qui insiste sur la fadeur d'un plat, d'un aliment ou même d'un événement. Nigou nigouste, avec prononciation du S originel que l'on retrouve dans le provençal gustus, goûteux, et qui a été remplacé depuis par l'accent circonflexe dans notre orthographe moderne. Le tout venant de la locution provençale navet nigou nigouste. Et pourtant, en Provence, nous en avons des choses qui ont du goût, de bons produits, de bonnes recettes traditionnelles, des plats gustus comme les pieds paquets, la daube ou l'aioli, même si Pierre Blasi donne comme exemple son aioli, il avait ni goût ni gouste. Ouais, il faut le faire, un aioli sans goût quand même. Hein. Oui, c'est ce qu'on appelle chez nous, désolé, aussi un aioli de parisien. Mais meuf, il ne faut pas tout mettre dans le même panier. Il y a des fast-foods de qualité qui font de très bons burgers, des snacks où l'on mange de très bons sandwichs, de très bons kebabs, et merci à eux d'être là le midi ou en fin de soirée ou quand on rentre du stade, moi j'apprécie. Chacun ses goûts, mais parfois chacun ses dégoûts, voire ses égouts. Vive le bon goût, car le fada, ça rend fada.
0: Pour vous dire,
2: c'est un bonheur. C'est aussi bon que l'aioli. C'est Médéric Gasquet-Céré sur Marseille tous les matins. À demain, Médé.
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4: En 1994, c'est bien simple, en cette journée du 4 juin, c'est tout Carpentras qui attend la rockstar. Allez vous enfiler votre blouson de cuir, montez sur votre Harley Davidson, la balade commence. Et il faut remonter à 1992 pour bien comprendre la venue de Johnny Hallyday chez nous. C'est à cette date qu'il fonde avec un ami son premier groupe de bikers, les HDC Desperados. Ouvert à tous, et tous ceux qui ont une Harley Davidson, l'association va se rassembler à Carpentras pour la première fois, donc 2 ans plus tard, en juin 1994. Carpentras, bah oui, parce que l'un des meilleurs amis de Johnny Hallyday, c'est Joe Rodriguez. Alors, son nom ne vous dit peut-être pas grand-chose, mais ce carpentracien de naissance est le garde du corps de Johnny Hallyday pendant 5 ans. Et c'est vrai qu'il partage, comme Johnny, la passion des Harley. Ils ont même des tatouages en commun. En ce 4 juin 1994, notre ami Joe Rodriguez se marie.
5: Au nom de la loi, je vous déclare unis par le mariage.
4: Et il choisit qui en témoin ? Bah Johnny Hallyday. Et voilà, c'est comme ça que Carpentras voit arriver depuis le Var des milliers de motos, tour de ville, mairie de Carpentras, centre-ville, c'est juste la folie. Ce que vous entendez là, c'est un extrait du reportage d'une chaîne câblée de l'époque qui suit le voyage de Johnny et de ses copains bikers. Cette visite aux allures de chef d'État impressionne une partie des Carpentraciens. Et d'ailleurs, il suffit de parler aux commerçants et aux habitants d'aujourd'hui pour comprendre ce souvenir de cette journée juste dingue. En fin de journée, Johnny, au bras de son épouse à l'époque, Adeline Blondeau, et de son producteur Jean-Claude Camus, prend la direction de l'hippodrome Saint-Ponchon où se déroulent les courses hippiques. Là-bas, c'est presque 30 000 personnes qui l'attendent. Un mini-concert est organisé et Johnny, bah, faut le dire, il s'éclate. 6 titres chantés par la star, qui est ensuite rejoint par le guitariste Paul Persson. À l'époque, c'est l'animatrice Sophie Favier qui présente ce concert. L'entrée est de 50 francs et pendant 3 jours, c'est juste la folie, la fête ne s'arrête pas. Johnny partira avec Adeline en hélicoptère à la fin de ce week-end. Alors figurez-vous que j'ai pas mal cherché et ce n'est pas la première fois que Johnny chante à Carpentras. Il était déjà venu en 1961. À l'époque, il se produisait Place de la Mairie dans un tour de chant organisé par l'Association des commerçants. Il était alors âgé de 18 ans.

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1: Bonjour Serge Papagali.
2: Oh monsieur Thomas, que faites-vous là? Bah si en fait c'est votre boulot, vous êtes là.
1: On est là.
2: Depuis minuit, vous avez pas quitté.
1: Au moins ça.
2: Dauphinoise, bien le bonjour également. Alors aujourd'hui, allons chez les Dolomoises et les Dolomois, dans la bonne ville donc de Dolomieu. Il doit y avoir des amoureux, parce que c'est la Saint-Valentin aujourd'hui.
1: Oui.
2: Les amoureux pendant tout le Dauphiné, on est tous amoureux. Ça tombe bien parce que ce soir, moi j'y joue justement à Dolomieu. Ben oui, donc moi j'y suis vraiment en chair et en os, plus en chair en os d'ailleurs, on fait autre chose. Dolomieu, la commune natale de... Alors, prenez des notes. Prenez des notes, les gars. La commune natale de Déodat Grattet de Dolomieu.
1: Rien que ça.
2: Déjà, un gars qui se prénomme Déodat, chapeau bas. Je crois même que la Saint-Déodat n'existe pas, à mon avis. Bon, c'est vous dire, hein, moi. Mais bravo à ce géologue célèbre qui a découvert la Dolomie et laissé son nom au massif des Dolomites en Italie. Ben, je suis sûr que vous n'êtes même pas quatre à le savoir, ça. Ben, maintenant, vous serez des millions, parce que vous êtes des millions à nous écouter. Bon. C'est ça aussi, ici, Isère, le savoir à portée d'oreille, bien sûr. Je continue. La Dolomie est une roche sédimentaire carbonatée. Bon, d'accord, j'arrête. J'en vois deux qui roupillent, monsieur Thomas. Non, il rigole, ça va, bon. N'empêche, ça fait plaisir de savoir que le nom Dolomieu a un rapport avec les Dolomites dauphinoises, celle-là, bien sûr. Nous sommes bien sûr...
1: Quand même.
2: Ah ben oui, quand même. Nous sommes sur les terres froides iséroises. Les fameuses terres froides, vous savez, qui n'existent pas vraiment. En fait, puisque personne n'accepte de reconnaître qu'il habite bien dans cette terre pas chaude. Moi, j'y ai tourné beaucoup, mais là, la réponse est toujours « Non, mais les terres froides, non !»
1: C'est plus loin.
2: Ça commence plus loin. Après le ruisseau. Mais je m'en fiche. Moi, j'aime bien tous les Dauphinois, même celles et ceux qui sont au pôle Nord. Attention, j'ai pas dit le Groenland, hein, parce que oulala.
1: Oula, oui, attention.
2: Oulala.
1: En ce moment.
2: Ouais. Laisse-nous tomber. Si Trump s'intéresse aux Dauphinés, on est foutus. Non. Pas d'iceberg à Dolomieu. Mais en revanche, dans le secteur de l'étang, un ruisseau qui s'appelle le Pissou. Ah bon, ça va. Ouais, mais ça va prêter à rire, bien sûr. On va éviter de se
1: moquer.
2: Ne nous moquons pas. Le Pissou passe donc à côté de Dolomieu et on y trouve, écoutez-moi bien, une espèce protégée. Mais oui, madame, mais oui, monsieur. L'écrevisse à pattes blanches qui peut donc aller où elle veut puisqu'elle peut la montrer.
1: Eh ben oui.
2: Sa patte blanche. Elle en a même plusieurs. Elle peut aller où elle veut, en fait. Tout ça se passe en Dauphiné et dans le Pissou qui n'est pas très, très grand comme ruisseau. Hein. C'est juste... un petit Pissou.
1: Oh
2: non,
1: là
2: mais
1: là.
2: J'ai pas pu. Non, mais je me suis dit, je la fais pas, puis j'ai dit, si, il faut que je la casse, parce que c'est un
1: ruisseau. Vous allez la garder pour ce soir, celle-là, Serge.
2: Un petit Pissou, mais ce soir, je vais peut-être le refaire. Tiens, pendant que j'y pense, en parenthèse, demain, 15 février, après notre départ, hein, aura lieu une vente au boudin dans les Halles. Aucun rapport avec notre venue, parce que c'est un pur hasard. Pour ça que j'ai bien précisé, après notre départ. Hein. Bon, j'embrasse tous les Dolomois et les Dolomois, même celles et ceux qui ne viendront pas nous voir ce soir. Moi, je suis comme ça, moi. Moi, j'embrasse tout le dos. Finnois, tous les Dauphinois qui existent, parce que dans le coin, bien sûr, vous le savez, on n'est pas des quand même.
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7: Non.
8: Donc une fois, je faisais une balade avec ma famille et pour rire, j'avais donc mis un costume de coccinelle. Et donc il y a une vraie petite coccinelle qui est donc venue se poser sur mon épaule. Sauf que bah, quand elle a voulu s'envoler et continuer sa route, bah, mon chien l'a mangée.
7: Merci Sarah.
8: Merci.
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7: Adieu.
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9: Bonjour, je m'appelle Armand. J'ai vécu à Tartas depuis 1923, l'année où je suis né. Ma génération, nous avions 6 kilomètres à faire pour aller à l'école. Nous avons commencé l'école à 6 ans et nous faisions tous les jours 6 kilomètres aller, 6 kilomètres retour. Il n'y avait même pas de vélo. Souvent, les enfants étaient surmenés. Alors, c'est impensable de faire ça maintenant. J'étais à l'école à Tartas.
10: D'accord.
9: Un instituteur qui s'appelait Maurice Véraud. On parlait le patois landais et j'ai appris la langue française à l'école. Maintenant, c'est perdu. Mais enfin, je le parle et je pourrais même l'écrire. Et il y avait une interprète à l'école. Une parole maldite et elle nous reprenait pour nous dire que, voilà, en français, ça se dit comme ça.
10: Vous êtes devenu ensuite agriculteur.
9: Je suis devenu agriculteur en suivant mon père, moi. À l'époque de notre jeunesse, nous travaillions gratuitement. On n'avait pas de salaire. J'ai eu l'idée de me lancer dans le commerce parce que ma vie a été très dur. J'ai perdu mon épouse. Elle avait 24 ans. J'avais un bébé. Et alors, j'étais le gendre ici. J'étais pas chez moi. Et alors, je suis resté chez mes beaux-parents pour élever mon fils. Le grand progrès, ça a été après la guerre, les 30 glorieuses. Il commençait à avoir des tracteurs. Ça a été un saut immense pour l'agriculture. Parce que avant, on travaillait avec des bêtes, des vaches ou des mules. Le progrès a été immense. On faisait du maïs. Les Américains nous ont aidés aussi à la fin de la guerre. C'était le plan Marshall. La grand-mère de ma première épouse était veuve de guerre. Alors je lui avais expliqué, si j'avais les moyens, j'aimerais bien être marchand de bestiaux. Et alors elle m'a dit, si tu te sens capable, moi je t'avancerai l'argent. J'ai tenté le coup et je me suis lancé. En 1946, les députés ont voté à l'unanimité une loi pour annuler le bétayage. Et ils ont remplacé le bétayage par le fermage. Il y a beaucoup de bétayers qui ont acheté la propriété. C'est pour cette raison que moi j'ai acheté ici. L'arrosage est arrivé, on a presque plus que doublé le rendement du maïs. Ça a été un grand progrès. La sécheresse faisait pas mal de dégâts. J'ai remarqué une chose il y a 100 ans. Le sol ne dégelait pas de la journée. On ne voit plus ça. Ce qui nous a aidé, c'est l'inflation. Nous avons emprunté, mais il y avait l'inflation à deux chiffres. J'ai appris Internet, assez âgé. Tout le monde était contre moi. Je n'y arriverai pas. J'ai voulu toujours avancer. Et alors, je n'ai rien dit à personne. Je me suis pris une prof. Et alors, elle m'a dit, je suis très contente. Je vois que vous allez y arriver. Parce que j'ai la vue sans lunettes et je j'entends comme à 20 ans.
10: Qu'est-ce qui a changé à Tartas par rapport à l'époque que vous avez connue?
9: Moi, j'ai vu deux maires à Tartas sans qu'il y ait d'élection. De 1940 à 1945, c'était la dictature. Le maire était désigné par le préfet.
10: Armand Lapeyre, on va bientôt se quitter, malheureusement.
9: Déjà?
10: Eh oui, ça passe vite. Hein. Je vous ai fait faire un petit exercice. C'est de me donner le nom de la radio qui vous a tendu le micro aujourd'hui.
9: Ici, Gascogne.
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1: En 2012, cela fait 2 ans que Georges, on va l'appeler Georges aujourd'hui, a ouvert un gîte à Néfiès, à côté de Pézenas. Il est anglais et ce jour-là, il attend qu'un de ses hôtes revienne quoi au gîte. C'est un concitoyen, un anglais aussi, comme lui. Il s'appelle Marc-Anthony McGovern, il a la cinquantaine sympathiquement rougeaude et il a payé son séjour en cash quelques semaines avant, à la fin du mois de février. Sauf que Marc ne revient pas. C'est les gendarmes qui arrivent. Marc-Anthony McGovern a été arrêté juste avant avenue de la gare. C'est un fugitif et ça fait 6 ans que Interpol le cherche. Avant d'atterrir dans le gîte de Néfiès, il a vécu en Espagne, il a séjourné à Marseillan. Il a été condamné en 2008 par un juge de Canterbury pour avoir mené une escroquerie à la TVA pour un montant total de 7 millions de livres, c'est-à-dire à l'époque 8,5 millions d'euros. Marc-Anthony McGovern a alors envoyé une lettre au juge en lui disant que la perspective de la prison était bouleversante et le terrifiait, et il s'est tiré. D'autant plus qu'il savait de quoi il parlait, puisqu'en fait, une dizaine d'années auparavant, il avait déjà mené une affaire de fraude, il avait déjà été découvert, et il avait déjà pris la tangente, en Belgique cette fois-là. Il avait été arrêté en 2001, extradé en Angleterre et condamné en 2002. En 2012, donc, Marc-Anthony McGovern est arrêté le 28 mars à Néfiès, écroué à Villeneuve-les-Maglones, et le 16 avril, la police britannique vient le chercher à l'aéroport de Toulouse. Il est incarcéré ensuite à Gatwick. Et puis bon, plus de nouvelles pendant quelques années. Tout est tranquille, voilà, on n'a plus de nouvelles de Marc-Anthony McGovern. Jusqu'en 2020. Une entreprise, la Westway Holdings Limited, domiciliée en Estonie, a reçu 26 millions de livres de la part d'investisseurs pour les placer dans l'immobilier. Cette entreprise est placée en liquidation en 2021. Et le propriétaire de ce fonds d'investissement, c'est un dénommé Anthony Marx. Hein, vous noterez que c'est quand même assez proche de Marc-Anthony. Anthony Marx donc a caché le fait qu'il avait déjà été condamné pour escroquerie, ce qui est un problème bien sûr pour gérer un fonds d'investissement. Au-delà du fait qu'il ait menti sur son pédigré, il a aussi tapé dans la caisse allègrement. On estime qu'il a dépensé au moins 1,2 million de livres pour des

0: Un gîte à Nefiès écoute ici Héros, mais si par hasard il n'avait pas eu de nouvelles de son hôte sympa mais recherché par Interpol, c'est maintenant chose faite.
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3: Bonjour Arnaud Fromage.
4: Bonjour, bonjour à tous.
3: La nécessaire minute comptoise, c'est maintenant. C'est vous que j'ai vu tout à l'heure, hein, le doigt dans le pot à pâte à tartiner. C'est quand même pas très propre, hein, tout ça.
4: Je sais, mais que voulez-vous, c'est tellement bon et tellement régressif, la pâte à tartiner, du chocolat, des noisettes et plein d'huile. Bon, ça aide pas à rentrer dans du 38, mais flûte à la fin, il faut savoir se faire plaisir. Et surtout, cette merveille a bien failli ne jamais exister.
3: Alors comment ça, à cause de Monsieur Ferrero, c'est ça?
4: Non, lui, il y est absolument pour rien. Ce serait plutôt à cause de l'homme de Néandertal. Je vous explique. L'année dernière, des scientifiques de l'université d'Aarhus au Danemark se sont mis en tête de reconstituer le paysage et d'identifier les essences de plantes qui poussaient en Europe il y a 100 000 ans avant l'arrivée de l'homme. Pour cela, ils ont collecté des pollens anciens, les ont analysés et les résultats ne sont finalement pas si surprenants que ça. On y retrouve du tilleul, du hêtre, du charme et donc bien sûr des noisetiers. Beaucoup de noisetiers même, l'arbuste prolifère en effet dans les plaines, hors des forêts. Or, il faut s'imaginer qu'à cette époque, l'Europe était remplie de hordes de bisons, de rhinocéros, d'éléphants de 4 mètres de haut qui pouvaient peser jusqu'à 13 tonnes, autant dire des débroussailleuses, des animaux géants qui, en empêchant la forêt de tout grignoter, assuraient ainsi indirectement un espace pour les noisetiers. Bon, les années passent, et il y a 45 000 ans, l'homme quitte son berceau africain pour gagner l'Europe. Les premiers humains s'habituent à leur nouvel environnement, ils commencent à chasser les grosses bestioles. Aucun risque pour ces espèces, les humains sont bien trop peu nombreux pour représenter le moindre risque. Mais il n'empêche que ça commence à modifier légèrement l'équilibre en place. Moins de grands animaux, moins de défrichage, donc plus de forêts et moins de noisetiers. Si bien que, nous dit encore l'étude, ils sont passés pas loin de l'extinction.
3: Alors qu'est-ce qui a sauvé les noisetiers justement, Arnaud ?
4: Eh bien, ces mêmes humains. En effet, alors que les noisetiers étaient sur le point de disparaître, nos ancêtres ont commencé à développer ce qu'on appellera plus tard l'agriculture. Or, le bois de noisetier, c'est très pratique si l'on veut se fabriquer des outils, des armes, réaliser un peu d'artisanat ou tout simplement manger des noisettes. Les premiers hommes ont donc commencé à les cultiver, sauvant ainsi les noisetiers de la disparition. Alors, aujourd'hui, on n'a plus d'éléphants sauvages de 4 mètres de haut en Europe, mais heureusement, il nous reste les noisettes. La pâte à tartiner peut donc exister et ma journée peut commencer.
3: Ouf, je suis rassuré aussi parce que le petit déjeuner n'aurait pas la même saveur. Sinon, merci beaucoup Arnaud Fromage et heureusement également qu'on n'a plus d'éléphants. Eh bien, à demain, je crois.
4: À demain.
3: Bah oui, c'est ça, demain pour la nécessaire minute comptoise en réécoute, évidemment, sur l'application ici et sur ici.fr.
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5: 6h20, aujourd'hui comme toute cette semaine, nos authentiques sont des azuréennes. Vous savez que dimanche c'est la journée internationale des droits des femmes, le 8 mars. Et ce matin, rencontre avec Amina Bini. Elle est éducatrice de jeunes enfants à Nice. Après avoir été à l'écoute des familles dans un LAIP, c'est-à-dire un lieu d'accueil enfants-parents, eh bien elle est aujourd'hui à la halte garderie Louparpayoun. Alia Zegaoula l'a rencontrée. Amina se définit d'abord en trois mots.
6: Enveloppante, sensible et à l'écoute. Du plus loin que je me souvienne, l'idée de travailler auprès des enfants a toujours été en moi. Lorsque j'étais lycéenne, pour me rendre jusqu'à mon lycée, je passais devant plusieurs écoles. J'ai été très touchée par la difficulté que les parents avaient de se séparer de leur enfant et vice-versa. Je pense que la question de l'attachement m'a interrogée à ce moment-là.
7: Pour ces parents qui n'ont pas encore osé ou qui ne connaissaient pas jusqu'à aujourd'hui l'existence de ces LAEP, donc pourquoi ça peut être sympa de venir ?
6: C'est un lieu de socialisation. L'enfant apprend à se détacher de son parent en la présence de son parent. C'est comme ça que ça commence. C'est un lieu de laisser être. On va pouvoir se rassurer, s'encourager, se valoriser, parce qu'on va vite se rendre compte qu'on n'est pas seul et que d'autres parents vivent la même chose que ce que l'on vit.
7: Qu'est-ce qui fait un bon parent ?
6: Pour moi, il n'y a pas de recette miracle ou spéciale pour être un bon parent. On le devient avec le temps, on le devient officiellement dès la naissance d'un enfant. C'est l'enfant, pour moi, qui est le guide. Le bébé est compétent dès la naissance pour exprimer ses besoins, de tout son être, de tout son corps, observer, être attentif à son enfant. Je pense que ça peut nous permettre d'être le parent suffisamment bon.
7: Qu'est-ce que vos enfants à vous

0: ont appris.
1: J'ai 4 enfants, 24 ans, 22 ans, 16 ans et 7 ans. J'ai compris en fait que je n'ai pas été la même mère pour chacun de mes enfants, parce qu'ils avaient des besoins différents aussi. J'ai quand même le sentiment qu'ils m'ont montré le chemin, ils ont été comme des guides pour moi. Moi, je les ai accueillis et je les ai accompagnés. J'ai fait vraiment comme je pouvais, du mieux que je savais. Mes enfants m'ont fait prendre conscience qu'ils ne m'appartenaient pas, qu'ils avaient leurs propres besoins, leurs propres pensées aussi. Dans l'accompagnement, dans le soutien à la parentalité, ça m'a beaucoup aidée. J'ai la certitude que ce sont les familles qui m'ont amenée à ce que je suis aujourd'hui.
0: C'est quoi le plus beau compliment qu'on ait déjà pu vous faire, Amina ?
1: C'est d'avoir pleuré chaque fois que j'ai dit une petite phrase, et notamment à des mamans, mais aussi des pères, aussi des familles. Vous êtes son parent, sa mère ou son père à cet enfant. Le seul et l'unique pour lui, celui ou celle qui le connaît le mieux au monde, est le ou la meilleure des éducateurs ou éducatrices pour votre enfant. Il y a une émotion qui se lit, qui se ressent, qui se voit. C'est une phrase qui donne de l'espoir et qui permet de ne pas renoncer, à mon sens. Qui permet de, quelque part, de dire aux parents, tout ira.
0: Qu'est-ce que vous aimeriez que ces enfants, ces parents, que vous croisez parfois juste une fois, retiennent de vous ?
1: Mais que ce fut une belle rencontre, tout simplement.
2: Et une belle rencontre, justement, qu'on a fait à l'instant avec Amina Bini, éducatrice de jeunes enfants à Nice. C'est un vrai soutien aux familles, ce qu'elle fait. Vous retrouvez son portrait sur ici.fr, comme celui de tous les authentiques.
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4: Attention, je vous emmène dans vos souvenirs, des souvenirs avec vos enfants.
5: Oh, oh tiens, voilà quelqu'un, petit ours brun. Coucou, c'est toi mon copain, petit ours brun.
4: Le petit ours brun, vous l'avez sûrement en livre chez vous. Eh bien, sachez que l'entreprise Le Jouet Simple assemble les jouets de petit ours brun à Entrammes. Et ça fait un succès de dingue. Pierre Véron, le gérant, nous raconte cette histoire.
6: Qui fêtait l'année dernière ses 50 ans. Et en fait, à cette occasion, on a sorti une gamme de jouets, donc des petits véhicules, des petits camions, des jouets de bain. Et ça a été un véritable virage pour nous. On a sorti ces jouets en septembre dernier. Et on a eu des très bons retours sur cette gamme de produits.
4: La preuve, l'entreprise existe depuis 4 ans et au début, elle n'avait que 3 petits jouets.
6: Aujourd'hui, on a plus de 300 points de vente en France. Et l'année dernière, on aura vendu un peu plus de 60 000 jouets.
7: T'en as beaucoup des jouets.
4: Ça, c'est vrai. Et Le Jouet Simple est la seule entreprise à fabriquer ce style de jouets.
6: Entièrement fabriqué en France, en matière recyclée et à partir d'un seul matériau. Pas de colle, pas de vis, pas d'autocollant. Pour que nos jouets soient entièrement recyclables, lavables et démontables.
4: Et le concept est hyper poussé parce que les jouets sont même consignés.
6: On leur propose de nous renvoyer les jouets quand l'enfant ne jouera plus avec. Et ce qui va nous permettre, nous, de les reprendre et soit de les revendre en seconde main s'ils sont en bon état, soit de les recycler en nouveaux jouets s'ils sont en trop mauvais état. On va réutiliser la matière première.
4: C'est pas bête quand on sait qu'un enfant utilise un jouet que 6 à 8 mois.
8: Pauvre petit lion abandonné au milieu des trucs cassés. Il doit être triste tout seul.
4: Mais heureusement, petit ours brun est là pour prendre soin de lui. Alors je sais que l'entreprise a un point de chute en région Auvergne-Rhône-Alpes, mais la Mayenne a une place efficace et sentimentale.
6: On a aussi notre propre atelier d'assemblage qui est basé à Entrammes, et notamment ma maman d'ailleurs qui gère tout cet atelier d'assemblage.
5: Oh, oh tiens, voilà quelqu'un.
4: Eh bien c'est Mireille.
6: Mireille, voilà, qui est sûrement en train d'assembler des jouets aujourd'hui.
4: Ah, mais c'est tout ce qu'on aime, les histoires familiales. Et de la Mayenne à la France, en passant par l'Europe, l'entreprise continue d'évoluer.
6: Parce qu'en fait, il s'avère qu'on a eu pas mal de commandes venant pour l'export, donc notamment des pays européens. On a fait évoluer le nom de la marque en passant donc de Le Jouet Simple à Simple.
4: C'est simple, on n'a pas fini d'entendre parler d'eux. Pierre Véron continue les partenariats avec d'autres personnages. Mais en attendant, je crois que Petit Ours Brun a aussi envie de participer à l'économie circulaire.
9: Tu sais quoi ? Ce soir, en rentrant de l'école, on va voir si on trouve d'autres pluches à soigner.
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11: Pourquoi appelle-t-on l'eau l'or bleu ?
7: fait, l'eau, ça donne de l'énergie, ça peut donner aussi des bonnes vies aux animaux et ça peut donner des bons trucs à l'environnement. Ça sert à la vie de contenir de l'oxygène et sans l'eau, en fait, à la Terre, ça s'en fait une grosse boule de désert.
11: Bah, pour moi, on appelle l'eau l'or bleu parce que bah, l'eau, c'est précieux. Prends par exemple le pays, l'Afrique, au Sahara. Bah, l'eau là-bas, c'est comme de l'or. Si t'en as, c'est magique. Parce que là-bas, ils n'ont pas beaucoup d'eau. Mais oui, l'eau, c'est précieux et c'est aussi important parce que quand il y a des réchauffements climatiques, il n'y a plus beaucoup d'eau.
12: C'est grâce à ça qu'on vit aujourd'hui. Parce que si on ne boit pas, si on ne s'hydrate pas 3 jours, bah, on sera déjà mort. C'est vraiment précieux l'eau, faut qu'on en ait à l'infini.
7: Vous avez vu les usines comme Christine, tout ça? En fait, eux, ils gaspillent l'eau. Ils fabriquent de l'eau qui se périme, donc ça se fait pas.
13: Et aussi, l'eau, c'est censé pas d'être périmé, parce que l'eau, dès qu'il y avait personne dans ce monde, maman, il y avait déjà l'eau. Et cristalline, maintenant, c'est comme si leur but, c'était de construire de l'eau et après, de mettre des dates pour la périmation.
11: En fait, non, les usines cristallines, c'est en fait, ils récupèrent, je pense, de l'eau de mer et après, ils la filtrent, ils enlèvent le sel pour pouvoir en faire de l'eau minérale. De l'eau de source un peu pour boire.
14: Et alors chez vous, vous prenez l'eau du robinet ou vous avez des bouteilles d'eau?
12: Moi je pense que je bois plus au robinet parce que en fait on a 3 bouteilles et après on

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1: La recette des petits bonheurs, elle est on ne peut plus simple. Il faut un micro ici, le plus discret possible à la main, et il suffit de faire des rencontres, sans rendez-vous, sans se présenter, et le tout en quête de bonheur. En voici donc un petit bonheur que je vous ai trouvé à Aurel, un petit village de Maurienne. On est donc en Savoie. Et pour ceux qui croyaient que l'Arche de Noé pouvait se trouver au bord de la mer, eh ben non, c'est à Aurel.
2: Et ouais, comme quoi. Et ouais. Vous rendez compte?
3: C'est incroyable, hein.
1: Alors c'est quoi cette Arche de Noé?
2: C'est mon écurie avec quelques brebis, quelques chèvres, un poney et voilà.
1: Bon, en même temps, je la croise, elle passe avec son petit déjeuner à la main. Crème de cassis et martini blanc. Ouais. Quelle santé.
2: Ouais. Ça, c'est pour les jours à venir. C'est pas pour tout de suite. C'est quand il y a quelques amis qui passent, je les invite à boire un petit coup quand même.
1: En cette saison, Aurel, ça voit le soleil encore un peu?
2: Ici, au chef-lieu, non, on l'a pas pendant 2 mois.
1: J'ai l'impression que ça dégèle pas souvent, là, oui.
2: Mais les deux hameaux, vous avez Bonvillard et Orlette, oui, ils l'ont toute l'année.
1: Oui, mais pas vous. Donc il faut le bar bien rempli.
2: Il faut boire avec modération.
1: Alors pourquoi l'Arche de Noé?
2: Non, c'est parce que quand il y a un souci, l'animal, il arrive ici, quoi. Les chats, et voilà, donc un peu de tout et...
1: Voilà, en même temps, effectivement, là, j'ai un chien sous les yeux, il y a un chat pas loin.
2: Oui, puis j'en ai quelques-uns aussi dans la grange, donc je les accueille, puis je leur donne manger, puis je leur fais pas du mal, quoi.
1: Ouais, ils sentent que c'est un refuge.
2: Oui, puis voilà, quand il y a un souci, les animaux, ils arrivent ici, quoi, voilà. C'est un fluide, en fait, j'ai pas besoin de flécher, ils viennent tout seuls.
1: Et là, ce chien qui est là, c'est à vous aussi?
2: Oui, c'est le mien. Je l'attache à la barrière, comme ça il me voit. Et... Il est trop gentil, mais il est fugueur. Et...
1: Ah, comment? J'avais pas vu. Là, il vient de bailler. Comment ça s'appelle ces chiens qui ont la langue bleue?
2: Eurasier. C'est un chien de race, de pure race.
1: Il a l'air impressionnant quand même.
2: Oui, il impressionne, mais voilà, c'est tout.
1: J'avais vu en passant, là, avant de vous rencontrer, il y a un biberon, il y a des restes de lait. C'est-à-dire qu'il y en a quelques-uns qui ont besoin d'être maternés.
2: Oui, oui, la maman n'a pas assez de lait, donc je lui redonne le biberon.
1: Des chats?
2: Non, c'est des agneaux.
1: Oui, parce qu'à l'origine, c'est vraiment une bergerie.
2: Oui, oui, bah, attendez, je vais vous la faire voir. C'est...
1: Oh, bah ils sont bien, là.
2: Là, c'est... C'est 2 petites agnelles que je donne le biberon là-bas. Puis celle-là, elle est déjà un peu grande.
1: Il y a plein de races différentes, là, j'ai l'impression, non?
2: Oui, il y a plein de races différentes. Ouais.
1: Je peux vous demander votre prénom?
2: Je m'appelle Noël.
1: J'ai croisé donc la mère Noël à côté de l'Arche de Noé, c'est pas mal. C'est quoi le dernier petit bonheur de Noël?
2: Oh, je sais pas. Bah, c'est d'avoir une vie simple et voilà, de soigner mes animaux et une vie toute simple.
1: Et d'être aimé des animaux, si ça se trouve.
2: Oui, aussi. Ils vous les rendent, de toute façon, si vous êtes gentil avec eux. Ils sont gentils avec vous et ils vous aiment bien. Ils vous sont très reconnaissants, les animaux.
1: Plus que les hommes?
2: Oui.
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1: Vous écoutez Sierra Marios avec Mort à la guerre, chanson co-signée avec Serge Lama.

0: Gira Mario, c'est un artiste complet qui collabore régulièrement avec Fabienne Thibault, Pierre Billon, Gérard Lenormand ou Didier Barbelivien et qui partage sa vie entre le soleil d'Ardèche, Marseille, sa ville natale, et Paris. Guerre, premier extrait de l'album Auteur de France de Sierra Marios. Un coup de cœur ici de Romardèche.
1: Mort à la guerre.
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4: Bonsoir Émilie Mazoyer.
5: Je suis très contente de vous retrouver. On va le dire tout de suite, mais à un moment, un tu peux m'échapper, car nous avons fait nos débuts ensemble sur la radio Le Move.
4: Dans une ville rose.
5: Ouais, dans une ville rose.
4: Et on dirait. Vous avez perdu votre accent.
5: Ouais, bah moi aussi. Vous aussi. Hein. Et alors Laurent, lui, s'occupait du cinéma et moi, je m'occupais du standard. Et voilà, je trouve que la vie nous a bien traités, Laurent, car aujourd'hui, on fait ce qu'on a envie de faire. Ici, une émission de musique et vous, une émission incroyable sur France Musique qui s'appelle 42e rue. C'est le nom de votre bouquin. Et la 42e rue, qu'est-ce que ça représente sur le plan de la ville de New York?
4: Alors, elle est au centre, là, elle est très enneigée après le blizzard qu'il y a eu hier. Il y a un mois, j'avais eu la chance d'être à New York pendant la première tempête de neige. Et voilà, il n'y avait pas beaucoup de voitures. Et les devants, vous savez, c'est assez jeu. Dans les films, on voit souvent un peu de neige sur les affiches.
5: Oui.
4: Sur les
5: petites lumières.
4: Et là, elles étaient là, vraiment, la neige, c'était très beau, sur les titres des spectacles qu'on peut voir dans la rue. Alors, sur la 42e rue, en fait, vous avez quelques grands théâtres, notamment le New Amsterdam Theater, qui est un des plus vieux théâtres de New York. Et voilà, il y a deux, trois grands théâtres sur cette grande rue. Puis après, dans les rues au-dessus, 43, 44, 45e, vous avez en tout 41 théâtres. En fait, à Broadway, le théâtre de Broadway, par définition, c'est un théâtre où il y a plus de 500 places. Il y en a 41, en fait, théâtres à Broadway.
5: Et donc, ils sont autour de cette 42e rue.
4: Exactement.
5: Donc, quand on veut parler de ce quartier des théâtres et des comédies musicales, on parle de cette rue 42e rue. C'est donc votre émission sur France Musique. C'est aussi le nom de ce beau, gros bouquin. Donc, c'est une coédition Marabout et Radio France et France Musique. Et donc, vous nous prenez par la main et vous nous emmenez dans la grande histoire des comédies musicales. Alors oui, on va croiser des trucs très récent, il y a notamment La Haine, l'adaptation du film de Kassovitz en comédie musicale, mais il y a aussi des trucs sublimes des années 30, ce moment, vous expliquez, hein, où on passe de l'opéra à la comédie musicale, parce que c'est vrai que si on se dit, attendez, il y a de la musique, des gens qui chantent pour raconter une histoire, un orchestre, on se dit, c'est quoi la différence entre l'opéra et la comédie musicale?
4: Eh ben, c'est la pop musique.
5: Ouais.
4: Si je résume, en fait. En fait, la comédie musicale, c'est intéressant parce que une des premières musiques de la comédie musicale, c'est un peu l'opérette.
5: Oui.
4: Vous voyez? Et puis après, ça va devenir le jazz, dans les années 30. En fait, à chaque fois, la comédie musicale a ceci de particulier par rapport à l'opéra, c'est qu'on sort de la musique classique pour un peu faire danser les gens. Vous avez aussi, ce qu'il n'y a pas souvent dans l'opéra, des chorégraphies impressionnantes.
5: C'est vrai, ça danse moins à l'opéra.
4: La toute première comédie musicale, elle est née dans les années 1860. En fait, c'était pareil. Accident, on va dire. Il y avait un producteur qui voulait monter Faust, et il y avait une troupe de danseuses françaises qui devaient se présenter et se produire un ballet, quoi. Et en fait, le théâtre où devait se produire le ballet a brûlé, et il y a un producteur qui s'est dit, mais je vais mélanger les deux. Et donc, du coup, il a créé cette pièce un petit peu bizarre qui a cartonné, qui s'appelle The Black Crook, qui était justement un mélange de chansons, de pièces de théâtre et de danse. Et la comédie musicale était née.
5: Alors, vous nous parlez par exemple de Gershwin, un grand compositeur, et Porgy and Bess, chanté par Louis Armstrong ici et Ella Fitzgerald. C'est considéré encore comme un opéra, mais en vrai, c'est une super comédie musicale. Hein.
4: C'est vraiment très bien de démarrer par ça, parce qu'en fait, c'est vraiment... Vous savez, il y a des genres et il y a des cloisons.
5: Oui, toujours.
4: Alors, en fait, si vous allez voir Porgy and Bess, qui est cette histoire absolument incroyable de racisme, de cocaïnomane dans le sud de l'Amérique, avec que des artistes noirs dans une ville, qui est... avec des pêcheurs qui vont partir en mer et il y a une tempête, il y en a qui meurent. Enfin voilà, c'est une histoire très très sombre. On se dit absolument pas que c'est une comédie musicale. Et pourtant, et d'ailleurs, tous les c'est chanté, c'est un peu construit par George Gershwin comme un opéra. Chaque personnage a des chants très lyriques, comme on vient d'entendre. Mais la différence avec l'opéra, d'abord, c'est que vous avez entendu, il y a des airs un petit peu jazzy. Là, c'est du blues, en l'occurrence. Gershwin avait été là-bas pour un petit peu entendre la musique qu'on entendait dans le sud des États-Unis.
5: Non, en 1935.
4: En 1935. Et surtout, c'est créé dans le... Non pas... Aujourd'hui, Porgy and Bess, c'est une œuvre qu'on entend dans tous les opéras du monde entier. Le Metropolitan Opera l'a joué il n'y a pas longtemps, l'Opéra de Paris peut le faire. Mais ça a été créé, en fait, dans le théâtre privé, donc à Broadway. Et en fait, la grande différence entre l'opéra et la comédie musicale, c'est que à l'opéra, on sait que les airs sont très compliqués, et donc on laisse 2 jours de repos à une chanteuse avant de recommencer. Là, la chanteuse, elle chantait tous les soirs, 8 fois par semaine, parce qu'à Broadway, vous avez des représentations tous les jours, et 2 le samedi, 2 le mercredi, et il faut imaginer quand même la difficulté que c'était. Donc en fait, c'est vraiment le mélange incroyable, c'est-à-dire que Gershwin voulait atteindre un public populaire, a créé cette comédie musicale opéra dans le théâtre privé. D'ailleurs, ça n'a pas très bien marché, parce que les gens étaient un peu surpris, et c'est devenu le classique dont vous parlez.
5: Eh oui, Porgy and Bess. Alors, dans les années 50, on a Cole Porter, lui aussi, vous en parlez beaucoup dans le livre, c'est comme Gershwin, c'est un incontournable, et il fait chanter I Love Paris à Frank Sinatra et Maurice Chevalier.

0: chantier s'appelle Cancan, Can-Can, comme le French Cancan.
1: Faut dire que Cole Porter était un grand amoureux de Paris. Alors, pour la petite histoire, il avait dit que quand il avait 20 ans, il avait quitté ça. Alors, il est né dans une famille très riche. C'est très rare dans le monde de la comédie musicale. Ouais. Généralement, Gershwin et tous ces gens-là, c'est des Russes qui ont immigré aux États-Unis, qui sont partis de zéro. Lui, son père avait des fabriques de pétrole. Enfin, voilà. Il roulait.
0: Il était bien.
1: Il était très, très bien. Il avait même gagné pas mal d'argent à la rue et vers l'or. Et en fait, lui, il raconte qu'à 20 ans, il est parti en France pour s'engager dans la Légion étrangère dans les années 1900, pendant la Première Guerre mondiale, ce qui était complètement faux. Et en fait, par contre, il a vraiment vécu la belle vie à Paris. Il s'est marié avec une femme richissime. Il a acheté un hôtel particulier près de la Tour Montbourg. Enfin, c'est un truc de fou. Et il a la particularité, donc, d'avoir vraiment aimé cette ville. Il a écrit beaucoup de comédies musicales qui parlaient de Paris. Il y en a une qui s'appelle tout simplement 50 millions de Français, 50 millions de Frenchmen. Et donc, il a écrit cette air I Love Paris. Et il a une particularité, ce qui n'est pas toujours le cas dans la comédie musicale. Il écrit la musique, mais aussi les paroles.
0: Ah oui, souvent, c'est plutôt des duos. Ouais.
1: C'est des duos. C'est-à-dire que la comédie musicale, c'est vraiment un travail de collaboration. Vous avez le compositeur, normalement, le parolier, le scénariste qui écrit les dialogues, et puis le metteur en scène, et le chorégraphe.
0: Ouais.
1: Et non, là, il écrivait à la fois les paroles et les musiques.
0: Et puis dans les débuts, dans les années 50 de ces comédies musicales, vous en citez une qui, pour vous, vraiment, Laurent Vallière, est celle qui va faire exploser le genre, et puis qui va aussi devenir un film, et qui, encore aujourd'hui, voilà, est adapté, réadapté, c'est West Side Story. I like to be in America, okay by me in America, everything free in America, for a small fee in America. Il y a toujours quelque part dans le monde un West Side Story qui se joue dans plein de langues différentes. Enfin, c'est vraiment un spectacle qui... Quand ils sont venus à Paris, d'ailleurs, c'était sous-titré.
1: Ouais. En France, c'est souvent joué sous-titré.
0: Ouais.
1: En fait, c'est un spectacle total West Side Story. Pourquoi je dis ça? C'est que quand vous allez voir une comédie musicale, c'est comme une mayonnaise. Je vous parlais de 5 collaborateurs. Oui. Si jamais la mayonnaise ne prend pas, il suffit que les chorégraphies soient moches, que les dialogues soient nuls, que les musiques soient pas terribles, qu'un acteur soit pas bien. Il suffit d'un seul élément pour que tout tombe.
0: Ouais.
1: Et là, West Side Story, c'était la perfection. À tel point, par exemple, je sais pas si vous vous rappelez du début de West Side Story. Vous savez?
0: Ouais.
1: Les jets qui claquent des doigts. Au départ, Arthur, on dit que c'est le plus court script de l'histoire de la comédie musicale, en termes de dialogue. Au départ, Arthur Lawrence, le librettiste, avait écrit des dialogues pour les Jets. Il se parlait, il critiquait un peu les Portoricains, les Sharks. Et Jérôme Robbins, qui était à la fois chorégraphe et metteur en scène, a dit « Mais j'ai peut-être mieux. Je vais véhiculer l'impression qu'il y a une animosité entre les deux troupes, juste entre les deux bandes, juste en les faisant danser et en claquant des doigts. » Et en fait, le travail de collaboration était parfait, ce qui fait qu'à chaque fois, on enlevait des dialogues pour que ça soit plus efficace. En fait, quand on fait une comédie musicale, c'est presque quand on monte un film, sauf que vous avez des personnages sur scène, en vrai. Ouais. Et donc, c'est d'une complexité incroyable.
0: Après Gershwin, Cole Porter et Bernstein et Sondheim de West Side Story, intéressons-nous aux comédies musicales françaises, parce que ça arrive aussi chez nous, évidemment. J'ai une tendresse particulière, je ne sais pas si vous aussi, pour un film, qui est d'abord un film et ensuite ça a été monté dans les théâtres, en comédie musicale, mais bien plus tard. C'est un film de 1967 qui s'appelle Les Demoiselles de Rochefort.
2: Ah, oui. Nous sommes deux sœurs jumelles, nées sous le signe.
1: Et très bien habillée, je veux dire.
0: Ah oui.
1: Avec des très belles robes, des très jolis chapeaux.
0: La classe, nos demoiselles de Rochefort, 1967. Est-ce que j'ai loupé quelque chose? Est-ce qu'il y a une comédie musicale française à voir absolument avant 67?
1: Ah
0: oui, alors, forcément.
1: Alors là, vous me posez une colle. Là, vous me parlez de films sur scène.
0: Ouais.
1: Vous avez toutes les opérettes de Francis Lopez.
0: Oui, c'est ça. Oui,
1: c'est
0: oui,
1: quand
0: oui.
1: même la grande époque. On appelle ça les opérettes d'évasion. Le chanteur de Mexico avec Luis Mariano, La Route Florie avec Annie Cordy. Il y avait quand même. Mais c'est vrai que Jacques Demy, lorsqu'il réalise Les Demoiselles de Rochefort, il a d'abord envie de faire un clin d'œil à Hollywood. Ouais. On parlait de Gene Kelly. D'ailleurs, il fait des pieds et des mains pour que Gene Kelly joue dans Les Demoiselles de Rochefort, ce qu'il va le faire. Jacques Demy avait une filmothèque chez lui. À l'époque, il n'y avait pas d'internet, il n'y avait pas de cassette VHS, il n'y avait pas de DVD. Non, il avait des copies 16 mm de Chantons sous la pluie d'un Américain à Paris. Et quand il va faire Les Demoiselles de Rochefort, c'est vraiment un hommage à ça qu'il a en tête, sachant qu'auparavant, il avait réalisé un film qui était complètement différent et toujours aussi chanté, qui était Les Parapluies de Cherbourg. Ouais. Et justement, il avait voulu... Et Les Parapluies de Cherbourg, là, pour le coup, personne ne voulait le produire. Ça a été produit de façon miraculeuse, mais personne n'y croyait. Et une fois qu'il a eu ce succès, qu'il a eu la Palme d'Or à Cannes, qu'il a eu des récompenses internationales, là, il s'est dit, je vais faire une autre comédie musicale. Et il a même imaginé, ça a été tourné en deux langues, Les Demoiselles de Rochefort.
0: Ah bon ?
1: C'est-à-dire qu'il imaginait vraiment que ça allait être un carton à Hollywood. Et donc, toutes les scènes avec Catherine Deneuve et Françoise Orléac qui chantent « Nous sommes deux sœurs jumelles ». Ensuite, le même jour, et juste après, elle retournait la même séquence, mais en chantant « We are a pair of twins ».
0: En anglais, alors, incroyable.
1: Voilà. L'histoire, c'est que le film n'est jamais sorti aux États-Unis parce que ça a été très mal reçu.
0: La
1: version américaine.
0: Ben oui. Il y a aussi l'adaptation française de Hair, donc voilà, la comédie musicale des hippies avec notre fameux Julien Clerc tout nu. Écoutez, pourquoi pas à l'Olympia.

0: Est-ce que ça avait marché, ça, R, version française?
1: Ah mais oui,
0: adapté
1: en français par Jacques Lanzmann, mais il faut quand même expliquer pourquoi il était tout nu, parce que comme ça vous dites...
0: Oui, c'est vrai, on a l'impression qu'il est pervers.
1: Il n'a pas joué tout nu pendant 2h30.
0: Il y a une scène, oui, c'est vrai.
1: C'est la fin du premier acte, et en fait, c'est une comédie musicale révolutionnaire, R. C'est la première fois qu'à Broadway, donc à Paris, il y a une comédie musicale où il n'y a pas un orchestre dans la fosse, mais un groupe de rock. Donc ça fait beaucoup moins cher, ça coûte beaucoup moins cher à produire. Et donc quand c'est et faut imaginer que ça a été créé à la fin des années 60, alors qu'il y a la guerre du Vietnam. C'est une comédie musicale, j'allais dire presque autobiographique, de deux jeunes auteurs qui habitent dans le East Village à New York, qui essayent d'être comédiens, qui n'y arrivent pas, qui ne veulent pas aller faire la guerre au Vietnam, et donc qui imaginent et qui racontent leur vie dans leur squat en fait. Et ça va être un carton énorme. Et donc à la fin du premier acte, ils sont tous en train de fumer du hashish. Ce qui est aussi une nouveauté à Broadway de fumer du hashish. Et donc la lumière se tamise, et à la fin du premier acte, on voit les gyrophares de la police, et il y a la police qui monte sur scène. Et donc ça faisait vraiment ça a été un carton à Broadway. Et à Paris, et donc ils se déshabillaient pendant ce happening, les jeunes qui sont en train de fumer du hashish. Et donc à Paris, c'était aussi le cas. Et il paraît que la durée la plus longue de personnes nues sur scène de Hair, c'était en France.
0: Ah bah tenez, ça doit tenir au casting aussi, Laurent Vallière, je ne sais pas. On parlait de révolution, il y a la Révolution française aussi, une comédie musicale, un opéra rock que j'adore, mais qui est un petit peu oublié.
1: Mais que vous avez vu ?
0: Mais alors que j'ai vu moi adapté quand j'étais enfant, je pense. Non, ouais,
1: parce que je dis ça parce
0: fin des années 80.
1: Mais oui, ça a été monté, mais genre deux mois, trois mois.
0: C'est ça. En 73,
1: vous
0: l'album
1: étiez même
0: est sorti.
1: Pas née, je crois.
0: Non, j'étais pas née. Mais à la fin des années 80, dans la ville où je vivais dans le Gers, à Auch, et il y avait une compagnie de théâtre et ils avaient monté la Révolution française. Et alors, elle est quand même dingue, cette comédie musicale, et vous en parlez hein, dans votre livre, parce que alors déjà, il y a plein de gens qu'on aime, il y a les Charlots, il y a Martin Circus, et il y a même les débuts d'Alain Bachung.
1: Dans le rôle de Robespierre.
0: Ouais, Robespierre.

0: Achoung, alors pourquoi est-ce que ça floppe la Révolution française?
1: Non, c'est pas que ça floppe, mais c'est vraiment intéressant. C'est une comédie musicale tournant en France.
0: Ouais.
1: Elle a jamais été remontée, sauf là.
0: Sauf dans mon club de théâtre à Hoche.
1: Il y a deux ans, pendant trois semaines, dans un théâtre à Paris. En fait. C'est la première fois qu'en France, parce que Hair, tout ça, c'est des importations de Broadway. C'est des,
0: on adapte
1: en français. Là, c'est des auteurs de chansons françaises, Claude-Michel Schoenberg, qui venait d'avoir un succès avec Le Premier Pas, qui était très copain avec Michel Berger, et il a envie d'écrire. Bah, en fait, il raconte toujours ça, les compositeurs, et dire. On en a marre du carcan des chansons de 3 minutes, on voudrait écrire des grandes histoires. Et il va s'associer avec Alain Boublil, qui est à l'époque directeur des programmes d'Europe 1, qui a une maison de disques, bon bref, et qui raconte qu'un soir, il est à New York, bon, tout démarre là, et il sort de Jésus-Christ Superstar, qui est une comédie musicale rock autour de
0: Jésus.
1: De l'Ancien Testament.
0: Oui.
1: Et il se dit, les deux se disent... On n'est pas Leonard Bernstein, on n'est pas George Gershwin, on n'a pas ce talent-là de musicien, nous on sait écrire des chansons pop, mais finalement ça marche, et si on allait le faire? Et donc il compose, alors la première idée qui leur vient, c'est pas Jésus-Christ Superstar, donc c'est la Révolution française, donc il y aura du rock pour le tiers-état, le peuple avec les Martin Circus, il y aura des airs un petit peu plus royaux avec le roi Louis XVI.
0: Oui, pour la noblesse. Hein.
1: Pour la noblesse, et donc... Ils appliquent tellement la méthode de Jésus-Christ Superstar, qui avait démarré d'abord comme un concept album, un album, qu'ils se disent, on va faire un double album, donc on va écrire 24 chansons, ce qui est absolument pas la façon de faire une comédie musicale. Et donc, c'est comme ça qu'ils produisent cet album. Et après, les histoires de production de comédie musicale en France, c'est un peu n'importe quoi. C'est-à-dire qu'il n'y a pas vraiment de producteur, mais tout d'un coup, il y a le Palais des Sports qui a 3 mois de disponible, et en catastrophe, ils se mettent à produire la chose sur scène, et puis c'est fini après, ça ne sera plus jamais remonté. Et c'est exactement l'histoire des Misérables, vous savez, les Misérables, qu'ils vont écrire à peu près 6 ans plus tard. Alors c'est exactement la même histoire, donc un album, metteur en scène Robert Hossein au Palais des Sports 3 mois, c'est fini, et puis il se trouve que, un an plus tard, un grand producteur britannique, Cameron Mackintosh, écoute les chansons, se dit « Ah, il y a peut-être de quoi faire une comédie musicale ». Il va remonter Les Misérables à Londres, et ça l'affiche depuis 40 ans. 130 millions de spectateurs, le plus grand succès de comédie musicale au monde.
0: Et
1: c'est français.
0: Eh ben oui, les amis, c'était une idée. On n'a pas de pétrole, mais on a des idées.

0: on arrive en ville, Daniel Balavoine et Nanette Workman. C'est Starmania, un des plus grands succès de comédie musicale made in France.
1: Alors vous voyez, je parlais de Claude-Michel Schoenberg qui était ami de Michel Berger. Tous les deux ont démarré chez Pathé Marconi et tous les deux, ils s'amusaient. Ils me racontaient ça, Claude-Michel Schoenberg. Tout le matin, ils s'amusaient à dire « Ah, toi, t'as écrit une chanson hier ?» Et donc tous les deux avaient ce rêve d'Amérique, ce rêve de devenir populaire en dehors de la France. Et donc Michel Berger avait envie de faire un succès qui cartonne aussi à l'étranger. Et il a eu la très bonne idée de s'associer avec un Québécois, Luc Plamondon, qui lui a grandi certes dans un collège catholique, mais et donc d'où Notre-Dame de Paris qu'il écrira quelques années plus tard, ouais. Mais qui aussi avait l'habitude d'aller très souvent à New York voir des comédies musicales. Et tous les deux vont imaginer cette histoire très futuriste qui reste tellement encore d'actualité, avec un 0 janvier qui est en opposition lors d'une élection avec un écologiste radical. Et donc ils vont écrire cette comédie musicale. Ils vont d'abord faire un album, exactement comme pour la Révolution française. Ouais. Et comme pour la Révolution française, va y avoir un trou de 33 dates au Palais des Congrès. Et donc, ils vont monter le spectacle avec Daniel Balavoine, France Gall.
0: Ouais.
1: Et puis, ça sera tout. C'est un truc de fou. C'est un truc qui est... En fait, on peut compter sur les doigts d'une main presque ceux qui ont vu Starmania à sa création en 1979. Mais bon, depuis... Ils en ont vendu des disques.
0: Hors histoire de Starmania, maintenant les chansons, elles ont une vie toute seule, quoi. Moi, je trouve ça.
1: Faut dire que Luc Plamondon a touché tellement juste avec chacune des paroles qu'il a écrites. C'est vraiment très impressionnant.
0: Alors, vous avez cité.
1: Le mieux, c'est quand même l'histoire Les uns contre les autres, vous savez.
0: Non.
1: Il avait écrit Les uns contre les autres. C'est quelqu'un qui est assez lent à écrire, Luc Plamondon.
0: Ouais.
1: D'ailleurs, Michel Berger l'avait enfermé au bout d'un moment à Saint-Raphaël chez lui pour. Maintenant, t'écris. Et un matin, la femme de ménage sort une corbeille et Michel Berger attend toujours des paroles pour composer dessus, quoi. Et il sort de la poubelle un petit papier, on dort les uns contre les autres, et Luc Plamondon lui dit c'est pas bien ça, et Michel Berger lui dit mais tu rigoles,
0: c'est vachement bien.
1: Faire les poubelles avec Luc Plamondon, vous imaginez,
0: c'est génial. Pour terminer, Laurent, quel était votre avis sur les comédies musicales qui sont fabriquées de manière un petit peu artificielle, où on prend un artiste qui a un répertoire farci de tubes, ça peut le faire avec Michael Jackson, on l'a fait avec Queen, il y a la comédie musicale We Will Rock You à Londres depuis des années. Celle qui, j'imagine, est un cas d'école, c'est ABBA, Mamma Mia, qui est à la fois dans les théâtres et sur les écrans de cinéma. Des chansons, on les met bout à bout, puis on essaye de faire une histoire autour. Bonne ou mauvaise idée?
1: Mais très bonne idée. En fait, vous savez, Chantons sous la pluie, c'est un des premiers films qui a fait ça. Chantons sous la pluie, en fait, le producteur de Chantons sous la pluie, Arthur Freed, qui était le grand pont des studios de la Metro Goldwyn Mayer, dans les années 1930, il avait écrit des chansons avec Nacio Abron. Et en 1950, à son poste de directeur, il dit « Ah, Gene Kelly, tiens, fais-moi un film avec mes chansons. » En fait, le plus important...
0: J'ignorais, c'est génial ça.
1: Et donc, le plus important, en fait, c'est le livret. En fait, c'est ce qu'on, en France, on n'a pas bien compris. C'est une comédie musicale, c'est une pièce de théâtre. Vous savez comment elle a imaginé l'histoire de Mamma Mia, Catherine Johnson, la librettiste? En fait, d'abord, elle ne connaissait pas toutes les chansons d'ABBA. Elle a dit, donnez-moi toutes les paroles de toutes les chansons, je ne veux pas entendre les musiques. Et en fait, elle avait un passé femme célibataire, mère célibataire, elle avait envie de raconter quelque chose de contemporain, et elle a écrit son livret, et après elle a trouvé les chansons qui correspondaient. Et ce qui était incroyable quand vous alliez à Londres voir Mamma Mia, parce que les gens pouffaient, parce que vous aviez blablabla Sophie qui disait ça à sa mère, et tout d'un coup la chanson commençait, il n'y avait pas un mot de changé aux chansons que tout le monde... Non, pardon. À un moment, il y avait Sophie qui faisait ses dialogues, ouais. Et la chanson commençait, il n'y avait pas un mot de changé à la chanson. Tout était vraiment... On ne voyait pas la couture. Vous avez actuellement une comédie musicale à Londres et à Bordeaux qui s'appelle Anne Juliette. C'est que des chansons de Max Martin. Max Martin, c'est un des grands auteurs de chansons pour Britney Spears,
0: voilà,
1: etc.
0: Voilà, gros tube pop.
1: Et on se dit, n'importe quoi. En fait, il a imaginé Roméo et Juliette si jamais Juliette ne s'était pas suicidée à la fin. Et si Juliette, Anne Juliette. Et ça marche incroyablement, avec que des chansons donc de son répertoire. En fait, il faut que le livret raconte une histoire et que les chansons soient bien choisies. Donc, ah non, c'est formidable. We Will Rock You, c'est dans une histoire un peu futuriste, très sombre, très dystopique. Donc, pourquoi pas?
0: Ouais, ça fonctionne. Très bien. Merci
1: de vous
0: avoir autant éclairé. Laurent Vallière est sur France Musique tous les dimanches à midi dans 42e rue. Et il en a fait un très beau livre que je vous recommande. À bientôt, Laurent.
1: À bientôt.
0: Merci.
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0: Et bonsoir Camélia.
5: Bonsoir.
0: Est-ce qu'il y a une chanson qui porte votre prénom?
5: Pas que je sache.
0: Ben non, il y a les Magnolia, le Clo-Clo, mais les Camélia, non.
5: Il y a la Dame Camélia, l'opéra, ouais. Mais non, je crois pas qu'il y ait de chanson qui s'appelle Camélia. Je sais pas, peut-être qu'il y en a et que je ne les connais pas, c'est possible.
0: Je sais pas. Écoutez, sinon, vous pouvez toujours l'écrire pour votre prochain album.
5: Et voilà.
0: Bon, j'ai fait un petit sommaire un peu mensonger, parce que j'ai dit, ça se précise. Alors, ça se précise doucement, puisqu'on sait que vous aimez prendre votre temps sur les projets musicaux, et puis qu'avec le cinéma aussi, qui vous prend beaucoup de temps, voilà, chaque chose doit aller à son rythme. Ceci dit, on pense bien, dans le milieu, que vous allez sortir un album l'année prochaine.
5: Vous pensez pas mal, hein?
0: Ouais. C'est ça.
5: Non, vous avez raison, ça se précise quand même. Je commence à avoir un paquet de chansons que j'aime démesurément.
0: Ah.
5: Et qui ont l'air de former quelque chose d'assez cohérent.
0: Bon,
5: alors ça, c'est pas complètement faux.
0: C'est une très bonne nouvelle. Le dernier album en date, c'était Facile, Fragile, en 2021, avec ce tube.

0: Et voilà qu'arrive Que ma peau. Alors c'est une nouvelle chanson qui est sortie il y a quelques jours, Que ma peau, accompagnée d'un clip absolument incroyable. Mais parlons d'abord de la chanson que nous écouterons là dans quelques minutes. D'où elle sort, cette chanson, de votre peau?
1: Exactement, elle est arrivée de manière très spontanée. On travaillait à la maison avec un artiste que j'aime beaucoup qui s'appelle Seisei. Et on s'était retrouvés des années en arrière à se rencontrer pour faire de la musique. Et puis on s'est retrouvés en studio avec une autre personne. Bon, on s'est dit, mais il faut qu'on fasse de la musique ensemble, en fait. Et puis on a co-composé cette chanson. Et ça s'est fait de manière très évidente, très organique. Et de la même manière, j'ai eu envie de chanter dans plusieurs langues. J'ai eu envie de célébrer mon héritage multiple, les différentes cultures qui font celle que je suis et qui m'inspirent, que je continue de découvrir tant elles sont riches et denses. Et assez vite, la chanson est née.
0: Alors d'abord la musique, ensuite les paroles. Comme ça que vous avez fonctionné là?
1: À peu près, enfin tout a été fait un peu le même jour, mais c'est plutôt dans cet ordre-là que ça s'est fait. Ouais, c'était plutôt rythmique au début, c'était très organique quoi. D'autant qu'il y a un renversement rythmique que j'adore dans ce morceau.
0: Vous allez l'entendre.
1: Ouais, qui trouble un petit peu. On se dit, ah attends, en fait on n'est pas complètement à l'endroit. En fait si, ça y est, on retombe sur nos pattes. Et voilà, et du coup un peu comme dans Lost, mon troisième album, et comme dans Winrak, donc la chanson que vous évoquiez de l'année dernière. Voilà, pouvoir chanter dans plusieurs langues, c'est quand même une grande chance et j'adore cet exercice-là. Ça me fait du bien vocalement et ça me fait du bien même. Voilà, ça me fait me sentir à plein d'endroits en même temps et j'adore ça.
0: Ouais, que ma peau, vous chantez en français, vous chantez en anglais et vous chantez en darija.
1: Exactement.
0: C'est ça, c'est trois langues. Le darija, c'est une des langues de l'Algérie.
1: Exactement, c'est la langue principale parlée en Algérie, mais en effet c'est l'une d'entre elles, parce qu'en fait il y en a beaucoup.
0: Il y en a quelques-unes, ouais. C'est ça.
1: Et il y a un peu d'espagnol aussi.
0: Et oui, qu'il y avait déjà dans Winrak.
1: Exactement.
0: Il y en a un petit peu, enfin voilà, il y a tout ça, c'est tout ça aussi, l'héritage et culturel, et familial, et historique, et artistique de Camélia Jordana. Ça fait du monde, du beau monde les amis. Aussi dans le clip, donc Camélia, je ne peux pas citer toutes les femmes merveilleuses qui sont dans ce clip, parce qu'elles sont nombreuses, et l'émission ne dure qu'une heure, mais je tiens à dire que en regardant ce clip, vous reconnaîtrez les visages d'Amel Bent, Rachida Brakni, Sabrina Ouazani. Alors elle est actrice formidable. Mmh. Vous avez vraiment réuni tout un tas de talents et elles ont un point commun, toutes ces femmes.
1: Elles sont toutes d'Afrique du Nord.
0: C'est ça.
1: Ouais. Et elles m'inspirent aussi tout énormément, même jusqu'à Kélia Nemour, Nedra Ayadi, Lina Swalem. Enfin voilà, ce sont que des femmes qui sont liées, Kaoutar Benania, Myriam Boukadida, des femmes qui sont liées à l'histoire de l'Afrique du Nord. Et voilà, en fait, j'ai eu envie pour ce clip de pouvoir créer une image que je ne connaissais pas encore, à savoir celle de réunir plein de femmes nord-africaines.
0: Un gang.
1: Une tribu de femmes nord-africaines qui sont toutes ensemble les unes à côté des autres. Et quand je dis nord-africaines, du coup, c'est en effet de tout le Maghreb. Il n'y a pas que des femmes algériennes.
0: Ouais.
1: Comme je l'ai lu un peu à gauche à droite, il y a des femmes algériennes, des femmes marocaines, des femmes tunisiennes, des femmes métisses d'ailleurs, de ces trois pays. Deux, trois, enfin voilà. Et du coup, c'était une image que j'avais très envie de créer, parce que j'avais encore jamais vu cette image de femmes qui m'inspirent, qui excellent dans chacune des branches. Parce qu'en l'occurrence, pour le coup, j'ai contacté aussi des femmes. Donc il y a Kélia Nemour qui est championne olympique, donc grande sportive. Mais il y a aussi d'autres femmes que j'ai contactées, des journalistes, des autrices. La chance que j'ai eue, c'est qu'elles m'ont toutes dit oui. Elles ont toutes été séduites par l'ambition et la démarche du projet.
0: Ouais. Et toutes se sont dit comme vous, mais c'est vrai qu'on nous a jamais vues toutes ensemble.
1: Oui, exactement. Alors malheureusement, il y en a certaines d'entre elles m'ont dit oui et n'ont finalement pas pu se rendre disponibles faute d'emploi du temps. Même si j'ai encore quelques idées, évidemment, en tête. mais pour autant, c'est vrai que, voilà, je crois que l'idée de nous réunir toutes, de montrer à la fois aux différentes industries desquelles nous sommes, dans lesquelles nous évoluons, et en même temps montrer ça à nos consoeurs, et au public, et aux médias, voilà, juste créer cette image qui n'existait pas, ça nous a toutes beaucoup séduites et beaucoup émues.
0: Et vous aussi, ça va vous émouvoir quand vous verrez les images de Que ma peau. Pour le moment, comme nous sommes à la radio, c'est le son qui arrive et qui prend toute sa place. Que ma peau, la nouvelle chanson de Camélia Jordana.

0: Ma peau, Camélia Jordana. Eh, franchement. Waouh!
1: Merci.
0: Camélia Jordana, invitée de Décibel. Donc, on s'imagine un album pour 2027 et donc Winrack et Que ma peau qui nous donnerait un petit peu une direction artistique. 2027, c'est le temps donc d'être en studio, de choisir les chansons et aussi de faire encore un petit peu de cinéma, peut-être.
1: Oui, parce que quand même, ça fait plaisir.
0: Mais je vous rappelle que mon invité de ce soir est à la fois honoré par les Victoires de la musique, mais aussi par les Césars. Donc il y a un moment, on ne va pas choisir. Mais c'est vrai, quand ça marche des deux côtés. En plus, je suis sûre que vous y trouvez un plaisir extrêmement différent.
1: Complètement.
0: C'est quoi la différence?
1: En musique, je m'autorise à être moi de la manière la plus brute qui soit. Je dis tout ce que j'ai envie de dire et en plus l'onirisme de la musique permet de pouvoir se planquer en disant un peu tout ce qu'on veut.
0: C'est vrai, il y a des messages cachés là dans la chanson qu'on vient d'entendre. Ok, d'accord.
1: Non mais du coup c'est chouette parce qu'en termes de créativité, on peut dire des choses de manière très frontale et en même temps, en effet, ouais, on peut laisser des petits indices pour raconter d'autres choses qu'on n'assumerait pas forcément de dire de manière aussi directe. Là où en cinéma, quand j'ai ma casquette de comédienne, je ne suis plus moi et c'est aussi très reposant d'être quelqu'un d'autre, de faire croire qu'on est quelqu'un d'autre. Moi, ça m'amuse beaucoup, je trouve ça très ludique. Et puis, ça permet aussi de déposer des choses et de décharger des choses qu'on n'a pas forcément pris le temps de décharger ailleurs, dans la vraie vie.
0: Et la perte de contrôle, alors, parce que finalement, quand vous êtes comédienne, vous ne choisissez pas tout. Alors, vous avez évidemment une marge de manœuvre, sinon on ne vous donnerait pas le rôle à vous, on le donnerait à quelqu'un d'autre. Vous avez votre marge de manœuvre, mais vous ne décidez pas de l'histoire, du caractère de votre personnage. Si on décide que vous serez très méchante, vous serez très méchante. C'est pas flippant de perdre ce contrôle-là?
1: J'ai appris à y prendre goût. Ouais. Enfin, au début, déjà, je connaissais pas du tout comment ça se passait toute cette histoire. Donc, j'ai pris le temps d'apprendre tranquillement. Je suis de nature très curieuse, donc j'aime bien comprendre. Et du moment où j'ai compris, je me suis dit, il y avait des tournages sur lesquels je me disais, mais c'est bizarre, du coup, s'il veut raconter ça ou si elle veut raconter ça, pourquoi elle fait ce choix-là? Et puis, au bout d'un moment, je me suis dit, bon, écoute, t'es sympa, mais en fait, t'es comédienne, donc tu vas te mettre au service du projet. Et puis, toi, tu vas faire tes projets, puisqu'apparemment, t'as des choses à dire et à faire. Et voilà, et du coup depuis je développe mes propres projets que j'aimerais pour certains produire et réaliser, pour d'autres uniquement réaliser, et donc je coécris avec des gens que j'admire beaucoup et voilà, c'est dans les tuyaux.
0: Eh ben, on n'est pas prêt de partir en vacances, Camélia Jordana. Bon, il y a un truc que vous faites divinement, et ça depuis vos débuts, depuis qu'on vous a découvert bébé à 16 ans à la télé, c'est l'art de la reprise. Ah. Ça, c'est un truc que tout le monde ne sait pas faire. Tout le monde tente à un moment dans sa carrière, mais tout le monde ne réussit pas. Et alors, il va falloir que vous nous donniez quand même votre recette pour vous approprier si bien ces chansons. Je pense à votre reprise de Alléluia.

0: Il y a la reprise de Dalida, J'attendrai, avec Biolay. Ça, c'est une de mes préférées avec le trio SR9. Une reprise de Rosalia, Malamente.
1: Ah oui.

0: en français, en espagnol, dans toutes les configs possibles. C'est quoi votre méthode pour vous approprier les chansons comme ça? Quand je vous entends faire une reprise, j'ai l'impression que la chanson est de vous.
1: Ah bon?
0: Bah oui.
1: Ah bah chouette. Enfin, je sais pas. C'est... Généralement, je le fais. Enfin, je sais pas comment répondre à cette question.
0: Est-ce que c'est forcément des chansons que vous aimez déjà? On peut commencer par là.
1: Quand je les enregistre, oui.
0: Ouais.
1: Mais parfois, non. Et ça m'amuse. Enfin non, parce que je vous dis ça, ça m'est arrivé de reprendre une chanson un petit peu pour dire, vous vous rendez compte quand même que cette personne a chanté ça.
0: Ouais, d'accord.
1: Mais vous pouvez pas le dire comme ça. Donc, ce que je disais, l'avantage avec la musique, c'est qu'on peut
0: faire des petites messages.
1: Pirouettes. Ouais. Mais non, mais la plupart du temps, quand même, ça reste des chansons que j'aime. Et puis je sais pas. C'est de toute façon, moi, quand je fais de la musique, je suis contente. Hein, donc, vu que je suis contente, je pense que ça s'entend dans ma voix. Je sais pas, c'est peut-être ça.
0: Vous avez fait pour l'Institut du Monde Arabe il y a quelques mois une nuit DJ set où vous passiez justement des chansons. Alors là, c'était très précis. Hein. Vous avez sélectionné, c'était des chanteuses justement d'Afrique du Nord, il y avait du raï, il y avait des choses comme ça, c'était une nuit thématique et vous étiez DJ, je ne sais pas comment on dit, de cette nuit-là. Toutes ces questions pour savoir si justement dans cette idée d'embrasser toutes les cultures desquelles vous venez, est-ce que sur votre prochain album vous envisagez de faire une reprise, pas forcément de quelqu'un de connu d'ailleurs, mais une chanson, une pépite qui serait passée inaperçue et que vous pourriez mettre sur le devant de la scène?
1: Eh bah, bien peut-être bien que oui.
0: Vous voyez, j'ai fait des tours et des détours, mais j'ai un oui à la fin.
1: Ouais, franchement, bien joué. Hein. Je l'ai pas trop vu venir.
0: Non, mais je me dis, c'est un boulot aussi quand on a décidé d'être un peu passeuse et de transmettre des choses. Et parfois, l'exercice de la reprise, il est intéressant, quoi.
1: Après, la chanson que j'ai choisie, elle est très connue à certains endroits et pas du tout connue par d'autres. Mais oui, en effet, Émilie Passebrouillet, vous êtes très forte. Je vous confirme qu'il y aura carrément une reprise sur le prochain album.
0: Trop bien. Ouais. Camélia, elle avait fait une reprise dingue aussi avec Vita et Amel Bent. Ça avait repris Diams ensemble. Marie.

0: C'était sur l'album Soror il y a quelques années. Alors là encore, je fais un tour et un détour pour demander à Camélia Jordana des envies de duo, de trio, de chorale même sur le nouvel album.
1: Si vous saviez combien j'en ai.
0: Je sais parce que vous êtes très bonnes camarades, vous allez poser des voix sur les albums des unes, des uns, des autres et tout. Et là c'est le moment de... voilà, d'appeler les gens pour qu'ils vous rendent la politesse.
1: Bah, j'adorerais, mais j'ai un peu de mal à envoyer ma musique avant qu'elle soit finie.
0: Je comprends.
1: Ouais. Et du coup, j'ai une liste très précise de gens qui m'inspirent énormément, que j'admire depuis leur début et avec lesquels j'ai très très envie de travailler. Mais voilà, j'attends d'avoir fini mes devoirs, quoi. J'attends d'être allée au bout, de m'être plantée sur mes arrangements, de revenir en arrière, d'avoir trouvé le ton parfait pour pouvoir leur envoyer, leur dire voilà, j'ai mis tout mon cœur là-dedans. Est-ce que tu me ferais l'honneur de poser ta voix là-dessus ?

0: suivante, en 2019, aux Victoires de la Musique, de remporter meilleur album Musique du Monde. Parce que pour la première fois, vous chantiez pas en français ou en anglais, vous chantiez en arabe. Et donc, bim, vous êtes partie dans la catégorie Musique du Monde. Vous vous souvenez de cette période?
1: Ouais, c'était une période très intense. Parce que déjà, c'était... C'est une période, le moment où j'ai créé l'album qui est sorti en 2018, c'était à partir de 2015. Et je ne sais pas si vous vous souvenez, mais vivre à Paris en 2015, c'était quelque chose. Hein.
0: L'année des attentats, c'était atroce.
1: L'année des attentats, ouais. il y avait Nuit Debout. Dans mon souvenir, je crois qu'il y avait Trump pas loin.
0: Oui.
1: À ce moment-là, c'était le début. Donc ouais, dans mon souvenir, c'était une période qui était vraiment pas simple. On était, du coup, il y avait l'état d'urgence. Enfin, c'était, on assistait à des scènes assez improbables. Les news, c'était super.
0: Ah, c'était hyper angoissant.
1: C'était le début de quelque chose, quoi. Le début d'une ère. Et moi, cet album, il m'a permis justement de pouvoir exprimer un peu tout ce que je ressentais, mais en essayant de mettre de la lumière dessus. Donc déjà, quand on crée, c'est un peu comme à l'époque, justement, où voilà, justement, les scénarios que je recevais à l'époque, c'était que, justement, du coup, sur le djihad, le djihad comme il est perçu, donc c'est-à-dire partir en Syrie, des histoires de terroristes et d'islamisme et de trucs.
0: Et on vous envoyait que ça?
1: Bah, c'est-à-dire que du coup, étant donné qu'on traversait une période dans l'actualité, c'était très présent, donc ça a inspiré beaucoup de gens, je pense, pour raconter des histoires d'humains qui vivaient des choses comme ça. Et donc, du coup, ouais, je lisais pas mal de scénarios là-dedans, dans cette veine-là. Et... Enfin voilà, c'était une période chargée, quoi. Et du coup...
0: Aussi, pardon, je vous interromps, mais il y a aussi votre âge. Je l'ai évoqué tout à l'heure, mais vous avez commencé votre carrière très jeune. Vous avez quitté vos parents, votre famille, votre sud. Vous aviez 16 ans toute seule à Paris, un petit bébé. Oui. Et peut-être aussi Lost, c'est le moment où vous vous affirmez un peu plus artistiquement déjà.
1: Oui, c'est-à-dire que il y a eu à la fois le besoin de mettre de la lumière sur cette période qui était très difficile pour moi et où j'avais besoin d'exprimer plein de choses. Je me disais que c'était vraiment avec le temps, je me suis rendu compte que cet album était un album que j'avais fait pour moi.
0: Ouais.
1: Vraiment. Il n'y avait pas de pensée, il n'y avait pas de projection vers le public, vers la scène. C'était vraiment juste des chansons que j'avais besoin de créer, que j'avais besoin de sortir. Donc c'était un geste comme ça, assez spontané, assez franc. Et en effet, artistiquement, du coup, le fait de l'avoir pensé exclusivement pour moi, parce que c'était un besoin presque organique, quoi. Du coup, oui, ça a donné naissance à une part artistique de moi, une part de liberté qui était nouvelle parce que je me suis retrouvée capitaine à bord esthétiquement, que c'est un album qui a eu une histoire en plus de une naissance compliquée, une gestation compliquée. Enfin, c'est un album qui m'a vraiment beaucoup coûté à plein d'endroits.
0: Ouais. Mais c'est un pivot. Ça
1: donc
0: ça
1: c'est
0: aussi,
1: un pivot et c'est un album que j'aime énormément, dont je suis aujourd'hui très fière. Et voilà, comme il était difficile, c'était très heureux pour moi cette victoire en effet de la musique, de me dire ah ok, il y a une reconnaissance de la part de mes pairs, de la part du métier, de l'industrie qui dit non mais on a vu le travail que tu as fourni là et on le reconnaît, on le salue. C'était vraiment une petite cerise sur le gâteau qui était très bienvenue après ces années de combat pour faire exister cet album.
0: Et comme pour le décrire, vous avez utilisé le mot lumière, ça tombe bien, puisque Daou, ça veut dire ça. Hein.
1: Exactement. Dans la...

0: chanson La Lumière, oui, où vous parlez du massacre des manifestants algériens à Paris le 17 octobre 61 par la police de Maurice Papon pendant la guerre d'Algérie.
1: J'en parle pas directement dans la chanson. Nhaoust ala dao. Dao, en effet, c'est la lumière. Et Nhaoust ala dao, ça veut dire je cherche la lumière, je vais vers la lumière. Et en fait, c'est vrai que dans cet album-là, dans cette chanson-là, Dao, il y a l'idée. Voilà, je dis dans la scène Le Poids des Os, en effet, évidemment, c'est évoqué, j'y fais référence, mais je dis à mes poignets des bijoux,

0: fermée, liée à mes pieds. Donc je fais référence aussi à une époque sombre pendant laquelle il y avait donc de l'esclavage. Il y avait... Donc en fait, je fais... Je parle même, je dis dans ma ville, des robots, ouais. Ils me tournent le dos. Enfin voilà, il y a une espèce de, d'arrêt sur image comme ça à plein d'époques oui. différentes de l'humanité en fait.
1: De l'inhumanité dans
0: exactement, de la cruauté ouais. humaine. Ouais. Ouais, c'est ça. Parce que l'animal humain est un animal étonnant, capable de tellement d'amour, de tendresse, de bonté, de bienveillance, d'attention et en même temps des choses les pires, comme on peut le voir aujourd'hui dans notre monde, à notre époque, et de tout temps, malheureusement. Et donc, c'est vrai que voilà, l'idée, c'était de dire, en fait, voilà plein d'étapes d'horreur, et pour autant, eh bien, on n'essaie pas de se dire, ok, bah moi, du coup, je vais en vouloir à vie à un tel, du coup, moi, je vais être contre ci ou contre ça, non, je vais chercher la lumière. C'était ça le message même de cet album. C'est malgré toute cette violence, eh bien, nous, on reste concentrés sur la lumière.
2: C'est beau, et presque 10 ans après, je sais que votre label maintenant porte ce nom.
0: Oui, voilà, Daou Prod.
2: Exactement. Eh bien, longue vie à Daou Prod.
0: Merci.
2: Et vivement 2027 pour ce nouvel album de Camélia Jordan. Anna, qui arrivera quand il sera prêt, faites-lui confiance. Mmh. Merci Camélia.
0: Merci.
2: À très bientôt.
0: À très vite.
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3: Bonjour à toutes et à tous. J'espère que vous allez bien en ce dernier jour de la semaine. Bon courage à toutes celles et ceux qui sont au milieu des incendies. Nous pensons et soutenons également les services de secours qui interviennent sans relâche depuis le début. Alors jusqu'à 13h, nous vous faisons revivre les meilleurs moments au taquet avec Valérie Damido et Eric Bastien. Il sera question d'une collection de couteaux, mais aussi d'une collection de PV. Oui, oui, une des candidates les accumule. Quant à une autre, elle aimerait bien déjeuner avec Sting. Sting, si jamais.
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3: Mais avant de retrouver tout ce petit monde qui a plein d'anecdotes sympas à raconter, voici Gérard Blanc et son premier titre solo après avoir quitté le groupe Martin Circus. Ça sera d'ailleurs un grand succès de l'été 1987 dont on se souvient encore. Une autre histoire sur votre radio ici.

0: Gérard Blanc, une autre histoire sur votre radio ici. Et ce qui est une autre histoire maintenant, c'est la proposition un peu particulière que Mélanie, d'ici Drôme Ardèche, a eue lors de son voyage de noces. Quant à Lionel, d'ici Occitanie, il a rencontré sa femme grâce à une pelle et un balai. Et oui, faire le ménage, ça peut servir. Tout cela a bien amusé Valérie Damido et a inspiré des jeux de mots à Eric Bastien, comme d'habitude, sur votre radio ici.
1: Alors, notre petit Lionel, il a rencontré Anne, comme quoi l'amour parfois frappe à la porte avec des objets. Hein, et ben oui, il a rencontré Anne grâce à une pelle et balai. Et oui.
2: Ça fait mal.
1: Et ben c'est vrai, parce qu'elle était éducatrice comme lui. Il voulait une pelle et un balai. Il est allé chercher dans un autre service. C'est Anne qui était là. Et alors, qu'est-ce qu'elle t'a dit?
3: Elle s'appelle Reviens la pelle.
1: Donc, ça démarrait fort hein, sur les chapeaux de roue.
2: Ouais. En même temps, ils l'ont roulé. L'appel. Au final. Rouler l'appel.
1: Aïe, aïe, aïe, rouler des pelles, les soupes de langue et compagnie. Alors, donc, ça t'a pas découragé, elle était pas commode, mais ça t'a fait rire. Et en fait, là où ça s'est vraiment concrétisé, c'est lors d'une feria.
3: Ouais.
1: À Bon Paquito et ça redémarre.
3: C'est ça, effectivement.
1: Alors. Un petit faisant de
3: sac dans le Gers.
1: Oh là là là là. Et alors, vous vous êtes rencontrés en 2009 et vous êtes mariés quand?
3: En 2013.
1: Oh là là là là. Et il paraît que c'était un mariage...
3: C'était un mariage très pluvieux. Eh ben... on a eu effectivement un orage de dengue, mais un souvenir mémorable. Parce que effectivement aujourd'hui, tout le monde s'en rappelle de ce moment.
1: Ah ben
3: Le traiteur y compris, parce qu'il nous a sauvé le mariage. Quand même. Oh effectivement.
1: Aïe, aïe, aïe, c'était en extérieur ton mariage?
3: On était sous un chapiteau de cirque qu'on avait loué pour l'occasion, dans un champ, dans le domaine familial de la famille des parents Anne. Et effectivement, on s'est retrouvés, c'était un champ, c'était plus un champ, c'était un lac, quoi. En fait, voilà.
1: Oh my god. Bon, bah écoute, c'est pas grave, hein. L'essentiel, c'est que vous êtes toujours mariés. En plus, c'est vos noces de
3: c'est
1: soie. Alors, il paraît que tu étais fan de Maïté, la cuisinière, et qu'un jour, t'as été dans son restaurant.
3: Oui.
1: Et que, avec ta femme, vous avez fait des photos avec elle. Et qu'est-ce que vous avez dit aux enfants?
3: On a fait croire que c'était une vieille tante, en fait.
2: Ah bah, voyons.
1: Alors,
2: on va la couper l'anguille.
1: Alors,
2: pauvre bête.
1: Bien, alors, tu es à égalité avec notre petite Mélanie. Est-ce que tu vas marquer les 5 points? Eh ben écoute, on va le savoir tout de suite avec la question cash. Tiens, une petite chanson. Alors,
2: Rolling Stones.
1: Absolument pas, c'est la BO du film sur Elton John. Comment appelle-t-on un film qui raconte la vie d'un personnage réel? Comment s'appelle un film qui raconte la vie d'un personnage réel? Top chrono, 10 secondes.
3: Un biopic.
1: Balam, balam, balam. Eh bien, est-ce que c'est une bonne nouvelle? Est-ce que c'est une mauvaise nouvelle? Bonne nouvelle, c'est vrai. C'est un biopic, c'est la contraction de Biographical Picture. Et donc, bravo, 5 points, tu as 8.
2: Et combien elle a notre Mélanie à cette heure-ci? Ah non, attention Mélanie, on peut égaliser, puisque la question qui arrive vaut 5 points. Comment ça va Mélanie, là, depuis midi? Détendue, tranquille?
4: Oui, ça va très bien, merci beaucoup.
2: T'es une prof sympa ou comment tu te qualifies? Tes élèves, ils sont cool avec toi?
4: Bah écoutez, moi j'ai pas de soucis, j'espère être cool et puis surtout j'espère donner l'envie d'apprendre la physique chimie, donner le goût aux sciences.
2: Évidemment, la chimie. Alors on va s'intéresser à ta rencontre avec Damien et on va comprendre s'il y a eu alchimie. Bah oui, quand même. Bah oui. Bon, la rencontre avec Damien s'est produite pendant votre rectorat, donc déjà on devrait vous appeler docteur. Il était dans un labo, à l'autre bout du couloir. Et toi, tu venais utiliser sa centrifugeuse. Oui, parce que quand on est dans un labo, on fait de la centrifugeuse. Juste pour le voir comme ça, c'est le moyen que tu avais trouvé pour venir assez souvent dans son labo, même si tu ne centrifugeais rien du tout, en fait.
4: Exactement, je mettais de l'eau et je traversais le couloir comme ça je pouvais rester 10 minutes, un quart d'heure dans le labo là-bas pour le séduire.
2: C'est toi qui l'as dragué?
1: Eh ben c'est bien.
4: Exactement.
2: Et ça a marché?
4: Ça a marché, je m'en suis bien sortie.
2: Ouais. 23 ans vous connaissez, tu l'as dit, 21 que vous êtes mariés. Alors vous avez même failli vous multiplier. Ouais. Parce que vous êtes parti à l'île Maurice, hein, on l'a dit tout à l'heure, voyage de noces. On papote comme ça avec un couple qu'on a rencontré. Qu'est-ce qu'ils vous ont proposé?
4: Ah ben voilà, ils nous ont carrément proposé d'échanger pendant le voyage de noces.
2: T'es partout, quoi. Truc classique.
4: Voilà, exactement. Ça leur posait pas de problème, donc un petit peu surprenant, voyage de noces. Mais voilà, il veut un jeune couple qui venait de se marier aussi. Donc.
2: En même temps, t'es prof de physique, donc physique.
1: Non mais enfin, t'es pas parce que t'es prof de physique que t'es obligé de partouzer avec le premier couple venu.
2: Bon, alors t'y as pas été. J'imagine tu n'y as pas été, quoi.
1: Voilà. Mais elle va pas te le dire. Enfin, ça te regarde pas.
2: Bah, elle nous en parle.
1: Elle en parle. Elle est pas obligée d'aller jusqu'au bout d'en parler.

0: Zaz, qui sera au festival Meule Bleue à Cahors le 11 septembre, mon sourire. Nous retrouvons Lionel d'ici Provence et Mélanie d'ici Drôme-Ardèche qui ont eux aussi le sourire avec Valérie Damido et Eric Bastien. C'est le bingo final. Auriez-vous fait mieux qu'eux? C'est à vous de jouer. Écoutez bien votre radio ici.
1: Nous sommes au taquet avec Lionel. Il paraît que t'as un trèfle à quatre feuilles que ta fille t'a trouvé. C'est magnifique ça.
2: Moi, oui, tout à fait.
1: Bah, elle a de la chance. Moi, j'en ai jamais trouvé. Hein. Donc, bon. Tu aimerais déjeuner, si tu le pouvais, avec Adèle, la chanteuse.
3: Ah oui.
2: Ah oui.
1: On adore.
2: Ça, c'est un rêve.
1: Alors, tu l'emmènerais déjeuner où?
2: Dans le Gers, pourquoi pas.
1: Allez, dans le Gers, bon, c'est vrai qu'on mange bien dans le Gers. Alors, on va faire le bingo ensemble. On va essayer de faire en sorte que tu marques le plus de points. Pour t'encourager, on va te mettre Coldplay que t'adores.
2: Oui, j'adore.
1: Alors, on espère que ça va t'encourager. Le bingo d'aujourd'hui, il est très simple. À mon top chrono, tu auras 10 secondes pour me citer un maximum de policiers, détectives célèbres qui sont de la fiction, livres, films, séries ou des gens réels que tu connais. Enfin, qui sont quand même célèbres. Hein. Bah oui. Voilà, va pas me citer le flic du bout de ta rue. Allez, un maximum de détectives, policiers célèbres, fictifs ou pas. Top chrono, 10 secondes.
2: Colombo, Arsène Lupin, Sherlock Holmes, Watson, Derrick, Commissaire.
1: Alors, je vais te prendre Lupin, parce qu'il a été effectivement flic et voleur.
4: Ah
1: oui ? Donc, je te prends ça fait 5.
4: Sherlock Holmes et Watson, vous prenez les deux ?
1: Oh, bah, c'est les deux enquêteurs.
4: Il y en a un qui est médecin quand même.
1: Mais ils enquêtaient, pardon, je suis désolée. Ouais. Hein. Bon, il y avait Navarro, Rouletabille, Julie Lescaut, Emma Peel, Simon Templar, Jessica Fletcher, Benoît Blanc. Allez.
4: Non, mais Mélanie, j'essaie de négocier pour toi. Hein. J'essaie de lui enlever des points, mais bon, voilà, il a 4.
1: Oui, il a 4. Tu vois, ça aurait fait 5 avec Lupin, mais je...
4: C'est vous qui décidez. Vous le prenez ou vous le prenez pas?
1: Je le prends pas. Il a joué les flics, mais pour ses enquêtes.
4: Vous allez le regretter dans un instant.
1: Non, je vais pas lui prendre Lupin. Joué les flics, mais c'est pas un vrai flic.
4: Alors, 8-3, c'est le score. Pour ceux qui découvrent l'émission, le bingo, c'est une séquence qui vaut 10 points. Celui qui marque le plus de points encaisse 10 points. Ça veut dire que Mélanie, si tu vas au-delà de 4, le score qu'il a fait, donc 5, eh ben, tu gagnes et tu reviens vendredi, hein.
5: D'accord.
4: Okay.
1: Elle s'est endormie avec tes explications.
4: C'est un peu les chiffres et les lettres des années 70. Allez. Bon, Mélanie, quand même une petite dernière histoire. Alors, comme ça, on se prend des PV et on est même championne des PV. Hein.
5: Ouais, malheureusement, je suis assez costaud là-dessus.
1: Ouais. Tu te gares comme une patate, quoi.
5: Ben, ça arrive souvent, je me gare comme une patate, ou alors, franchement, dans la Drôme, c'est limité à 80, j'appuie un peu.
4: Ouais, sauf que t'appuies sur une voiture qui n'est pas vraiment la tienne.
5: Ben, en fait, voilà, elle est au nom de mon mari, donc en fait, quand je perds les points, c'est Damien qui les perd.
4: Oui, un petit excès de vitesse, un petit flash, un petit rouge, monsieur perd ses points, puis madame va bien.
5: Madame va très bien comme ça.
4: Voilà.
1: Et voilà, bravo Damien.
4: Ouais, il doit être content quand même. Bon, allez, pour t'encourager, on a aussi du YouTube, dis donc.
1: Qu'est-ce que tu chantes bien?
4: Ouais, je sais. Et alors, j'adore les séries des années 80 comme Mélanie. Vous connaissez ça?
1: C'est une 4-side. Genre, tu regardais 4 Size?
4: Ah ouais, je regardais 4 Size, ouais. C'était 3 meufs. Et il y avait un gars qui s'appelait Quentin. Et alors, les filles, elles lançaient comme ça leurs cartes. Ou Quentin, il lançait les cartes comme ça. Mélanie?
1: Ferme Google.
5: Non, c'est pas vrai. J'ai vu beaucoup ça, c'est vrai.
4: Ouais, bien sûr.
1: Allez.
4: En revanche, à H2O, oui, je peux fermer Google, on est d'accord. Tiens, oula. Mélanie?
5: Oui.
4: L'instant est solennel.
1: Tu dois faire 5.
4: 10 secondes pour cela, pour me citer. Un maximum de hors-la-loi, de brigands, de voleurs célèbres, fictifs ou réels. Top chrono, 10 secondes.
5: J'ai Arsène Lupin, j'ai pas grand-chose. Waouh. Eh ben j'en aurais qu'un.
4: Regarde. Déjà, Barrow, Clyde, Parker, enfin voilà, Bonnie and Clyde.
1: Jesse James, la bande à Bono, Mesrine, Cartouche, Danny Ocean.
4: Les Raptous, Al Capone.
1: The Mask, le Joker.
4: Robin des Bois, Robin the Wood.
1: Oh là là.
5: J'ai été nul, hein.
4: Mélanie, tu ne marqueras qu'un point, donc tu n'encaisses pas les 10 points, donc c'est pour Yo-Yo, hein.
3: Merci.

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2: Bienvenue si vous nous rejoignez, j'espère que vous allez bien à la maison, au travail ou en vacances. Bon courage si vous êtes sur la route. Ils ont futé voie rouge aujourd'hui, voire noire dans le quart sud-ouest, dans le sens des départs. Ça va bouchonner. Michel Sardou, maintenant, pour vous accompagner dans les prochaines minutes. Être une femme sur votre radio ici. Dans

0: une femme, Michel Sardou, dans la playlist d'ici. Valérie D'Amido et Eric Bastien sont maintenant avec Jean-Pierre d'Issy Touraine qui raconte la surprise qu'il a eue en voyant pour la première fois l'animal de compagnie de sa chérie. Et Lola d'Issy Armorique qui elle aussi a eu une surprise pendant l'émission. Je vous laisse découvrir laquelle.
1: Jean-Pierre et l'amour. Ah, l'amour et Jean-Pierre. Jean-Pierre et l'amour. Ça s'est passé d'une certaine façon un peu rigolote, le premier rendez-vous. Eh bien les rats, parce que figurez-vous que notre ami Jean-Pierre a rencontré Dominique dans un site de rencontre, bim bam boum. Ils se sont vus dans un café, ils ont été ensuite au cinéma, et puis le week-end d'après, Dominique elle dit bah, « Jean-Pierre viens chez moi », et comme ça, bon bah voilà, on est chez Dominique, on se roule des pelles, et puis là qu'est-ce qui s'est passé Jean-Pierre ?
2: Eh bien il s'est passé qu'en fin de compte, s'est déplacé devant moi un petit truc que je me suis demandé quoi. J'ai dit, tiens, qu'est-ce que c'est, quelqu'un qui se promène, qui est tout petit. Et puis, peu de temps après, sur l'épaule de ma conjointe, c'était un rat.
1: Voilà. C'était qui le rat ? Parce que c'est pas le rat de... Il vient pas de la rue, le rat.
2: Ah non, c'était un petit rat domestique qui appartenait à sa fille, en fin de compte, mais qui avait mal fermé la cage. Mais le rat avait l'habitude de venir se promener comme ça dans la maison, venir sur le canapé, venir sur son épaule. Eh bien, il a fait comme d'hab.
1: Ah oui, d'accord.
2: Très surpris, on va dire.
1: Ah bah oui, je comprends.
3: Moi, je fais une crise cardiaque, direct. Hein. Un rat sur l'épaule pendant que je suis en train de galocher ma meuf. Attends.
1: Pendant que je suis en train de galocher ma meuf. Vas-y, mon frère. Vas-y, frère, pendant que je galoche ma meuf, il y a un rat qui arrive sur l'épaule. Ça va, ça se passe bien, Eric Bastien ?
3: Ça va, tranquille, et toi,
1: ouais,
3: la baisse ?
1: Tranquille, allez. Non, vas-y. Alors, vas-y, frère. Alors, c'était pas mal. Enfin, c'était 13 ans que t'es avec Dominique. C'est t'as pas refroidi, le rat.
3: Ça va, tranquille.
1: Tranquille. Le rat, il a vécu longtemps, le rat ? Ou il est toujours là, le rat ? Ou comment ça se passe ?
3: Il dure beaucoup d'enfants.
1: Non, parce que.
2: Ça vit pas très longtemps un rat en fait. Hein.
1: Ah oui. C'est presque... Moi j'en ai eu un, ça a duré 5 ans et après ma mère l'a relâché pendant que j'étais en vacances dans la forêt.
3: C'est triste.
1: Je te confirme, moi j'avais ce rat, je l'adorais. Je l'avais sauvé du laboratoire de.
3: Et vous le vivez comment aujourd'hui Valérie ? Vous êtes allongée pour en parler un petit peu ? Françoise Dolto !
1: Non, ça va, je le vis bien. J'ai su la vérité 30 ans
3: plus
1: tard.
3: Tu recherches ce rat depuis des années.
1: Exactement.
3: À travers moi ou d'autres.
1: Enfin, évidemment. Alors, notre ami Lionel, tu vas essayer de marquer 3 points avec la question à choix multiple. Je te pose la question, je te fais des propositions à mon top chrono. Tu auras 10 secondes pour me choisir ta propale. Alors attention, ambiance château, ambiance château. Alors, quel château de la Loire est surnommé le château des dames ? Amboise, Chenonceau, Chambord, le château d'Éric Bastien.
3: Bien sûr, immense.
1: Château de la Loire qui est surnommé le château des dames, Amboise, Chenonceau, Chambord, Bastien. Top chrono, 10 secondes.
3: Il y a plein de rats dans mon château.
2: Chenonceau.
1: Et c'est une bonne réponse. C'est un château construit en 1513 et c'est surtout des grandes figures féminines comme Diane de Poitiers ou Catherine de Médicis qui l'ont vachement remodelé, influencé. Bravo, 3 points pour toi. Tu as 4.
3: Lola qui a 2 points. Lola avec Issy Armorique, qui habite à Rennes, qui a 2 enfants, qui est divorcée, qui est super sympa, qui est championne du karaoké et qui nous a dit...
4: Pas,
3: ah si, tu peux Lola. Lola qui nous a dit tout de suite en début d'émission, moi j'ai eu un crush pour un homme qui vit à Caen. Ah, oui. Alors j'aurais voulu te faire plaisir parce que je voulais qu'on l'appelle et je voulais qu'il t'encourage un petit peu. Écoute, impossible de le joindre. Donc, voilà. Bon, c'est pas grave, Lola. En tous les cas,
4: il décroche pas au 08, je pense.
3: Non, 08, mais ça doit être ça. Bonjour Stéphane.
5: Bonjour.
3: Voilà.
5: Bienvenue.
3: Stéphane est à Caen. Marvin Gaye.
4: Super.
5: Salut Stéphane.
3: Stéphane, dis-nous tout. Vous êtes jamais rencontré avec Lola ?
5: Non, la rencontre est prévue ce week-end.
3: Wow.
1: Ça veut dire que Lola, si tu gagnes pour demain et que t'es qualifié, tu pourras même aller à Bordeaux avec Stéphane.
3: Génial.
4: Mais tu sais pourquoi je joue pour lui ? Parce qu'il adore les chevaux.
1: Voilà.
4: C'est pour ça que je joue pour lui, franchement.
3: Bon, Stéphane, il y a un vrai crush là, ça se passe bien, t'as hâte.
5: Oui, c'est réciproque en plus.
3: Ce week-end, t'as envie et tout, toi aussi, t'es séparé, t'as envie de retrouver l'amour parce que la vie est belle, quoi. Voilà.
5: C'est exactement ça.
1: Les clichés et les poncifs que peut sortir.
3: Ils sont séparés, tous ces bécis, mais évidemment.
4: On croise les doigts.
3: Bon, Stéphane, quel est le défaut principal de Lola, quand même, parce que
4: j'en ai pas.
3: Oui, tais-toi, tais-toi, retourne chanter. Stéphane, c'est quoi son défaut?
4: J'en ai pas.
5: Eh ben là, honnêtement, même en réfléchissant, je lui en trouve pas. Là,
1: oh là là là, mais c'est l'amour.
3: C'est
1: l'amour, totalement l'amour.
3: Stéphane, il est trop fort. Bon, Stéphane, on te laisse parce qu'on va pas non plus
1: Voilà.
3: Mais merci d'avoir été avec nous en direct depuis
4: Caen. Merci beaucoup,
5: bonne continuation.

0: porte.
1: En tournée à partir de mars 2027, première date à Strasbourg, Sochaim et Dole, Zazie, peu importe, dans la bande-son d'ici. Faisons connaissance à présent avec Sébastien, d'ici La Rochelle, qui fait des trucs bizarres. Si, si, c'est bizarre, Valérie Damido pense la même chose. Et avec Corinne, fière, très fière d'être auvergnate, comme Éric Bastien sur votre radio ici.
2: Alors là, il va falloir que tu m'expliques. Parce que ta manie, c'est te caresser constamment les ongles et te tortiller les doigts.
3: Fait peur.
2: Peux-tu m'expliquer? Alors, Kiki, c'est pourquoi?
4: Je pense que c'est pour canaliser un peu l'anxiété et le stress. Mon corps, en fait, fait que je me caresse constamment les ongles.
2: Comme si tu les brossais, c'est ça?
3: Avec une lime?
4: Voilà, c'est ça, tout à fait. Tout à fait.
2: D'accord.
3: Là, c'est ça, tu vois.
2: D'accord, mais c'est. Enfin, je veux dire, qu'est-ce qu'elle dit, ta femme, là-dessus? Enfin, je veux dire.
4: Ça l'énerve parce que je fais ça constamment. Je fais ça en conduisant, en travaillant.
2: Conduisant? Mais tu es fou!
3: Non, mais on est dans le domaine. On y est là.
2: Oui, on est quand même.
3: Dans le X-Files, là.
2: Attends, mais on va rester dans le X-Files, justement, parce que. Il paraît que ton talent inutile. C'est faire sortir de la fumée de tes cigarettes par l'oreille.
3: Et comment c'est possible?
4: Oui, alors c'est pas reproduire, hein, mais c'est quand effectivement j'étais un peu plus jeune, après une otite, j'avais dû avoir une perforation du tympan. Et en fait, je sais pas si vous êtes déjà passé le nez
2: ouais.
4: pour faire sortir, pour faire. Voilà. Ben en fait, c'est le conduit ORL. Alors donc, du coup, les spécialistes, là, clairement, ils vont tirer la sonnette d'alarme. Mais effectivement, je me suis aperçu par inadvertance quand j'étais plus jeune et que je fumais. Que la fumée, bah, effectivement, par le conduit, arrivait à sortir par l'oreille.
2: Ah d'accord, mais depuis, tu t'es fait opérer, ça va mieux là.
4: J'ai arrêté, oui, effectivement. Bon, après, ça m'a dépanné pendant quelques soirées, parce que je faisais quelques paris. Les gens ne me croyaient pas. Ils n'étaient pas du tout certains que je puisse le faire. Et puis du coup, bah, ça m'a permis de gagner quelques paris à ce sujet-là.
2: Ok, bon, bah, écoute, oui. Ma petite cheminée, on va tout de suite marquer le deuxième point. Ma cheminée oléronaise. Alors, écoute bien la deuxième question, vrai ou faux, ne fais pas sortir de fumée par tes oreilles. Écoute bien, le tout premier réveil ne permettait pas de régler l'heure à laquelle il sonnait. C'est-à-dire que le premier réveil inventé, on ne pouvait pas régler l'heure à laquelle il sonnait. Est-ce que c'est vrai? Est-ce que c'est faux? Top chrono, 5 secondes.
4: À mon avis, je pense que c'est une info, je dirais vrai.
2: Eh bien, tu as bien raison. Parce que le tout premier réveil mécanique inventé au 18e sonnait toujours à heure fixe, sans possibilité de réglage. Donc, c'était pensé pour que les ouvriers ayant des horaires fixes se lèvent. Voilà, pas de grasse mat. Très bien, 2 points pour toi.
3: Ouais. Bah écoute, tu repars vite avec ta fumée, là, on y retourne,
2: oh,
3: tu sors.
2: Oh, mais hein, ça suffit.
3: Allez, avec sa fumée.
2: Fais
3: là,
2: bien et... attention, parce que moi j'ai le bras long sur Fort Boyard, je vais te faire kidnapper et te foutre avec les tigres.
3: Ouais, faites gaffe, je vais aller chercher vos araignées préférées. Je sais très bien que c'est pas votre truc, ça. Hein, allez voir Valérie Damido sur YouTube en combat à main nue avec des araignées. Vous allez voir, vous allez rigoler. Corinne, nous on est des Auvergnats, on nous la fait pas, nous les araignées, on les prend, on les mange avec les dents, nous les araignées. Quand même pas. Bon, qu'est-ce que tu fais dans la vie, Corinne?
5: Je suis secrétaire.
3: Bah écoute, c'est pas grave, tu peux lire avec le sourire. T'es secrétaire dans quoi?
5: Avec le sourire.
3: Ouais, non, bah, j'entends, je te taquine. T'es dans quoi, on peut savoir? Dans quelle administration?
5: Je suis dans des pèses poids lourds dans des louvages.
3: Ah bah, tu peux le dire avec le sourire aussi. Hein. Bon, tu voulais être vétérinaire quand tu étais petit, tu voulais même être archéologue, dis donc.
5: Alors... Oui, j'aurais bien aimé.
2: Alors... oui, mais ça c'est... Oui, parce que...
3: Bah, tu peux fouiller Terre de Feu, l'Auvergne, les volcans, tu peux faire ton Indiana.
5: Oui, on peut aller à l'Antésie pour faire la pub, tiens.
3: Par exemple, au Puy-de-Dôme, avec le petit train, le petit gris, à 1493 voilà. mètres de hauteur, un truc comme ça.
2: Bienvenue sur Ici Auvergne.
3: Attaqué, sponsoré, au taquet, sponsorisé par le Conseil Général de l'Auvergne. Tu fais de la marge, bon ça c'est normal, parce qu'en Auvergne, voilà, on a compris, il y a plein de balades.
2: Bien sûr.
3: Voilà. Mais bon, allez, il n'y a pas que l'Auvergne, il y a aussi la République Dominicaine. Corinne,
5: oui.
3: Elle aime voyager, normal.
5: Oui.
2: Bah c'est sûr qu'elle aime mieux le soleil de la Rap Dôme que...
3: Ouais, ouais. Hein, tu y as vu des baleines, et t'en vois pas en Auvergne des baleines?
5: Ah non, oui, après c'est des autres baleines, mais c'est pas des baleines.
3: Ah, c'est sûr qu'avec deux truffades, on devient vite une baleine, hein, merde. Bon, sinon t'aimes bien te balader en France. C'est quoi les régions que t'aimes bien, à part l'Auvergne? Parce qu'il y en a d'autres.

0: Tu peux préparer le café noir Eddie Mitchell sur votre radio ici. Peut-être que vous aussi, vous êtes en train de préparer le café ou le déjeuner même. D'ailleurs, si vous aviez le choix, avec qui aimeriez-vous partager un repas? Marie d'ici Brésisel a déjà fait son idée, que l'on découvre dans un instant avec Valérie Damido et Eric Bastien sur votre radio ici.
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2: Ici, nous sommes avec Marie qui a un point, Geoffrey qui a deux points, Marie qui vit à la Capelle Bonance dans l'Aveyron, et Marie, on lui a demandé avec qui elle aimerait déjeuner. Si elle devait déjeuner avec une célébrité, elle déjeunerait avec lui.
3: Avec un Anglais.
2: Avec un Anglais, exactement, avec Sting. Alors, tu l'adores, il paraît, hein?
4: Ouais, j'aime beaucoup, ouais.
2: Ah, tu as raison, on adore ses chansons, on adore la personne. Mec très engagé, magnifique. Et alors, il paraît que tu l'as vu dans les arènes d'Orange.
4: Ouais, c'était il y a plus de 2 ans et c'était extraordinaire.
2: Ah bah oui, c'est beau les arènes d'Orange en plus.
4: Ouais.
2: La meuf est encore en train de rêver. Elle est en train de rêver.
4: Que c'est vrai, en plus.
2: Bah, bien sûr, elle le voit, le petit blond super mignon là qui chante et tout.
5: Il est hyper sympa en plus.
2: Il est très
5: gentil.
2: Très sympa.
5: Et il parle français.
2: Et il parle un peu français. Alors, est-ce que tu aimes la chanson en général? Est-ce que tu fais des karaokés? Est-ce que tu écoutes beaucoup de musique?
4: En général, oui.
2: Parce que là, c'est le moment où on va te demander qui chante. C'est-à-dire qu'il va y avoir deux personnes qui vont s'enchaîner, deux artistes. Ce ne sont pas des Français, ce sont des internationaux, je préfère te prévenir.
5: Et
2: ces deux artistes vont s'enchaîner, il faut que tu me les trouves pour marquer un point par artiste. Attention, okay. Écoute bien.

0: c'est qui?
1: Tracy Chapman.
2: Oh là là,
3: oh là, mais qui sont ça?
4: Talking about a revolution now.
0: Et bravo, ça fait 3 points pour Marie.
2: Ah, c'est que des titres qu'on écoute au moins une fois par jour, hein, sûr, ici. Dis donc, Geoffrey, pareil qu'on lance des couteaux. Mais qu'est-ce que c'est de cette histoire? Qu'est-ce qu'il y a? Tu es collectionneur de couteaux?
5: Oui, j'aime bien les couteaux, oui, c'est vrai.
2: Ouais, enfin,
5: mais je ne suis pas lanceur de couteaux.
2: Enfin, t'as quelques couteaux, mais tu utilises toujours le même, qui est un couteau de Nontron. Alors, c'est quoi le couteau de Nontron?
0: C'est quoi, oui?
5: C'est un couteau qui est fabriqué à 20 km de chez moi, avec un joli manche en buis, et voilà.
2: Enfin, il est surtout réputé comme étant le plus vieux couteau de France. Voilà, donc c'est quand même, c'est pas n'importe quel couteau.
0: Mais t'en as combien, des couteaux?
5: Une vingtaine, trentaine.
2: Oui, on irait pas chez lui faire un petit tour, hein, le soir dans la forêt.
0: Agathe, si tu nous écoutes et que tu es en danger, n'hésite pas à nous appeler.
2: Elle a des fourchettes, donc il n'y a pas de problème. Bon, allez, Geoffrey, on parlera de ta rencontre avec Agathe tout à l'heure, mais nous allons jouer à présent avec deux chansons séparées pour toi. Il n'y a pas de français, c'est que des titres que l'on connaît. Tu les reconnais, ça vaut 2 points. Voici le premier.

0: Allez, on y va, top chrono. Qui chante?
1: UB40 ou je sais pas comment on prononce en anglais.
0: UB40.
2: Mais c'est...
0: Ah mais c'est ça, c'est UB40, c'est ça?
2: Ah oui.
0: C'est une bonne réponse. Moi, je ne sais pas, j'avais noté UB40. Mais bien sûr, UB40. Oh là là.
2: Oui, c'est UB40.
0: Mais nos auditeurs ont tellement de talent. Bah, voici
2: évidemment.
0: Le deuxième titre pour toi pour marquer un deuxième point.

0: Allez, qui chante? On y va pour 5 secondes.
1: 10.
0: Ah, rien que ça. Geoffrey.
2: Là, c'est plus compliqué. Ah. Aucune idée. Je sais pas du tout.
0: Il nous a quitté il y a pas longtemps en plus. Joséphine, le 22 décembre dernier, c'est Chris Rea.
1: Oui, Chris Rea. Ça fait 3 points pour Marie, 3 points pour Geoffrey.
0: C'est pas mal, hein?
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De Palmas tombé. Et voilà, les meilleurs moments de Tech sont terminés pour aujourd'hui. Nous retrouvons Valérie Damido et Eric Bastien lundi avec d'autres candidats pour parler cuisine, par exemple, ou encore moto et Pascal Obispo sur votre radio ici. Merci Valérie Damido et Eric Bastien. Dans un instant, Johan Rock pour Ici dès 5h. Quant à moi, je vous retrouve tout à l'heure à partir de midi pour les meilleurs moments d'Otaquet sur votre radio ici.

0: début de journée avec quelques bris de verre pour démarrer la journée. Il est 4h59, bientôt 5h.
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0: Avez-vous bien dormi? Oui? Non? Eh bien, ce matin, on va tâcher de vous réveiller de la meilleure des manières. L'info, évidemment, tout près de chez vous. Et puis, évidemment, quelques bons plans. La musique, également, pour vous accompagner dans les prochaines minutes, avec Bernard Lavillier. Et puis, l'info, au plus près de chez vous. Bonjour, Valentine Lottès.
2: Bonjour, Johan. Bonjour à tous.
0: C'est à la une de l'actualité, ce matin.
2: Un nouveau département français qui s'embrase, l'Aude ravagée par un méga-feu à l'été 2025. Le cauchemar recommence pour les habitants de Saint-André-de-Roquelongue. C'est l'info du jour, dans une demi-heure. Et s'il fallait encore une preuve du dérèglement du climat, ce sont les chasseurs désormais qui apportent de l'eau aux chevreuils. Reportage d'ici 15 minutes.
0: Faire de l'autostop, est-ce une bonne idée pour économiser sur son trajet? Alors que les avis sont partagés ce vendredi, par ici les économies s'apprêtent à trancher. Valère Coréard nous rejoindra à 5h11. 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
0: Ça sentirait pas un petit peu le début du week-end? Bientôt, 5h. Le journal présenté par Valentine Lottès. Et à la une, un incendie démarré sur des cendres.
2: Nous sommes dans l'Aude, où moins d'un an après le méga-feu de Ribaute et l'embrasement de 11 000 hectares de forêt, un nouvel incendie a démarré hier dans ce même massif des Corbières, à Montserré précisément. Petit village de 650 habitants, raconte son maire Yves Fabre. Et cette fois, tout est parti d'un accident de la route.
3: Tout simplement, une voiture qui a fait une embardée, dont je ne connais ni la cause, ni les dégâts qu'elle aurait pu occasionner, puisque la voiture a brûlé. On n'a heureusement pas trouvé de dégâts humains, mais cette voiture donc a pris feu, et c'est à partir de là, du fossé de la route, que donc le feu a démarré, attisé bien évidemment par le vent d'ouest, le vent du nord qu'on appelle dans le pays. Et
4: votre commune, elle est entourée d'arbres?
3: Elle est très arborée. D'une part, elle est très étalée au niveau de sa surface au sol, la commune, et elle est surtout à l'intérieur de trois massifs. Le massif de Fontfroide, le Saint-Victor et le Pinada côté nord. Et là, effectivement, on est dans une situation de fragilité sur le plan de la géographie.
2: Un incendie fixé tard hier soir. 120 pompiers ont passé la nuit sur place pour noyer les points chauds. Ils sont encore plus de 850 dans le Var. Après une nouvelle journée particulièrement difficile dans le massif du Gros-Bessillon, une dizaine de reprises de feu hier, alimentées par le Mistral et une température proche des 40 degrés. Dans la Drôme, l'incendie de Bellegarde-en-Diois est lui bientôt circonscrit, selon les pompiers.
0: 5h02, c'est le retour de l'antivirus.
2: Souvenez-vous de la crise d'il y a 3 mois sur un bateau de croisière, le MV Ondus, sur lequel sévit ce virus, parfois mortel, venu des Andes. Un nouveau cas a été signalé hier en France, Anne Le Gall. Un patient franco-argentin désormais à l'isolement en Espagne après avoir traversé la France.
5: Ce patient n'a présenté que des symptômes légers, il va bien et il est actuellement isolé avec sa famille en Galice, dans le nord de l'Espagne. Mais des précautions sanitaires s'imposent, car la souche d'antivirus détectée chez lui est bien celle des Andes, la seule qui a la particularité de se transmettre d'homme à homme en cas de contact très rapproché. Comme ce patient a transité en France durant la deuxième quinzaine de juillet, il faut donc retracer son parcours dans 3 régions, Nouvelle-Aquitaine, Normandie et Île-de-France. Face à ce virus qui entraîne des troubles respiratoires et qui peut être mortel, les autorités sanitaires sont actuellement en train d'identifier qui sont les cas contacts à haut risque qui ont pu croiser la route de ce patient en France. Par précaution, il leur sera demandé de s'isoler et de signaler tout symptôme, indique le ministère de la Santé, qui précise aussi que nous ne sommes pas face à un virus présentant une circulation diffuse dans la population.
2: Par ailleurs, on apprend la rémission de la Française contaminée sur le MV Ondus il y a 3 mois. mois, tout juste sortie hier de l'hôpital Bichat. Elle se trouve désormais dans un centre de convalescence. La haine des femmes, la haine des juifs sur le front de Louise Michel. Des tags antisémites et antiféministes ont été découverts hier à Trélissac en Dordogne sur une fresque en hommage à la révolutionnaire du 19e siècle. Hors de question de laisser passer pour le maire de la ville décidé à porter plainte. Trois candidats à la reprise de Duralex, la célèbre verrerie du Loiret en redressement judiciaire. Mais d'autres peuvent encore se faire connaître. L'administrateur judiciaire annonce un report de la date limite pour déposer une offre au vendredi 11 septembre.
0: Direction le Tour de France Femmes avec l'étape la plus attendue de cette cinquième édition.
2: L'ascension du célèbre Mont Ventoux, une première pour les coureuses de la Grande Boucle et une sacrée avancée, Emma Sarango, pour le cyclisme féminin.
6: Il y a un mélange de gourmandise et de frayeur chez la Suissesse Marlène Reusser qui portera le maillot jaune aujourd'hui pour le troisième jour consécutif.
7: Il me plaît, le Mont Ventoux, c'est long, c'est dur, il y a du vent et ça va être dur, ouais.
6: Ça va être dur, oui. 16 km de montée à près de 9% en moyenne. Alors beaucoup des favorites ont anticipé une reconnaissance au printemps. D'autres l'avaient déjà bien pratiqué, ce géant de Provence, à l'image de la Nîmoise Constance Valentin.
8: Personnellement, je trouve que c'est la première partie dans la forêt qui est vraiment la plus pentue, la plus difficile parce qu'elle est très irrégulière. Et après, on voit notre objectif de loin avec le Ventoux. Donc c'est vrai que ça peut être difficile, mais moi, en tout cas, ça me donne plus de motivation pour pouvoir aller encore plus vite.
6: Une étape ambitieuse qui marque un tournant dans la renaissance du Tour féminin pour Marion Rousse, sa directrice.
9: Moi, je ne conçois plus mes parcours en fonction de savoir si les filles vont être capables, est-ce que c'est dur, pas assez dur. Pour moi, elles sont capables de tout grimper.
6: Et quel beau symbole ce serait si une Française s'imposait ici ce soir pour la toute première victoire tricolore de cette édition.
2: Départ de cette septième étape à 13h15 depuis la Voulte-sur-Rhône en Ardèche. La carte postale promet aussi à Paris cet après-midi pour le plongeon de haut vol. Épreuve spectaculaire de ces championnats d'Europe de natation organisés pour la première fois dans la Seine, avec en arrière-plan de ces sauts acrobatiques à plus de 20 mètres de haut, la Tour Eiffel. Et ça, sous le soleil en plus, Johan.
0: Plein soleil sur la carte de France ce matin, avec de la fraîcheur ressentie au nord du pays, avec 9 degrés seulement à Charleville-Mézières, au lever du jour. Une fraîcheur qui contraste nettement avec les fortes chaleurs présentes dans le sud-est, toujours en alerte canicule ce vendredi. Des fortes chaleurs qui perdurent entre Provence et Languedoc-Roussillon. 24 degrés à Perpignan ce matin, 25 à Montpellier. Et puis, si on remonte, 17 à La Rochelle en milieu de matinée, 17 à Bourges. 17 également à Strasbourg, 12 à Brest. Et puis dans le courant de l'après-midi, la chaleur va gagner du terrain. Elle va remonter direction le nord avec toujours un ciel bleu et un soleil qui dominera sur l'ensemble du territoire. Le mercure, lui, affichera 27 à Biarritz, 29 à Nantes, 28 à Paris, 25 à Charleville. Et puis la maximale, 37 degrés sur le pourtour méditerranéen à Perpignan. Et vous, comment ça se passe ce matin? La météo, on l'a fait ensemble. Vous prenez votre clavier, votre smartphone, vous nous envoyez vos températures et le nom de votre commune. On attend vos messages et on a hâte de vous lire.
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0: Voici la toute première chanson de votre journée. C'est Dou Guiré et c'est ainsi que commence Ici dès 5h. Bon réveil, il est 5h07.

0: écoutez ici votre radio locale, celle qui vous accompagne dès Potron Miné. Bon réveil, il est 5h10.
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0: Alors que les championnats d'Europe de natation ont lieu actuellement à Paris, je voudrais revenir sur une autre compétition d'envergure qui vient de se dérouler dans le Calvados, le traditionnel concours du plus rapide et gros mangeur de l'Ivaro.
2: Tout à fait, j'étais candidate d'ailleurs.
0: C'était il y a quelle promotion, quelle année ?
2: Cette année.
0: Alors c'est pas à vous que je vais rappeler les règles. Le principe, manger, engloutir 1 kg de fromage face au chrono. Et puis, peux-je vous dire, sur le terrain de la performance du dépassement de soi, les participants de ce concours n'ont rien à envier à Léon Marchand. Il en faut de l'estomac hein, pour engloutir 1 kg de fromage. Je voudrais donc saluer ce matin celui qui vous a battu, oui. Valentine. Il s'appelle François. Il a remporté dimanche dernier l'épreuve haut la main devant 2000 spectateurs. Cette année, le champion a battu son record personnel en finissant à 2 minutes 40. Hein. L'an dernier, c'était 3 minutes 20.
2: Je suis très loin derrière.
0: Peut-être que vous n'avez pas adopté la même technique que lui. Au préalable, avant la compétition, il engloutit un demi-litre d'huile. Et puis surtout, il le précise, il ne regarde jamais le public dans les yeux. Ça pourrait le déconcentrer. C'est à ça qu'on jauge l'esprit d'un champion. Pour info, le record historique était détenu par Philippe. 29 titres à son actif. Un record sans appel, puisque lui, il a fait 1 minute 51 il y a quelques années. Et puis, il a préféré arrêter. Il s'est dit, de toute façon, personne ne me battra jamais. Et puis aussi, on dit que sa femme lui avait dit, arrête Philippe, tu me fais honte. Tu continues comme ça, je prends la valise, je me tire avec les gosses. En tous les cas, l'année prochaine, si vous voulez tenter effectivement votre chance, ça se passera dans le Calvados à l'Ivaro. Le bien nommé, il est 5h12, vous écoutez ici l'info ce vendredi. Valentine, ce sont les chasseurs au chevet de la faune sauvage.
2: Et ce n'est pas le monde à l'envers, mais presque, quand face à la sécheresse et aux fortes chaleurs, les passionnés de chasse abandonnent leurs fusils pour apporter de l'eau aux chevreuils, lapins et sangliers de nos forêts. Reportage près de Belfort dans 5 minutes.
0: Et dans la bande-son de cette dernière matinée de la semaine, on vous a choisi Bernard Lavillier. Un peu de reggae pour vous réveiller. En attendant, quelques économies. Bonjour Valère Coréard, chaque jour avec vous, un bon plan pour faire grimper au rideau notre pouvoir d'achat. Et aujourd'hui, vous nous parlez d'un mail que vous avez reçu.
3: C'est Patricia qui m'a écrit sur parici-les-économies@radiofrance.com. Je la cite. Hein. Je souhaite partager l'information suivante qui peut être utile pour certaines personnes. Le service RéseauPousse. RéseauPousse est un service d'autostop et de covoiturage organisé, gratuit, destiné à tous les habitants d'un territoire. Il permet de faciliter les déplacements du quotidien, en particulier dans les zones rurales où les transports en commun sont rares ou peu fréquents. Alors merci Patricia, c'est une excellente idée de nous en avoir parlé. RéseauPousse, qui s'écrit d'ailleurs R-E-Z-O, Pousse, comme le pouce, est en fait un service mis en place dans les communes rurales ou périurbaines, en lien avec les collectivités territoriales. Le principe de l'autostop et du covoiturage, gratuit, sécurisé et organisé.
0: Et alors comment ça marche ? Tout se passe par une application, c'est ça ?
3: Exactement, vous pouvez opter pour du covoiturage ou de l'autostop selon votre préférence. Pour l'autostop par exemple, ça fonctionne un peu comme les transports en commun avec des arrêts. L'application annonce qu'une personne sur deux attend moins de 5 minutes. En fait, vous voyez arriver un véhicule qui s'arrête. Dans ce véhicule, vous avez un membre du réseau Pousse qui est au courant que vous attendez et vous pouvez faire un bout de chemin ensemble, en fait, tout simplement gratuitement. Avant d'embarquer, bien sûr, demandez la carte de membre à la personne qui conduit. Le bémol à cette belle idée, c'est que le réseau n'est pas implanté partout en France, mais vous pouvez bien sûr jeter un œil sur leur carte. Peut-être que vous serez chanceux. Leur site, c'est réseaupousse.fr. Voilà, vous savez comment faire de l'autostop en toute sécurité grâce au bon plan de Patricia avec RéseauPousse. Et si vous êtes plutôt covoiturage, ça se passe sur mobicop.fr. Et là aussi, c'est gratuit. Si vous aussi, vous avez des bons plans pour rouler malin sans exploser le budget, pensez à m'écrire. Hein, parici-les-économies@radiofrance.com.
0: Passez un bon week-end, Valère. Lundi, avec vous, il sera question de mensualiser nos factures d'électricité. En attendant, c'est vendredi. Vous écoutez ici, il est 5h14.
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0: 5h15, l'info d'ici, quand les chasseurs troquent leurs fusils contre des seaux d'eau.
2: Pour abreuver les animaux de la forêt. Et non, nous n'avons pas changé de dimension, mais de climat. Clairement, en voici une nouvelle preuve dans le territoire de Belfort, où face à la canicule et à la sécheresse Gabin Grulé, la préfecture autorise les chasseurs, depuis une semaine, à mettre de l'eau à disposition des animaux sauvages.
5: Un quad entre dans le bois avec un grand bidon à l'arrière. Lionel en descend et verse l'eau dans l'une de ses bassines en plastique.
6: C'est pas parce qu'on est chasseur qu'on ne s'occupe pas des animaux. Je fais le nécessaire pour que les bêtes ne meurent pas de soif.
5: La végétation est grillée, à quelques mètres, une mare à sec.
6: Je mets des pièges photos pour surveiller et on voit qu'ils viennent chevreuils énormément. Ils sont amaigris, les petits. Ouais.
7: C'est tout ça, l'entour est dedans.
5: Sa petite fille, Luna, l'accompagne.
7: J'aime bien venir boire et à manger un de ces animaux. Sinon, il peut être mort.
5: Depuis une semaine, Lionel remplit tous les deux jours 6 bacs avec 60 litres venus de son réservoir d'eau personnelle.
6: Par contre, là, j'arrive à saturation d'eau. J'ai plus d'eau de pluie.
8: Et t'avais que ça ou t'avais mis aussi dans des mares qu'on avait creusées, non ?
6: Ah, je mets dans les mares beaucoup.
5: Le président de la Fédération de chasse, Daniel Jacques, rappelle les règles de la préfecture. Utiliser l'eau de pluie, l'eau des temps clos, pas d'eau potable, et la mettre dans des récipients ou des mares placées à l'ombre.
9: C'est déjà bien que le préfet nous ait autorisé à donner un petit peu d'eau à la faune sauvage. Le problème, c'est que de l'eau de récupération, ça va être difficile à trouver.
5: En versant les dernières gouttes de son bidon, Lionel dit craindre une nouvelle canicule la semaine prochaine. Sans pluie, il ne pourra plus abreuver les animaux de la forêt.
2: La faune, victime elle aussi de la chaleur et des incendies. À Landiras, c'est le parc animalier Sud-Gironde qui se mobilise et qui accueille et soigne les animaux des évacués du département. Des chevaux, des ânes, des chèvres et des poules. C'est à voir en vidéo sur ici.fr.
0: 5h16, qu'est-ce qu'on regarde ce soir à la télé? Et pourquoi pas les Routes de l'Impossible, l'un des programmes historiques de France 5. Son producteur va nous confier les secrets de fabrication de cette émission hors norme. Invité des coulisses télé dans un instant, juste après Bernard Lavillier, Stan the Ghetto, 5h18.

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0: Soyez les bienvenus si vous venez d'arriver ici. Il est 5h21 ce matin. On prépare déjà le week-end. Et c'est ainsi toute qu'elle est née, la comédienne star hollywoodienne Charlize Theron. 51 ans ce vendredi, oscarisée. Récemment, vous avez pu la voir dans la saga Mad Max Fury Road ou un peu plus anciennement dans Le Diable s'habille en Prada. Un bon anniversaire également que l'on souhaite à Bruno Pelletier. Comment ça, c'est qui Bruno Pelletier? Mais enfin, voyons. C'était l'une des voix qui a bâti le succès de la comédie musicale Notre-Dame de Paris.
1: Il est venu le temps des cathédrales.
0: Aux côtés de Garou, Hélène Segarra, Patrick Fiori. Il était aussi de l'aventure de Starmania. C'est un 7 août qu'est né David Duchovny, 66 ans aujourd'hui pour l'acteur américain, indissociable de l'agent Fox Mulder dans la série culte X-Files. David Duchovny qui a retrouvé le succès quelques années plus tard avec la série Californication. Et puis vous vous souvenez de Charlie Oleg, l'ambianceur, organiste de l'émission de dating Tournée Manège, lui aussi était né à cette date. La télé toujours et encore dans Le Carnet Noir ce vendredi, un an tout juste que Patrice Lafond nous quittait. Il avait animé Les Chiffres et les Lettres, Pyramide et le fameux Fort Boyard qui lui a survécu. Et puis un autre homme de télé qui a marqué la télévision française des années 80, Michel Pollack, disparu à 82 ans. Un 7 août, une émission dont on se souvient avec les cendriers qui volaient. Droit de réponse, ancêtre de Ça se discute et de toutes les autres émissions de débat. On reste à la télé ce matin à 5h23 dans les coulisses. Ce matin, on vous emmène sur les routes de l'impossible, des routes très escarpées, perchées sur les sommets de la Mongolie. Vingt ans que cette collection originale est diffusée sur France 5. Un programme où, à chaque épisode, il y a toujours au moins un moment où l'on retient son souffle, tant on n'en revient pas de voir ce qui peut se passer à l'autre bout du monde.
2: C'est un fleuve qui tombe du ciel. En un mois, les nuages peuvent lâcher sur le Cambodge jusqu'à 500 litres d'eau au mètre carré. Phnom Penh, la capitale, disparaît sous les eaux à chaque mousson.
0: Et à chaque fois, c'est pareil. Pour capturer les meilleures images, les reporters des routes de l'impossible n'hésitent pas à donner de leur personne. Et au fil des ans, les conditions de tournage sont devenues de plus en plus difficiles et dangereuses. Et ce, toujours pour la même raison, comme me l'a expliqué Tony Comiti, le producteur de la collection.
3: Aujourd'hui, les équipes des routes de l'impossible sont confrontées de plus en plus au dérèglement climatique. En Namibie, le réalisateur a voulu suivre des femmes qui, juste pour faire cuire leurs légumes dans leur village, faisaient 5-6 heures à pied sous 45-50 degrés avec des cruches sur la tête pour aller chercher de l'eau. Et quand il est arrivé sur le point d'eau avec les femmes, et ce point d'eau, c'était une mare dans laquelle aussi se désaltérait du bétail. Là, c'était très dur pour lui parce que s'il boit de l'eau, c'est hôpital direct. Il était complètement assoiffé.
0: Alors justement, avec le dérèglement climatique, comment fait-on pour mener à bien sa mission de reporter tout en assurant, au maximum, la sécurité de ceux qui partent sur le terrain? Réponse du producteur.
3: On essaye de regarder un peu la météo et il n'y a plus du tout de prévision. On part dans le désert pour faire un film sur la sécheresse et en fait il va pleuvoir des trompes d'eau pendant un mois. Donc, écoutez, on fait comme les gens qu'on filme, il faut s'adapter, c'est juste s'adapter. Et on filme les gens qui subissent et qui survivent. Ils n'ont pas le choix de toute façon, les gens.
0: Pour info, ces durs à cuire qui composent l'équipe des grands reporters de l'émission sont toujours les mêmes depuis le début. Ce qui, au regard de ce qu'ils endurent, doit impliquer d'être particulièrement blindé psychologiquement pour tenir le choc.
3: Il est évident que quand on rentre à Paris où tout est régulé, les reporters finalement, le fait de voir toutes ces populations comme ça dans la souffrance, mais aussi dans la débrouille et parfois même dans la joie, ça donne beaucoup d'humilité en fait.
0: Les routes de l'impossible en Mongolie, les nomades des sommets, c'est à voir ce soir 21h sur France 5. Et si vous veniez nous raconter ce que vous avez prévu de faire pour ce week-end, ce vendredi, dernière occasion pour vous de remporter vos lunettes spéciales Eclipse 0810 055 056. On n'attend plus que vous. La musique toujours ici à l'honneur avec le nouveau Charlotte Cardin, 5h25. Bon réveil.

0: dans vos oreilles pour bien démarrer la journée à 5h28 le matin. C'est une tradition ici. On part voyager dans le temps avec Stéphane Bern. Et aujourd'hui, Stéphane, on remonte au temps des grandes découvertes.
1: Saviez-vous que l'idée d'Amérique était née dans les Vosges? Oui, laissez-moi vous raconter. En 1507, à Saint-Dié-des-Vosges, dans un atelier d'imprimeur. Imaginez l'odeur de l'encre, le grincement des presses, le papier qui sèche. En pleine période de la Renaissance, le cartographe allemand Martin Waldseemüller travaille entouré d'un groupe d'érudits passionnés. Leur rêve, représenter le monde, oui, rien que ça, y compris ces terres qu'on découvre à peine de l'autre côté de l'Atlantique. Pour dessiner son grand planisphère, Waldseemüller s'appuie sur les récits d'un navigateur florentin qui a exploré les côtes du nouveau continent, Amerigo Vespucci. Admiratif, il décide de baptiser ces terres inconnues du prénom latinisé d'Amerigo, devenant America. Vous imaginez s'il s'était appelé Gérard? Les États-Unis de Gérardi, ça faisait tout de suite moins rêver. Dans cet atelier des Vosges, c'est la première fois que le Nouveau Monde apparaît avec un nom bien à lui. La carte circule et fascine les savants d'Europe. Waldseemüller finira quand même par douter de son choix. Vespucci était loin d'être le seul découvreur de l'Amérique. Mais trop tard, America avait déjà conquis les Atlas. En 2001, les États-Unis achètent le planisphère de Waldseemüller pour 8 millions d'euros. Bon, ça fait cher le poster, même encadré. Mais son œuvre est aujourd'hui considérée comme l'acte de naissance de l'Amérique. Et voilà comment, au fond d'une vallée tranquille, naît un nom qui fera le tour du monde. À Saint-Dié-des-Vosges, on n'a peut-être pas découvert l'Amérique, mais on a su lui trouver un nom qui claque. Merci les pastilles des Vosges pour le souffle d'inspiration.
0: Et ça claque toujours avec Stéphane Bern. À lundi, même heure, même antenne, à la une de la presse ce vendredi. Ici, les métiers d'art seront à l'honneur face à l'IA, au tout digital. Comment se porte-t-il? A priori, visiblement, plutôt bien. On en parlera avec notre invité tout à l'heure, juste un peu avant 6h. Pour l'heure, 5h30, l'info en France et dans le reste du monde. C'est l'heure du 90 secondes avec vous, Valentine Lottès.
2: Nouvelle journée à haut risque sur le front des incendies, avec ce risque très élevé de feux de forêt dans les Bouches-du-Rhône, le Vaucluse et le Var, où les pompiers ont combattu une dizaine de reprises de feux hier dans le massif du Gros-Bessillon, toutes maîtrisées. De la fumée s'envole aussi désormais dans le ciel de l'Aude, où moins d'un an après le méga-feu dans le massif des Corbières, un incendie a démarré hier. Il est fixé, selon la préfecture, dans son dernier point de situation hier soir. La mise en examen d'un père de famille soupçonné de l'assassinat de son fils de 17 ans. L'homme de 59 ans a reconnu l'avoir étranglé chez lui à Nice. L'aide-soignant parle d'un coup de folie dans le cadre d'une séparation conjugale. Votre radio ici, partenaire officiel du Tour de France Femmes, avec la 7e étape aujourd'hui, particulièrement attendue pour son ascension du Mont Ventoux, le géant de Provence. Et c'est une première dans l'histoire de la grande boucle féminine. Le départ, c'est à 13h15. Un nouveau championnat de football débute ce soir, la Ligue 3. Une création de la Fédération Française de Foot pour remplacer la division semi-professionnelle de National. Un multiplex au menu de cette première journée avec 9 rencontres à partir de 20h45. Du spectacle aussi dans le ciel, les Nuits des Étoiles commencent. 500 manifestations gratuites sont organisées dans toute la France ces 3 prochains jours pour vous permettre d'admirer et surtout de comprendre ce que vous regardez.
0: Vous écoutez ici l'info du jour à 5h31. C'est le cauchemar qui recommence pour les habitants de l'Aude.
2: Moins d'un an après le méga-feu dans le massif des Corbières et ses 11 000 hectares de forêt brûlés, un nouvel incendie a démarré hier. Et avec les flammes, Marie Mutrici, les traumatismes des habitants de Saint-André de Roquelongue se sont aussi réveillés.
3: C'est ce que raconte Jonathan, un habitant qui habite sous la Roquelongue, cette longue barre rocheuse bordée de pins qui relie Montserré à Saint-André et sur laquelle les flammes se sont précipitées, attisées par le vent.
4: J'ai vu quand même pas mal de mes voisins qui, malgré les consignes de confinement, n'ont pas attendu pour partir. Ils n'ont pas voulu rester, c'est pour dire comme quoi la situation était vraiment oppressante.
3: Confiné chez lui, Jonathan jette quand même un œil dehors, voit une colonne de fumée énorme et des flammes qui dépassent de la maison à 200 mètres à peine de là.
4: J'ai vu les Dash et les Canadair passer 20 mètres au-dessus du toit de la maison. On a du retardant qui a éclaboussé partout, mais on va pas s'en plaindre, hein. C'est mieux ça qu'une maison calcinée.
3: Mais le sinistre a ravivé des souvenirs douloureux après les feux de l'été dernier.
4: Ça donne un sentiment quand même, au-delà du stress, de colère, parce que l'origine de ces départs de feu, elle est quasiment jamais accidentelle, elle est toujours d'origine humaine. Les gens de notre région se disent, si on croise quelqu'un qui fume dans la Pampa cette saison, on se demande si on va lui dire bonjour ou si on va l'assommer tout de suite.
3: Dans l'enquête sur le méga-feu des Corbières d'août 2025, l'hypothèse d'une cigarette mal éteinte jetée depuis une voiture est privilégiée.
2: Et cette fois, un accident de la route est à l'origine de ce feu fixé, je vous le disais, tard hier soir. 120 pompiers ont passé la nuit sur place pour surveiller et noyer les points chauds. Et sur la centaine d'hectares parcouru par le feu, la moitié a brûlé, mais aucune victime ni aucune maison touchée par les flammes. Et puis prudence, encore aujourd'hui, Johan, je vous le disais, le risque de feu de forêt est encore très élevé dans 3 départements du Sud où il fera très chaud aujourd'hui.
0: Et justement, c'est du soleil sur toute la carte de France ce vendredi, avec de la chaleur au Sud-Est, la canicule qui se poursuit, et en revanche de la fraîcheur sur une large partie nord ce matin, ça fait du bien, on en profite. 9 à Charleville-Mézières au lever du jour, c'est pas beaucoup. 24 degrés en revanche à Perpignan, 25 à Montpellier en milieu de matinée. Et puis dans le courant de l'après-midi, la chaleur, elle, va gagner du terrain, remonter direction le nord avec toujours ce ciel bleu, ce soleil qui dominera sur l'ensemble du territoire. Quelques températures, le mercure qui indiquera 27 cet après-midi à Biarritz, 29 à Nantes, 27 degrés à Orléans et puis la maximale 37 à Perpignan. Ce vendredi, chez vous, comment ça se passe? Vous nous l'écrivez. Vous nous avez laissé quelques petits messages sur la page Facebook d'ici. On salue Kevin qui vit à Mulhouse, 18 degrés 3. C'est précis. Merci Kevin. Le ciel est dégagé chez vous et un vent de nord-ouest à 11 km/h. C'est aussi précis. Marie-Laure, elle vit dans la vallée de Saint-Léonard de Noblat. C'est en Haute-Vienne. Elle a relevé 14 degrés ce matin. Enfin, Paul nous écrit depuis Saint-Robert en Limousin, 16 degrés chez lui et le ciel est dégagé.
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0: Vous vous souvenez forcément du clip de cette chanson avec la tour Eiffel, le feu d'artifice et puis le regard de Daniel Balavoine. L'Aziza est ici ce vendredi à 5h35. On prépare déjà le week-end ensemble.

0: Vous écoutez ici, c'est vendredi, il est 5h39. Merci de nous être fidèles.
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0: Tous les matins ici, bonne humeur, bonne musique et des bons plans pour éviter de se faire avoir ce matin par des appels mal intentionnés.
2: Oui, Valentine. Des escrocs se font régulièrement passer pour votre opérateur téléphonique, Orange, Free, SFR, Bouygues, pour vous voler de l'argent. Audrazo nous explique comment, dans un instant, c'est pas vrai.
0: Et puis pour la musique, dans 3 minutes, Florent Pagny sera de la partie.
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0: Avant de partir en tournée, il fait un crochet ici ce matin pour vous réveiller entre tartines et croissants. 5h40, on accueille Karine. Bonjour Karine.
2: Bonjour Karine.
4: Bonjour.
0: Vous nous appelez d'où ce matin ?
4: Alors moi, je vous appelle d'une petite commune du Pas-de-Calais, Hernicourt.
0: Et vous rentrez du travail à cette heure-ci ?
4: Ouais, c'est ça. Je travaille de nuit du côté de Douai.
0: Est-ce que c'est le week-end là ou pas encore ?
4: Ah là, ça y est, moi je suis en week-end, j'ai fini ce matin.
0: Qu'est-ce qui est au programme de ce week-end chez Karine ?
4: Bah écoutez, on va faire... je vais emmener les enfants, on va faire un tour... on va faire les magasins et on va aller faire un tour à Emmaüs.
0: D'accord, combien...
4: Car j'ai les enfants qui aiment énormément lire, moi aussi d'ailleurs, et on va aller voir si on peut trouver des petits livres.
0: Et trouver des petits livres pour les enfants, ça demande une petite logistique, parce que vous avez combien d'enfants, vous, aujourd'hui ?
4: J'en ai 8.
0: Oh, bon, très bien.
2: 8 enfants.
0: Vous vous rappelez de tous les prénoms ?
4: Oh, quand même.
0: Bon, d'accord.
2: Est-ce que vous êtes sûre, Karine ? On fait le test maintenant. Les 8 prénoms, du plus âgé au plus jeune.
0: Allez, on va jusqu'à 6 heures. Allez, on y va.
4: On a Karen,
0: c'est bon.
4: Michaela.
0: Oui, c'est bon.
4: Katie.
0: Oui.
4: Néo.
2: Oui.
4: Kailou. Timéo. Loévan.
2: Il en manque un.
4: Et Oberyn.
0: Et ben voilà, ça faisait un petit peu résultat du bac, hein, vous en conviendrez. Mais on pense à tous ces auditeurs qui viennent de se brancher ici. Mais c'est quoi ces noms ? Eh bien, c'est tous les prénoms des enfants de Karine. Karine qui va repartir avec... On va peut-être vous rajouter plusieurs paires de lunettes.
2: Oui, parce que j'allais dire, voilà, quand on a 8 enfants, 2 paires de lunettes, c'est pas beaucoup.
0: C'est un petit peu mesquin. Et ici, on n'est pas mesquin. Savera va se contenter... Elle va tout faire bien dans les règles de l'art. On va vous envoyer autant de paires de lunettes qu'il y a d'enfants dans cette famille.
4: Eh ben heureusement que vous ne m'envoyez pas aussi pour les petits-enfants, parce que j'en ai 8 aussi.
0: Allez, est-ce qu'on peut faire ça ? On te rajoute ça. Voilà, on a vidé le stock. De toute façon, après, ça ne servira plus. Les lunettes partiront chez vous, puisque de toute façon, c'est la dernière journée où on vous les fait gagner. L'éclipse, c'est mercredi prochain. On vous souhaite une très très belle journée, un bon week-end. Karine, et au plaisir de vous retrouver très rapidement.
2: Une belle journée en famille.
0: Sur l'antenne d'ici.
4: Merci.
0: Salut Karine.
4: Au revoir.
0: Ça se passe comme ça, tous les matins, 5h42. Bon réveil.
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0: 5h42, chaque matin, c'est pas vrai, vous évite de tomber dans le piège des arnaques en tout genre. Ce matin, Audrazo, vous nous mettez en garde contre les appels d'escrocs qui se font passer pour des opérateurs téléphoniques, Orange, SFR, Bouygues, Télécom, etc. Ces coups de fil qui peuvent vous faire perdre beaucoup d'argent.
8: 938 euros, voilà ce qu'une retraitée a perdu dans cette histoire. C'est presque le montant de ma retraite. Je suis choquée, c'est ce qu'elle écrit. Qu'est-ce que c'est que cette arnaque ? Une collègue a eu la même il y a quelques mois, elle m'a raconté. Elle reçoit l'appel du service client de SFR, ou en tout cas c'est ce qu'elle croit, vu qu'elle est bien chez SFR. La personne au bout du fil lui dit que sa ligne va être coupée à cause de travaux et lui demande d'appeler un numéro pour la remise en service.
0: Mais alors qu'est-ce que c'est ? C'est un numéro surtaxé ?
8: Exactement, c'est ça. Et vous voilà en train de poireauter des heures au téléphone. L'escroc utilise tous les mensonges possibles et imaginables pour vous garder au bout du fil. Posez le téléphone, allez faire vos courses, vous dit-il parfois. C'est ce que j'ai trouvé sur des forums, hein. Il y a pas mal de témoignages. Une internaute s'est même rendu compte qu'on l'avait fait appeler un numéro au Zimbabwe. Pour un autre, c'était au Congo, un autre au Nigeria. Bref, comment faire pour ne pas tomber dans le piège ? Déjà, sachez-le, un opérateur téléphonique, quel qu'il soit, ne vous demandera jamais de quoi.

0: lui, pour venir chanter tout près de chez vous, en tournée pour ses 65 ans à partir de septembre prochain. Voici Florent Pagny, la dernière chanson du monde sur les ondes d'ici. 5h44, on se réveille ensemble.
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0: ça va ce vendredi 5h48, comme tous les jours ici, on s'intéresse à la nature et à tous ses éléments. Et aujourd'hui, dans le monde merveilleux du vivant, trois choses à savoir sur un oiseau splendide qui porte le nom d'une fleur. Bonjour Benoît Prospero.
1: Mais en effet, aujourd'hui, on parle bien d'un oiseau, l'oiseau de paradis, que l'on appelle aussi paradisier, aux couleurs rouge, orange, jaune, vert, émeraude, bleu ou encore mauve. Bonjour à toutes et tous. Au programme, malentendu, super noir et dense. Et donc d'abord, première chose à savoir, nom d'une limace qui fait du trampoline, les oiseaux de paradis doivent leur nom à un malentendu. En fait, au XVIe siècle, lorsque Magellan rapporte les premiers de ces fabuleux oiseaux aux plumes extraordinaires en Europe, pour les stocker plus facilement, c'est ce qu'il fait. Il leur sectionne les pattes. L'Europe le baptise alors paradisier apode, l'oiseau sans pattes, et commence donc à fabuler sur ce curieux animal. Un oiseau qui doit certainement voler à très haute altitude, disent certains, qui ne se pose jamais, disent d'autres, voire qui vit au paradis.
0: Et il faudra attendre 1857 pour qu'un Anglais les observe pour la première fois dans leur milieu naturel et découvre que le paradisier a des pattes.
1: Ah bah exactement, mais pour la science, il restera malgré tout apode. Deuxième chose à savoir, pour séduire sa compagne, le paradisier mâle danse en exhibant, en plus de ses couleurs vives, une robe d'un noir si profond qu'elle ne peut que tomber amoureuse. Et on a percé le secret de ce super noir qui fait pâlir d'envie les artistes les plus renommés. En fait, le noir absorbe habituellement 97% de la lumière, mais le super noir du paradisier,

0: est plus noir que noir, en dévore près de 99%, ce qui dépasse le taux d'absorption de tout ce que les humains sont capables de produire.
1: Comme un méga piège à la lumière, en fait.
0: Ah ben c'est tout à fait ça. Et enfin, troisième chose à savoir, les parades nuptiales des paradisiers de Victoria fascinent depuis des siècles. Pourquoi ? Parce que pour séduire, il produit des percussions qui rythment ses danses. Et comment il fait ça ? Eh bien, il produit des sons lorsqu'il balance sa tête et ferme son bec en frappant ses plumes étalées en éventail devant lui. Oui, en mode séduction, le paradisier ressemble à un éventail. Et donc, chaque mouvement est calculé avec minutie pour générer un bruit parfaitement intégré au ballet de son corps. Le monde vivant est merveilleux. Et pour toute sa connaissance, son savoir, merci au docteur en sciences Nicolas Gilsoul, auteur avec Jacques Cuisin du livre publié aux éditions Robert Laffont, Voyages extraordinaires au Muséum national d'histoire naturelle.
1: 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À lundi, Benoît Prospero.
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1: 5h51, à la une de la presse, on part aujourd'hui à l'École des métiers d'art.
3: Oui, à l'occasion d'une série que consacre toute cette semaine le journal La Croix à l'artisanat. Pour enquêter, notre invité est parti à Saumur, dans l'un des centres de formation les plus prestigieux du pays.
1: Bonjour Florence Poigneux.
4: Bonjour.
1: Les métiers d'art, c'est d'abord un savoir-faire qui se transmet. Pour les besoins de cette série, vous avez poussé notamment la porte de l'Institut de la bijouterie de Saumur. Qu'est-ce qu'on apprend à y faire précisément ?
4: Alors, dans cet institut qui est créé en 1979, donc c'est un savoir-faire assez ancien, on apprend à faire un bijou à la main de A à Z. Donc, on utilise des outils pour cela, comme un chalumeau pour souder les pièces entre elles, une scie bocfil qui est une scie très fine pour justement tailler dans le métal et créer des formes. Et on travaille très minutieusement et très lentement sur un bijou pour faire une bague, par exemple, ou un bracelet.
1: Cet institut, il a pour particularité de proposer des formations en alternance. À qui s'adressent-elles, ces formations ?
4: Alors, ce qui est intéressant, c'est que moi, je pensais, comme c'est un institut qui propose des CAP, je pensais voir des élèves assez jeunes, de 15, 16, 17 ans. Et en fait, il n'y a pratiquement que des élèves qui sont majeurs et qui ont fait d'autres parcours avant. Beaucoup, d'ailleurs, ont le bac, ou ont fait des années d'études supérieures et se sont remis à l'artisanat plus tard, se décidant pour cette voie sur le tard, après avoir fait une autre activité, en se découvrant vraiment une passion pour ce métier. Parce que ce qui relie les élèves qui sont dans cette formation, c'est vraiment la passion pour les pierres précieuses, pour manier de l'or, de l'argent, pour créer quelque chose de ses mains. Et c'est vraiment ça qui relie ces élèves, c'est leur passion et le fait qu'ils aient une expérience tous un petit peu ailleurs avant d'arriver dans l'institut.
1: Ces élèves, une fois sortis de l'institut, ils trouvent en général rapidement du travail ?
4: Alors, ce qui est assez intéressant à voir quand on se balade dans ces ateliers, c'est l'énorme confiance en eux qu'ont ces élèves. Et c'est assez beau dans cette période où c'est très compliqué. Ils ont presque tous envie de créer leur propre bijouterie plus tard, donc d'ouvrir leur propre entreprise. Et pour beaucoup, comme ils sont en alternance dans des entreprises de bijouterie, certains ont déjà des CDI en poche assurée à l'issue de leur formation.
1: Florence, lors de votre enquête, vous, qu'est-ce qui vous a le plus marqué ?
4: C'est le regret qu'ils ont que leur formation soit si peu connue et si peu valorisée. Et ils se disent, moi, au lycée, on ne m'a jamais présenté ces métiers-là, ces métiers d'art, alors que c'est si précieux, c'est si intéressant à faire. Et s'ils ont un message à faire passer, c'est de dire, renseignez-vous dès que possible sur toutes les possibilités qui vous sont offertes dans les métiers manuels, parce qu'on peut vraiment y découvrir une vocation et trouver du travail.
1: À l'époque du tout numérique, de l'IA, ce savoir-faire, là, résiste mieux, vous pensez ? Que d'autres secteurs d'activité ?
4: Eh bien, pour le coup, on ne peut pas remplacer ce travail fait main par de l'intelligence artificielle. Donc, je me dis que ces métiers-là, ils ont leur carte à jouer dans le futur. Donc, il faut se dire que si la passion est là, je suis persuadée que ces élèves trouveront leur voie plus facilement, peut-être que dans d'autres métiers qui sont grignotés peu à peu par le numérique.
1: Ce sera le mot de la fin. La série consacrée aux métiers d'art est à retrouver dans les pages de La Croix cette semaine. Merci Florence d'avoir été avec nous ce matin.
4: Merci. Merci beaucoup.
1: Si vous craignez tout ce qui est comptabilité, paperasse, impôts, corvées administratives, dans un instant, on vous parle d'une tendance. Sinon, pour vous faire aimer ça, pour vous faire trouver un peu de plaisir là-dedans.
3: Très bien.
1: C'est possible.
3: Je suis à l'écoute.
1: Ces tendances arrivent dans un instant avec Muriel Jordan. Le temps d'écouter ce standard des années 80, Laura Branigan, Self-Control sur les ondes d'ici, 5h54.

0: Vous écoutez ici ce vendredi 5h56 avant de retrouver le journal de 6h et toutes les infos de votre région dans le journal. Muriel Jordan nous a rejoint tous les matins à lire notre radar des tendances. Muriel, aujourd'hui, vous nous parlez des soirées paperasse entre amis.
1: Oui, nous sommes nombreux à souffrir de phobies administratives, à retarder le moment de payer nos factures, à remplir la déclaration de revenus le dernier jour à 23h59. Vous allez me dire, rien de grave, hein ? Plein d'hommes et de femmes politiques en souffrent aussi de phobies administratives. Il n'y a qu'à voir combien oublient de déclarer tous leurs revenus ou leur patrimoine. Mais les pauvres, mais ils sont malades ! Souvenez-vous de Jérôme Cahuzac.
2: Je n'ai pas, monsieur le député, je n'ai jamais eu de compte à l'étranger, ni maintenant, ni avant.
1: Oui, mais il n'est pas tout seul à souffrir, et puis c'est... Ah, on me souffle dans l'oreillette qu'il ne s'agit pas d'une maladie, ni d'une phobie administrative, mais bien d'une fraude fiscale. Ah bah, autant pour moi. Pour les autres, en réelle difficulté face à un tas de paperasse, il existe des soirées administratives entre potes. Des soirées admin, pour éviter de procrastiner quand on a 200 mails en attente, des factures à régler, des abonnements à résilier, et des courriers de réclamation qu'on a commencé à rédiger il y a... déjà 2 ans. Ah oui, ça commence à faire beaucoup. On vient avec sa pile de dossiers sous le bras, dans une ambiance cool mais propice à la concentration. On s'occupe de tous les papiers qu'on a en cours. Il ne s'agit pas de déléguer, attention, plutôt de s'appuyer sur des gens et de se motiver grâce au collectif autour d'une bière et de chips.
0: Donc Muriel, on transforme une contrainte, gérer la paperasse en expérience partagée avec des proches, c'est ça ?
1: Oui, et ces soirées plaisent beaucoup aux adultes débordés qui se sentent parfois seuls et qui n'osent pas toujours demander de l'aide. Dans la rue, je vous ai demandé si l'idée d'une soirée admin vous plairait.
3: La paperasse, on a chacun nos paperasses préférées. Vous faites pas tout pour votre mari ? Non, il est à la retraite, alors en plus on a le temps, on est tous les deux à la retraite.
4: Je trouve ça bien parce que personnellement je déteste tout ce qui est papier justement, et je pense que ça aide, ça pousse à le faire si on se rejoint et qu'on ramène tous nos papiers tous ensemble, ça aide et je pense que c'est intéressant. Mais après ça dépend aussi si c'est des papiers très importants, peut-être que ça peut être difficile de se concentrer foncièrement dessus si on est avec nos amis quoi.
5: C'est ça, c'est que si c'est vraiment des papiers importants, on sait que quand on est entre amis, pas trop la tête.
1: Oui, attention, si vous devez remplir une déclaration URSSAF ou bien aux impôts avec plein de cases à cocher, famille recomposée, auto-entreprise, bénéfices non commerciaux, donations, revenus annexes. Si la soirée vire à la célébration du Beaujolais nouveau, arrêtez tout.
6: Hé, Mumu, tu peux corriger ma liste d'insultes au syndic ?
1: Non, mais arrête, Serge, donne-moi ce papier. Bref, les soirées administratives, c'est tendance, ce sont les seules soirées entre potes où l'on vous demandera vos papiers à l'entrée.
0: Merci Muriel et prenez soin de Serge, visiblement qui à 5h59 déjà est dans un drôle d'état. Ce vendredi, 5e étape du Tour de France Femmes qui va traverser la Drôme Ardèche.
7: 7e étape.
0: Arrivée mythique tout à l'heure aux alentours de 18h sur le Mont Ventoux, à vivre en direct à partir de 13h30 avec un point sur la course toutes les demi-heures, le Mont Ventoux, sur votre radio locale. En attendant, toute l'équipe d'ici matin est à vos côtés. Bon week-end et surtout, excellente journée.
8: Et oui, on est là. Bonjour les Vauclusiennes et bonjour les Vauclusiens. Alors évidemment, on en parlait à l'instant même, l'arrivée du Tour féminin sur...
7: On va largement en parler ici. Oui, toute la journée. C'est mythique, c'est vrai.
8: C'est, ouais.
7: Mythique.
8: C'est vous qui allez nous détailler ça. C'est Anne Domès pour l'info ici en Vaucluse. Bonjour Anne.
9: Bonjour Hugo, bonjour à tous.
8: Vous allez bien l'approche de ce week-end ?
9: Très bien, oui.
8: Eh bien parfait. Gaël réalise l'émission, en forme Gaël.
10: Ça va.
9: La caravane arrive.
8: Voilà. Je ne sais pas s'il y a des goodies quand les filles elles passent.
9: Est-ce qu'on bien sûr.
8: Si, oui. Ah, si, on a des saucissons et tout, des
9: bien
8: bobs.
9: Sûr, bah oui.
8: Ok.
9: Quand même.
8: Ok, bah oui.
9: C'est, et pourquoi il n'y en aurait pas ?
8: Et pourquoi il n'y en aurait pas ? Bah, je ne sais pas, parce que ça fait moins de bruit que les hommes, mais alors que c'est aussi bien, bah, vous me rassurez. Ça fait plaisir. On va peut-être monter sur le Géant de Provence, on va en parler de cette étape et puis on en discute dès à présent sur nos réseaux sociaux. Est-ce que vous allez monter les voir, les applaudir, les filles, les encourager ? Eh bah, venez nous le dire sur le Facebook ici Vaucluse, là où on fait la météo ensemble. Gaël, ça va bien ?
10: Oui, ça va bien.
8: Ouais. On attaque l'émission ?
10: Allez, on y va.
8: Il est 6h.
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8: Le réacteur est en forme à 6h. Anne-Sophie vous accueille au 04 90 14 04 04. Et l'info de ce vendredi 7 août, Anne, c'est donc effectivement ce Tour de France Femmes qui arrive enfin chez nous en Vaucluse.
9: Oui, pour la mythique ascension du Ventoux, la 7e étape emmène les coureuses de la Voulte-sur-Rhône en Ardèche au sommet du Géant de Provence. La Suissesse Marlène Réusseur est toujours en jaune, la première Française Cédrine Kerbaol est 8e. L'étape du jour sera évidemment très très suivie, mais elle entraînera des restrictions de circulation dans le Vaucluse à nos Caron.
12: Oui, et ce sera le cas dès le début de l'après-midi dans le nord du département. De 13h15 à 15h45, les routes de Grillon à Visan seront fermées. Suivront ensuite les départementales entre Buisson et Vaqueras, où vous ne pourrez plus rouler jusqu'à 4h15. Pour les routes situées aux alentours du Mont Ventoux, la fermeture commencera bien plus tôt dans la journée. Impossible de circuler de 10h à 17h au Barou ou à Bédouin. Et pour la route qui mène au Géant de Provence, la D974, ce sera fermé de 9h jusqu'à 19h pour laisser passer les coureuses qui arriveront aux alentours de 15h dans notre département, précédées par la fameuse caravane du Tour. Elle sera dans le Vaucluse à partir de 14h environ. Le rendez-vous est donc donné pour ceux qui veulent avoir leur Bob Cochonou.
9: Et notez que la locale de l'étape, Émilie Maurier, qui est née à Orange, aura droit, figurez-vous, à sa fan zone. Son ancien coach, Valentin Ruiz, appelle tous les spectateurs qui le souhaitent à se regrouper vers 17h juste au-dessus du chalet Reynard pour encourager la coureuse. Et ici Vaucluse vous fera vivre évidemment cette étape en direct ce soir, émission spéciale entre 16h et 18h avec commentaires de course, analyse et invités. Nous serons notamment avec la présidente du département Dominique Santoni et le maire de Bédouin Alain Constant, parce que le peloton gravira le Ventoux par Bédouin. Rendez-vous donc sur ici Vaucluse à partir de 16h.
8: Hier en préambule, Anne, eh bien, ce sont les amateurs qui se sont frottés aux gens de Provence.
9: Près de 11 000 cyclistes ont pris le départ de Vaison-la-Romaine, direction le sommet du Ventoux, 111 km au total, avec 2950 mètres de dénivelé positif. Une expérience unique pour certains qui n'avaient pas l'habitude de rouler avec autant de monde.
13: D'un côté, c'est stressant, il faut être super attentif. Et d'un côté, vu que l'urée de se fermer, on a quand même beaucoup de place. Et moi, je suis avec les groupes devant, donc ça roule plutôt proprement, c'est super cool. Ça motive aussi un peu.
14: C'est super bien, ouais, ça change des sorties entre copains. Donc on était souvent des paquets de 70-80, c'était vraiment cool.
15: Il y a une bonne ambiance dans les pelotons, ça roule très bien. On peut discuter un petit peu si on a envie d'être tranquille. Et puis,
16: C'est grisant, c'est chouette, ouais, parce qu'on n'est pas tout seul, qu'il y a plein de monde, ça entraîne en fait. Ça donne envie d'aller de l'avant, même si on est fatigué. Ouais.
17: Ça peut faire peur, surtout si on n'est pas habitué. Mais au final, ça joue quand même vachement dans les parties plates de rouler en peloton. Donc non, c'est plutôt sympa.
18: C'est pas facile, il faut rester vigilant. Mais l'organisation a bien organisé le truc. Donc ça va, c'est assez sécurisant.
19: C'est pas si courant. C'est un peu stressant en vrai quand on descend. Moi, j'ai fait une chute il y a quelques mois. Et du coup, je suis un peu à cran en descente. C'est pas évident, mais ça va.
9: Et c'est Thibaut Clément qui est arrivé le premier au sommet du Ventoux. Hier, il a parcouru l'étape en 3h, 13 minutes et 37 secondes. Côté femmes, c'est Victoria Stanfield qui a franchi la première, la ligne d'arrivée, avec un chrono de 3h, 36 minutes et 12 secondes.
8: Le risque incendie est jugé très sévère aujourd'hui dans le Vaucluse.
9: Oui, comme dans les Bouches-du-Rhône et le Var, les trois départements sont classés en rouge ce vendredi. Et chez nous, ça entraîne la fermeture de 11 massifs forestiers, des dentelles de Montmirail au Pays Vaucance, en passant par la plaine du Comte, le Petit et le Grand Luberon et les collines de Basse-Durance. Vous avez tout le détail sur notre site ici.fr. Hier, un incendie a détruit 4000 mètres carrés de broussailles en bordure de l'autoroute A7 entre les échangeurs Avignon Nord et Avignon Sud. Le feu est parti d'une voiture accidentée sur la route départementale juste à côté de l'autoroute. Ça a entraîné environ 20 minutes de bouchon sur l'A7. Chez nos voisins de la Drôme, l'incendie qui a brûlé près de 240 hectares dans le Diois est bientôt circonscrit. D'après les pompiers, il ne progresse plus, précise le service d'incendie et de secours qui maîtrise les contours du feu. Feu fixé aussi dans l'Aude, près de Narbonne. L'incendie qui s'est déclaré hier suite à un accident de la route a parcouru une centaine d'hectares.
8: Ici Vaucluse 6h05, des recommandations sur l'usage de l'eau à Châteauneuf de Gadagne, 4 jours après l'incendie de l'usine Rosier d'Aven.
9: Oui, le site spécialisé dans la production et l'assemblage d'huiles essentielles a été ravagé par les flammes dans la nuit de dimanche à lundi et la suie a pu contaminer les nappes phréatiques environnantes. La mairie recommande donc à tous les habitants de ne pas boire l'eau des forages, Clara Baudard.
20: Mais aussi de ne pas cuisiner à partir de cette eau, de laver les fruits et légumes des jardins avant de les consommer et de contrôler la qualité des piscines alimentées par un forage privé. Tout cela sans donner plus de détails. L'ensemble des recommandations de la mairie de Châteauneuf-de-Gadagne est disponible sur leur site. Les habitants, eux, ont simplement été prévenus par une notification de l'application Intramuros qui permet aux mairies de donner des informations à ses administrés. Sur les réseaux, ça ne les convainc pas puisque tout le monde n'a pas Internet. Alors, la mairie se défend. Pour eux, des visites individuelles ont été faites par les élus. Et autre reproche formulé, Aucune solution de relogement n'a été trouvée pour les sinistrés. 23 habitants de Châteauneuf-de-Gadagne ont été évacués à cause de l'incendie dans la nuit de dimanche à lundi.
9: Et sur l'eau, notez bien qu'il s'agit de l'eau des forages, hein, pas de l'eau du robinet. Le bassin des Sorgues, placé en niveau alerte par la préfecture de Vaucluse à cause de la situation hydrologique, des restrictions d'eau sont donc mises en place pour tous les usagers, particuliers, entreprises et agriculteurs. Il est interdit de laver son véhicule, de remplir sa piscine et d'arroser son jardin entre 9h et 19h. Et puis on lève le nez ce soir, Hugo, pour admirer les astres, les nuits des étoiles. Démarre aujourd'hui, c'est l'occasion d'observer à l'œil nu ce qu'on appelle les perséides, les étoiles filantes du mois d'août. Plus de 500 manifestations gratuites sont organisées un peu partout en France pour comprendre le ciel. Il y a des rendez-vous aussi dans le Vaucluse, notamment autour du Ventoux et dans le Luberon. Rendez-vous sur ici.fr.
8: On va pouvoir faire des vœux quand on va voir passer des étoiles filantes.
9: Oui.
8: Oh, je formule le vœu déjà de travailler avec vous jusqu'à la retraite.
9: Écoutez, c'est gentil.
8: Formule le vœu que les températures baissent un peu, les mecs.
9: Ouais, on va peut-être commencer par ça, je pense, ouais. Hugo.
8: Maxi, de l'ordre de... Ça change pas, hein, c'est combien, hein, 37 degrés attendus cet après-midi à Pertuis, donc extrême sud du Vaucluse. 35 degrés attendus à Carpentras, vous aurez 35 à Courthézon et Séguré, 35 sur Avignon pour 35 à Bolène au nord du département. Il va faire chaud, il va faire beau, et le Mistral qui est toujours de la partie, hein, on vous le disait. La vigilance rouge pour la météo des forêts est toujours activée, signe que le vent effectivement active justement cette vigilance. On a 60 km/h de vent attendu dans le secteur de Châteauneuf-du-Pape cet après-midi, autour de 50 bien souvent sur la plaine. Oui, vous vouliez rajouter quelque chose?
9: Non, pas du tout. J'étais sur la page Facebook d'ici Vaucluse, oui. Je regardais vos commentaires. Nadine, elle nous dit qu'il a fait 27 cette nuit chez elle. Il fait 23 actuellement à Faucon chez Noël, 24 à Jonquière chez Jésus. Donc moi je vous propose quelque chose. On va tous à Beauvoisin chez Pascal, où ce matin il fait 17 degrés.
8: Ah, c'est bien, Drôme Provençal. On arrive, Pascal. On amènera le café. Enfin, non, vous ferez le café, on amène les croissants.
9: Oui, on peut se débrouiller comme ça.
8: Il y a tout le Vaucluse qui va arriver là-bas.
9: Préparez-vous.
8: Vous avez vu comment on dort mal? La première question que tout le monde se pose, et j'imagine que vous faites pareil à la maison, c'est: t'as bien dormi cette nuit?
9: C'est horrible.
8: Par tranche de 2 heures. Ah, j'ai chaud, je me rendors. Ah, j'ai à nouveau chaud.
9: Est-ce que vous faites comme moi, vous passez d'une pièce à l'autre? Vous quittez la chambre pour aller dans le salon, après vous allez dans la salle de bain, vous essayez de voir où il fait le moins chaud.
8: Bon, on va essayer d'en rire, d'en sourire, et si vous voulez nous raconter vos aventures, vos nuits un peu compliquées comme les nôtres, bah, il y a le WhatsApp de la radio, vous pouvez nous envoyer un message ce matin avec le 04 90 14 04 04. La météo qu'on fait ensemble sur Facebook, vos infos trafic qui seront également les bienvenues, et on est tout bon. Ah si, quand même, les gars, je vous touche un petit mot du week-end, parce que le week-end démarre, et vous allez peut-être démarrer même officiellement vos vacances d'été. Comme on est vendredi, je m'intéresse souvent à la météo du week-end le vendredi, et demain samedi, c'est bien, c'est très ensoleillé. Ah, dimanche, risque d'orage, nous dit Météo France, notamment sur la moitié nord du département. La dernière fois qu'on vous avait annoncé des orages, il a fait 3 gouttes. Hein. Enfin, en tout cas, on a eu des orages, mais vraiment qui ont touché très peu de personnes. Pour l'instant, ça reste d'actualité pour Météo France, en tout cas pour dimanche.
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8: C'est le programme Earth, Wind & Fire pour s'ambiancer de bonheur. Ce sera Let's Groove dans les prochaines minutes. Mais comme on a envie de pas trop s'énerver si tôt à 6h09, on s'est dit un petit titre de France Gall. Ce serait pas mal, c'est bien?
9: C'est parfait.
8: Bien, je t'emmène.

0: idée, mais elle veut nous emmener où? Moi, Seychelles, je verrais bien Seychelles, je sais pas pourquoi.
1: Vous craignez pas la chaleur?
0: Vous croyez qu'il fait
1: chaud? Moi, je verrais bien Norvège.
0: Oui, c'est pas bête ça. Viens, je t'emmène, c'était France Gall dans Ici Matin. Or, Queen and Fire, ça je vous l'avais dit, ce sera bientôt Let's Groove. Il y aura également Marine avant les infos de 6h30, ce sera Escro.
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0: L'info chez nos voisins qui ne nous conduira pas jusqu'en Norvège. On va dans un département voisin, direction le Gard ce matin.
1: Non, direction les Bouches-du-Rhône. Ah. On va s'intéresser à la mobilisation chez Haribo, mais le site de Marseille,
0: ah,
1: pas le site d'Uzès.
0: Moi j'étais parti à Uzès, ok.
1: Oui,
0: non,
1: c'est vrai que plus près de nous, c'est Uzès.
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0: Et un bon café bien serré, et on fait rentrer un petit peu de fraîcheur dans la maison, et on quitte le Vaucluse pour notre info qui nous emmène donc chez les voisins à Marseille, où les salariés de l'usine de bonbons Haribo et bien entament leur 6e semaine de grève.
1: Oui, ils réclament 100 euros d'augmentation, la direction leur en propose 18. C'est du mépris pour les syndicats, qui rappellent que le groupe spécialisé dans la fabrication de friandises a réalisé en 2024 un bénéfice de 32 millions d'euros. Donc depuis le début du mois de juillet, les salariés sont engagés dans une grève tournante, bien décidés à ne pas lâcher le morceau, Laurent Grollet.
7: Ils ont toujours de la voix et des slogans qui collent aux dents.
8: Pas de rhum, pas de bonbons.
7: Et ne comptez pas sur Alain, près de 40 ans passés chez Haribo, pour baisser les bras.
9: On attaque la 6e semaine et il n'y a toujours rien qui va. Quoi. C'est malheureux, quand ils font des réunions, ça écoute de l'oreille droite et ça part de l'oreille gauche. Mais bon, quand on part à la guerre, il faut partir jusqu'au bout. Hein.
7: Le jusqu'au boutisme de la direction, c'est aussi ce que dénonce Thierry Cambola.
10: On est toujours là, on ne lâche rien.
7: De force ouvrière.
10: La direction ne lâche rien aussi, si ce n'est que des miettes. Dernière miette, on monte à 1,5%. C'est plus de 35 millions d'euros à l'actionnaire et 18 euros pour les salariés. Aujourd'hui, c'est inacceptable.
7: Devant le siège de l'usine marseillaise, il y a aussi Kader.
11: Déjà, il faut être solidaire parce qu'on est tous dans le même bateau.
7: Représentant CGT de l'usine Haribo à Uzès.
11: J'ai mal au cœur pour eux parce que nous, on a fait notre mouvement à Uzès, mais ça s'est essoufflé. Eux, les pauvres, ils sont là, ils arrivent à tenir un peu le coup, donc on est obligé de venir pour les soutenir. On n'a pas le choix. On a l'impression de parler à un mur.
7: Les salariés réclament 100 euros d'augmentation, la direction leur en propose 18, d'où la motivation intacte des Haribo.
1: Reportage de Laurent Grollet.
0: On était à Marseille. Marseille. Puisqu'on évoquait Haribo à Uzès, ça peut aussi être une idée sortie pour celles et ceux qui viennent d'arriver dans la région, c'est d'aller visiter le musée du bonbon Haribo. Je suis sûr que vous y êtes allé déjà.
1: Oui, bien sûr. Bah oui.
0: Quand vous en étiez plus jeune. Ça reste un incontournable ici dans le sud pour toujours s'intéresser à ce qui se passe chez nos voisins. Retour au Vaucluse, vous savez qu'il y a un événement sportif qui se précise sur Avignon au mois de septembre.
1: Le marathon.
0: Ouais.
1: Marathon, semi-marathon.
0: Comment préparer un marathon quand il fait 35 degrés, par exemple, l'après-midi? Bon, en tout cas, Philippe Bircier a suivi quelques coureurs qui se préparent pour ce bel événement. C'est quand même le premier marathon que notre belle ville d'Avignon va connaître. Et ben, on va le retrouver, Philippe Bircier, qui nous emmène dans les coulisses de ses préparatifs du marathon d'Avignon, première édition. Ce sera juste après le groupe Earth, Wind and Fire. Et c'est Let's Groove, 6h17, ici Vaucluse.

0: Les écoutez tôt hein, le matin, en mode ici matin, ici Vaucluse, avec un Earth, Wind & Fire, Let's Groove. Ça marche également le soir à l'apéro, quand vous avez les amis qui viennent boire un coup à la maison, qui restent peut-être pour manger quelques saucisses. Allez hop, vous allumez la radio, ici à Vaucluse, et dès 21h, c'est soirée disco, c'est Radio Camping, des tubes qui vous donnent tout simplement envie de danser avec les amis, et de monter le son, donc ce soir à partir de 21h. Philippe Garcia nous emmène en balade chaque matin à cette heure-ci tout au long de l'été. Il est là, Philippe, bonjour.
1: Et bonjour Hugo, bonjour à tous.
0: Le premier marathon d'Avignon, ça y est, il est officiellement programmé pour le 27 septembre prochain et c'est un événement ici Vaucluse.
1: Oui, les 3500 dossards ont été vendus en 2 heures pour le semi-marathon, en 3 semaines pour le marathon.
0: Ouais, en attendant, on a déjà au moins 150 coureurs qui s'entraînent à Avignon tous les derniers mercredis du mois à partir de 19h15.
1: Point de départ, le magasin Station Store, qui est partenaire, rue de la République à Avignon. Tout le monde est venu courir vraiment dans la bonne humeur pour ce qui est qualifié de run social. Alors je les ai tous rencontrés sans courir personnellement, mais avec grand plaisir quand même.
2: Radio et télé.
3: On participe à un run ce soir, étant donné qu'on a notre dossard.
4: On ne sait pas où, mais enfin on va le courir dans Avignon, on va faire un parcours.
3: C'est regrouper du monde autour d'un run en fait.
4: Ouais.
3: C'est ça. Et un run est un partage convivial aussi, parce que souvent après, on boit un petit coup.
5: On ne se connaissait pas et en fait voilà du coup.
4: Et en plus de ça, il y a tous les âges.
1: Je suis avec Charlie et Bertrand, les deux co-organisateurs du marathon.
6: Alors Bertrand et Christophe, mais Christophe est en vacances et moi je les accompagne sur toute la partie activation et partenariat.
1: Finalement, c'est entre la souffrance et le plaisir.
6: Exactement, mais ce soir il y aura un peu plus de souffrance que de plaisir. L'idée c'est qu'ils puissent travailler leur test VMA, vitesse maximale aérobie, pour après les prochaines étapes sur la préparation du marathon ou du semi-marathon. L'idée c'est qu'on rejoigne le stade Gilardot et qu'on revienne après en ville pour partager un bon moment après avoir bien transpiré.
7: Bonsoir à tous. Bon, merci à tout le monde d'être aussi présent ce soir.
8: Merci beaucoup. Merci.
1: On fait un petit clin d'œil à quelqu'un que vous avez bien connu chez nous, c'est Jeff.
9: Ben écoute, une deuxième jeunesse, je viens, j'accompagne un peu tout le monde. Chacun est là pour prendre du plaisir, pour travailler un peu ce soir et surtout se retrouver ensemble. J'étais avec une nana sympa qui va faire son premier semi-marathon.
7: C'est bon, tout le monde est au frais. 3, 2, 1. On ne doit pas être essoufflé, hein. On est en aisance respiratoire, je vous rappelle. Position. C'est terminé. Bravo.
1: Ça va?
10: Ça va. Donc c'est un super défi. Et du coup, je me suis positionnée des mois dans l'année où je devais arriver à telle ou telle distance. Pour le moment, je m'y tiens. C'est plus
1: bravo,
10: sur la régularité.
1: Pas évident, hein.
10: Et sur la vitesse.
1: Vous êtes accompagné comment là?
10: Tout seul.
1: Bon allez, bon courage Marion, puis on croit en vous.
10: Oui, c'est ça, 6 mois.
1: Merci.
10: Merci.
1: Désolé, mais il n'y a plus de possibilité d'inscription pour cette épreuve sportive qui va traverser les plus beaux endroits de la Cité des Papes.
0: Et, si vous voulez découvrir tout ça en images, le parcours évidemment disponible sur le site de la manifestation avignon-marathon.com. Rendez-vous en septembre pour ce premier marathon d'Avignon, événement ici Vaucluse. Courage les sportifs qui à la fraîche vont pas tarder à sauter dans leur basket. Ne partez pas avant l'horoscope de Catherine Viguier. De toute façon, lui, il arrive dans 3 minutes à peine. Juste après, Escroc, c'est le titre de Marine qu'on vous propose aussi ce matin sur ici Vaucluse.

0: 6h27, l'horoscope dans moins d'une minute. Et après les infos, on écoutera Étienne Dao.
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0: Et l'horoscope de Catherine Viguier à 6h28. Catherine, une planète évolue dans notre ciel ?
6: Vénus, elle est présente à présent en Balance.
7: Bélier, alors soyez assurés que grâce à un ou une autre, la vie se fait plus facile.
6: Taureau, Vénus vous invite à être plus en accord avec votre vrai moi, à relativiser le monde des apparences.
7: Gémeaux, au programme, votre vie affective avec un grand A. Qui aimez-vous et qui vous aime ?
6: Cancer, attendez-vous à une bonne dose de chance qui aidera à réparer si nécessaire des liens familiaux brisés.
7: Lion, le fait de bouger, de vous ouvrir à de nouveaux horizons vous procure de belles satisfactions.
6: Vierge, des opportunités côté finances vont se présenter, c'est une bonne chose mais restez vigilant.
7: Balance, Vénus s'installe chez vous jusqu'à début septembre, c'est une très bonne nouvelle.
6: Scorpion, dans votre fort intérieur, ça n'est pas simple et l'air de rien, vous allez vous sentir plus apaisé.
7: Sagittaire, Vénus est avec vous, elle met en lumière votre vie publique, amicale, mais aussi vos projets.
6: Capricorne, si vous avez des attentes professionnelles, un rôle à jouer en société, la chance à présent est à vos côtés.
7: Verseau, vous voyez d'autres lieux, d'autres gens et cela vous réussit pleinement. Soyez ouvert à ce qui se passe autour de vous.
6: Poisson, c'est dans l'intimité que tout se passe, de bonnes opérations aussi au sujet de vos biens matériels.
7: Et pour nous tous, il ou elle nous réenchante.
0: Merci Catherine. À l'une de l'info d'ici aujourd'hui, Anne.
8: On va revenir sur la course amateur d'hier sur le Ventoux, qui a précédé bien sûr l'arrivée du Tour. Aujourd'hui, le Tour Femmes.
0: On en parle dans 90 secondes après le Tour de l'actu avec Gaëlle Antilotès.
9: Comme le flashback d'un horrible souvenir pour les habitants de l'Aude, où moins d'un an après le méga-feu, un incendie s'est déclaré hier dans ce même massif des Corbières. Un feu fixé selon le dernier point de la préfecture hier soir. Et cette nouvelle journée s'annonce à nouveau tendue pour les pompiers du sud de la France. Vigilance rouge, risque très élevé donc de feux de forêt encore aujourd'hui dans les Bouches-du-Rhône, le Vaucluse et le Var, où le massif du Gros-Bessillon brûle toujours. Plus de 15 jours après le début de l'incendie, 850 pompiers luttent encore. Le vent et la chaleur d'hier ont réactivé le feu à une dizaine de fois. Le Stade français, victime d'une cyberattaque, le club de rugby l'annonce et un groupe de hackers la revendique. Sur Internet, les criminels ont même lancé un compte à rebours avant la publication des données personnelles des joueurs, rapporte le site spécialisé French Bridges. Trois candidats à la reprise de Duralex, la Verrerie placée pour la cinquième fois en redressement judiciaire en un peu plus de 20 ans et d'autres peuvent encore se faire connaître. La date limite de dépôt de candidature prévue hier est finalement repoussée au 11 septembre. Un sommet mythique dans le monde du cyclisme au programme de la 7e étape du Tour de France Femmes. Départ à 13h15 de Voulte-sur-Rhône jusqu'au Mont Ventoux et ses 15,7 km de pente à plus de 8% de dénivelé. C'est à vivre en direct sur votre radio ICI, partenaire officiel du Tour de France.
8: Et hier, Valentine, ce sont les amateurs qui se sont frottés aux géants de Provence. L'étape du Tour, préambule à l'arrivée des pros, a rassemblé près de 11 000 cyclistes de 50 nationalités différentes. Ils sont partis de Vaison-la-Romaine hier pour rejoindre le sommet du Ventoux, 111 km au total. Nicolas Georgeau, vous vous êtes posté au dernier point de ravitaillement avant la mythique ascension du géant de Provence.
10: Les premiers, c'est comme les professionnels. Le temps de tourner la tête de droite à gauche, ils sont déjà passés.
11: Ils sont trop vite.
10: Claire et Damien leur tendent des gels sur le bord de la route.
11: Les premiers qui passent,
12: c'est des semi-pro, voire des anciens pros.
11: Comme ils font le chrono, ils ne vont pas s'arrêter au ravitaillement. Donc
12: on leur propose au passage de prendre un gel.
10: Quelques dizaines de coureurs plus tard, premiers arrêts express au stand.
13: Attention, attention.
14: Ravitaillement.
15: Est-ce que vous sentez bien pour l'instant?
16: Ouais, j'ai gardé des forces.
17: Très rapide. Moins bien que prévu, on va voir. On va faire la montée comme on peut.
10: Puis une marée de casques envahit ce petit parking transformé pour l'occasion. On pose le vélo à l'horizontale sur les barres métalliques prévues à cet effet. Et puis on va voir Claire au ravitaillement.
18: Dernier ravitaillement solide ici.
15: Qu'est-ce qu'on distribue à ce ravitaillement?
18: Alors il y a beaucoup de fruits, du saucisson, des sticks salés, du coca maintenant. Et il y a de l'eau plus loin.
19: Je suis doucheur professionnel.
15: Ah, merci.
19: Je fais couler l'eau pour qu'elle soit très fraîche.
10: L'eau finit dans les gourdes et sur les têtes, c'est grâce au tuyau d'arrosage, alors que la température monte pour atteindre les 30 degrés.
17: C'est super chaud et on s'arrose beaucoup.
16: Ça va, la chaleur, c'est soutenable. Là, en plus, on peut prendre une douche avec de l'eau fraîche, donc ça va.
20: Chaleur supportable, ouais, mais il ne faut pas tarder.
17: Commence à faire chaud. On va attaquer la partie la plus dure, mais ça va.
15: Reste supportable.
17: Pour l'instant, ouais. Dans 20 minutes, on va voir.
10: La chaleur est mon plus grand adversaire. C'est un gros challenge.
16: Main challenge for me.
10: Après 90 km, les poches pleines du ravito, les participants venus du monde entier et de toute la France,
21: Munich, Germany,
22: from Poland, Colorado,
23: de Normandie,
10: Amberieux, sont donc au pied d'un géant, celui de Provence.
24: C'est à partir de là qu'on commence à avoir très très mal.
25: Je sais que je vais souffrir pendant 2 heures.
26: It's gonna get hotter up on the hill.
10: Ça va devenir beaucoup plus dur. J'ai peur du Ventoux.
27: Je l'ai déjà fait 3-4 fois, je sais à quoi m'attendre. Il y aura plein de gens autour, 2-3 supporters. Ça va bien se passer.
10: Un effort d'un peu plus d'une heure pour les meilleurs, un calvaire 3 fois plus long pour les moins préparés, et égalité parfaite côté encouragement.
18: Allez, allez le Ventoux.
8: Et c'est Thibaut Clément qui est arrivé le premier au sommet du Ventoux. Il a parcouru l'étape en 3h13 minutes et 37 secondes. La première femme, c'est Victoria Stanfield. Elle affiche un chrono de 3h36 minutes et 12 secondes.
0: Et puis à cette heure, on reviendra évidemment sur l'étape pro du jour entre la Voulte-sur-Rhône et le Ventoux, arrivée du peloton qui entraîne d'ailleurs des restrictions de circulation dans le Vauclusain.
8: Dès 9h hein, sur la départementale 974 qui mène au Ventoux, à partir de 10h entre le Barou et Bedouin, ça durera une bonne partie de la journée. Prévoyez aussi des fermetures de route en début d'après-midi dans le nord du département autour de Grillon et de Visan. Plus de détails dans une demi-heure. La météo.
0: Je vous fais 3 jours de météo. On est vendredi dans les jours de la semaine, donc on va quand même s'intéresser à ce qui se passe déjà aujourd'hui et puis ce week-end. Parce que si vous avez repris le boulot, vous avez quand même le week-end qui se profile à l'horizon si tout va bien. C'est quasiment 3 jours de beau temps, excepté dimanche où Météo France évoque peut-être un épisode orageux qui devrait concerner le Vaucluse, plutôt l'après-midi. Pour aujourd'hui, par contre, grand soleil, mais toujours ce Mistral qui souffle jusqu'à 60 km/h. Quelle est donc la conséquence du Mistral quand il fait aussi chaud et que le temps est aussi sec?
8: Le risque incendie est renforcé. Très sévère aujourd'hui dans notre département, nous dit la préfecture.
0: 3 départements placés en vigilance rouge. Alors au départ, il n'y avait que le Vaucluse qui devait l'être ce vendredi. Puis finalement, se sont rajoutés les Bouches-du-Rhône et le département du Var. Donc les départements du sud-est concernés, on reste vigilants. Là aussi, les restrictions aux accès de nos différents massifs forestiers. On trouve tout ça sur le site de la radio, ici.fr.
8: 11 massifs sont fermés aujourd'hui à cause de ce risque incendie. À peu près tous les massifs du Vaucluse. Vous avez le détail sur ici.fr.
0: Connectez-vous. Les températures maxi de l'après-midi, on sera souvent autour des 35 degrés, ça ressemble un peu à ce qu'on a connu hier finalement. Très peu d'évolution, toujours encore plus chaud au sud du département avec 37 à Beaumont-de-Pertuis, 34 au sommet du Vaucluse, à Valréas dans l'enclave des Papes. Combien il fait chez vous ce matin? Venez nous le dire pourquoi pas sur le Facebook ici Vaucluse. Et en avant les températures, quelle est celle que vous avez sélectionnée ce matin dans les plus récentes qui viennent d'arriver, Anne?
8: 24 degrés à Lille-sur-la-Sorgue chez France, il fait 20 degrés à Carpentras chez Annie.
0: Il y a encore un petit peu de fraîcheur, mais enfin ça reste quand même compliqué. On se couche le soir, il fait encore très très très chaud et les températures regrimpent très très vite et ça va durer comme ça encore pendant quelques semaines paraît-il. Notre réalisateur, je sais pas s'il m'a fait peur, je sais pas où il prend ses infos météo, mais Gaël m'a dit il fera 40 degrés la semaine prochaine.
28: J'ai vu ça sur un site, fin de semaine 41 42.
0: Ok, bon, on s'hydrate, on respire et puis voilà, on se dit qu'un jour ça finira par baisser un petit peu. Pour l'instant il est 6h36 et vos infos météo vous les faites passer aussi auprès d'Anne-Sophie qui vous accueille au 04 90 14 0404.
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0: Le peintre Picasso, il a eu une période où il avait une couleur qui l'intéressait, c'était la couleur
8: bleu.
0: Bleu, bleu comme toi. Et Picasso, vous savez qu'en plus, il a un lien avec le Vaucluse.
8: Ah bon?
0: C'est bien, le monde est bien fait. On écoute Bleu comme toi avec Étienne Dao avant d'évoquer Picasso, sa période bleue et son lien avec le Vaucluse. Ce sera dans un instant, dans le saviez-vous. Bon réveil, merci d'écouter ici matin.

0: toi, Étienne Dao, ce vendredi matin. Merci d'écouter ici matin et si vous plus on régale côté cadeau avec avant les infos de 7h. La totale à Orange, on vous offre la visite de tous les monuments romains de la ville, à commencer par le théâtre antique d'Orange et vous pourrez même le soir eh bien découvrir l'édition 2026 de l'Odyssée sonore, ce spectacle qui vous permet de déambuler équipé d'un casque avec des projections sur les murs de ce théâtre antique d'Orange. Donc on va vous offrir ça, ce sera dans une petite dizaine de minutes.
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0: Ici matin. Pour l'heure, Maxime Perron, on nous rejoint à 6h40. Avec lui, on vous raconte des belles histoires vaucluviennes tous les matins à 7h06. C'est le saviez-vous. Bonjour Maxime.
3: Bonjour Hugo, bonjour à tous.
0: Et Maxime, tout le monde connaît Picasso. On vient de célébrer d'ailleurs les 144 ans de sa naissance pendant les vacances. Et grâce à vous, dans un autre épisode de Le saviez-vous, on avait appris que les demoiselles d'Avignon n'avaient aucun rapport avec le Vaucluse, mais Picasso, lui, a bien connu notre département. C'est ce que vous allez nous expliquer.
3: Bah oui, avec un titre pareil, c'est sûr, il y a un lien. Ah bah, suspense ? Non, bah non, il n'y en a pas. Voilà. Ce célèbre tableau de Pablo Picasso, réalisé en 1907, est en réalité un hommage à la rue d'Avignon. Ouais, sauf que nous, on n'a pas de rue d'Avignon, Avignon ou même dans le Vaucluse. Hein. Il s'agit en fait d'une rue située à Barcelone, en Espagne, appelée la Carrer d'Avignon, la rue d'Avignon. Dans cette rue, Pablo Picasso aurait fréquenté des maisons closes dans sa jeunesse. C'est donc cet univers qu'il dépeint dans l'œuvre. Alors, le tableau représente cinq femmes nues, vous l'avez dit, aux formes anguleuses. Un travail juste révolutionnaire au passage hein, pour l'époque, qui a d'ailleurs marqué le début du cubisme. Mais malgré le titre, et ce tableau, bah, je suis désolé, mais n'a rien à voir avec notre belle ville d'Avignon. D'ailleurs, petite info, le titre original que Pablo Picasso avait donné à l'œuvre était bien différent. Hein. Il avait nommé le bordel d'Avignon, en référence directe donc à ses maisons closes dans la rue d'Avignon, à Barcelone.
0: Bon, Picasso, on peut aussi dire quand même, c'est vraiment un passionné du Vaucluse, il connaissait bien notre département. Hein.
3: Bah, c'est un ami, en fait, de Picasso, André Salmon, qui lui a dit, qui a conseillé hein, de renommer le tableau Les Demoiselles d'Avignon, avant son exposition publique. Ce qui passe beaucoup mieux quand même, hein. Le terme demoiselle, c'est plus classe, on va dire. Et puis, Salmon pensait que ce titre serait mieux accepté par la critique et le public. En changeant le nom, il a donné en fait au tableau une dimension plus poétique et surtout moins choquante pour l'époque, tout en préservant l'allusion à la rue d'Avignon. Ce tableau, aujourd'hui, vous pouvez l'admirer au Museum of Modern Art à New York. Et aujourd'hui encore, hein, on a des touristes, hein, m'a-t-on dit à l'Office de Tourisme d'Avignon, qui demandent bah, le rapport aussi du tableau avec la ville. Bah, il n'y en a pas. Après, c'est vrai que ça peut être troublant parce que le lien entre Picasso et le Vaucluse est bien là. Hein. Picasso, par exemple, adorait Gordes. J'aurai l'occasion de vous en reparler.
0: 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On a besoin aussi des conseils de notre véto tous les matins et il passe l'été avec nous, Émeric Gontier. Dans un instant, on évoquera les morsures de vipères. Alors évidemment dangereuses pour nous, mais elles le sont également pour nos animaux.
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0: Tous les matins de l'été, le docteur Émeric Gontier nous accompagne. On s'intéresse à nos animaux domestiques. Il est là ce vendredi. Bonjour Émeric.
5: Eh bonjour.
0: Alors c'est vrai qu'il fait de plus en plus chaud, ça va pas s'arrêter, ce qui veut dire que les vipères sont évidemment de plus en plus actives. Justement Émeric, est-ce que les vipères présentent un risque pour nos animaux? Et si oui, sont-ils les seuls serpents dangereux?
5: En Vaucluse, nous avons deux espèces de vipères, la vipère aspic et la vipère d'Orsini. Alors on les reconnaît notamment avec leur tête qui est triangulaire, contrairement à la grosse tête plutôt ovale des couleuvres ou des orvets qui eux ne sont pas venimeux. On les croise plutôt le matin ou au crépuscule dans la garrigue ou dans les zones rocheuses. Mais il peut arriver aussi de les croiser aux abords d'un point d'eau. Alors ce qui est problématique avec les vipères, c'est le venin. Mais les morsures sont rares puisque ce sont des espèces craintives qui vont plutôt fuir en nous entendant.
0: Comment on peut savoir que son animal a été mordu?
5: Si vous n'avez pas

0: de vipère. La morsure peut aussi donner des complications, alors par exemple une nécrose de la plaie, ce qui peut être grave, c'est donc à surveiller. La première chose à faire, c'est de mettre en sécurité son animal et de le rassurer pour éviter qu'il ne panique. On évite de manipuler la zone de la morsure, qui peut être très douloureuse, et vous devez réduire la manipulation à la désinfection, donc avec de la biceptine ou de la bétadine par exemple, et c'est tout. Vous pouvez appliquer une compresse d'eau froide ou de la glace sur la plaie pour soulager la douleur. Alors bien sûr, contactez votre vétérinaire ou le service d'urgence vétérinaire pour mettre éventuellement en place un traitement et une surveillance.
1: Merci à Aymeric Gontier, notre véto qui passe donc tout l'été avec nous parce qu'on a envie de vous donner comme ça des conseils pour vos animaux domestiques. On a envie aussi de vous offrir des belles propositions de sortie. Si vous êtes en vacances dans le département, vous pourrez même appeler la radio ici Vaucluse et partir à la découverte de l'intégralité des monuments antiques d'Orange. On vous offre la totale dans quelques minutes. Deux invitations pour découvrir le théâtre antique d'Orange et pourquoi pas à la nuit tombée l'Odyssée sonore. Là-dessus, vous allez pouvoir également découvrir l'Arc de Triomphe et puis vous pourriez terminer votre journée par la visite du musée d'art. La totale l'a gagné donc à Orange. Juste après, à nos souvenirs, c'est trois cafés gourmands. Alors de votre petit café bien serré qui réveille avec ici Vaucluse. Comment

0: l'impression qu'il est sorti hier. Pourtant, il a déjà 8 ans, ce titre de 3 cafés gourmands. C'est avec ça qu'on avait découvert les Corréziens. Ce titre merveilleux à nous souvenir. Ça met de belle humeur, de bonne humeur. 6h49.
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0: Les cadeaux d'été qui mettent de bonne humeur, ce sont ces cadeaux qu'on vous offre effectivement sur la radio des vacances, celle que vous avez choisie ici Vaucluse. Joli cadeau, belle occupation pour vos vacances, voire vos week-ends, puisqu'on va vous offrir 2 invitations pour aller découvrir, pourquoi pas, au Théâtre Antique d'Orange, l'Odyssée sonore.
2: Je suis Terra, la déesse de la Terre.
3: Tu es combative, Terra. Je le reconnais. Mais tu ne sens

0: sera pas en erreur ce qui s'est perdu en deux millénaires.
1: Je peux encore arranger les choses. Et puis, vous, les spectateurs de ce théâtre, vous pouvez m'aider.
2: Un petit coup de pouce à Terra, voilà, pour cette odyssée sonore. Vous serez dans ce spectacle immersif équipé d'un casque et vous allez déambuler à la nuit tombée dans le théâtre antique d'Orange, du son, de la lumière. Et ce théâtre antique, vous pouvez même visiter plus tôt parce qu'on vous offre l'accès au théâtre antique toute la journée, y compris le soir, dans ce pass qui comporte également vos entrées pour le musée d'art et d'histoire et la visite de l'Arc de Triomphe d'Orange. Bref, la totale de la romanité orangeoise. On vous offre ces deux invitations en échange tout simplement du nom de cet empereur romain à qui on doit la construction de ce fameux théâtre antique d'Orange. 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Voilà, on cherche le nom de cet empereur romain à qui on doit la construction de cet théâtre antique d'Orange. 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Pour l'instant, voici My Sweet Lord, George Harrison.

0: My Sweet Lord avec George Harrison, 6h55. On est à Orange, justement, chez Mado ce matin. Bonjour Mado.
1: Oui, bonjour. Bonjour Hugo.
0: Eh bien, vous avez la chance d'habiter à Orange et vous avez tous ces beaux monuments romains que vous avez déjà visités, j'imagine, quelquefois.
1: Excellent, oui, oui. Ne serait-ce que pour les spectacles.
0: Et oui, c'est toujours un plaisir que de revisiter le théâtre antique d'Orange, surtout que là, cet été, on peut découvrir effectivement la nouvelle version de l'Odyssée sonore.
1: Et ça, je ne l'ai pas vu encore.
0: Et ça va être merveilleux, c'est vraiment le cadeau qu'on va vous offrir.
1: C'est gentil.
0: Et en plus, on rajoute, alors je ne sais pas si vous les avez visités, puisque vous êtes quand même d'Orange, le musée d'art et d'histoire à visiter, ainsi que l'Arc de Triomphe d'Orange, on passe devant, mais c'est quand même pas mal d'aller le visiter.
1: Bah, bien sûr que oui.
0: Et ben voilà. Super. Donc, Mado, on va vous offrir ces beaux cadeaux. Je vous demandais tout de même, je vous posais cette petite question. On cherchait le nom de cet empereur romain à qui on doit la construction de ces théâtres antiques d'Orange. Il porte un nom qui est le prénom de Renoir, de Rodin ou encore d'Escoffier, le chef cuisinier.
1: Ah oui, c'est Auguste.
0: Et oui, absolument. Et ce fameux mur d'Auguste.
1: C'est Auguste.
0: Ouais. On voit bien quand on grimpe sur la colline Saint-Eutrope, c'est beau, hein,
1: la maison qu'on a. Il est très beau d'ailleurs. Ah, oui. Il est splendide.
0: Toujours un plaisir que de se balader à Orange. Vous avez la chance d'habiter une belle ville du Vaucluse.
1: C'est gentil.
0: Et vous irez avec votre fille, je crois, visiter tout ça.
1: Oui, j'irai avec ma fille, oui.
0: D'accord, elle se prénomme comment? Qu'on lui fasse aussi un énorme bisou.
1: Sandrine,
0: et bon, on embrasse Sandrine, on vous embrasse,
1: oui.
0: Mado.
1: Sandrine.
0: On vous laisse prendre le petit-déj tranquille.
1: Oui, voilà. Oui, à la fraîche, là. Je suis dehors, il fait un peu moins chaud dehors, là.
0: Profitez, que c'est compliqué.
1: Parce qu'alors,
0: ouais.
1: Oui, dedans, c'est terrible, hein, mais bon.
0: Et c'est pas fini. La météo, justement, et après les infos de 7h, c'est pas fini.
1: Le principal, c'est d'avoir la santé.
0: C'est exactement ça, mais ça entame un peu notre santé, tout ça. Hein. C'est vrai que cette chaleur, elle est dure à supporter.
1: Ça impacte un peu, mais bon.
0: On va essayer de gérer. On va faire justement la météo de ce vendredi, de ce samedi, de ce dimanche. Mado, vous restez avec nous. Météo Orange, juste après les infos. D'ici là, il y aura l'humour en tube.
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0: Tous les matins, l'humour en tube avant les infos de 7h avec Fred Ballard. Oh, ce matin, sur le tarmac, direction l'aéroport, les humoristes de Fred Ballard. Voilà effectivement qui sont prêts à embarquer.
8: Papa, on a décollé, ça y est, on va décoller, c'est bon, on a décollé. Non, on n'a pas décollé. Le décollage, c'est quand papa, il pleure.
9: Oui, c'est la grande différence entre les enfants et les adultes. L'insouciance des uns nourrit la trouille des autres. Et c'est encore pire quand un type totalement zen à 10 000 pieds au-dessus de l'océan tente de rassurer son pote qui sue à grosses gouttes sur le siège d'à côté.
10: Non, je vois pas où est le problème. Attends, sécurité, l'avion plane à cause de la pression des ailes. Je vois pas de quoi tu parles. Je veux dire, il n'y a rien d'irrationnel. À un moment donné, la technologie, il faut faire confiance. Quoi. Totalement surréaliste d'avoir la trouille, les pétoches d'un avion qui, ça fait plus de 50 ans qu'il plane dans les airs. Mon gars, t'es totalement fou.
9: Ah là là, comme c'est énervant, les gens trop sur deux en avion. On aurait presque envie que l'avion se crache pour leur prouver qu'on avait raison d'avoir peur. Mais grâce à la méthode Gad Elmaleh, on préfère s'éclater de rire que s'éclater tout court. Et c'est encore plus vrai quand on est jeune et bien bâti.
11: Je monte dans l'avion et là l'hôtesse me dit « Monsieur, vous m'avez l'air jeune et vigoureux. » On va vous placer à côté de l'issue de secours pour aider les gens à évacuer en cas de crash aérien. Je dis, madame, j'arrive même pas à gérer mon bagage cabine. Comment voulez-vous que je désarme un toboggan?
9: Oui, alors c'est sûr que si en plus c'est aux passagers trouillards de se charger de la sécurité des autres passagers en cas de crash, c'est pas hyper rassurant, mais bon, même si Paul Mirabel n'est pas expert en désarmement de toboggan, quand il ouvre les vannes, même les réacteurs se marrent. Donc PNC aux portes, attachez vos ceintures. On va se fendre la poire.
0: Et ben on va faire tout ça dans l'ordre. Merci Fred Ballard, l'humour en tube chaque matin. Vous l'entendez sur Ici Vaucluse avant vos infos de 7h. On s'informe.
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0: Bon réveil, bienvenue, peut-être je l'espère, à la fraîche chez vous en Vaucluse. L'info de ce vendredi à 7 août. en Vaucluse et avec Anne Domès. Un gros morceau aujourd'hui, Anne, sur la route du Tour de France Femmes.
2: Un géant, le géant de Provence, figurez-vous. Les coureuses qui partent de la Voulte-sur-Rhône en Ardèche arrivent dans le Vaucluse pour l'ascension mythique du Mont Ventoux. La Suissesse Marlène Réusseur est toujours en jaune. La première Française, Cédrine Kerbaol, est huitième. Mais aujourd'hui, on suivra plus particulièrement la performance d'une autre Française, Émilie Maurier. C'est la locale de l'étape, elle est née à Orange, elle a grandi à une dizaine de kilomètres de Bolène, à Saint-Paul-Trois-Châteaux, dans le sud de Drôme. Et aujourd'hui, elle aura droit à sa fan zone sur le Ventoux. Son ancien coach, Valentin Ruiz, appelle tous les spectateurs qui le souhaitent à se retrouver vers 17h, juste au-dessus du chalet Reynard, sur le Ventoux, pour faire du bruit pour Émilie.
12: Avec sa famille, ses amis, d'anciennes coureuses aussi de l'équipe amateur qu'elle était avant, on s'était dit, ce serait bien de créer une petite fan zone, sachant qu'en plus, elle évolue presque à domicile, on va dire, sur le Mont Ventoux. On a prévu donc un groupe électrogène pour qu'on puisse diffuser l'étape, parce que souvent le réseau 4G est saturé, on va dire, quand il y a le Tour de France qui passe. Donc on a une dentelle parabolique également pour pouvoir diffuser, pour qu'on puisse avoir la télé qui ne coupe pas. On a fait imprimer en A2 la tête d'Émilie, c'est pour qu'on en ait plein pour les distribuer aux gens. On a fait des casquettes orange et verte aux couleurs de son équipe. On a une enceinte avec un micro. Je pense qu'elle ne s'attend pas à certainement autant de monde au même endroit, au même moment. Enfin voilà, on a tout ce qu'il faut pour que l'ambiance soit belle quand Émilie passera.
2: Et les premières coureuses devraient arriver au sommet du Ventoux ce soir vers 17h30. Le passage du Tour Femmes, précédé par la fameuse caravane évidemment, entraîne des restrictions de circulation, vous vous en doutez, avec des fermetures temporaires de routes. Ça se passera dès 9h sur la départementale 974 qui mène au Ventoux, à partir de 10h aussi entre le Barreau et Bédouin, et ça durera une bonne partie de la journée. Prévoyez aussi des perturbations en début d'après-midi dans le nord du département dès 13h15 aux bord de Grillon et Visan, puis ensuite sur les départementales entre Buisson et Vaqueras. Vous avez tous les détails sur notre site ici.fr et n'oubliez pas que vous pouvez vivre l'étape du jour en direct sur Ici Vaucluse ce soir avec une émission spéciale entre 16h et 18h. 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
0: En rentrant de balade tranquillement, l'autoradio bien calée sur la fréquence Ici Vaucluse. D'ailleurs, hier en préambule, on se rappelle, ce sont bien les amateurs qui ont affronté le géant Provence.
2: Près de 11 000 cyclistes ont pris le départ de Vaison-la-Romaine, direction le sommet du Ventoux, 111 km au total, avec près de 3000 mètres de dénivelé positif. Et dans le peloton, il y avait Léonie, la jeune femme habite Munich en Allemagne. Et cette étape du Tour fait partie pour elle d'un road trip plus important.
13: Je roule avec The Female Cycling Community. C'est une communauté cycliste à Munich. On fait des sorties, des courses. C'est pour les femmes. Et là, on supporte les coureuses professionnelles. On suit toutes les étapes en van. On a commencé au début du Tour de France Femmes à Lausanne et on les suit jusqu'à dimanche à Nice. On les encourage sur le bord de la route. C'est incroyable. Et là, cette cyclosportive, c'est la partie fun pour nous.
14: Fun part to stop for us to race.
2: Et hier, c'est Thibaut Clément qui est arrivé le premier au sommet du Ventoux. Il a parcouru l'étape en 3h, 13 minutes et 37 secondes. Et côté femme, c'est Victoria Stanfield qui a franchi la première, la ligne d'arrivée, avec un chrono de 3h, 36 minutes et 12 secondes.
0: 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Le risque incendie est jugé très sévère aujourd'hui dans le Vaucluse.
2: Comme dans les Bouches-du-Rhône et le Var, les trois départements sont classés en rouge à cause de la chaleur, de la sécheresse et du vent qui se lève jusqu'à 60 km/h. Dans le sud du département notamment. Conséquence, 11 massifs forestiers sont fermés pour la journée dans le Vaucluse, des dentelles de Montmirail au Pays Vaucons, en passant par le Petit et le Grand Luberon et les collines de Basse-Durance. Vous avez là encore tous les détails sur notre site ici.fr. Ça, c'est une conséquence de la sécheresse. Le bassin des Sorgues est placé en niveau alerte par la préfecture de Vaucluse aujourd'hui. Des restrictions d'eau sont donc mises en place. Il est interdit de laver son véhicule, de remplir sa piscine ou d'arroser son jardin entre 9h et 19h. Un incendie hier en bordure de l'autoroute A7 à hauteur de Vedaine. 4000 m2 de broussailles ont été détruits. Le feu est parti d'une voiture accidentée sur la départementale juste à côté de l'autoroute. Ça a entraîné environ 20 minutes de bouchons sur l'A7. Chez nos voisins de la Drôme, l'incendie qui a brûlé près de 240 hectares dans le Diwa est bientôt circonscrit. C'est ce qu'affirment les pompiers qui notent que les flammes ne progressent plus. Le feu est également fixé passé dans l'Aude, près de Narbonne. Là, la 110 s'est déclarée hier après-midi après un accident de la circulation. Le feu a parcouru une centaine d'hectares. Et puis, ne ratez pas ce soir le spectacle céleste qui débute dans le ciel, puisque c'est les Nuits des Étoiles qui commencent. Pendant 3 jours, plus de 500 manifestations gratuites sont organisées partout en France pour observer à l'œil nu les Perséides. Vous savez ce que c'est, Hugo ?
0: Oui.
2: Allez-y.
0: Ben c'est les étoiles filantes.
2: Les étoiles filantes, parfaitement, qui sont observables au mois d'août. C'est ce qu'explique le président de l'Association française d'astronomie, Olivier Lasvergnas.
15: En fait, la Terre traverse tous les ans, elle traverse une grande guirlande de poussière qui est laissée par une comète, comme une guirlande de Noël. Et cette guirlande, on la traverse du début août au 16-17 août, en gros. Et simplement, à l'intérieur, il y a des filaments qui sont plus ou moins denses. Et tout d'un coup, la cerise sur le gâteau, c'est qu'il y a une étoile filante qui passe, quoi. C'est ça qu'il faut comprendre. Ça c'est génial, mais c'est un spectacle dans la contemplation, quoi. C'est les étoiles filantes. Il faut un instrument très important qui est la chaise longue, la petite couverture. Là il y a quand même un peu de canicule, mais malgré tout c'est quand même pas mal, une petite couverture, et se laisser porter par la contemplation du ciel. Les étoiles filantes, elles sont visibles tout ce week-end là, et encore plus le soir de l'éclipse après le coucher du soleil.
2: Voilà, et donc chaise longue de sortie ce soir à Saint-Didier, notamment à partir de 20h sur le terrain en face de la pharmacie. Chaise longue également à Vaison-la-Romaine ce soir, demain et après-demain à l'Observatoire de Vaison-la-Romaine. Et puis un dernier rendez-vous que je peux vous citer, Lille-sur-la-Sorgue au centre de loisirs Saint-Jean, donc samedi à partir de 20h, soirée astronomie.
0: La chaise longue, c'est une bonne option, ça.
2: Oui, la couverture sera peut-être pas nécessaire, la petite couverture.
0: C'est ça qui, c'est vrai, ça c'est bien. C'est au moins l'avantage, c'est que la nuit, on est dehors, on reste en short, on reste en t-shirt, on est bien. C'est bien le seul avantage parce que la journée, on cule un peu.
2: Mais vous confirmez, il n'y aura pas de nuages ce soir dans le ciel du Vaucluse pour observer les premières étoiles filantes?
0: Non, il n'y en aura pas. Il n'y en aura pas. Et s'il devait y en avoir, vraiment, ils vont passer dans le ciel vauclusien très très vite parce qu'on a quand même le Mistral qui souffle encore jusqu'à 60 km/h. La conséquence, on vous le disait dans ce rendez-vous de l'info, c'est que notre département fait partie des 3 départements placés en vigilance rouge pour le risque incendie. Le Facebook ouvert, pas ouvert, Anne, je vous laisse l'ouvrir dans...
2: Allez, vous êtes... Il est ouvert, le Facebook. Okay. Vous voulez des petites températures, peut-être? Eh bien, il fait déjà, 27 degrés à Camaret chez Alice. Il y a du vent, c'est pas marrant, nous dit-elle. Il fait 22 degrés ce matin à Roex chez Eric, 25 à Villeneuve chez Mado.
0: Voilà pour ces températures que vous partagez avec nous sur le Facebook ici Vaucluse. Le petit message qui fait toujours à l'équipe, plaisir à l'équipe avec WhatsApp 04 90 14 04 04. Le numéro, vous le composez également pour faire passer vos infos météo à Anne-Sophie. La couleur du ciel, donc on est bien, on a compris, c'est vent et grand beau temps. Mais quid de notre week-end? Samedi, ça se présente plutôt bien puisqu'on aura encore du soleil généreux sur tout le département de Vaucluse, nous dit Météo France. Par contre, dégradation orageuse probablement dimanche, pas le matin, puisque le matin on démarre avec un bel ensoleillement, mais l'après-midi sur la moitié nord et à l'extrême sud du Vaucluse, il y a ce risque d'orage. Peut-être ou peut-être pas, parce qu'on avait annoncé effectivement les orages il y a quelques jours et on est loin d'avoir tous eu de la pluie. Donc voilà, suivre l'évolution, vous aurez de la météo effectivement à réactualiser, en passant aussi vos débuts de journée du week-end, en écoutant ici matin, ça démarre à partir de 7h et c'est Marie Vernet qui sera aux commandes de l'émission de ce samedi comme de ce dimanche pour vous livrer la météo vauclusienne. S'il y a des difficultés sur les routes du Vaucluse, 04 90 14 04 04. Alors, je vous parle, ça roule cool. Un petit peu d'air frais dans l'habitacle, on ne met pas encore la clim, on profite quand même un petit peu de l'air frais et on roule sans bouchon ce matin.
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0: Le chanteur qui a eu 64 ans hier, comment on le sait, parce qu'on avait joué autour de son anniversaire, Marc Lavoine, qu'on écoute ce matin avec pour une begin avec toi. Dans un instant, il y aura aussi Larousseau, il y aura Chris Isaac, et puis il y aura des beaux cadeaux à vous faire. Pour le savoir, je vous en dis plus dans 3 minutes, restez avec nous.

0: Lavoine Begin avec toi, un des tout premiers succès de Marc Lavoine. Tiens, quand on écoutait pour une Begin avec toi, je vous demandais si vous connaissiez le groupe Electro Deluxe, Vouane, et vous m'avez dit que oui.
1: Oui.
0: Sympa. Vous m'avez dit qu'il y a un clip de ce groupe qui a été tourné chez
1: nous. Je crois que je le confonds avec Deluxe, en fait.
0: Ah mince. Bon, ça fait pas mon affaire. Bon, Electro Deluxe, en tout cas. Le groupe sera lu au Théâtre des Terrasses, à Gordes. Ça, ce serait une belle soirée d'été qu'on va vous offrir. C'est quand? C'est lundi prochain. Donc, si vous êtes dans le secteur de Gordes et si vous avez envie de sortir avec ce groupe qu'on vous fera écouter dans un instant, eh ben, restez à l'affût d'ici Vaucluse parce qu'on vous offrira bientôt deux places pour ce concert d'été.
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0: Et dans un instant, mon œil dans le rétro, nous serons avec Gérald Roux qui évoquera pour nous en souvenir les fêtes sans alcool.
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0: Mon œil dans le rétro avec Gérald Roux. Tout cet été, effectivement, se retourne sur ce qui nous a marqué depuis le début de l'année. Ce matin, on revient sur les fêtes sans alcool, Gérald.
5: Eh oui, pourquoi pas? En janvier, à l'occasion du mois sans alcool, alors que votre corps purgeait les excès des fêtes de fin d'année, vous vous êtes peut-être demandé, et si on changeait nos habitudes, particulièrement en soirée? Eh bien, sachez-le, vous êtes de plus en plus nombreux à mettre une croix sur l'alcool dans les fêtes, la jeune génération notamment. Nos confrères de West France racontaient une fête sans alcool à Nantes au début de l'année, une fête qui commence à 19h dans une mezzanine tendance, des DJ animent la soirée, les participants sont en tenue pailletée avec un soda à la main ou une bière sans alcool. À 21h, la fête bat son plein. Dans un club traditionnel, ce serait plutôt à 1h du matin. Ces fêtes sans alcool se multiplient dans toute la France. Des reportages en parlent régulièrement. Il en ressort que de nombreux vingtenaires, trentenaires ont franchi le cap ces dernières années. Ce qu'ils aiment dans ces soirées? Pour commencer, ça ne fait pas mal à la tête, disent-ils. Après, on dort bien mieux. Et puis, on prend soin de soi. Enfin, on se sent plus sincère, plus vrai. On ne raconte pas n'importe quoi, comme quand on a 2 grammes dans le sang. Au-delà des soirées où l'on danse, les jeunes de la génération Z, ceux qui sont nés après 1995, boivent moins en général. Dans les bars, autour d'une table chez des amis ou dans une soirée privée, ils choisissent souvent une boisson sans alcool. Ce n'est pas un problème, ils ne sont pas forcément culpabilisés par les copains qui boivent. « Allez, tu vas bien prendre un petit coup, t'es pas marrant, t'es pas marrante. » Eh bien non, s'ils ne boivent pas, c'est comme ça, rien à ajouter. De toute façon, aujourd'hui, jeunes ou moins jeunes, on boit moins d'alcool. 2 fois moins qu'il y a 50 ans. Il faut dire que depuis les années 70, les campagnes de sensibilisation se sont multipliées à la télé, à la radio, en affiches, chez le médecin, partout. Forcément, au bout d'un moment, ça rentre dans les têtes, même les plus dures. Après, il ne faut pas être naïf. Si les jeunes boivent moins, ils peuvent aussi s'enivrer de manière différente, avec diverses drogues, ou aussi du protoxyde d'azote, le gaz hilarant, pour rire comme un nigo, oui, mais aussi pour échapper à la réalité.
0: Merci Gérald Roux pour ce retour sur l'actu. C'est mon œil dans le rétro tout au long de l'été. Avant d'accueillir, tiens, Médéric Gasquet-Cyrus, avec qui on révise là aussi tout au long de l'été, le Parler Provençal. C'est le kit de survie du Parler Provençal. Bonjour Médéric.
6: Et bonjour Hugo, bonjour tout le monde.
0: Et Médéric, on s'endort pas vendredi, on continue d'apprendre des mots de base de notre Parler Provençal.
6: Oui, mais avec un mot qui évoque pourtant le sommeil, le pénéqué.
0: Ah, bah vous en dites plus juste après La Rousseau, son titre évocateur, Tu m'oublieras à 7h16.

0: Quelle jolie fille de bois. 99 hein, pour souvenir. Signé Larousseau, Chris Isaac, un crooner pour démarrer votre journée. Ce sera Blue Hotel dans 3 minutes. D'ici là, on vous offre notamment des places pour aller applaudir le groupe Electro Deluxe au Théâtre des Terrasses de Gordes.
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0: Pour l'heure, on est en mode révision. Le kit de survie du parler provençal. On révise notre provençal et on vous l'apprend si vous êtes en vacances dans la région avec Médéric Gasquet-Cyrus, linguiste de l'Université d'Aix-Marseille. C'est un mot qui compte énormément aujourd'hui. Hein.
3: Oh oui, un mot très important. Oh, un mot qui renvoie à quelque chose de sacré en Provence. Hein. Je ne parle ni de l'aïoli, ni de la pétanque, ni de l'accent, ni de l'OM. Je parle de la sieste. Enfin, soyons précis. Loup pénéqué, c'est le mot provençal qui désigne un petit somme, un sommeil léger. Et si j'en crois le dictionnaire de Frédéric Mistral, le trésor de Philibrige, la racine du mot est le verbe pénéca, qui signifie se faner, en parlant d'un fruit trop mûr, mais aussi sommeiller, roupiller, avec la locution pénéca des sommes, traduit par pencher la tête de sommeil. Vous voyez, ces moments difficiles quand on lutte contre le sommeil et qu'il n'y a rien à faire et que les paupières se ferment, on dit les parpelles en provençal, les paupières se ferment, on commence à dodeliner de la tête comme ça, jusqu'au moment fatal où l'on va se réveiller en sursaut, l'air couillon si quelqu'un nous regarde, ou si on a la chance de ne pas avoir été vu, l'air couillon quand même en fait. Le pénéqué, c'est aussi ce moment délicieux du début d'après-midi, en juillet, ou sur votre canapé, face à la télé, bercé par le ronron des hélicoptères, le cliquetis des roues des vélos, le léger brouhaha des spectateurs sur le bord des routes, et la voix un peu monotone des commentateurs qui décrivent un petit village médiéval avec son église de style roman du XIIIe siècle, vous glissez dans le sommeil en regardant le Tour de France alors qu'il reste 150 km et que vous n'allez rien rater de la fin de course. Mais là, comme il ne se passe rien... Quoi ? Ça sent le vécu ? Oui, j'assume. Le pénéqué est donc une activité essentielle en Provence. Oui, je pèse mes mots, je dis bien activité, car quand on dort, on ne fait pas rien. Ne rien faire, c'est le far niente, italien. Hein. Mais quand on dort, on le sait, on se ressource, on reprend des forces pour être plus efficace dans nos activités à venir. Je dirais même que le pénéqué est un art de vivre, l'art de prendre le temps. C'est même une philosophie de vie. À ne pas confondre, bien sûr, avec la siesta, ça qui est la grosse sieste, celle qui vous tient endormi plusieurs heures et qui vous trouve encore plus fatigué au réveil. Siesta, ce qui peut être difficilement coquine, puisque par définition, elle est profonde, la sieste. Donc, pour la bagatelle, il vaut mieux pencher pour le sieston. On voit bien qu'il s'agit d'une petite sieste avec le diminutif on, un en provençal, ou siestum, le sieston. Donc, si on devait faire une gradation, disons que le pénéqué est réservé à la dimenchade, au week-end, à ce moment de digestion au début de l'étape du Tour de France, contrairement à la siesta, c'est réservé aux feignasses, tandis que le sieston est aussi ce petit sommeil réparateur recommandé par tous les médecins et autres spécialistes de notre santé, aussi appelé sieste éclair ou power nap en anglais, et qui devrait être imposé pour qu'on soit plus efficace au boulot au lieu de s'esparpailler pour lutter contre le sommeil. On a bien des bars à sieste, à quand des salles à sieston dans les entreprises? Allez, je retourne au boulot.
4: Pareil.
0: Ouais. Vous serez là lundi quand même, hein, Médéric. À lundi.
3: À demain.
0: Ça nous a sorti de notre torpeur là, cette sieste. Le kit de
2: survie. Ça va mieux ?
0: Oui, ça va mieux. Le kit du survie du parler provençal à la réécoute avec ici l'appli que vous téléchargez. On va se réveiller, on va s'ambiancer et on... La soirée d'été que ici Vaucluse vous offre, c'est celle qui vous emmènera à Gordes. Vous irez lundi. Bon, si vous êtes en vacances, moi ce que je vous conseille de faire, c'est d'arriver un petit peu plus tôt dans l'après-midi. Une petite terrasse, vous déambulez dans la ville, attention le soleil va taper fort, on s'hydrate et puis en soirée, direction le Théâtre des Terrasses à Gordes pour aller applaudir le groupe Electro Deluxe pour le concert de ce lundi soir, 21h30. Electro Deluxe est également ceci. Fermez les yeux, imaginez l'ambiance. Lundi soir, Théâtre des Terrasses de Gordes. Il y aura peut-être encore quelques cigales qui vont se réveiller et vous serez bien. Les jeux de lumière, la voix du chanteur, on voit que ça joue, c'est très jazzy, ça devient des fois très très funk. Vos invitations, il n'y a pas de questions, juste pour le plaisir de vous les offrir, c'est maintenant 04 90 14 04 04. Et ensuite, Zou, direction Gordes pour ce concert d'Electro Deluxe, ce sera lundi soir avec ici Vaucluse.

0: C'est cadeau ce matin, le crooner Chris Isaac Blue Hotel, la funk de ce groupe électro de luxe. Ce sera cadeau pour Solange avec nous dans 20 secondes.
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0: Ouais, ici Vaucluse, c'est la radio de l'été, petite soirée d'été qu'on offre donc à Solange qui est avec nous ce matin depuis Velleron. Bonjour Solange.
7: Bonjour, bonjour à tous.
0: Velleronaise, vous n'êtes jamais allée encore jusqu'à Gordes?
7: Alors je connais Gordes, le village, tout ça, je D'accord. vois où c'est l'emplacement, mais je n'ai pas fait de spectacle à Gordes.
0: Et ben ouais, et ben là voilà. Vous allez pouvoir effectivement découvrir au théâtre des terrasses de Gordes, ce groupe électro de luxe. Le cadre est merveilleux, déjà le théâtre.
7: Ah oui, ça je sais que c'est beau.
0: Ah, la soirée d'été, et puis écoutez, c'est cette petite partition un peu jazzy sur les bords. Attention, des fois ce sera un peu plus funk, hein, Solange.
7: Oui, mais de toute façon, je sais que je vais aimer.
0: Ça fera plaisir à votre mari?
7: Ah oui, bien sûr, oui.
0: Est-ce qu'il est déjà parti se promener? Il est où? Il est à la maison? Vous prenez le petit-déj?
7: Oh non, là, il est en train de préparer les chaises de camping, tout ça. Nous allons aller cet après-midi voir le Tour de France.
0: Ah bah tiens donc, et oui, les femmes. Eh ben, on en parle dans l'actu avec Anne Domès dans un instant, Anne. Hein.
8: Oui, on verra la réaction des coureuses juste avant l'ascension du Mont Ventoux.
0: Ça va être un bel événement. Eh ben, vous ferez une petite photo, vous partagerez avec nous sur Facebook, Solange. On compte sur vous. Et on vous laisse parce que justement, il y a des infos qui arrivent.
7: Ok.
0: Passez une belle journée.
7: Beaucoup.
0: Bonne journée à Velleron.
7: Bonne journée à tous.
0: L'info, effectivement, donc en Vaucluse, c'est l'ascension du géant de Provence par les filles du Tour de France. L'info, c'est également le tour de l'actu qu'on fait à 7h30 avec Valentine Lottès qui nous rejoint ce matin.
9: Le cauchemar recommence pour les habitants de l'Aude un an après le méga-feu du massif des Corbières. Un incendie a démarré dans la même zone hier. Cette fois, les pompiers l'ont rapidement fixé hier soir, selon la préfecture. Mais la journée s'annonce encore à haut risque, avec du vent et des températures égales à celles d'hier. 41,8 degrés relevés à Cogolin. Risque très élevé de feux de forêt dans le Var, donc encore aujourd'hui, dans les Bouches-du-Rhône et le Vaucluse. Soupçonné de l'assassinat de son fils de 17 ans, un aide-soignant est mis en examen à Nice. L'homme de 59 ans parle d'un coup de folie dans le cadre de sa séparation avec la mère du jeune homme. À la pompe, on repasse sous les 2 euros le litre en moyenne pour le samplon 95 E10. Légère baisse également du prix du gazole. Des progrès se dessinent sur une prochaine réouverture du détroit d'Ormuz au Moyen-Orient, par lequel transite un cinquième de la production mondiale de pétrole. La route, justement, samedi rouge, très difficile de rouler demain selon Bison Futé dans le sens des départs comme des retours. Et c'est déjà compliqué ce vendredi, classé orange. Difficile de quitter le nord, le Grand Ouest et l'Auvergne-Rhône-Alpes, comme de rentrer dans le quart sud-est. Direction la Lune, ou presque, pour les coureuses du Tour de France. La 7e étape les emmène de la Voulte-sur-Rhône jusqu'au Mont Pelé, le célèbre Mont Ventoux. Départ à 13h15, à vivre en direct sur votre radio ici, partenaire officiel de la Grande Boucle.
8: Merci Valentine. Et justement, l'approche du géant de Provence impressionne. Son ascension est mythique. C'est un grand pas pour le cyclisme femme et les coureuses se appréhendent un peu, Emma Sarango.
10: Il y a un mélange de gourmandise et de frayeur chez la Suissesse Marlène Reusser qui portera le maillot jaune aujourd'hui pour le 3e jour consécutif.
11: Il me plaît, le Mont Ventoux, c'est long, c'est dur, il y a du vent et ça va être dur,
10: oui. Ça va être dur, oui. 16 km de montée à près de 9% en moyenne. Alors beaucoup des favorites ont anticipé une reconnaissance au printemps. D'autres l'avaient déjà bien pratiqué, ce géant de Provence, à l'image de la Nîmoise Constance Valentin.
12: Personnellement, je trouve que c'est la première partie dans la forêt qui est vraiment la plus pentue, la plus difficile parce qu'elle est très irrégulière. Et après, on voit notre objectif de loin avec le Ventoux. Donc c'est vrai que ça peut être difficile, mais moi, en tout cas, ça me donne plus de motivation pour pouvoir aller encore plus vite.
10: Et quel beau symbole ce serait si une Française s'imposait ici ce soir pour la toute première victoire tricolore de cette édition.
8: Il faut dire que depuis sa renaissance en 2022, le Tour de France Femmes inscrit un col mythique chaque année à son programme. Et le Ventoux permet d'inscrire un peu plus encore les coureuses dans la légende du Tour. C'est ce qu'estime Marion Rousse, la directrice de la course.
1: Je pense que c'est du stress, mais du stress positif qui va leur permettre en fait de montrer ce qu'elles valent. Après moi, le Mont Ventoux, c'est la montée la plus emblématique. Enfin, il n'y a pas beaucoup plus belle montagne que le Mont Chauve. Donc ça va, je pense qu'on va vraiment écrire l'histoire du sport féminin au sommet du Ventoux.
8: Marion Rousse qui nous détaille et qui analyse cette septième étape dans quelques minutes. Mais comment aborder ce géant de Provence? Qu'est-ce qui est le plus difficile dans l'ascension? Eh bien, on pose ces questions dans un quart d'heure à Lionel Tartelin, alias Ventouman. Il a gravi, lui, le Ventoux plus de 1000 fois.
0: Incroyable.
8: Il est l'invité d'ici Vaucluse à 7h45.
0: À l'arrivée du Tour Femmes qui entraîne des restrictions de circulation dans le Vaucluse.
8: Oui, dès 9h sur la départementale qui mène au Ventoux. À partir de 10h entre le Barou et Bédouin, ça durera une bonne partie de la journée. Je vous donne tous les détails dans une demi-heure dans le journal de 8h. Notez que vous pouvez vivre cette étape en direct sur la radio du Tour, ici Vaucluse, à partir de 16h ce soir et jusqu'à 18h. Nous aurons avec nous de très nombreux invités. La météo, Hugo.
0: La météo, Solange, qui nous appelait tout à l'heure depuis Velleron, nous disait qu'elle allait voir passer les filles du Tour de France Femmes. Alors, on sait qu'elle va aller à Baume de Venise. Ce qu'on peut lui conseiller, c'est d'amener de quoi se protéger du soleil. Je pense qu'il faut amener des parasols en bord de la chaise.
8: Il va faire très chaud aujourd'hui.
0: Beau et chaud. Le Mistral, toujours d'actualité, 60 km/h. Et la conséquence, c'est que le département de Vaucluse reste placé en vigilance rouge pour la météo des forêts. Les températures de l'après-midi qui ne bougent pas. Donc, si vous avez en mémoire ce que vous avez connu hier, et bien ce sera pareil aujourd'hui. Voilà, vous notez les 33 degrés attendus à Fontaine de Vaucluse pour 35 à Avignon, ainsi qu'au Pontet, 35 degrés à Piolenc, Orange et Châteauneuf-du-Pape. Qu'est-ce que je peux vous dire? 34 à Grillon, Valréas. Dans l'enclos des Papes, on a ce matin 21 degrés. C'est ce que nous a dit Coco au téléphone et on l'embrasse évidemment. 34 sur le plateau à Saint-Christol d'Albion et 37 degrés, ce sera le plus chaud, ce sera au sud du département, ce sera à Cucuron. Vous avez sélectionné une température sur le Facebook ici Vaucluse?
8: Non mais imaginez Hugo, il fait déjà 27 degrés à Château-Renard dans le nord des Bouches-du-Rhône chez Jackie, il est 7h30 seulement. Il fait aussi 27 degrés sur les hauts de Villeneuve-les-Avignon chez Edith.
0: On peut gérer cette chaleur, il suffit de faire comme Alain qui lui nous appelait depuis Travaillant, il nous a dit qu'il avait 23 degrés et il a trouvé le super planning d'été. Piscine, sieste, piscine, sieste, piscine, sieste, voilà.
8: Bon, écoutez, c'est pas mal.
0: Moi, j'ai pas de piscine, donc je vais faire que la sieste.
8: Non, mais il y a les piscines municipales.
0: Ah oui, on peut les, sinon on se baigner chez Alain. Chez vous, si vous voulez nous inviter, si vous voulez voir une sirène dans votre piscine, on vous mettra en relation avec Anne Domet, 04 90 14 04 04.
8: Je prends ça comme un compliment, Hugo. Vous m'avez jamais vu nager, je crois.
0: Vous pouvez, si. Enfin, j'imagine, parce que vous passez des heures, effectivement, à nager dans les piscines d'Avignonnaise. La météo du week-end, c'est plutôt pas mal. Dégradation possiblement orageuse ce dimanche après-midi. Pas le matin, mais l'après-midi. Donc voilà, mais tout ça, ça reste au conditionnel, météo qu'on affinera au fil des prochaines heures, des prochains jours, et la météo qu'on fera avec vous ce samedi, ce dimanche, ici matin, ce sera au côté de Marie Vernet qui démarrera la journée avec vous.
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0: Quel insecte vu en Vaucluse a des talents de maçon? Bah vous le saurez dans quelques minutes, dans votre rendez-vous vraiment nature. Pour l'instant, écoutez ce beau duo. Véro et Lolo, Véronique Jeannot, Laurent Voulzy, c'est Désir, 7h36. Bon petit déj avec ici Vaucluse, la radio de l'été et je l'espère la radio de vos vacances.

0: Et des chansons qui donnent le sourire, vous les entendez tous ces matins de l'été sur Ici Vaucluse, votre belle radio des vacances. Véronique Jeannot, Laurent Voulzy, mon pot de sourire, tiens, il y aura celui de Zaz, mon sourire dans un instant. Ce sera juste après notre rendez-vous Vraiment Nature. Et oui, tout l'été, on redécouvre notre belle faune flore vauclusienne. Le rendez-vous 100% faune et flore vauclusienne, c'est Vraiment Nature avec Ombline. Bonjour Ombline.
1: Bonjour Hugo, bonjour toute l'équipe.
0: Et on peut dire que nos stars du jour, ce sont de vrais artistes.
1: Hein. C'est ça, et elles font en ce moment de magnifiques poteries. Même dans Ghost, ils font pas aussi bien. Ces artistes, ce sont les guêpes maçonnes. Alors, Joseph Jacquin Porretas, vous êtes le conservateur et chef d'établissement du Muséum Requin à Avignon. Avant de nous dire à quoi servent ces poteries, parce que des poteries faites par des guêpes, c'est quand même assez cocasse. Déjà, on le souligne, ce sont des guêpes solitaires.
2: Exactement, on parle de guêpes maçonnes, donc elles vont utiliser de la terre, comme le font nos potiers et nos potières à nous, humains. Contrairement aux guêpes sociales, qui, elles, la plupart du temps, utilisent du papier, qui fabriquent du papier. Et donc là, ces guêpes maçonnes, elles vont fabriquer des poteries. Alors pour ça, elles vont récupérer de la boue. Et ça, c'est vraiment important parce que pour avoir de ces guêpes-là, il faut avoir de la boue. Elles vont la transporter à l'endroit qu'elles ont choisi pour construire leur nid. Et ensuite, elles vont étaler cette boue par petits morceaux. Et vous avez raison, la construction, qu'est-ce qu'elle est jolie. On en a plein de sortes différentes selon les espèces. Moi, celle que j'aime bien, en effet, c'est les eumènes. Les eumènes qui s'appellent guêpes potières, justement. Elles font des petits ronds, des petites amphores comme ça, rondes, avec un joli bec et une encolure. C'est vrai que c'est mignon comme tout. Et en fait, pourquoi est-ce que ces guêpes maçonnes ou ces guêpes potières fabriquent ça? Eh bien, c'est pour assurer une descendance. C'est-à-dire qu'à l'intérieur, elles vont mettre des proies. Ces proies, selon les espèces, ça va être des chenilles, ça va être des araignées. Et ces proies, elles les piquent avec leur dard. C'est un dard qui ne peut pas traverser la peau de nous, les humains. Ça marche bien sur la peau très très fine des araignées, des chenilles et compagnie. Et ensuite, elles vont traîner ces proies qui ont été paralysées par la piqûre, mais pas tuées. Et donc les proies sont paralysées, elles restent fraîches comme ça, parce que vous savez, les insectes, ça a vraiment cette capacité de survivre très longtemps même sans manger. Elles les traînent et elles les enferment vivantes dans cette loge-là, dans cette poterie. Mais avant de fermer, elles vont pondre un œuf sur cette proie et elles ferment.
1: Et là, on imagine que le festin, du coup, peut commencer. Donc, si vous voyez sous vos toits des sortes de poteries en boue et que vous avez justement de la boue près de chez vous, eh bien, c'est que vous avez au moins une guêpe maçonne qui rôde autour de chez vous. Merci, Joseph.
0: Merci, Joseph. Merci, Ombline. Guêpe qui, on le redit, est totalement inoffensive pour l'homme, vu que son dard ne transperce pas notre peau. Si vous voulez découvrir un exemple de poterie, vous le faites sur l'appli ici, vous allez voir tout ça, ou sur le site de la radio ici.fr. C'est à la rubrique Vraiment Nature. Ce sera l'occasion de réécouter les épisodes que vous avez peut-être raté. On a évoqué notamment hier le coucou gris, la pigrièche méridionale, c'était mercredi, la grenouille rieuse pour démarrer la semaine, tous ces rendez-vous donc à la réécoute avec l'appli. Il sera au frais pour regarder l'étape du Tour féminin, notre invité du matin.
3: Lionel Tartelin, alias Ventouman, spécialiste du Ventoux à vélo. Il décrypte pour nous l'étape du jour pour le Tour de France femme.
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0: Eh oui, il est 7h44 lors de notre invité étape vauclusienne aujourd'hui pour le Tour de France femme, les coureuses qui partent de la Voulte sur Rhône en Ardèche pour rallier notre joli Ventoux, le sommet de notre Ventoux au terme d'une ascension mythique. L'étape qui sera suivie de près par un spécialiste qui a gravi le géant de Provence plus d'un millier de fois. On le surnomme d'ailleurs Ventouman, il est notre invité ce matin.
3: Bonjour Lionel Tartelin.
7: Bonjour à toutes et à tous. Bonjour.
3: Les

0: kilomètres 7, c'est pas rien.
1: Alors, le peloton, vous l'avez souligné, va devoir faire aussi aujourd'hui avec la chaleur. Il fera 35 degrés cet après-midi à Bédouin au début de l'ascension. Vous avez-vous déjà affronté des conditions similaires lors de vos ascensions?
0: Ah oui, ça m'est arrivé souvent, déjà avant-hier, déjà. Après, quand on arrive au chalet Reynard, c'est quand même un peu plus frais. Hein.
1: Comment on gère la chaleur?
0: Ben, il faut boire régulièrement, s'arroser et monter assez tranquille, je dirais. Mais bon, les coureuses, c'est pas le cas.
1: Alors, vous avez gravi le Ventoux plus d'un millier de fois, 1119 fois exactement, si je me trompe pas. C'est une obsession, le Ventoux, pour vous? Qu'est-ce que ça représente?
0: Ben, c'est un peu comme une drogue, oui, exactement. Je le monte 3 fois par semaine en ce moment, oui.
1: Pour quelle raison? Qu'est-ce que ça vous procure?
0: Ah ben comme c'est un peu vrai, comme je dis, une drogue, c'est tellement mythique et beau, paysage magnifique, que c'est toujours un régal d'arriver en haut. On a toujours le sourire, on a la banane, comme je dis, voilà.
1: Justement, qu'est-ce qu'on ressent quand on arrive au sommet après cette ascension?
0: Bon, on est bien, on est content de notre journée, voilà.
1: Ça arrive que vous n'arriviez pas jusqu'au bout?
0: Ouais, ça m'est arrivé 3-4 fois par rapport à la météo, soit un gros mistral ou la pluie, ou même une fois, même la neige, j'ai eu. Alors, je suis redescendu en catastrophe.
1: Donc, 7e étape hein, du Tour de France femme, donc jusqu'au sommet du Ventoux aujourd'hui. Vous allez suivre l'étape de bout en bout?
0: Oui, je vais la regarder tranquillement chez moi devant la télé.
1: Vous ne serez pas sur le Ventoux aujourd'hui?
0: Non, je préfère regarder la télé pour voir l'étape entière déjà. Et puis, bon, il y a beaucoup trop de monde au bord des routes. Je préfère rester au frais.
1: Prochaine ascension du Ventoux pour vous, Lionel Tartelin?
0: Ça sera peut-être demain ou lundi.
1: Voilà. Donc, pour votre 1120e ascension du Ventoux. Merci beaucoup, Lionel Tartelin, donc alias Ventouman. On le rappelle, 7e étape du Tour de France femme aujourd'hui entre la Voulte-sur-Rhône en Ardèche et le sommet du Ventoux. Étape à suivre en direct sur Ici Vaucluse entre 16h et 18h avec des tas d'invités.
2: On reparlera également de ces amateurs qui se sont eux aussi lancés hier dans l'ascension du Géant de Provence. Hein.
1: 11 000 cyclistes amateurs qui ont fait un bout de l'étape avec une arrivée aussi pour eux hier au sommet du Ventoux, la plus grande cyclosportive d'Europe, nous disait le maire de Vaison-la-Romaine hier.
2: On en reparle dans les infos de 8h, d'ici là l'étape du Tour qu'on va aussi décortiquer avec la directrice de la compétition Marion Rousse. On va prendre notamment le départ depuis la Voulte-sur-Rhône dans l'Ardèche, ce sera dans quelques minutes avant l'étape du Tour. Ah, Zaz, ça c'est très bien aussi pour votre début de journée ce vendredi matin. Qu'est-ce qu'on est bien ensemble. Merci d'écouter ici Vaucluse, voici mon sourire. C'est pas parce que

0: Zaz, mon sourire. Oh, belle chanson d'amour. Avant les infos de 8h, on écoutera Tennessee avec I'm Not In Love. Dans l'immédiat, l'étape du Tour, voilà qu'on va décortiquer parce que c'est le grand jour sur la route du Tour de France Femmes, dont ici est la radio officielle partenaire. Étape la plus rude, la plus prestigieuse également. Les coureuses qui ont rendez-vous avec le terrible Mont Ventoux, notre Mont Ventoux. Tout ce qu'il faut retenir avec la directrice de la compétition, Marion Rousse, Emmanuel Collardet.
1: Bonjour Marion Rousse.
2: Bonjour.
1: Alors nous y sommes, hein, au temps fort de ce Tour de France 2026 au pied du géant de Provence, car c'est le Mont Ventoux qui accueille l'arrivée de cette 7e étape. On va vivre un très grand moment.
2: Bah clairement, c'est l'étape reine, hein, donc évidemment que tous les regards seront tournés sur ce Mont Ventoux qui, pour moi, est peut-être la plus belle ascension, autant visuellement que sportivement parlant. Et en plus de ça, on a des bons souvenirs côté français. On se souvient l'année dernière de la belle victoire de Valentin Paré-Peintre. Espérons qu'elle sourit une nouvelle fois aux Françaises.
1: Un moment d'autant plus fort, Marion, que c'est la première fois que le Ventoux est au programme de ce Tour de France Femmes depuis son grand retour en 2022.
2: On essaye, en tout cas, depuis la création du Tour de France Femmes avec Zwift, de mettre un géant, de mettre un mythe, finalement, du cyclisme. On aime bien les clins d'œil, les rapports à l'histoire, et on sait que les grandes batailles du Tour de France, eh bien, se sont déroulées dans les plus grands cols mythiques de l'histoire du Tour. Et donc, le Mont Ventoux, évidemment, on a tellement d'images d'époque également que ça nous rappelle aussi à l'enfance. Et je pense que les cyclistes féminines, les athlètes, les championnes, ont besoin et ont l'envie d'écrire leur nom au palmarès de ce géant.
1: Quand on parle du Mont Ventoux, on sent qu'il y a quelque chose qui se passe toujours dans le cœur, dans l'esprit de tous les amoureux du vélo. Et c'est aussi votre cas, j'imagine, Marion ?
2: C'est très particulier, c'est très atypique, c'est avec ce paysage un peu lunaire lorsqu'on arrive au sommet. Pour moi, visuellement parlant, c'est la plus belle montée et on la montrera en plus du côté le plus connu, du côté de Bédouin. Donc on a vraiment tous les ingrédients réunis pour assister à une étape d'anthologie.
1: Du grand spectacle en perspective. Merci à vous et très belle journée.
2: Merci
1: à vous
2: beaucoup.
1: Sur la route du Tour.
0: Merci Marion Rousse, merci Emmanuel Collardet. Et l'avantage, c'est que ça se passe ici, c'est chez nous, c'est en Vaucluse et c'est au cœur de l'actu de ce vendredi matin. Dans les infos à 8h, ce sera dans 7 minutes, top chrono. En attendant, petit café, petit déjeuner qu'on prend avant de retrouver Stéphane Bern, accompagné par la douce musique du groupe Tennessee, I'm Not In Love, 7h53.

0: Elle est belle cette chanson d'amour, hein. Tennessee, et on a fait un sacré saut dans le passé, on est remonté quand même 50 ans en arrière avec ce très joli morceau. Vanessa Paradis qui a chanté en Vaucluse au début du mois de juillet, on vous avait offert vos invitations, elle chantera sur Ici Vaucluse après les infos de 8h. D'ici là, notre voyage dans le temps avec Stéphane Bern qui va nous emmener aux States.
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0: 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Tous les matins dans les infos de 8h en voyage dans le temps avec Stéphane Bern. Bonjour Stéphane.
2: Bonjour Hugo, bonjour le Vaucluse.
0: Ce vendredi, on voyage au temps des grandes découvertes.
2: Saviez-vous que l'idée d'Amérique était née dans les Vosges? Oui, laissez-moi vous raconter. En 1507, à Saint-Dié-des-Vosges, dans un atelier d'imprimeur. Imaginez l'odeur de l'encre, le grincement des presses, le papier qui sèche. En pleine période de la Renaissance, le cartographe allemand Martin Waldseemüller travaille entouré d'un groupe d'érudits passionnés. Leur rêve, représenter le monde, oui, rien que ça, y compris ces terres qu'on découvre à peine de l'autre côté de l'Atlantique. Pour dessiner son grand planisphère, Waldseemüller s'appuie sur les récits d'un navigateur florentin qui a exploré les côtes du nouveau continent, Amerigo Vespucci. Admiratif, il décide de baptiser ces terres inconnues du prénom latinisé d'Amerigo, devenant America. Vous imaginez s'il s'était appelé Gérard? Les États-Unis de Gérardi, ça faisait tout de suite moins rêver. Dans cet atelier des Vosges, c'est la première fois que le Nouveau Monde apparaît avec un nom bien à lui. La carte circule et fascine les savants d'Europe. Waldseemüller finira quand même par douter de son choix. Vespucci était loin d'être le seul découvreur de l'Amérique. Mais trop tard, America avait déjà conquis les Atlas. En 2001, les États-Unis achètent le planisphère de Waldseemüller pour 8 millions d'euros. Bon, ça fait cher le poster, même encadré. Mais son œuvre est aujourd'hui considérée comme l'acte de naissance de l'Amérique. Et voilà comment, au fond d'une vallée tranquille, naît un nom qui fera le tour du monde. À Saint-Dié-des-Vosges, on n'a peut-être pas découvert l'Amérique, mais on a su lui trouver un nom qui claque. Merci les pastilles des Vosges pour le souffle d'inspiration.
0: On a la laine fraîche. Il est 8h, c'est l'heure de l'info.
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0: Nous sommes aujourd'hui le vendredi 7 août, 8h, l'info ici en Vaucluse, Anne Domès. Un col mythique, Anne, au programme du Tour de France Femmes aujourd'hui.
4: Le plus mythique des cols, hein, le Ventoux, le toit du Vaucluse. Le Tour Femmes arrive dans notre département aujourd'hui. Les coureuses partent à la mi-journée de la Voulte-sur-Rhône en Ardèche pour rejoindre le sommet du Géant de Provence. Et bien sûr, Anouk Caron, il y aura des restrictions de circulation tout au long du parcours.
5: Oui, et ce sera le cas dès le début de l'après-midi dans le nord du département. De 13h15 à 15h45, les routes de Grillon à Visan seront fermées. Suivront ensuite les départementales entre Buisson et Vaqueras, où vous ne pourrez plus rouler jusqu'à 4h15. Pour les routes situées aux alentours du Mont Ventoux, la fermeture commencera bien plus tôt dans la journée. Impossible de circuler de 10h à 17h au Barou ou à Bédouin. Et pour la route qui mène au Géant de Provence, la D974, ce sera fermé de 9h jusqu'à 19h pour laisser passer les coureuses qui arriveront aux alentours de 15h dans notre département. Précédée par la fameuse caravane du Tour, elle sera dans le Vaucluse à partir de 14h environ. Le rendez-vous est donc donné pour ceux qui veulent avoir leur Bob Cochonou.
4: Et pour cette 7e étape, la Suissesse Marlène Réusseur roulera en jaune. La première Française, Cédrine Kerbaol, est 8e, mais celle qui sera sans doute la plus applaudie sur les pentes du Ventoux, c'est Émilie Morier, la locale de l'étape. Elle est née à Orange et elle a grandi à une dizaine de kilomètres de Bolène, à Saint-Paul-Trois-Châteaux, dans la Drôme. Elle compte encore beaucoup d'amis dans le Vaucluse et cet après-midi, elle aura droit à sa fan zone. Son ancien coach, Valentin Ruiz, appelle tous les spectateurs qui le souhaitent à se regrouper à partir de 17h juste au-dessus du chalet Rénard pour encourager la coureuse. 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
0: Y compris quand vous allez rentrer à la maison, vous aurez vécu l'étape. Et ben vous... vous serez toujours dans l'ambiance en écoutant la radio d'ici quand vous rentrerez à la maison avec votre véhicule calé sur notre fréquence en Vaucluse. Et pour se mettre en appétit, une étape amateur qui a été organisée hier à Rennes entre Vaison-la-Romaine et le sommet justement du Ventoux.
4: Oui, près de 11 000 cyclistes de plus de 50 nationalités y ont participé. Une expérience unique pour ceux qui n'ont pas l'habitude de rouler avec autant de monde.
6: D'un côté, c'est stressant, il faut être super attentif. Et d'un côté, vu que l'urée de se fermer, on a quand même beaucoup de place. Et moi, je suis avec les groupes devant, donc ça roule plutôt proprement, c'est super cool. Ça motive aussi un peu.
7: C'est super bien, ouais, ça change des sorties entre copains. Donc on était souvent des paquets de 70-80, c'était vraiment cool.
8: Il y a une bonne ambiance dans les pelotons, ça roule très bien. On peut discuter un petit peu si on a envie d'être tranquille. Et puis,
9: C'est grisant, c'est chouette, ouais, parce qu'on n'est pas tout seul, qu'il y a plein de monde, ça entraîne en fait. Ça donne envie d'aller de l'avant, même si on est fatigué. Ouais.
10: Ça peut faire peur, surtout si on n'est pas habitué. Mais au final, ça joue quand même vachement dans les parties plates de rouler en peloton. Donc non, c'est plutôt sympa.
11: C'est pas facile, faut rester vigilant, mais l'organisation a bien organisé le truc, donc ça va, c'est assez sécurisant.
12: C'est pas si courant, c'est un peu stressant en vrai quand on descend. Moi j'ai fait une chute il y a quelques mois et du coup je suis un peu à cran en descente. C'est pas évident, mais ça va.
4: Et c'est Thibaut Clément qui est arrivé le premier au sommet du Ventoux. Il a parcouru l'étape en 3h, 13 minutes et 37 secondes. Côté femme, Victoria Steinfeld est arrivée la première avec un chrono de 3h, 36 minutes et 12 secondes. On revient sur cette étape du Tour amateur en détail à 8h30. C'est l'info d'ici ce matin.
0: Le Vaucluse qui fait partie des trois départements placés en risque très sévère de feux de forêt aujourd'hui.
4: Avec le Var et les Bouches-du-Rhône. Conséquence, 11 massifs forestiers sont fermés dans le département. Impossible de s'y balader pour la journée. Ça concerne en fait, tous les massifs du Vaucluse, sauf le Ventoux et le massif de la Vallée d'Apt. Notez que les sites spécialement aménagés qui bénéficient d'une dérogation restent, eux, accessibles. Il s'agit des sites touristiques. Hier, un incendie a détruit 4000 m² de broussailles en bordure de l'autoroute A7, entre les échangeurs Avignon Nord et Avignon Sud, au niveau de Vedaine. Le feu est parti d'une voiture accidentée sur la route départementale, juste à côté de l'autoroute. Le risque d'incendie est accentué par la chaleur et par la sécheresse, et c'est bien la sécheresse qui pousse aussi la préfecture de Vaucluse à placer le bassin des Sorgues en alerte. Des restrictions d'eau sont mises en place pour tous les usagers, que ce soit des particuliers, des entreprises ou des agriculteurs. Il est interdit de laver les véhicules, interdit de remplir les piscines et d'arroser entre 9h et 19h. Des recommandations d'ailleurs sur l'usage de l'eau à Châteauneuf de Gadagne, 4 jours après l'incendie de l'usine Rosier d'Avennes. Le site spécialisé dans la production et l'assemblage d'huiles essentielles a été ravagé par les flammes dans la nuit de dimanche à lundi et la suie a pu contaminer les nappes phréatiques environnantes. La mairie recommande donc à tous les habitants de ne pas boire l'eau des forages. Ça ne concerne pas l'eau du robinet, mais bien l'eau des forages, Clara Baudard.
13: Mais aussi de ne pas cuisiner à partir de cette eau, de laver les fruits et légumes des jardins avant de les consommer et de contrôler la qualité des piscines alimentées par un forage privé. Tout cela sans donner plus de détails. L'ensemble des recommandations de la mairie de Châteauneuf-de-Gadagne est disponible sur leur site. Les habitants, eux, ont simplement été prévenus par une notification de l'application Intramuros qui permet aux mairies de donner des informations à ses administrés. Sur les réseaux, ça ne les convainc pas puisque tout le monde n'a pas Internet. Alors, la mairie se défend. Pour eux, des visites individuelles ont été faites par les élus et autres reproches formulés. Aucune solution de relogement n'a été trouvée pour les sinistrés. 23 habitants de Châteauneuf-de-Gadagne ont été évacués à cause de l'incendie dans la nuit de dimanche à lundi.
4: Les précisions de Clara Baudard. Et puis on lève le nez ce soir, Hugo, pour admirer les astres. Les nuits des étoiles démarrent aujourd'hui et c'est l'occasion d'observer à l'œil nu les Perséides, ces étoiles filantes qu'on peut voir au mois d'août. Plus de 500 manifestations gratuites sont organisées justement un peu partout en France. On en cite quelques-unes dans le Vaucluse, si vous voulez bien. Oui. Rendez-vous ce soir à Saint-Didier à partir de 20h et jusqu'à 23h sur le terrain en face de la pharmacie. Rendez-vous aussi ce soir, mais également demain et après-demain à l'Observatoire de Vaison-la-Romaine. Rendez-vous demain pour la Nuit des Étoiles au Centre de Loisirs Saint-Jean à Lille-sur-la-Sorgue. Oui. Liste non exhaustive, bien sûr, Hugo.
0: Et oui, parce que vous avez bien dit qu'il s'agit des Nuits des Étoiles, pas de la Nuit des Étoiles, il y en a plusieurs.
4: Okay. Exactement. Puis on peut aussi se mettre le nez au ciel comme ça.
0: Le torticolis, c'est pas bien ça.
4: Non, mais ça va aller.
0: Non, mais vous, tout à l'heure, on en avait déjà un petit peu parlé. Vous aviez dit le transat.
4: Oui. Oui, c'est le président de la Fédération d'astrologie qui disait un transat, une couverture. On va garder le transat peut-être, mais bon, la couverture, c'est peut-être pas obligatoire.
0: Un petit peu d'eau.
4: Un petit peu d'eau. Un petit peu d'eau, bien sûr. Oui. Un petit encas,
0: et puis on y va avec les enfants, les petits-enfants. Ça va drôlement bien les occuper. En plus, le ciel sera dégagé parce qu'on a du grand beau temps aujourd'hui sur le Vaucluse. Le ciel bien dégagé, le Mistral qui souffle à 60 km/h. Sa conséquence, on vous rappelle que le département est placé en vigilance rouge pour risque d'incendie de forêt. Les températures de l'après-midi qui ne baissent pas, c'est vous qui les donnez, Anne. C'est quasiment les mêmes qu'hier, hein, si je me rappelle bien.
4: C'est vrai que ça baisse pas. Il fait 37 encore. On attend 37 cet après-midi à Pertuis, 35 du côté de Cavaillon, 35 aussi à Avignon ou encore à Orange, 36 du côté de Malemort-du-Comtat et puis sur le plateau, 34.
0: Combien chez vous, venez nous le dire ce matin, pourquoi pas avec l'appli WhatsApp 04 90 14 04 04. Si vous voulez pas envoyer un message sur WhatsApp, vous pouvez même composer le numéro de téléphone. Et cette fois-ci, c'est Anne-Sophie qui décrochera ce numéro de téléphone. Enfin, en tout cas, qui répondra à ce numéro de téléphone que vous composerez, y compris pour vos infos trafic du matin. Alors, il risque d'y avoir du monde, effectivement, sur les routes du Vaucluse au long de ce week-end. Et c'est quand même un week-end qui reste très chargé. Je crois qu'on disait tout à l'heure une vigilance rouge, un drapeau rouge.
4: Oui.
0: Au moins rouge.
4: Oui, oui.
0: Soutiennent par bison futé.
4: Absolument, oui, oui.
0: Pour l'instant, il n'y a pas de monde.
4: Maintenant, les chasses s'est croisées, c'est un peu toutes les semaines, hein, tous les week-ends.
0: Et ouais, surtout sur cette période charnière, fin de mois de juillet, encore début du mois d'août, et on n'est jamais que le 7 août. Pour l'instant, il n'y a pas de difficulté sur les autoroutes de la région. Je pense bien évidemment à l'autoroute du Soleil, la 7. Il n'y a pas de difficulté aux entrées des grandes villes du Vaucluse, mais au moins de coin, coup de frein suspect. 04 90 14 04 deux fois.
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0: Et beau cadeau, un cadeau qui sent la lavande. Ah, lequel? Bah, je vous en dirai plus dans quelques minutes. Pour l'instant, celle qui justement était en concert en juillet en Vaucluse et on vous avait invité à aller l'applaudir, c'est Vanessa Paradis qu'on écoute avec Tandem.

0: Tandem. Le titre de Vanessa Paradis de l'année 1990 en version live, c'était sympa au début de l'été, vous l'avez applaudi, elle était à Carpentras, vous avez gagné vos invitations évidemment en écoutant ici Vaucluse. Où est-ce qu'a lieu la plus belle fête de la lavande du monde, selon vous, Anne?
1: Dans le Vaucluse.
0: Ça pourrait être où?
1: À Sceaux.
0: Par exemple, sur le plateau là-haut.
1: Oui.
0: Et bien, vous savez que lavande en fête, ça se précise, hein, c'est pas ce week-end, c'est pas demain samedi, ce sera celui de la semaine prochaine. Et sur place, vous allez pouvoir déjeuner gratuitement. On vous offre vos deux repas déjeuner pour l'événement, qui lui est gratuit. Par contre, le repas serait payant, mais pas en écoutant ici Vaucluse. Invitation à gagner dans 10 minutes.
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0: Si votre opérateur téléphonique essaie de vous joindre actuellement, oula, méfie, il y a peut-être une grosse arnaque qui se cache derrière tout ça, derrière ce coup de fil. C'est ce que va nous dire Aude Razo.

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3: 8h13, le voici, le voilà, votre rendez-vous en tiernac d'ici matin. C'est pas vrai, avec Aude Razo, on la garde tout l'été. Aude, et vous nous mettez ce matin en garde contre les appels d'escrocs qui se font passer pour notre opérateur téléphonique. Que ce soit Orange, SFR, Bouygues Télécom, Free, des coups de fil qui peuvent nous faire perdre beaucoup d'argent.
4: 938 euros, voilà ce qu'une retraitée a perdu dans cette histoire. C'est presque le montant de ma retraite. Je suis choquée, c'est ce qu'elle écrit. Qu'est-ce que c'est que cette arnaque? Une collègue a eu la même il y a quelques mois, elle m'a raconté. Elle reçoit l'appel du service client de SFR, ou en tout cas c'est ce qu'elle croit, vu qu'elle est bien chez SFR. La personne au bout du fil lui dit que sa ligne va être coupée à cause de travaux et lui demande d'appeler un numéro pour la remise en service.
3: Ouais, mais alors attendez, Aude, qu'est-ce que c'est un numéro surtaxé ?
4: Exactement, c'est ça. Et vous, vous voilà en train de poireauter des heures au téléphone. L'escroc utilise tous les mensonges possibles et imaginables pour vous garder au bout du fil. Posez le téléphone, allez faire vos courses, vous dit-il parfois. C'est ce que j'ai trouvé sur des forums. Il y a pas mal de témoignages. Une internaute s'est même rendu compte qu'on l'avait fait appeler un numéro au Zimbabwe. Pour un autre, c'était au Congo, un autre au Nigeria. Bref, comment faire pour ne pas tomber dans le piège? Déjà, sachez-le, un opérateur téléphonique, quel qu'il soit, ne vous demandera jamais de composer un numéro surtaxé pour résoudre un problème. Donc vous, ne vous précipitez pas, vérifiez bien calmement avant d'appeler que ce numéro à rallonge qu'on vient de vous donner n'est pas en fait un numéro étranger. Ce que je fais, moi, je le copie-colle dans Google. Et si je vois que les premiers résultats me parlent de Zimbabwe, j'arrête tout.
3: Ah bah c'est malin, ah ça c'est bien vu. Et bah tiens, faites comme Aude Razo. Dans un instant, Philippe Garcia nous emmène dans les coulisses des préparations du premier marathon d'Avignon. C'est cette année, c'est au mois de septembre. 150 coureurs qui s'échauffent, qui s'entraînent déjà malgré la chaleur. Et on sera avec eux dans quelques minutes après le Sarbacane de Francis Cabrel à 8h15 sur Ici Vaucluse.

0: Francis Cabrel, Sarbacane. Oh, le bon morceau qui arrive, Electric Light Orchestra. Ce sera Mister Blue Sky pour l'instant. On saute dans nos baskets.
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0: Avec Philippe Garcia, le plus sportif de l'équipe d'Ici Matin. Bonjour Philippe.
3: Bonjour Hugo. Bonjour toute l'équipe, bonjour à tous.
0: Bon, ça y est, il est officiellement programmé le 27 septembre, le premier marathon d'Avignon, et c'est un événement ici Vaucluse.
3: Oui, les 3500 dossards ont été vendus en 2 heures pour Incroyable. Le semi-marathon, ouais. En 3 semaines pour le marathon.
0: Et 150 coureurs qui s'entraînent déjà à Avignon, Philippe, tous les derniers mercredis du mois à partir de 19h15.
3: Point de départ, le magasin Station Store, qui est partenaire, rue de la République à Avignon. Tout le monde est venu courir vraiment dans la bonne humeur pour ce qui est qualifié de run social. Alors, je les ai tous rencontrés sans courir personnellement, mais avec grand plaisir quand même.
4: Radio et télé.
5: On participe à un run ce soir, étant donné qu'on a notre dossard.
6: On ne sait pas où, mais enfin, on va le courir dans Avignon, on va faire un parcours.
5: C'est regrouper du monde autour d'un run, en fait.
6: Ouais.
5: C'est ça. Un run et un partage convivial aussi, parce que souvent, après, on boit un petit coup.
6: On ne se connaissait pas, et en fait, voilà, du coup. Et en plus de ça, il y a tous les âges.
3: Je suis avec Charlie et Bertrand, les deux co-organisateurs du marathon.
7: Alors, Bertrand et Christophe, mais Christophe est en vacances, et moi, je les accompagne sur toute la partie activation et partenariat.
3: Finalement, c'est entre la souffrance et le plaisir.
7: Exactement, mais ce soir il y aura un peu plus de souffrance que de plaisir. L'idée c'est qu'ils puissent travailler leur test VMA, vitesse maximale aérobie, pour après les prochaines étapes sur la préparation du marathon ou du semi-marathon. L'idée c'est qu'on rejoigne le stade Gilardot et qu'on revienne après en ville pour partager un bon moment après avoir bien transpiré.
8: Bonsoir à tous, bon, merci à tout le monde d'être aussi présent ce soir.
9: Merci beaucoup. Merci.
3: Un petit clin d'œil à quelqu'un que vous avez bien connu chez nous, c'est Jeff.
10: Bah écoute, une deuxième jeunesse, je viens, j'accompagne un peu tout le monde. Chacun est là pour prendre du plaisir, pour travailler un peu ce soir et surtout se retrouver ensemble. J'étais avec une nana sympa qui va faire son premier semi-marathon.
8: C'est bon, tout le monde est au prêt ? 3, 2, 1. On ne doit pas être essoufflé, hein. On est en aisance respiratoire, je vous rappelle. Position. C'est terminé. Bravo à
3: tous. Ça va ?
11: Ça va. Donc c'est un super défi. Et du coup, bah, je me suis positionnée des mois dans l'année où je devais arriver à telle ou telle distance. Pour le moment, je m'y tiens. C'est plus
3: Bravo,
11: sur la régularité
3: évident, hein.
11: Et sur la vitesse.
3: Vous êtes accompagné comment là ?
11: Tout seul.
3: Bon allez, bon courage Marion, puis on croit en vous.
11: Oui, c'est ça, 6 mois.
3: Merci.
11: Merci.
3: Désolé, mais il n'y a plus de possibilité d'inscription pour cette épreuve sportive qui va traverser les plus beaux endroits de la Cité des Papes.
0: Et pour savoir lesquels, pour ce rendez-vous du 27 septembre, rendez-vous sur avignon-marathon.com. C'est vrai que le parcours est superbe pour cette première édition. Ici Vaucluse en est partenaire, on est fiers de ça. Tiens, qu'est-ce qu'on pourrait vous offrir maintenant ? Une belle après-midi qui vous emmènerait, pas samedi demain, hein, samedi de la semaine d'après, le 15 août, jusqu'à Sceaux, direction Lavande. En fait, c'est la plus grande, la plus belle fête de la Lavande au monde. Alors l'entrée de la manifestation est gratuite, entrée parking gratuit pour accéder à la vente. En fait, mais par contre, si vous voulez passer à table, et ben là, il faudra ouvrir le porte-monnaie. Sauf qu'en jouant avec nous, et ben vous allez pouvoir vous régaler gratuitement. On vous offre 2 repas déjeuner à prendre à Sceaux lors de ce rendez-vous la vente en fait de samedi prochain. Mais par contre, il faudra nous donner le nom de l'interprète de cette chanson qui évoque la lavande. Quelle ligne chante cette chanson qui évoque la lavande ?
12: Paysage.

0: J'oubliais pas.
1: C'est pas récent.
0: Qu'est-ce qui vous fait dire ça?
1: Je sais pas, intuition féminine.
0: Ouais, exactement, c'est pas très récent. Quelle chanteuse interprète cette belle chanson sur la lavande? Quelle ligne? Je vous donne, elle est un indice. 4L, Clio, Mégane, Safran, R5. Si vous avez la réponse, 04 90 14 04 04. Ça marche bien comme indice?
1: Quel esprit! Oui, ça marche bien.
0: Et c'est pas Peugeot. Bon, si vous avez la réponse, vous appelez Sophie, on vous offre le repas pour la vendre en fête. Pendant qu'on écoute, et ça nous met en joie, Electric Light Orchestra, il y a du soleil, Mister Blue Sky.

C'est des petits côtés Beatles, hein. Vous avez remarqué notre réalisateur Gaël. Ouais, j'entends. Electric Light Orchestra, Mister Blue Sky et les Innocents qui nous emmènent en Bretagne après les infos du 8h30. D'ici là, on va vous amener à Sceaux pour la fête de la lavande. En l'occurrence, Claire qui ira grâce à Ici Vaucluse. On arrive.

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4: À qui on va dire bonjour, Anne, ce matin ?
5: À Claire, bonjour Claire.
4: Bonjour Claire à Carpentras.
6: Bonjour.
4: Bon, on est ravis de démarrer cette journée à vos côtés, sachant qu'on a quand même ce bel événement qui se profile dans un peu plus d'une semaine. Samedi 15 août, la Vendée en fête à Sceaux, c'est un incontournable de l'été vauclusien, vous êtes d'accord ?
6: Ah oui, oui, oui, quand j'ai entendu, ça m'a interpellé. La fête de la lavande, c'est un endroit que j'aime bien aller.
4: Ouais, oui, ça va sentir bon, effectivement. Bon, les lavandes ont été coupées, mais là, on va pouvoir encore sentir tout ce qui a été produit à base de cette belle lavande de Provence. Le bleu lavande, chanté par quelle Line à l'instant ?
6: Line Renaud ?
4: Ouais, vous avez reconnu sa voix, c'est quand même un petit peu vieux, quand même, comme son.
6: J'avoue, j'ai regardé sur Internet.
4: Ah d'accord, bah, vous avez bien fait. Hein. L'important, c'est d'arriver avec la bonne réponse et de passer comme ça à travers les mailles du filet et de joindre ici Vaucluse. Et bah, c'est tout bon pour vous, donc deux repas déjeuner que vous irez prendre samedi prochain. L'entrée de l'événement est gratuite. Une fois que vous serez stationné, vous allez pouvoir vous promener, profiter des animations. Il y aura de la musique, ce sera un bel événement. Et dès que vous avez un petit creux, paf, à table.
6: Super, merci beaucoup.
4: Ce sera avec qui, Claire ?
6: Je pense avec un ami, bon, Nicolas.
4: Ah bah Nicolas, bah voilà, faites-lui un petit SMS et dites-lui, devine ce que j'ai gagné ce matin en écoutant ici Vaucluse. Passez un bel été, Claire, on vous embrasse à Carpentras.
6: Merci beaucoup.
4: Merci Anne. Dites voir à la une de l'info d'ici aujourd'hui.
5: On part sur le Ventoux, star de la 7e étape du Tour de France Femmes.
4: Ah oui, bah oui, ça va pédaler fort. On va voir tout ça dans un instant, mais pour l'heure à 8h30, on fait le tour de l'actu en France, dans le monde, avec Valentine Lottès également dans l'équipe d'ici matin.
7: Des rafales de vent pour souffler sur les braises, des températures caniculaires pour nourrir les incendies, risque de feux de forêt maximal ce vendredi dans les Bouches-du-Rhône, le Vaucluse et le Var, où les reprises de feux d'hier ont tout été maîtrisés. 18 jours de lutte désormais pour les pompiers dans le massif du Gros-Bessillon contre une seule dans l'Aude où l'incendie démarré hier est fixé, quand dans la Drôme les flammes progressent à nouveau dans le massif de Claps. Moins de 2 euros en moyenne le litre de sans-plomb 95 E10, celui du gazole à 2,18 euros. Les prix du carburant sont à la baisse selon les données du gouvernement, conséquence de l'accalmie au Moyen-Orient. Le chômage a son plus haut niveau depuis l'automne 2020. L'INSEE, l'Institut National de la Statistique, publie ce matin les chiffres du deuxième trimestre. Et avec 62 000 chômeurs de plus, le taux du chômage atteint les 8,3%, soit 2 700 000 travailleurs en recherche active d'emploi. C'est l'étape tant attendue du Tour de France Femmes. À 13h15, emmenée par la maillot jaune, la Suissesse Marlène Reusser, les coureuses prendront le départ de la Voulte-sur-Rhône, direction le Mont Ventoux, sommet mythique du cyclisme et surnommé le Mont Chauve pour ses paysages lunaires. Justement, levez les yeux, les nuits des étoiles démarrent. 500 manifestations gratuites sont organisées pendant 3 jours et à travers toute la France. Vous pourrez même admirer à l'œil nu les perséides, les traditionnelles pluies d'étoiles filantes du mois d'août.
5: Merci Valentine. Vous parliez du Tour de France qui arrive sur le Ventoux. Eh bien hier, ce sont les amateurs qui se sont frottés aux géants de Provence. L'étape du Tour, préambule à l'arrivée des pros dans le Vaucluse, a rassemblé près de 11 000 cyclistes de 50 nationalités différentes. Ils sont partis de Vaison-la-Romaine pour rejoindre le sommet du Ventoux. 111 km et 4 cols au programme. Nicolas Giorgio, vous êtes posté au dernier point de ravitaillement juste avant la mythique ascension du de Provence.
8: Les premiers, c'est comme les professionnels. Le temps de tourner la tête de droite à gauche, et ils sont déjà passés.
9: Ils sont trop plus.
8: Claire et Damien leur tendent des gels sur le bord de la route.
10: Les premiers qui passent,
11: c'est des semi-pro, voire des anciens pros.
10: Comme ils font le chrono, ils vont pas s'arrêter au ravitaillement. Donc
11: on leur propose au passage de prendre un gel.
8: Quelques dizaines de coureurs plus tard, premiers arrêts express au stand.
12: Attention, attention.
13: Ravitaillement.
14: Est-ce que vous sentez bien pour l'instant?
15: Ouais, j'ai gardé des forces.
16: Très rapide. Moins bien que prévu, on va voir. On va faire la montée comme on peut.
8: Puis une marée de casques envahit ce petit parking transformé pour l'occasion. On pose le vélo à l'horizontale sur les barres métalliques prévues à cet effet. Et puis on va voir Claire au ravitaillement.
17: Dernier ravitaillement solide ici.
14: Qu'est-ce qu'on distribue à ce ravitaillement?
17: Alors il y a beaucoup de fruits, des saucissons, des sticks salés, du coca maintenant. Et il y a de l'eau plus loin.
18: Je suis doucheur professionnel.
14: Merci.
18: Je fais couler l'eau pour qu'elle soit très fraîche.
8: L'eau finit dans les gourdes et sur les têtes, c'est grâce au tuyau d'arrosage, alors que la température monte pour atteindre les 30 degrés.
16: C'est super chaud et on s'arrose beaucoup.
15: Ça va, la chaleur, c'est soutenable. Là, en plus, on peut prendre une douche avec de l'eau fraîche, donc ça va.
19: Chaleur supportable, ouais, mais il faut pas tarder.
16: Commence à faire chaud. On va attaquer la partie la plus dure, mais ça va.
14: Reste supportable.
16: Pour l'instant, ouais. Dans 20 minutes, on va voir.
8: La chaleur est mon plus grand adversaire. C'est un gros challenge.
15: Main challenge for me.
8: Après 90 km, les poches pleines du ravito, les participants venus du monde entier et de toute la France,
20: Munich, Germany,
16: from Poland, Colorado, de Normandie,
8: Amberieux, sont donc au pied d'un géant, celui de Provence.
21: C'est à partir de là qu'on commence à avoir très très mal.
15: Je sais que je vais souffrir pendant 2 heures.
21: It's gonna get hotter up on the hill.
8: Ça va devenir beaucoup plus dur. J'ai peur du Ventoux.
19: Je l'ai déjà fait 3-4 fois, je sais à quoi m'attendre. Il y aura plein de gens autour, 2-3 supporters. Ça va bien se passer.
8: Un effort d'un peu plus d'une heure pour les meilleurs, un calvaire 3 fois plus long pour les moins préparés, et égalité parfaite côté encouragement.
17: Allez, allez le Ventoux,
5: et c'est Thibaut Clément qui est arrivé hier en premier au sommet du Ventoux. Il a parcouru l'étape en 3h13 minutes 37 secondes. Chez les femmes, c'est Victoria Stanfield qui affiche un chrono de 3h36 minutes 12 secondes. On y revient dans notre journal de 9h.
4: Elle a fond la petite dame là qu'on entend là. Qui célèbre le
5: quand on encourage, on encourage, on fait pas semblant.
4: Ouais, on va évoquer également les Perséides, ces étoiles filantes qu'on peut observer au mois d'août.
5: Oui, on peut les observer tout le week-end. Valentine nous en a parlé. Les Nuits des Étoiles démarrent ce soir avec des manifestations gratuites un peu partout en France, notamment à Saint-Didier, Vaison-la-Romaine ou encore l'Île-sur-la-Sorgue.
4: Et ben on sort les transats, on s'installe et puis on profite de tout ça. On vous en dira plus à partir de 9h et vous dire surtout, vous allez pouvoir lever les yeux au ciel. Les yeux au ciel, on les lève pour constater qu'il n'y a pas de nuages ou si peu. Si vous avez des nuages, venez nous le dire, pourquoi pas sur l'application WhatsApp, en tout cas pour Météo France. C'est du grand beau temps aujourd'hui. Vos infos météo donc au 04 90 14 04 04 avec l'appli WhatsApp. C'est ce qu'a utilisé d'ailleurs Annette qui nous a envoyé sa température de Savoyant. C'était un petit moment, presque une heure, mais je n'avais pas vu son message. Je le découvre qu'à l'instant même sur mon tel. 15 degrés ce matin, nous dit-elle. Et elle nous écrit, vous voyez comme le versant nord est beau, vu d'ici avec le reflet du soleil levant. Je vais récupérer sa photo et je l'utiliserai lundi prochain pour le post météo qu'on vous laisse aussi sur Facebook. Le Mistral souffle fort, 60 km/h. On se rappelle que la conséquence, Anne, c'est
5: un risque très sévère d'incendie dans le Vaucluse. 11 massifs sont fermés au public aujourd'hui.
4: Vigilance rouge, effectivement, pour la météo des forêts. Quant à la météo du week-end, on vous en touche aussi un petit mot. Demain, samedi, c'est grand beau temps. Dimanche, peut-être une dégradation orageuse, en tout cas l'après-midi, nous dit Météo France. Et pour les températures de ce vendredi, vous comptez jusqu'à 37 degrés à l'extrême sud du Vaucluse, à Ville-de-Lorcadenay et en Suisse. À l'extrême nord, vous aurez 34 à Grillon dans l'enclave des Papes, sinon 35 à Bolène, 35 à Jonquière et Baume de Venise, à 36 degrés entre Venasque, Saumane de Vaucluse et Saint-Didier.
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4: Et pas que, belles histoires à vous raconter sur le Vaucluse. Ce sera dans un instant avec Maxime Perron qui évoquera ce bon vieux Pablo Picasso qui a un lien très particulier avec le Vaucluse. Il a même dessiné, enfin en tout cas pas une toile, les Demoiselles d'Avignon. Mais est-ce qu'elle a vraiment un rapport avec le Vaucluse? On verra ça après les Innocents.

0: Interro surprise, Finistère, quel numéro de département Anne-Domas, vite.
1: Comment voulez-vous que je sache? 29, me souffle-t-on.
0: Notre réalisateur Gaël. Absolument.
1: Mais c'est comme l'étape de multiplication, je suis très mauvaise en numéro de département.
0: Le 30.
1: Mais arrêtez.
0: Le Gard. Le 84.
1: Ah, oui. Le Vaucluse. Mais non, le 13, les Bouches-du-Rhône.
0: Oui, bravo. Bah, les départements d'ici, c'est parce que vous êtes en train de préparer votre journal de 9h. Bah, restez bien concentrés. Pour l'instant, on va accueillir Maxime qui rentre dans le studio ici matin.
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0: Pour nous raconter une belle histoire vauclusienne, on fait ça tous les matins de l'été. Bonjour Maxime.
4: Bonjour Hugo, bonjour à tous.
0: Bon, tout le monde connaît évidemment le peintre Picasso. On a célébré les 144 ans de sa naissance cette année. Picasso qui a peint la toile Les Demoiselles d'Avignon, œuvre en lien évidemment avec notre Cité des Papes.
4: Bah oui, avec un titre pareil, c'est sûr, il y a un lien. Ah bah, suspense? Non, bah non, il n'y en a pas. Voilà, ce célèbre tableau de Pablo Picasso, réalisé en 1907, est en réalité un hommage à la rue d'Avignon. Ouais, sauf que nous, on n'a pas de rue d'Avignon, Avignon ou même dans le Vaucluse. Hein. Il s'agit en fait d'une rue située à Barcelone, en Espagne, appelée la Carrer d'Avignon, la rue d'Avignon. Dans cette rue, Pablo Picasso aurait fréquenté des maisons closes dans sa jeunesse. C'est donc cet univers qu'il dépeint dans l'œuvre. Alors, le tableau représente 5 femmes, nue, vous l'avez dit, aux formes anguleuses. Un travail juste révolutionnaire au passage pour l'époque, qui a d'ailleurs marqué le début du cubisme. Mais malgré le titre, et ce tableau, bah, je suis désolé, mais n'a rien à voir avec notre belle ville d'Avignon. D'ailleurs, petite info, le titre original que Pablo Picasso avait donné à l'œuvre était bien différent. Hein. Il avait nommé le bordel d'Avignon, en référence directe donc à ses maisons closes dans la rue d'Avignon, à Barcelone.
0: Maxime, pourquoi ce changement de nom pour la toile ?
4: Bah, c'est un ami en fait de Picasso, André Salmon, qui lui a dit qui a conseillé de renommer le tableau Les Demoiselles d'Avignon avant son exposition publique. Ce qui passe beaucoup mieux quand même, hein, le terme demoiselle, c'est plus classe, on va dire. Et puis Salmon pensait que ce titre serait mieux accepté par la critique et le public. En changeant le nom, il a donné en fait au tableau une dimension plus poétique et surtout moins choquante pour l'époque, tout en préservant l'allusion à la rue d'Avignon. Ce tableau, aujourd'hui, vous pouvez l'admirer au Museum of Modern Art à New York. Et aujourd'hui encore, hein, on a des touristes, hein, m'a-t-on dit à l'Office de Tourisme d'Avignon, qui demandent le rapport aussi du tableau avec la ville. Il n'y en a pas. Après, c'est vrai que ça peut être troublant parce que le lien entre Picasso et le Vaucluse est bien là. Hein. Picasso, par exemple, adorait Gordes. J'aurai l'occasion de vous en reparler.
0: Et, voilà. Et tous ces rendez-vous, le saviez-vous? 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Si on prenait la direction de Lille-sur-la-Sorgue, outre le fait qu'on aime déambuler dans les rues de Lille-sur-la-Sorgue, il y a un bien bel événement qui vous attend dès la fin d'après-midi. On va effectivement vous toucher un mot de la Fiesta des Quais, animation nombreuse qu'on va évoquer dans un instant. Ce sera après Manon Lisa qu'on va écouter avec Le Petit Pêcheur.
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1: Bah, je crois qu'on a compris tout ça. Hein. Ça, c'est un beau message, mais c'est bien de se le rappeler quand même avec Manon Lisa, cette belle nouveauté. C'était Le Petit Pêcheur. Merci d'écouter Ici Matin, 8h46.
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1: Petit coup d'œil à notre calendrier de l'été qui confirme que nous sommes aujourd'hui le vendredi 7 août. Et bah tiens, moi je vous invite à prendre la direction de l'île sur la Sorgue dès 16h, le long du quai Jean Jaurès et du quai de la Charité. On y va pour la Fiesta des quais, événement qui est organisé par la direction culture et vie locale de l'île sur la Sorgue. Et on va l'évoquer avec David Galera, qui est conseiller municipal délégué aux festivités et aux animations. Bonjour David.
4: Bonjour.
1: On peut évoquer alors un riche programme d'animation. Ça démarre dès 16h, la découverte du marché.
4: Oui, c'est ça. Donc, dès 16h, ça commence cette journée de Fiesta des quais, comme on dit, avec le marché des artisans.
1: On va trouver quel type d'artisanat d'art, dites-nous voir.
4: Il y aura de la sculpture, il y aura de la peinture, il y aura de l'antiquité. Voilà, donc ça c'est pour ce qui est la partie marché artisanat.
1: Ouais.
4: Donc puis à partir de 16h aussi, il y aura pas mal d'animations, de déambulation, il y aura deux bandas et une fanfare belge qui vont déambuler dans toute la ville.
1: Oui.
4: Il y aura ensuite un graffeur, sculpteur sur ballon, initiation aussi au slackline, donc la marche sur sangle.
1: On va pouvoir essayer nous ça.
4: On pourra essayer, donc faut pas tomber parce que sinon vous tombez à l'eau.
1: Ah d'accord, ça sera au-dessus de la Sorgue.
4: Voilà, c'est entre deux berges, ouais. Donc la sangle est tirée et il faudra essayer de passer d'un côté à l'autre.
1: Rappelez-nous la température de l'eau de la Sorgue actuellement, David.
4: Toute l'année, elle est à 13 degrés.
1: C'est ça. Il faudra pas tomber de cette slackline. Et puis ça reste toujours sympa. Fin d'après-midi, on va aller boire un café et on va aller voir courir les garçons qui vont nous servir notre café, notre rafraîchissement.
4: C'est ça, donc il y a le challenge Domenech, en fait la course de garçon de café, qui va partir de la place Émile-Charles, jusqu'au bassin, donc avec différentes péripéties, donc avec un départ surprise, donc même moi je connais pas le départ. Ensuite arrivé au bassin, donc qui remonte après à Négotine, la barque traditionnelle de l'île sur la Sorgue.
1: Ouais.
4: Donc ils remontent, après ils redescendent et là ils vont prendre le plateau avec le verre plein et il faut arriver bien sûr avec le verre plein à l'arrivée.
1: Bon, avec tous les applaudissements effectivement des nombreux touristes et puis même des habitants de l'île sur la Sorgue et des environs qui feront le déplacement. C'est même pas fini.
4: C'est à 18h et après à 22h, donc il y a la course de Négotine. Donc là, c'est la seule course de l'année où ça se fait en nocturne. Donc ça c'est pas mal.
1: Ouais.
4: Donc c'est pareil avec le départ qui se fait le départ qui se fait au bassin, je crois.
1: Ouais. Rappelez parce que nous on est effectivement Vaucluse et de Vauclusien, on les connaît un peu ces barques à fond plat, mais expliquez pour celles et ceux qui sont en vacances dans la région ce que sont ces fameux Négotine.
4: En fait, c'est Négotine, c'est des barques à fond plat, comme vous l'avez très bien dit. C'est des barques traditionnelles justement pour pouvoir naviguer même s'il y a très peu d'eau. Et en fait, ça s'appelle Négotine, donc ça veut dire que noie le chien. Ça veut dire que même un chien peut se noyer parce que ça prend tout le temps l'eau, en fait, ces barques.
1: Ah oui, donc voilà, d'où le fameux nom provençal Négotine. Sauf que vous nous avez pas parlé des concerts. 20h avant la course des Négotine, il y aura aussi des concerts, ambiance musicale de folie.
4: Voilà, il y a ambiance musicale dans toute la ville, en fait, avec 6 groupes musicaux qui sont répartis dans les rues principales. Et donc sur la place Roscoudard, il y aura un DJ, donc ça sera DJ Jean Aragon, et sur le quai Rouget de Lille, il y aura DJ Omer, donc pour ambiancer jusqu'à minuit.
1: Eh ben ça va être super. Et franchement, si on sait pas quoi faire, à partir de 16h, Lille sur la Sorgue, on sera bien. Hein. La ville est magnifique et les animations sont superbes. Ça s'appelle la Fiesta des quais. C'est gratuit.
4: C'est gratuit.
1: Voilà, très bien. Bon, on viendra. Ça sera une belle façon aussi de s'occuper sans avoir à bourse dédiée. Merci d'avoir été avec nous ce matin, David Galera. Merci, David.
4: Je vous remercie à vous. Merci beaucoup. Vous êtes nombreux.
1: Je rappelle que vous êtes conseiller municipal délégué aux festivités, aux animations à Lille-sur-la-Sorgue. On va retrouver dans un instant le Doc Kirzek, un été en pleine forme, absolument, et surtout pour nos yeux, parce qu'on prépare aussi déjà l'observation de l'éclipse du 12 août. Attention les yeux, les conseils du Doc, ils arrivent dans quelques minutes. Ça nous laisse le temps, entre autres, d'écouter John Lennon avec Woman.

0: Ah, dans votre playlist de l'été sur SI Vaucluse, il y avait ce titre merveilleux de John Lennon Woman. Tiens, je me posais la question, qu'est-ce qu'on va fredonner ce matin? Pourquoi pas après les infos 9h, je vais poser la question à celui qui sera aux commandes de l'émission dans un instant, c'est Mathieu Doucet. Bonjour Mathieu.
1: Bonjour, j'allais vous appeler Pascal, je sais pas pourquoi.
0: Bon, appelez-moi Pascal. Bonjour Hugo. Si qu'est-ce que vous avez comme disque, comme bon disque après les infos à proposer?
1: Je vais vous le dire, on a du Mylène Farmer, Jane Birkin, ex-femme des 60s. Hein, je me réveille, hein, vous voulez pas. On a le nouveau Céline Dion aussi.
0: C'est pas vrai.
1: Oui, alors on va voyager dans toutes les décennies.
0: Plus l'émission, vous allez nous donner le thème dans deux minutes. Pour l'instant, on va accueillir le Doc Kirzek parce qu'on veut passer cet été 2026 en pleine forme. Grâce à ses conseils, ça va être assez facile. Ce matin, Doc, bonjour, on protège nos yeux pour la prochaine éclipse du 12 août.
2: Bonjour à tout le monde. Le 12 août prochain, la France va vivre un événement exceptionnel, une éclipse solaire visible depuis tout l'Hexagone avec un taux d'occultation impressionnant. On va tous lever les yeux au ciel. La dernière éclipse, hein, c'était 1999. Mais attention, on lève les yeux avec des lunettes très spéciales. C'est un spectacle rare, mais qui peut s'avérer dangereux si on ne prend pas les bonnes précautions. Quand le soleil est éclipsé, on peut le fixer sans ressentir de gêne ou de douleur immédiate. Il est là le problème, parce que les rayons ultraviolets et infrarouges, eux, ils atteignent la rétine, ils la brûlent et on ne s'en rend compte qu'après coup, parce que la rétine, elle n'a pas de capteur de douleur. Donc, les spécialistes qu'on interroge sont très clairs. Il suffit d'une exposition de courte durée pour observer de telles lésions. Moins d'une minute d'observation sans protection et les conséquences peuvent être dramatiques et irréversibles. Rétinopathie solaire, perte de vision centrale, taches noires. La règle est simple, on ne regarde jamais l'éclipse sans lunettes spéciales.
0: Évidemment, mais comment choisir les lunettes? Il paraît que les lunettes de soleil ne suffisent pas, c'est même sûr, hein.
2: Les lunettes de soleil ordinaires ne filtrent absolument pas les UV et les infrarouges. Les seules protections valables sont celles qui portent la norme ISO 12312 et la mention filtre pour l'observation directe du soleil. Alors on les trouve chez les opticiens, les magasins d'astronomie ou en ligne. Et puis, votre radio ici vous les offre. Donc, votre week-end, vous allez le passer à suivre les événements ici et vous aurez en cadeau ces lunettes. Il y a les lunettes de soudure aussi à verre noir, type verre numéro 14 qui peuvent être utilisées. Mais bon, c'est quand même moins sympa. Et surtout, on vérifie que les lunettes ne sont pas rayées avant de les mettre et on n'utilise jamais donc ces lunettes de soleil, on n'utilise jamais les verres fumés, les films plastiques, les plaques radio ou les vieilles lunettes 3D qu'on avait chopées au cinéma pour le dernier film. Ça ne fonctionne pas. Alors en France, l'éclipse sera partielle, mais même au maximum, le soleil ne sera jamais totalement caché. Donc oui, on garde les lunettes pendant toute la phase, y compris la phase partielle, et on ne les enlève surtout pas au moment de l'occultation maximale, contrairement peut-être à ce qui pourrait se passer en Espagne où l'éclipse sera totale et on pourrait peut-être les enlever pendant les quelques minutes de totalité. La règle absolue, retenez-la, on ne regarde jamais le soleil sans protection, que ce soit à l'œil nu ou avec un instrument. Et rendez-vous le 12 août prochain pour cet événement unique, ça va être un beau spectacle. Bon été, bonne santé à l'écoute d'ici bien sûr.
0: Merci Doc, en plus on vous a mis sur le site de la radio ici.fr justement toutes les infos pratiques pour pouvoir l'observer dans les meilleures conditions. On avait même offert des jolies lunettes pour la regarder en toute sécurité. Est-ce que vous en avez récupéré vous Mathieu? Bonjour.
1: Oui, j'ai mes lunettes. Bonjour à toutes et à tous, j'ai mes lunettes, je suis prêt. Le 12 août, je pourrais même aller admirer. Il y a plein de rendez-vous en Vaucluse. Par exemple, station du Mont-Serein, 19h mercredi prochain, pour aller admirer l'éclipse. Ça va être bien. Hein,
0: il se passe beaucoup de choses sur le Ventoux, oui, entre l'arrivée du tour féminin, c'est aujourd'hui, l'observation de l'éclipse.
1: The place to be.
0: Ouais, par contre, passez pas à la radio pour récupérer les lunettes. On a écoulé un stock de plusieurs milliers de paires, mais là, on n'a plus rien. Vous avez été nombreux et nombreux à les récupérer. Bon, à part ça, Mathieu, dès 9h.
1: Eh bien, dès 9h, dans Bienvenue chez vous, on va s'intéresser à votre quotidien et aux enfants, notamment, qui passent un peu trop de temps. C'est peut-être, vous me direz, le moment pendant les vacances de les éloigner des écrans, mais surtout on va se demander comment trouver le bon équilibre entre justement les écrans et puis le reste, la lecture, le jeu, le temps libre.
0: Oui.
1: On va essayer de vous guider là-dessus.
0: On parlait pas des chats aussi ?
1: Si, on va parler des chats bien sûr, qui partagent notre quotidien, qui sont un peu chez eux.
0: Hein. Ils passent trop de temps devant les écrans aussi.
1: Peut-être. Non, mélangez pas tous les sujets. Non, là, on va vous donner des conseils très précis pour prendre soin d'eux au quotidien avec notre spécialiste qui s'appelle Élise Esterman. Elle est vétérinaire exclusive félin à Cavaillon.
0: Bon week-end, à lundi.
1: Bon week-end, bien mérité. À lundi, Hugo.
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1: Bonne matinée, vous écoutez votre radio Ici Vaucluse, il est 9h. L'info ici en Vaucluse, Anne Domès, le toit du Vaucluse au programme du Tour de France Femmes.
6: Avec la mythique ascension du Ventoux, la 7e étape emmène les coureuses de la Voulte-sur-Rhône en Ardèche jusqu'au sommet du Géant de Provence. La Suissesse Marlène Réusseur est toujours en jaune. La première Française, c'est Cédrine Kerbaol, elle est 8e. Mais aujourd'hui, on suivra plus particulièrement la performance d'une autre Française, Émilie Morier. C'est la locale de l'étape, elle est née à Orange, elle a grandi à une dizaine de kilomètres de Bolène, à Saint-Paul Trois Châteaux dans le sud de Rome. Et aujourd'hui, elle aura droit à sa fan zone sur le Ventoux. Son ancien coach, Valentin Ruiz, appelle tous les spectateurs qui le souhaitent à se retrouver vers 17h au-dessus du chalet Reynard pour faire du bruit pour Émilie.
7: Avec sa famille, ses amis, d'anciennes coureuses aussi de l'équipe amateur qu'elle était avant, on s'était dit ce serait bien de créer une petite fan zone, sachant qu'en plus elle évolue presque à domicile, on va dire, sur le Mont Ventoux. On a prévu donc un groupe électrogène pour qu'on puisse diffuser l'étape, parce que souvent le réseau 4G est saturé, on va dire, quand il y a le Tour de France qui passe. Donc on a une dentelle parabolique également pour pouvoir diffuser, pour qu'on puisse avoir la télé qui ne coupe pas. On a fait imprimer en A2 la tête d'Émilie, c'est pour qu'on en ait plein pour les distribuer aux gens. On a fait des casquettes orange et verte aux couleurs de son équipe. On a une enceinte avec un micro. Je pense qu'elle ne s'attend pas à certainement autant de monde au même endroit, au même moment. Enfin voilà, on a tout ce qu'il faut pour que l'ambiance soit belle quand Émilie passera.
6: Et les premières coureuses devraient arriver au sommet du Ventoux vers 17h30 ce soir. Et le passage du Tour Femmes, précédé de la fameuse caravane, entraîne évidemment des restrictions de circulation avec des fermetures temporaires de route. La RD 974 qui mène au Ventoux ferme en ce moment. Et puis à partir de 10h, la route fermera entre le Barou et Bédouin. Et ça durera une bonne partie de la journée. Il y aura aussi des perturbations dans le nord du département à partir de 13h30, un début d'après-midi, aux abords de Grillon et de Visan, et puis sur les départementales entre Buisson et Vaqueras. Vous avez tous les détails sur notre site ici.fr.
1: Hier, en préambule, ce sont les amateurs qui ont affronté le Géant de Provence.
6: Près de 11 000 cyclistes ont pris le départ de Vaison-la-Romaine, direction, là encore, le sommet du Ventoux, 111 km au total, avec près de 3000 mètres de dénivelé positif. Et dans le peloton, il y avait Léonie. La jeune femme habite Munich, en Allemagne. Cette étape du Tour fait partie pour elle d'un road trip plus important.
8: Je roule avec The Female Cycling Community. C'est une communauté cycliste à Munich. On fait des sorties, des courses. C'est pour les femmes. Et là, on supporte les coureuses professionnelles. On suit toutes les étapes en van. On a commencé au début du Tour de France Femmes à Lausanne et on les suit jusqu'à dimanche à Nice. On les encourage sur le bord de la route. C'est incroyable. Et là, cette cyclosportive, c'est la partie fun pour nous.
9: Fun part to stop for us to race.
6: Et hier, c'est Victoria Stanfeld qui a été la première femme sur la ligne d'arrivée avec un chrono de 3h36 minutes et 12 secondes. Côté homme, Thibaut Clément l'a emporté en 3h13 minutes et 37 secondes.
1: Le risque incendie est jugé très sévère aujourd'hui dans le Vaucluse.
6: Comme dans les Bouches-du-Rhône et le Var, les trois départements sont classés en rouge en raison de la chaleur, de la sécheresse et du vent qui se lève. Il soufflera jusqu'à 60 km/h dans le sud du Vaucluse notamment. Conséquence, 11 massifs forestiers sont fermés pour la journée. Donc ça concerne tous les massifs du département, sauf le Ventoux et le massif de la Vallée d'Apte. Ça, c'est une conséquence de la sécheresse. Le bassin des Sorgues est placé aujourd'hui en niveau alerte par la préfecture de Vaucluse. Des restrictions d'eau sont donc mises en place. Interdiction de laver son véhicule, notamment de remplir sa piscine ou d'arroser son jardin entre 9h et 19h. Et puis, lever les yeux au ciel ce soir, les nuits des étoiles démarre ce vendredi. Plus de 500 manifestations gratuites sont proposées tout ce week-end en France pour observer notamment les perséides. Vous savez, cette pluie d'étoiles filantes qu'on voit très bien au mois d'août. C'est ce qu'explique le président de l'Association française d'astronomie, Olivier Lasvernias.
10: En fait, la Terre traverse tous les ans, elle traverse une grande guirlande de poussière qui est laissée par une comète, comme une guirlande de Noël. Et cette guirlande, on la traverse du début août au 16-17 août, en gros. Et simplement, à l'intérieur, il y a des filaments qui sont plus ou moins denses. Et tout d'un coup, la cerise sur le gâteau, c'est qu'il y a une toile filante qui passe, quoi. C'est ça qu'il faut comprendre. Ça, c'est génial. Mais c'est un spectacle dans la contemplation, quoi. C'est les toiles filantes, il faut un instrument très important qui est la chaise longue, la petite couverture. Là, il y a quand même un peu de canicule, mais malgré tout, c'est quand même pas mal, une petite couverture. Et se laisser porter par la contemplation du ciel. Les étoiles filantes, elles sont visibles tout ce week-end-là, et encore plus le soir de l'éclipse, après le coucher du soleil.
6: Et donc, pour comprendre et observer le ciel, rendez-vous ce soir à Saint-Didier de 20h à 23h sur le terrain en face de la pharmacie. Ce soir, demain et après-demain, rendez-vous aussi à l'Observatoire de Vaison-la-Romaine et demain à partir de 20h au Centre de loisirs Saint-Jean à Lille-sur-la-Sorgue. Il y a d'autres rendez-vous que vous retrouverez sur les sites internet des associations qui nous permettent d'observer en toute compréhension le ciel. La météo, Mathieu.
1: Justement, vous qui êtes sur la route en ce moment, vous partez vous installer sur le parcours du Tour de France Femmes. J'espère que vous avez pris la glacière, que vous avez pris le parasol, le chapeau. Oh, normalement, vous êtes équipé, vous avez les chaises pliantes, tout va bien. Mais il va faire chaud cet après-midi encore, 36 degrés à Pertuis, 35 à Cavaillon, 33 dans l'enclave des Papes, 34 degrés à Avignon, à Bolène, à Bédouin aussi cet après-midi. Avec, donc vous l'avez dit, Anne, le Mistral qui va souffler, des pointes en Vaucluse à 55 km/h, voire 60 localement, et toujours donc cette vigilance rouge pour le risque de feux de forêt dans le ciel, donc c'est du soleil. Et d'ailleurs, nous avons, je vous le rappelle, aussi la vigilance orange canicule qui est maintenue pour cette journée de vendredi en Vaucluse.
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0: avant la sortie de son nouvel album. Hein. Ça sera pour l'automne. Mylène Farmer. Enfin là, c'était en 1988 avec Sans Contrefaçon. Bienvenue. Vous écoutez ici Vaucluse. Bienvenue chez vous, le magazine Vie quotidienne qui s'intéresse aux sujets qui font votre vie justement, qui vous écoute aussi puisque vous apportez vos témoignages. Là, on va parler d'une petite bête chez vous à la maison qui, quand vous l'appelez, vous ignore totalement, mais qui sait bien réclamer des câlins quand vous êtes par exemple en pleine réunion. Oui, parce qu'il s'amuse à grimper sur votre clavier. Lui, il dort 20 heures par jour, mais à 3 heures du matin, il court dans toute la maison. Oui, vous vivez avec un chat. Oui, vous connaissez tout ça. Hein. Derrière ces comportements, se cachent quand même des explications, mais des choses que nous ne comprenons pas. Mais Kelly Zesterman, elle comprend très bien. Elle est vétérinaire exclusif félin à Cavaillon. Elle est venue nous éclairer et répondre à vos questions.
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0: Bonjour Daniel, vous êtes aux Angles, Daniel. Qu'est-ce qui se passe avec vos chats, dites-nous?
3: Voilà, alors depuis 2 ans, j'ai 2 chats jumeaux qui sont âgés de 3 ans. Et lorsqu'ils veulent manger, ils demandent ma présence. C'est-à-dire que même je dois leur caresser le dos pour qu'ils mangent. Alors, pas longtemps, mais c'est au début, 2-3 minutes, et puis ensuite, ils n'ont plus besoin de moi. Mais c'est un rituel, et je ne comprends pas ce rituel.
4: Oui, effectivement. Alors oui, les chats, en fait, sont des animaux qui aiment bien mettre en place des rituels. Ils ont vraiment besoin d'habitude. C'est rassurant et sécurisant pour eux. Et même nous, en hospitalisation, on remarque parfois, effectivement, il y a certains chats qui ne mangent que la nuit, quand personne les remarque. Voilà, personne ne les regarde, ils sont tranquilles. Et puis, il y en a d'autres. Il faut effectivement les stimuler un petit peu, les caresser, tout ça. Et puis après, ils sont contents, ils vont manger. On met souvent en place des rituels sans rendre compte, en fait. Donc certainement qu'à un moment, enfin pour eux en tout cas, c'est un encouragement, c'est voilà, vas-y, tu peux manger. Donc
0: c'est le signal.
4: Ouais, c'est, ils ont associé, c'est toute une c'est vraiment effectivement ce petit rituel. Et alors ça peut être intéressant dans certains cas quand on a des médicaments, des chats médicalisés, de leur donner toujours une petite friandise. Il y a des chats qui vont réclamer, des chats diabétiques, leur injection d'insuline limite à telle heure, ils arrivent, ils s'assiedent devant vous. Mais c'est vrai que c'est assez facile et même assez naturel pour le chat de mettre en place des rituels, en fait, effectivement.
0: Et ça veut dire que les veaux, donc, ne mangent pas sans cette petite caresse, quoi, c'est ça, hein, Daniel?
3: Lorsque je suis à la maison, sinon, ils mangent quand même, je suis en vacances, mais lorsque je suis à la maison, pour eux, c'est devenu une habitude.
4: Ouais, c'est ça, c'est exactement ça, et puis je pense que souvent, quand un rituel se met en place, c'est que nous, ça nous fait plaisir aussi, indirectement, voilà. Et ils savent très bien faire, effectivement, vous avez raison de le préciser, la part des choses, parce qu'ils ont vraiment cette intelligence des situations. Le quand vous êtes là et quand vous n'êtes pas là.
0: Bon, et on est d'accord que ça ne vous gêne pas, Daniel, visiblement.
3: Mais pas du tout, voilà. Pas du tout, ça me fait
0: bien
3: le plaisir. Mais bon, j'étais curieuse sur la...
0: Mais vous avez bien fait, voilà. Toujours intéressant de comprendre. Merci pour votre appel, Daniel. À bientôt.
3: Merci à vous, merci à toute l'équipe. Au revoir.
0: Attention, on vous met en garde parce que c'est vrai qu'on est à un moment de l'année où on va forcément davantage ouvrir nos fenêtres, notamment pour aérer nos maisons. Et vous vouliez mettre en garde, notamment pour les fenêtres à oscillobattant.
4: Oui, exactement. Ça, c'est vraiment un danger pour les chats parce que certains chats vont vouloir passer et vont se retrouver piégés. Souvent, en fait, les pattes avant passent, mais pas les pattes arrière. Et ils tombent en quelque sorte par un effet de gravité, ils restent coincés. Et on a tous les ans des décès à cause de ça. Alors que c'est très très simple de s'en prémunir, il faut regarder, il y a des petits systèmes avec des grilles qui permettent de boucher en fait l'angle de la fenêtre oscillobattante, et donc ça peut sauver la vie de votre chat. Donc vraiment, il faut être extrêmement vigilant à ces fenêtres qui sont, on s'en rend vraiment pas compte, mais c'est véritablement des pièges pour les chats.
0: Les conseils d'Élise Esterman, elle est vétérinaire exclusif félin installée à Cavaillon. On va parler de nos enfants dans quelques minutes, de vos enfants qui passent peut-être beaucoup trop de temps, à votre goût, sur leur smartphone et leur tablette. L'été, c'est justement le moment où on peut faire une pause numérique comme ça. Bon, on va essayer de voir justement comment fixer des limites à nos enfants sans créer de tension avec Marie Franchi, qui est sophrologue spécialiste des écrans. Elle sera là avec nous dans quelques minutes. D'abord, il y a Alex Warren qui prépare un nouvel album pour la fin du mois d'août, là, avec Fever Dream. Je vous souhaite une bonne matinée.

0: très très beau début de carrière, Alex Warren. Et donc, il se prépare avec un deuxième album qui sortira le 28 août. Là, on vient d'écouter Fever Dream. Et vous, vous écoutez votre radio locale ici Vaucluse.
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0: La tablette, le téléphone, la télévision, bah oui, les écrans, ils font partie de notre quotidien, ils sont là partout autour de nous. À la maison, c'est pas toujours simple, notamment avec les enfants, de trouver le bon équilibre. Combien de temps est-ce qu'ils peuvent passer sur leur smartphone? Comment est-ce qu'on fixe des limites sans créer de tension, hein, quand même? Eh ben, Marie Franchi est venue nous expliquer tout ça et nous apporter surtout ses conseils. Elle est sophrologue, spécialiste des écrans. Elle était il y a quelques semaines l'invitée de Maxime Perron dans Bienvenue chez vous. Et avec vos témoignages, évidemment, comme à chaque fois.
3: Avec Marie Lanfranchi aujourd'hui, spécialiste donc des écrans par la sophrologie, se retrouver, prendre conscience peut-être que oui, on est trop accro aux écrans avec ces notifications qui parfois ne servent à rien, c'est juste un prétexte pour un téléphone. Hein.
4: Bien sûr.
3: Bon, on assiste à une prise de conscience ou pour vous c'est encore un peu mou?
4: La prise de conscience est là, on a beaucoup de pédopsychiatres, de médecins, ouais, qui alertent, des associations qui se mettent en place. L'Espagne est très avancée aussi sur ça, il y a un mouvement qui s'est créé qui s'appelle Adolescencia, c'est le mobile. Qui part de parents d'élèves face au constat en fait de changement de comportement de leurs élèves. Donc oui, le corps médical le voit dans les services d'addicto aussi. On a des red flags, des drapeaux rouges qui nous disent justement attention.
3: Mais
4: après, pour les parents, c'est très difficile parce qu'il y a une sorte de déni aussi où non, mais mon enfant il gère. Ou comment faire marche en arrière maintenant que je lui ai donné.
3: C'est ce que j'avais posé comme question. On a aussi souvent cette angoisse de dire bon, mais en fait, maintenant, on y est. Comment est-ce qu'il est possible de revenir en arrière?
4: Bien sûr. Et
3: quand
4: ça, c'est très, très positif. Il est possible de revenir en arrière. Et là où c'est où on peut être optimiste, c'est que le retour en arrière se fait relativement rapidement. C'est-à-dire, au bout de 3 semaines, 1 mois, on arrive à avoir déjà des changements de comportement. Il faut juste bien s'y tenir. Mais ne pas oublier qu'on est dans une dépendance et qu'il va falloir faire un sevrage. C'est-à-dire que quand on regarde TikTok, on a des shoots de dopamine très forts. Et quand on en regarde 5 minutes, on va vouloir passer à 15, on va pouvoir passer à 1 heure parce que c'est toujours, ce n'est pas assez à chaque
3: toujours
4: fois.
3: Plus.
4: Toujours plus, toujours plus.
3: On nous parle aussi de changement d'humeur des enfants. C'est prouvé ça?
4: Oui, bien sûr.
3: Un enfant qui fait trop d'écran, et ça, c'est même un parent. Enfin,
4: c'est ce qu'on appelle actuellement en 2025 les enfants d'intérieur. On s'aperçoit qu'il y a plein de dommages collatéraux. Un enfant d'intérieur en 2025, c'est simple.
3: C'est quoi un enfant d'intérieur? C'est parfois j'entends ce mot.
4: C'est un enfant qui va se lever à 7h, okay, prendre son petit déjeuner devant sa tablette. Il va arriver à l'école à 8h20, passer sa journée assis en classe. Il va faire ses pauses sur un smartphone. Et puis le soir, retour à la maison vers 18h, les devoirs sur ordinateur, puis jeux vidéo, YouTube, TikTok pour se détendre. Et ensuite il va se coucher. Ça c'est un enfant intérieur de 2025. Et les dégâts collatéraux, on le voit dans le corps, avec des retards moteurs, des manques d'équilibre chez certains enfants. La santé, on va avoir une obésité, des troubles cardiovasculaires plus fréquents. Les yeux, on a une explosion de la myopie en ce moment. Le cerveau, la concentration qui va être fragmentée. On a du mal à se concentrer plus de 20 minutes. C'est difficile. Et là, on parle d'adolescents qui ont 14-15 ans pourtant, qui devraient pouvoir se concentrer beaucoup plus de temps. On va avoir l'émotion sociale, moins de coopération, de la frustration, des explosions d'émotions beaucoup plus facilement. Et puis la créativité aussi. Ça, c'est important de le souligner parce que quand tout est donné, mâché, eh bien l'imagination s'appauvrit.
3: Bon, c'est maintenant, alors du coup, il faut changer. Hein. On est en début petit d'année, là, c'est parfait.
4: C'est septembre, on peut prendre des bonnes résolutions de rentrée. Mais
3: et pour tout le monde.
4: Pour tout le monde et dans la bienveillance. En disant que voilà, on a compris, on sait ce qui se passe. Et de pouvoir réduire, au moins déjà commencer par réduire le temps d'écran. Et avoir ces 4 pas, pas le matin, pas pendant les repas, pas avant de se coucher et pas dans la chambre de l'enfant.
0: Marie Franchi, qui est sophrologue, spécialiste des écrans. On va se retrouver dans quelques minutes pour la suite du meilleur de Bienvenue chez vous. Nous parlerons des bons gestes à adopter en cette période de canicule que vous connaissez très certainement, s'hydrater régulièrement, fermer les volets, mais est-ce que tous ces gestes, vous les appliquez correctement au quotidien? On fera le point, mais d'abord, c'est Jane Birkin qui va venir chanter.
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Le délicieux accent de Jane Birkin avec ex-fan des 60s. On va changer d'ambiance là avec Calvin Harris, le DJ. Il n'est pas tout seul. Il y a Katy Perry. Il y a Pharrell Williams pour le titre Feels sur votre radio ici Vaucluse. À tout de suite.

0: Ça, c'est la bande son de votre été. Ici Vaucluse avec Calvin Harris, Katy Perry et Pharrell Williams.
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0: C'est le jour J en Vaucluse, le passage du Tour de France Femmes qui sera précédé bien sûr de la fameuse caravane. Ce qui n'est pas sans conséquence sur la circulation. On va faire un petit point avec des fermetures de routes temporaires. La D974 qui mène au Mont Ventoux, ça y est, elle est fermée depuis 9h. À partir de 10h, ça sera entre Le Barou et Bédouin et ça va durer une bonne partie de la journée. Il y aura aussi des perturbations tout à l'heure en début d'après-midi dans le nord du département à partir de 13h15, passage du Tour de France Femmes aux abords de Grillon et Visan. Donc des routes seront fermées dans ce secteur. Il y aura aussi les départementales entre Buisson et Vaqueras cet après-midi. Vous avez le détail complet des perturbations sur notre site ici.fr. Et puis je vous rappelle que tout au long de cet après-midi, vous allez suivre en fil rouge l'étape du Tour de France chez nous en Vaucluse, du Tour de France Femmes. Et nous serons d'ailleurs en direct de l'arrivée. On vous propose une émission spéciale depuis le Mont Ventoux tout à l'heure entre 16h et 18h. Ici Vaucluse, c'est la radio officielle du Tour de France Femmes.
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0: Justement, vous y êtes sur la route, vous allez vous installer sur le bord des routes pour applaudir les coureuses en écoutant là tout de suite François Fellman, rien que pour toi.

0: fin des années 80, début des années 90, c'était le chanteur numéro 1 en France, hein, François Fellman, notamment grâce à cette chanson, Rien que pour toi.
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0: Depuis le début de l'été, voire même un peu avant, la bouteille d'eau est devenue votre meilleur allié. Vous fermez les volets aux heures les plus chaudes, vous cherchez le petit coin de fraîcheur. On connaît tous les bonnes habitudes à adopter hein, en période de canicule. On les connaît, oui. Mais est-ce qu'on les applique toujours correctement? On fait le point tout de suite avec Maxime Perron et son invité, et bien sûr avec vos témoignages.
3: Bienvenue chez vous, on vous donne plein de conseils aujourd'hui autour de l'été et surtout cette chaleur avec le docteur Anneau, Sébastien Anneau qui est avec nous. Merci en tout cas de prendre le temps de venir ici pour aider nos auditeurs.
4: Mais, et puis en plus il fait bon dans vos studios,
3: oui,
4: il y a la clim.
3: C'est un peu trop bon je trouve. Hein.
4: On va attraper un petit coup de froid, faut faire attention.
3: Vous avez votre veste moi aussi, donc c'est pas bien ça. Bon, je dis ça en passant.
4: En fait on est en anorak tous les deux.
3: Vous avez une écharpe. Les amis, on va accueillir tout de suite Marie qui est avec nous parce que c'est vous qui nous donnez évidemment des conseils. On a aussi Edwige qui nous a donné un super conseil assez étonnant, vous allez voir sur Messenger. Mais d'abord Marie. Bonjour Marie.
5: Voilà. Bonjour Maxime.
3: Comment allez-vous,
5: bonjour,
3: Marie depuis Château-Renard.
4: Bonjour.
5: Voilà. Donc moi, bon, un petit conseil pour les personnes qui sont fragiles comme moi et qui n'aiment pas boire pour le digestif. Moi, l'eau, je trouve que c'est très lourd. Je ne suis pas bien après.
3: Okay.
5: Alors moi, je fais bouillon ou des soupes.
3: Vous faites un bouillon ou des soupes?
5: Voilà, ben il y a de l'eau.
4: Et oui, et il y a plus que de l'eau, Marie, parce que vous faites très très bien de faire ça, parce qu'il y a aussi des sels minéraux, il y a du sodium, du potassium, il y a des vitamines parfois, donc c'est très très bien parce que c'est un vrai soluté de réhydratation en fait, le bouillon de légumes, etc. Ah oui.
5: Ça descend bien.
3: Et alors, j'ai une question toute bête, mais quand on boit chaud alors qu'il fait très chaud dehors, c'est pas grave ça, docteur?
4: Quand on boit chaud, si on se brûle pas l'œsophage, ça va, on a le droit de boire chaud. La soupe, ça dépend les goûts, mais c'est pas rédhibitoire hein, de boire chaud.
5: Non, je ne mange pas très chaud. Ben non, je ne vais pas m'abîmer. J'ai le tube digestif fragile.
3: Quel âge avez-vous, Marie, si je peux me permettre?
5: Comment?
3: Quel âge avez-vous, si je peux me permettre?
5: 81.
3: 80. Bon, ben ça va, la vie est belle, ça va, Château-Renard? Tout va bien? Vous avez du monde autour de vous ou pas?
5: Il fait chaud, mais là, il n'y a pas besoin de clim. Vous avez la clim, mais il n'y en a vraiment pas besoin.
3: Vous avez raison.
5: Parce que j'ai 22,6 à la maison.
3: Bien.
5: Sans clim.
3: Bien.
5: Hein.
3: Bon, c'est bien.
4: Ça risque de ne pas durer.
5: Voilà.
3: Non. Bon, ben, très
5: et pour
3: bien.
5: Éviter d'acheter beaucoup de bouteilles d'eau, ben, moi, je la filtre, je le dis quand même à l'antenne,
3: je ne
5: donnerai pas la marque, avec une carafe.
3: Oui. Très bien. Ouais.
4: Et alors un petit conseil sur l'eau. Hein. Moi j'ai un patient la dernière fois qui travaille dehors et qui a bu de l'eau d'un réservoir d'eau et qui a été malade dans l'heure qui suivait.
3: Oh, wow.
4: Donc attention, l'eau, buvez toujours de l'eau potable. Faites attention si vous voyez des fontaines, etc. Assurez-vous que c'est des eaux potables parce que sinon c'est la gastro-entérite aiguë et avec un risque de déshydratation. Donc attention, de l'eau potable et attention où vous buvez.
5: Ça c'est dangereux. Moi je filtre celle du robinet en plus, comme ça elle ne sent plus la javel.
3: Bah écoutez Marie, merci en tout cas pour ce témoignage. Vous passez un bel été au frais alors, hein?
5: Oui.
3: Et puis merci pour ce conseil. Donc prendre des potages, voilà, et des bouillons, c'est
5: oui,
3: super,
5: c'est
3: super
5: bon,
3: idée.
5: C'est très bon, le salé légèrement, c'est très bon.
3: Très bien.
5: Et je vous assure. Et même citronné, si on veut vraiment boire de l'eau.
3: Et la nuit, ça va? Vous n'avez pas trop chaud la nuit?
5: Comment?
3: La nuit, ça va? Vous n'avez pas trop chaud?
5: Oh non, pas du tout. Bon. Et un extracteur de jus, un bon jus de carotte aussi, ça hydrate un peu, ça amène des vitamines, voilà.
3: Ah bah parfait, merci Marie en tout cas.
4: Que des bons conseils Marie.
3: Passez une belle journée, puis merci pour votre écoute précieuse, voilà, dans nos oreilles, ça nous fait plaisir. À très vite.
5: Merci beaucoup.
3: À bientôt. Alors Edwige, je vous ai donné un conseil, je ne connaissais pas celle-là. En parlant bouillotte fraîche, l'été dernier, j'avais mis des coussins de graines au congèle. Et aussi agréable que l'hiver, réchauffé au micro-ondes.
4: C'est
3: pas mal ça aussi. Merci en tout cas Edwige
4: pour la clim réversible.
3: Exactement.
0: Voilà, chacun ses petites astuces hein, pour lutter contre la chaleur. Et malheureusement, ça va durer. Hein. Je vous rappelle qu'on est toujours en vigilance orange canicule chez nous en Vaucluse et a priori pour tout le week-end. Tout autre chose à présent. 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

0: Les chansons de vos années 80, elles sont ici avec le duo All and Out Man Eater 1982. Moi, je vous emmène à l'opéra, mais l'opéra en plein air, ça c'est une autre expérience encore à vivre. Dans le magnifique village du Vieil Opède, ça sera le dimanche 16 août, 21h, deux places pour La Bohème de Puccini. Bonjour Daniel.
1: Bonjour Mathieu.
0: Vous êtes à Caron, Daniel, et vous avez trouvé la réponse à la question.

0: Mais c'était en plein air aussi, bien sûr, parce que le théâtre antique, c'est en plein air. C'était la Traviata il y a un mois et c'était superbe.
1: Et là, vous allez emmener qui alors pour la bohème de Puccini?
0: Ben, je vais essayer d'y retourner avec mon fils, puisque il a bien aimé la Traviata. C'est un ado, donc c'est pas évident. Et finalement, il a adoré. Donc à Opède, ça devrait confirmer, j'espère.
1: C'est certain. Vous allez vous régaler parce que c'est quand même du très très haut niveau là encore. Je vous l'ai dit, il y a de très jeunes talents lyriques, mais qui ont fait les plus belles scènes et les plus grandes écoles. Et puis vous avez les musiciens de l'Opéra de Paris et des orchestres de Radio France. Donc il y a du niveau, hein. Je peux vous le dire.
0: Excellent.
1: Imaginez, vous voyez le village du vieil Opède. Imaginez un petit peu le cadre.
0: Ouais.
1: Ça va être
0: chouette. Je vois très bien. Ouais, je connais un peu.
1: Daniel, passez un très bon moment et dites-moi, quelle est la seule radio en Vaucluse qui vous offre vos places pour les plus beaux festivals?
0: Je crois qu'il n'y a qu'une seule radio ici, Vaucluse.
1: Exactement.
0: Hein, je ne connais pas d'autre.
1: C'est celle-là. À bientôt, Daniel. Merci.
0: Au revoir, Mathieu. Merci.
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1: C'est le moment de prendre soin de vos animaux de compagnie avec notre vétérinaire, le docteur Aymeric Gantier, qui nous a rejoint. Bonjour docteur.
4: Bonjour Mathieu.
1: Il fait de plus en plus chaud, hein. Ça ce n'est pas un scoop, c'est pas un secret. Ce qui veut donc dire, et là faut faire très attention, que les vipères sont de plus en plus actifs. Justement docteur, est-ce que les vipères présentent un risque pour nos animaux? Et si oui, est-ce que ce sont les seuls serpents dangereux?
4: En Vaucluse, nous avons deux espèces de vipères, la vipère aspic et la vipère d'Orsini. Alors on les reconnaît notamment avec leur tête qui est triangulaire, contrairement à la grosse tête plutôt ovale des couleuvres ou des orvets qui, eux, ne sont pas venimeux. On les croise plutôt le matin ou au crépuscule, dans la garrigue ou dans les zones rocheuses. Mais il peut arriver aussi de les croiser aux abords d'un point d'eau. Alors ce qui est problématique avec les vipères, c'est le venin. Mais les morsures sont rares puisque ce sont des espèces craintives qui vont plutôt fuir en nous entendant.
1: Comment savoir si son animal a été mordu ?
4: Si vous n'avez pas vu la morsure elle-même, c'est très difficile d'interpréter et de lier les signes cliniques. On peut avoir des troubles de la respiration, du cœur, des muscles. On peut aussi avoir de la diarrhée ou des vomissements et parfois même des convulsions. Les premiers signes vont apparaître entre une demi-heure et une heure après la morsure. Et le plus évident sera de voir la marque des crochets qui peuvent saigner et qui sont espacés environ de 5 à 10 mm. Le venin, il va faciliter l'apparition d'un œdème, donc un gonflement au niveau de la morsure, ce qui peut aussi entraîner une boiterie.
1: Dans ce cas-là, qu'est-ce qu'on peut faire? J'imagine qu'on contacte son vétérinaire en urgence.
4: Alors oui, parce que l'animal peut développer une allergie au venin de vipère. La morsure peut aussi donner des complications, alors par exemple une nécrose de la plaie, ce qui peut être grave, c'est donc à surveiller. La première chose à faire, c'est de mettre en sécurité son animal et de le rassurer pour éviter qu'il ne panique. On évite de manipuler la zone de la morsure, qui peut être très douloureuse, et vous devez réduire la manipulation à la désinfection, donc avec de la biseptine ou de la bétadine par exemple, et c'est tout. Vous pouvez appliquer une compresse d'eau froide ou de la glace sur la plaie pour soulager la douleur. Alors bien sûr, contactez votre vétérinaire ou le service d'urgence vétérinaire pour mettre éventuellement en place un traitement et une surveillance.
1: Merci docteur. Il y a plein d'autres conseils pour vos animaux, chats et chiens notamment, sur l'appli ICI et sur ICI.fr. Vous aider à faire des économies tous les jours, c'est grâce à notre monsieur bon plan booster de pouvoir d'achat. Il s'appelle Valère Correr. Un bon plan, tiens, on va faire de l'autostop. Vous imaginez peut-être ça encore un peu à l'ancienne, au bord de la route, le pouce levé avec le sac à dos sur les épaules. Bah aujourd'hui, le concept se modernise. Ça permet, je vous rassure, toujours de faire de sacrées économies. On va vous expliquer après Céline Dion. Et ce titre écrit et composé par son complice de toujours, Jean-Jacques Goldman, Dansons.

0: C'est la chanson qui a marqué son grand retour après des années de silence. C'était au mois d'avril dernier. Danson, écrite, composée cette chanson magnifique par Jean-Jacques Goldman. Céline Dion qui prépare son nouvel album. On attend avec impatience cet album en français qui sortira soit à la fin de l'année, soit début 2027. On vous tiendra informé, évidemment.
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0: Et là, on va booster votre pouvoir d'achat tous les matins. Grâce à vous, Valère Coréard, aujourd'hui, vous vouliez nous parler d'un mail que vous avez reçu.
3: C'est Patricia qui m'a écrit sur parici.radiofrance.com. Je la cite. Je souhaite partager l'information suivante qui peut être utile pour certaines personnes. Le service Réseau Pouce. Réseau Pouce est un service d'autostop et de covoiturage organisé, gratuit, destiné à tous les habitants d'un territoire. Il permet de faciliter les déplacements du quotidien, en particulier dans les zones rurales où les transports en commun sont rares ou peu fréquents. Alors merci Patricia, c'est une excellente idée de nous en avoir parlé. Réseau Pouce, qui s'écrit d'ailleurs R-E-Z-O, Pouce, comme le Pouce, est en fait un service mis en place dans les communes rurales ou périurbaines, en lien avec les collectivités territoriales. Le principe de l'autostop et du covoiturage, gratuit, sécurisé et organisé.
0: Comment ça marche? Ça passe par une application?
3: Exactement, vous pouvez opter pour du covoiturage ou de l'autostop selon votre préférence. Pour l'autostop par exemple, ça fonctionne un peu comme les transports en commun avec des arrêts. L'application annonce qu'une personne sur deux attend moins de 5 minutes. En fait, vous voyez arriver un véhicule qui s'arrête. Dans ce véhicule, vous avez un membre du réseau Pouce qui est au courant que vous attendez et vous pouvez faire un bout de chemin ensemble, en fait, tout simplement, gratuitement. Avant d'embarquer, bien sûr, demandez la carte de membre à la personne qui conduit. Le bémol à cette belle idée, c'est que le réseau n'est pas implanté partout en France, mais vous pouvez bien sûr jeter un œil sur leur carte. Peut-être que vous serez chanceux. Leur site, c'est réseaupouce.fr. Voilà, vous savez comment faire de l'autostop en toute sécurité grâce au bon plan de Patricia avec Réseau Pouce. Et si vous êtes plutôt covoiturage, ça se passe sur mobicop.fr. Et là aussi, c'est gratuit. Si vous aussi, vous avez des bons plans pour rouler malin sans exploser le budget, pensez à m'écrire. Par ici, leséconomies@radiofrance.com.
0: Nous, on va se retrouver dans 5 minutes. L'info ici en Vaucluse, c'est juste avant le joli duo Néné Chéri, Youssou N'Dour avec le tube 7 Seconds. À tout de suite.
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0: J'en ai déjà l'eau à la bouche. Oui, déjà l'eau à la bouche parce que nous allons cuisiner l'abricot avec notre chef pâtissier juste après les infos. Si vous écoutez bien l'émission, vous ne repartirez pas les mains vides. Je vous explique tout, mais il est grand temps de faire un point sur l'actu tout de suite.
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0: Il est 10h, vous écoutez Ici Vaucluse. Bonne matinée. L'info ici en Vaucluse. Bonjour Anne Domès.
2: Bonjour Mathieu.
0: Un col mythique au programme du Tour de France Femmes aujourd'hui.
2: Le plus mythique des cols, le Ventoux. Le Tour Femmes arrive dans notre département aujourd'hui. Les coureurs, les coureuses vont partir à la mi-journée de la Voulte-sur-Rhône en Ardèche pour rejoindre le sommet du Géant de Provence. Les premières arriveront tout en haut vers 17h30. La Suissesse Marlène Réusseur roulera en jaune. La première Française Cédrine Kerbaol est huitième, mais celle qui sera sans doute la plus applaudie sur les pentes du Ventoux, c'est Émilie Morier, la locale de l'étape. Elle est née à Orange. Avec le passage du Tour Femmes, des restrictions de circulation sont mises en place en ce moment sur la départementale 974 qui mène au Ventoux entre Le Barreau et Bédouin, et ça durera une bonne partie de la journée. Il y aura aussi des perturbations à partir de début d'après-midi dans le nord du département vers 13h15 aux abords de Grillon et de Visan, et puis sur les départementales entre Buisson et Vaqueras. Vous avez tous les détails sur notre site ici.fr.
0: Le Vaucluse fait partie des trois départements placés en risque très sévère de feux de forêt aujourd'hui.
2: Avec le Var et les Bouches-du-Rhône, conséquence, 11 massifs forestiers sont fermés dans notre département. Impossible de s'y balader pour la journée. Ça concerne en fait tous les massifs, sauf le Ventoux et le massif de la Vallée d'Apt. Notez que les sites spécialement aménagés qui bénéficient d'une dérogation restent, eux, accessibles. Le risque d'incendie est accentué par la chaleur et la sécheresse. Et c'est bien la sécheresse qui pousse la préfecture de Vaucluse à placer le bassin des Sorgues en alerte. Des restrictions d'eau sont mises en place. Il est interdit de laver son véhicule, remplir sa piscine ou arroser son jardin entre 9h et 19h.
0: Des recommandations sur l'usage de l'eau à Châteauneuf de Gadagne, 4 jours après l'incendie de l'usine Rosier d'Avène.
2: Ouais, le site spécialisé dans la production et l'assemblage d'huiles essentielles a été ravagé par les flammes dans la nuit de dimanche à lundi. La suie a pu contaminer les nappes phréatiques environnantes. La mairie recommande donc aux habitants de ne pas boire l'eau des forages et de contrôler la qualité de l'eau des piscines. Et puis on lève le nez ce soir pour admirer le ciel. Les nuits des étoiles démarrent aujourd'hui. C'est l'occasion d'observer notamment les Perséides, ces étoiles filantes qu'on peut voir au mois d'août. Des manifestations gratuites sont organisées tout ce week-end un peu partout en France. Rendez-vous ce soir par exemple à Saint-Didier à 20h sur le terrain en face de la pharmacie. Ce soir, demain et après-demain à l'observatoire de Vaison-la-Romaine, ou encore demain à partir de 20h au centre de loisirs Saint-Denis Jean à Lille sur la Sorgue. La météo, Mathieu.
0: C'est du soleil, Anne, tout au long de cette journée. Ça, il n'y a pas trop de surprises là-dessus. La vigilance orange canicule qui reste activée par Météo France. Là, les meilleurs emplacements commencent déjà à se faire rares le long du parcours du Tour de France Femmes. Donc, si vous comptez passer la journée, pensez au parasol. C'est bien. Le
2: à
0: chapeau,
2: la crème solaire,
0: l'eau, évidemment. Vous avez emmené la glacière. Je pense que vous êtes déjà équipé. Mais ça va chauffer, notamment à Bédouin cet après-midi avec 35 degrés. Sous abri, 34 degrés à Avignon, il fera jusqu'à 36 degrés à Pertuis, on aura 33 degrés dans l'enclave des Papes, et puis on a le Mistral, et c'est pour ça que vous en parliez, la vigilance rouge pour le risque de feu de forêt est si élevée, parce que le Mistral souffle avec 55 km/h pour cette journée de vendredi. Bon week-end Anne, et à lundi.
2: À lundi 6h.
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0: Je ne sais pas quelle est la météo à New York, s'il fait meilleur qu'ici, mais en tout cas, on va y aller là avec le groupe Téléphone pour la suite de votre matinée. Vous écoutez Ici Vaucluse, à tout de suite.

0: New York avec toi, un classique téléphone.
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0: C'est côté saveur, avec aujourd'hui un fruit qui embaume en ce moment les étals de nos marchés, qui annonce le cœur de l'été. Là, ça y est, on est en pleine saison de l'abricot, on va mettre un petit peu de soleil justement dans nos assiettes avec ce fruit qu'on adore déguster. Alors on l'aime nature, c'est vrai, mais il nous réserve de très très belles surprises aussi en pâtisserie. Comment est-ce qu'on le choisit déjà l'abricot? Est-ce qu'il faut le laisser mûrir? Les erreurs aussi à éviter en cuisine, tout ça on en parle avec notre chef pâtissier aujourd'hui, Clément Jarniac. Bonjour Clément.
3: Bonjour, bonjour à tous.
0: La pâtisserie Lougao à Mazan. On va tout de suite vous mettre au travail, mon cher Clément. Allez hop, on va.
3: Et voilà, ça continue.
0: Ben oui, ça continue. Il ne se repose jamais. On va pas sortir les moules à gâteau tout de suite. On va déjà aller faire notre marché. Va. On va faire le marché, parce que vous faites votre marché, vous aussi, pour les abricots.
3: Oui, exactement.
0: Je
3: vais souvent au marché de Provence à Carpentras, avec Agnès qui sélectionne des fruits et légumes.
0: C'est
3: au
0: qui
3: top.
0: Agnès?
3: C'est la gérante des marchés de Provence à Carpentras.
0: Que l'on salue. Voilà. D'ailleurs, je crois qu'aujourd'hui, c'est aujourd'hui le marché à Carpentras.
3: Oui, c'est ça. Oui,
0: c'est une édition provençale. Je ne sais pas si vous allez faire un tour jusqu'à 14h. C'est une édition vraiment avec les commerçants qui jouent le jeu, qui sortent les tenues traditionnelles. Enfin voilà, c'est très chouette. Allez-y. Mais d'abord, écoutez-nous. Bon, alors, sur l'étal, comment est-ce qu'on reconnaît un bel abricot? C'est la première question que je vous pose.
3: Ah ben alors, déjà, sa couleur, Mathieu. Il faut qu'il soit orange, un orange plutôt soutenu, avec des petites taches un peu rouges. Ça veut dire que là, l'abricot, il a été ramassé à maturité, bien sucré, bien juteux. Alors des fois, il y a des petites, il faut faire attention, voilà. Alors les petites imperfections, les petites taches qu'il peut y avoir, souvent c'est dû en fait à la météo, au climat, le vent, la pluie. Enfin, ça peut arriver qu'il y ait des petits impacts qui s'abîment un peu, mais c'est rien de grave. Okay. C'est que visuel.
0: Ok. Donc voilà. Ça n'enlèvera rien au goût de l'abricot.
3: Non.
0: Ok.
3: Il y a aussi l'odeur qui compte. Et en fait, grosso merdo, il faut faire travailler ses cinq sens,
0: ouais.
3: C'est-à-dire la vue, l'odorat, le toucher, le goût ensuite, par la suite, bien sûr. Alors, il faut pas manger l'abricot sur l'étal. Hein.
0: Ça n'est pas autorisé.
3: Voilà.
0: Quoique, si on le paye après, pourquoi pas.
3: Enfin, oui.
0: L'abricot, justement, quand on rentre à la maison, qu'est-ce qu'on fait? Comment on le conserve, l'abricot?
3: Alors tout dépend de la sélection qu'il y a eu en amont, c'est-à-dire que si on a acheté un abricot qui est un peu bien mûr, prêt à être mangé, on peut le laisser dans le sachet bien à plat et le mettre dans le bac au frigo. Mm-hmm. Ça va arrêter le mûrissement et ça va permettre qu'il se garde, on va dire 2-3 jours, voilà. Après il faut le manger rapidement.
0: Clément, bon, c'est un beau fruit l'abricot que nous allons cuisiner avec vous en version sucrée puisque vous êtes pâtissier. Cet abricot qui est parfois un petit peu acide, comment on peut enlever l'acidité justement de l'abricot en cuisine?
3: Bon, après c'est tout simple, hein, on y met un peu de sucre.
0: Ah bah voilà.
3: Voilà. Moi, ce que je fais souvent à la pâtisserie, c'est que les abricots, on va les couper en petits morceaux, les mettre sur une plaque, les passer un petit peu au four pour qu'ils soient un peu compotés. Et si jamais on les goûte avant, mais si jamais ils sont un peu trop acides, un peu voilà, ben on y met un peu de sucre, pas beaucoup, pas trop, hein, pas trop. Mais après, l'idée, c'est de les sélectionner bien en amont, quoi.
0: Voilà. Est-ce qu'il y a une préparation, Clément, qui, selon vous, met particulièrement l'abricot en valeur, je sais pas, une tarte, un clafoutis, je sais pas, vous avez un...
3: Alors moi, on va dire pour le faire à la maison, quelque chose de simple, moi ce que j'ai imaginé, ça peut être une tarte tatin façon abricot, c'est-à-dire on peut mettre dans un plat du sucre roux. Moi j'aime bien utiliser sucre roux, ça permet d'apporter un côté un peu vanillé, un peu voilà,
0: ça a plus de goût.
3: Oui, ça a plus de... Un sucre blanc, un sucre raffiné, c'est un sucre de betterave.
0: Okay.
3: Le sucre roux, c'est issu du sucre de la canne, donc il y a plus de goût, il y a plus de saveur, voilà.
0: On le fait en tatin, donc.
3: Comme là-bas. le rhum aussi, c'est okay. Le sucre de canne, j'adore
0: avec
3: le rhum, c'est pour ça.
0: Avec modération, c'est important. Donc, façon tatin,
3: donc des abricots dans le plat, avec bien du beurre, c'est important, hein, y a que ça de vrai. Et dessus, on peut mettre une pâte feuilletée, soit qu'on a acheté chez son commerçant, soit en grande surface. Et au four, je dirais 160, 35, 40 minutes à peu près, voilà, pour que ça compote bien, que ça caramélise. Et après, laisser refroidir, on retourne et là, on a, on a quelque chose d'extraordinaire avec une petite boule de glace vanille. Ah ouais. Voilà, c'est le top.
0: Ça marche toujours. On va découvrir des associations, notamment celles que vous avez faites, parce que vous n'êtes pas venu les mains vides ce matin. Vous faites des associations avec l'abricot. Quelles sont celles qui sont possibles? C'est ce qu'on verra dans la prochaine demi-heure après cette chanson. Alors ça, peut-être pas passer à côté, ou alors si c'est le cas, bah vous la découvrez ce matin. Mais c'est la chanson qui fait le tour du monde en ce moment. Ça s'appelle Dracula.

0: chanson que tout le monde écoute cet été, ça s'appelle Dracula.
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0: L'abricot version sucrée avec notre chef pâtissier qui est notre invité jusqu'à 10h30, Clément Jarniac de la pâtisserie Lugao à Mazan. Vous n'êtes pas venu les mains vides d'ailleurs et ça va nous permettre de voir comment on peut l'associer, avec quoi on peut l'associer l'abricot. Décrivez-nous ce que vous avez amené en studio.
3: Alors là, je vous ai apporté un gâteau qu'on fait en boutique, qu'on a appelé l'abricot citron verveine. On ne s'est pas trop cassé la tête.
0: Au moins, c'est clair, la promesse est claire.
3: Voilà. Donc là, on est sur une base de croustillant, pas de sablé, très beurré, très très rond en bouche, avec un crémeux citron verveine. Donc dedans, on a mis un citron puissant, très floral, avec la verveine qui rappelle aussi ce côté un peu citronné. Voilà. Un biscuit pain de Gênes. Donc un biscuit pain de Gênes, c'est un biscuit très moelleux, très aéré aux amandes. Donc lui, pareil, il est très gourmand, très gras, très rond. Voilà. Et une compotée d'abricots. Surmonté d'une ganache montée citron et abricot frais sur le dessus.
0: Et alors voilà. J'allais dire abricot citron, ça fait pas trop d'acidité, non ?
3: En fait, on vient contrebalancer cette acidité de par ce biscuit assez épais avec l'amande et très gras aussi. Parce, bon, il est très riche. Il est aussi gras que moi. Voilà.
0: Non, vous avez la ligne.
3: et du coup, on a ce côté très gras et ça permet en fait d'assouplir en fait au niveau du palais ce côté acidité de l'abricot, du citron et il y a un côté aussi très floral de la verveine.
0: On se fera un plaisir d'y goûter. Il y a d'autres associations qui sont possibles avec l'abricot que vous nous conseilleriez ?
3: Alors moi j'ai souvenir de ce que je faisais quand j'étais chez Le Nôtre, étant apprenti avec Jean-Louis Belmans qui est chef glacier de la maison Le Nôtre. On faisait ce qu'on appelle le bayadère. Donc c'est une association fraises, pistaches et abricots. C'était un sorbet fraises, sorbet abricot et glace pistache. Et cette association-là était vraiment incroyable. Je l'ai eu fait en boutique d'ailleurs. Je le fais pas souvent, mais ça m'arrive de le faire. Ouais, c'est top.
0: Si je vous demande, Clément, le dessert un peu Madeleine de Proust autour de l'abricot, vous en avez un ?
3: Alors, oui, moi j'ai le souvenir, mamie nous faisait des abricots un peu rôtis à la poêle avec du beurre et souvent une petite boule de glace vanille et comme on est gourmand, de la chantilly maison, voilà.
0: Et avec du beurre aussi.
3: Oui,
0: il faut. On cuisine au beurre. En tout cas, la pâtisserie, si on met pas de beurre, c'est quand même moins sympa.
3: Oui, le beurre, la crème, le lait, voilà, c'est des produits. Et moi, j'ai à cœur de travailler ces produits-là, surtout qu'on les travaille en circuit court. Ouais. Avec la laiterie gérante en Haute-Loire qui est à 200 km de la boutique. Donc c'est vraiment important pour moi de travailler des produits français et en circuit court le plus possible.
0: Vous êtes en train de préparer peut-être le repas là pour gagner du temps pour demain. Vous préparez votre déjeuner du midi. J'ai un cadeau pour vous qui va vous servir. Je vous offre maintenant la lunchbox en acier inoxydable avec couvercle en bambou, les deux couverts bien sûr pour manger le midi, c'est très pratique pour le pique-nique aussi, et vous y glisserez donc votre déjeuner du midi au bureau, en balade, en pique-nique. Écoutez bien la question, c'est un vrai faux, on parle de l'abricot et on a évoqué ça en tout début d'émission avec notre chef Clément. Un abricot avec quelques petites marques sur la peau est forcément moins bon, c'est vrai ou faux? 04 90 14 04 04 et si vous me donnez la bonne réponse, vous repartez avec la lunchbox ici Vaucluse. Vous avez 3 petites minutes pour nous donner la bonne réponse. Et nous, là, on va écouter Étienne Dao. On est toujours avec Clément Jarniac, un autre chef qui reste avec nous de la pâtisserie Lugao à Mazan.

0: Les heures hindoues d'Étienne Dao. Ce qui arrive là, vous connaissez la Corée, vous allez mettre vos poignets, mourir d'amour enchaîné. Oui, c'est Johnny Hallyday avec Gabriel sur votre radio, ici Vaucluse.
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0: Gabriel, Johnny Hallyday, 1976, ça.
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0: Autour de la table, Clément Jarniac de la pâtisserie Lougao à Mazan. Il est pâtissier donc. Et puis à la table, on va accueillir Marceau qui lui est à Buis-les-Baronniaux. Ça doit vous parler, Clément.
3: Bonjour Marceau.
0: Bonjour Marceau.
4: Bonjour Mathieu et bonjour toute la bande.
0: Eh ben oui, parce que je dis ça doit vous parler, je dis ça à notre chef, parce que c'est le pays de l'abricot.
3: Ah ben oui, moi je l'ai pas, évidemment, oui, c'est des abricots, évidemment. Depuis les baronnies, ouais. Et des baronnies.
4: Le meilleur abricot de loin, loin, loin à la ronde, il pousse à 500 mètres d'altitude, un climat exceptionnel.
0: Tout à fait. Vous Marceau, alors c'est pas précisément Buis-les-Baronniaux, vous êtes à côté, c'est ça?
4: Ah, c'est un petit village qui gravite dans toutes ces belles baronnies qui s'appelle Bénivet-Ollon.
0: Et alors, il paraît que c'est la capitale du tilleul ?
4: Tout à fait, tout à fait. C'est la plus belle variété de tilleul, la variété qui est la plus belle bractée, qui était très, très, très, très consommée il y a X décennies, ramassée et consommée. Puis maintenant, évidemment, avec les importations européennes ou mondiales, c'est une récolte qui diminue en quantité.
0: Oui. Voilà. Bon, en tout cas, on apprend des choses là, ce matin, Marceau. Vous savez ça, la capitale du tilleul ?
3: Je ne savais pas. Merci pour cette histoire. Ouais.
0: Je vais vous offrir...
4: Une histoire vraie, quand même.
0: Hein. Bien sûr, on ne remet pas en doute votre parole, hein, Marceau. Pas du tout.
4: Heureusement. Heureusement.
0: J'ai devant moi la lunchbox. Elle est très, très belle. Hein. La lunchbox, oui. Ici, Vaucluse. Je vous l'offre si vous répondez à cette question. Vrai ou faux, l'abricot avec les petites marques sur la peau, il est moins beau, donc il est moins bon. C'est vrai ou faux ?
4: Mais c'est faux, évidemment.
0: Bah bien sûr
4: comme
0: que c'est
4: faux. Comme je disais à votre assistante,
0: Anne-Sophie.
4: La plus belle fille du monde, en matin, elle se réveille, elle a un tout petit bouton sur la joue. Ça reste quand même la plus belle fille du monde.
0: Exactement, Marceau. Voyez, il a l'art de la formule, Marceau. Je vous offre la lunchbox ici, Vaucluse. Je vous félicite. Vous cuisinez un petit peu, vous, Marceau, ou pas ?
4: Oh, vous savez, moi, à part les œufs durs et les frites, c'est mon épouse.
0: Bon,
4: mon épouse, c'est une excellente cuisinière.
0: Elle fait un petit peu de pâtisserie, votre épouse ?
4: Beaucoup de pâtisserie, beaucoup.
0: Si vous avez le temps, on ne sait jamais, de venir jusqu'à Mazan, il y a une très bonne pâtisserie, Lougao, vous arrêterez, vous irez dire bonjour à Clément et goûter ses spécialités.
4: Et dire qu'on y était hier pour aller au festival de jazz à Ville-sur-Ozon et que je ne savais pas.
0: Faudra revenir, Marceau.
4: On reviendra.
0: Merci beaucoup, à bientôt.
4: Le coq quand même en français.
0: Le coq, c'est-à-dire, j'ai pas compris.
4: Le coq.
0: Non, j'étais pas du tout, d'accord. Oui, tout à fait. Merci Marceau. À bientôt.
4: Allez, je vous remercie beaucoup et bravo ici Vaucluse.
0: Merci de votre fidélité. On vient vous voir quand, Clément, dans votre pâtisserie ?
3: Alors nous, on est ouvert du mardi au samedi de 8h à 19h et le dimanche de 8h à 12h30.
0: Venez voir Marceau. Ouais. Je vous le dis comme ça, mais si vous passez par la pâtisserie en ce moment, il y a une très très grosse surprise pour les fans d'une très grande artiste. Je n'en dis pas plus, mais voilà un super cadeau. Pour vous, les fans d'une célèbre québécoise. Voilà, c'est tout. À bientôt.
3: Surprise. Merci, à bientôt. Merci.
0: Didier Barbelivien avec un de ses grands succès, Elle, pour la suite de votre matinée, de votre été avec Ici Vaucluse.

0: qu'on appelle un collector. C'est un disque qui était dans la discothèque et qu'on se fait un plaisir de partager avec vous. Elle, Didier Barbelivien.
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0: Ça fait maintenant plusieurs jours, encore quand je dis plusieurs jours, je suis gentil, hein, plusieurs semaines que le Vaucluse est placé en vigilance orange canicule. Ça continue, ça va continuer ce week-end aussi. Et avec ces fortes chaleurs, il est bon, important même de vous rappeler ces petits gestes qui peuvent vraiment vous aider à mieux les supporter. Bien sûr, chez vous, vous gardez les volets, les fenêtres fermées pendant la journée. Vous aérez dès que les températures baissent. Alors je sais qu'en ce moment, c'est compliqué parce que même le soir tard et le matin tôt, il fait déjà chaud. Mais bon, si c'est possible, pensez à faire des courants d'air. Pensez aussi à boire très régulièrement. Même si vous n'avez pas soif, vous pensez à vous rafraîchir plusieurs fois par jour. Alors pour ça, vous pouvez vous passer de l'eau sur le visage, sur la nuque, les avant-bras. C'est là que ça rafraîchit le plus. Et si votre logement est trop chaud, bah là, la solution, ça peut par exemple d'aller se poser dans un centre commercial, d'aller faire un petit tour à la bibliothèque ou d'aller se faire un film au cinéma. Il y a plusieurs lieux hein, qui sont climatisés et qui peuvent vous accueillir. Évitez bien sûr de sortir aux heures les plus chaudes. Et puis prenez, ça c'est important aussi, des nouvelles de vos proches, notamment des personnes âgées ou isolées. Et puis si la chaleur est vraiment trop insupportable pour vous, n'hésitez pas aussi à demander de l'aide. Ici Vaucluse, c'est toutes les heures des idées utiles et des infos utiles également pour votre été.
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0: Si vous êtes au frais, à la maison, sous la clim ou avec le ventilo, bah vous êtes bien parce que vous écoutez ici Vaucluse. La voix d'Amy Winehouse, elle nous manque Amy Winehouse, hein, avec Back to Black en 2006.

0: Tout Black, Amy Winehouse.
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3: Après la cuisine, on va s'intéresser et s'occuper de vos plantes pour avoir la main verte avec les conseils de notre jardinier spécialiste. Bonjour Aurélien Roguet.
4: Bonjour à toutes et à tous.
3: Aujourd'hui, on va parler des arbres envahissants. Oui, ceux qu'on a coupés. Mais ça n'empêche pas, hein, quand on a la souche, ça ne l'empêche pas de repousser. Bon, alors comment on l'élimine justement? Parce que il y a plus de produits aujourd'hui sur le marché pour éliminer la souche. Comment on fait?
4: Eh bien, c'est une très bonne question, car aujourd'hui, en effet, il faut s'adapter et je n'ai pas vraiment de solution miracle, mais je vais tâcher quand même de vous aider à vous en sortir. Tout d'abord, la première chose très importante que j'entends trop souvent, on oublie totalement l'utilisation du sel. Le sel au jardin, c'est une très mauvaise idée. Ça pollue le sol, ça le rend stérile et ça peut poser problème pendant de nombreuses années. Ensuite, la méthode la plus efficace, eh bien, ça va être la patience et la persévérance. On va couper la souche le plus ras possible. Et on peut même y percer quelques trous pour l'affaiblir. Certains même mettent de l'ail dans ces trous. Alors l'idée, c'est que l'ail libère des composés naturels qui peuvent freiner les micro-organismes et perturber la souche. Mais honnêtement, c'est pas une solution miracle. Ce qui fonctionne vraiment, c'est d'épuiser la plante en ne lui laissant aucun répit.
3: Qu'est-ce que vous voulez dire, Aurélien? Juste préciser, épuiser la plante, ça veut dire quoi concrètement?
4: Eh bien, dès que des rejets apparaissent sur la souche ou sur les racines, on coupe et on recommence encore et encore. Parce que chaque feuille permet à la plante de refaire des réserves dans ses racines. Si on coupe systématiquement avant que les feuilles ne se développent, la souche finit par s'épuiser et donc par mourir. On peut aussi accélérer un peu la décomposition en mettant du compost dans les trous pour introduire des champignons, des bactéries qui vont grignoter le bois, mais ce n'est pas vraiment rapide de toute façon. Mais le maître mot, c'est vraiment la régularité, la persévérance et la patience. Donc en conclusion, une souche, sauf si on peut simplement la supprimer mécaniquement, ça ne se combat pas par la force, ça s'épuise. Et comme toujours, bah c'est pas le tout d'en parler, mais sortez le sécateur parce que là, c'est un vrai travail de harcèlement végétal.
3: 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Il y a d'autres conseils avec notre jardinier.

0: Lipstick polychrome, Daniel Balavoine, un coucher de soleil, des vignes à perte de vue, des vignerons passionnés qui vont échanger avec vous, et puis les belles saveurs provençales. Ça vous parle, ça? Ça vous tente surtout? C'est ce qu'on appelle les soirées Sunset Vignerons. Des soirées où on prend le temps de découvrir, de déguster, de partager. C'est la belle idée de sortie que je vous propose pour vos vacances et votre été. On en parle dans moins de 5 minutes.
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0: C'est la numéro 1 hein, partout dans le monde, ça, là-dessus, on est tous d'accord. Hein. Elle s'appelle Taylor Swift avec Hope Light.
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0: Vous demandez ce que vous allez faire de beau ce week-end, comment vous pouvez l'occuper, votre week-end, vous êtes au bon endroit, puisque nous avons avec nous les offices de tourisme du Vaucluse qui, tous les matins, nous proposent une activité, une sortie sympa. Ah là, ça va vous plaire si vous aimez les bons vins du Vaucluse. Bonjour Marie-Noëlle Fonbonne.
3: Bonjour.
0: On est avec vous à l'office de tourisme Destination Luberon et le rendez-vous que vous nous proposez, ça s'appelle Sunset Vigneron, des soirées Sunset Vigneron. Quel est le principe? En quoi ça consiste?
3: Oui, tout à fait. Alors, les soirées Sunset Vigneron en Luberon, c'est tous les mardis soirs jusqu'au 8 septembre, dans près de 29 domaines viticoles du Luberon, de l'appellation Luberon, de l'appellation sud, au sud de l'appellation Ventoux et Gadagne, Châteauneuf-Gadagne.
0: Ça se déroule comment, une soirée Sunset Vigneron? J'arrive, qu'est-ce qui se passe?
3: Alors, une soirée Sunset Vigneron, c'est un groupe de 20-25 personnes maximum. Donc, j'insiste vraiment là-dessus parce qu'on est vraiment sur quelque chose de très exclusif, très convivial. Les personnes donc, qui ont réservé leur soirée se baladent dans les vignes, découvrent le domaine, visitent les chais, en apprennent un peu plus sur les cépages, les procédés de vinification, etc. Et ensuite, on termine en beauté avec un accord mets et vins, suivant différentes thématiques culinaires. Soit des soirées charcuterie fromage, soit cuisine méditerranéenne, saveur du Luberon, et on finira en beauté le 8 septembre avec une soirée chef et millésime.
0: Donc vous l'avez dit, jusqu'au 8 septembre, ça démarre à 18h30, c'est tous les mardis, mais il faut, puisque c'est petit comité, absolument réserver sa place. Pour ça, vous vous rapprochez de l'office de tourisme Destination Luberon pour ces soirées Sunset Vigneron. Merci pour cette belle idée, Marie-Noëlle Fonbonne.
3: Avec grand plaisir.
0: À très vite.
3: Merci beaucoup, à très bientôt.
0: Nous allons se ressourcer dans la maison, près de la fontaine, tout de suite, avec Nino Ferrer.

0: Ah, je voulais laisser jusqu'au bout, elle est tellement belle cette chanson, La maison près de la fontaine, Nino Ferrer.
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0: Bienvenue chez vous, c'est Tendance, c'est votre rendez-vous quotidien avec vous, Muriel Jordan, pour qu'on se sente un petit peu moins dépassé par ce monde qui parfois va beaucoup plus vite que nous. Muriel Jordan, avec vous, on parle de soirée paperasse entre potes.
3: Oui, nous sommes nombreux à souffrir de phobies administratives, à retarder le moment de payer nos factures, à remplir la déclaration de revenus le dernier jour à 23h59. Vous allez me dire, rien de grave, hein, plein d'hommes et de femmes politiques en souffrent aussi de phobies administratives. Il n'y a qu'à voir combien oublient de déclarer tous leurs revenus ou leur patrimoine. Mais les pauvres, mais ils sont malades. Souvenez-vous de Jérôme Cahuzac.
4: Je n'ai pas, monsieur le député, je n'ai jamais eu de compte à l'étranger, ni maintenant, ni avant.
3: Oui, mais il n'est pas tout seul à souffrir, et puis c'est... Ah, on me souffle dans l'oreillette qu'il ne s'agit pas d'une maladie, ni d'une phobie administrative, mais bien d'une fraude fiscale. Ah bah autant pour moi. Pour les autres, en réelle difficulté face à un tas de paperasses, il existe des soirées administratives entre potes. Des soirées admin pour éviter de procrastiner quand on a 200 mails en attente, des factures à régler, des abonnements à résilier et des courriers de réclamation qu'on a commencé à rédiger il y a déjà 2 ans. Ah oui, ça commence à faire beaucoup. On vient avec sa pile de dossiers sous le bras dans une ambiance cool mais propice à la concentration. On s'occupe de tous les papiers qu'on a en cours. Il ne s'agit pas de déléguer, attention, plutôt de s'appuyer sur des gens et de se motiver grâce au collectif autour d'une bière et de chips.
0: Oui, donc en fait, Muriel, on transforme cette contrainte-là, gérer la paperasse, en expérience partagée avec ses proches.
3: Oui, et ces soirées plaisent beaucoup aux adultes débordés qui se sentent parfois seuls et qui n'osent pas toujours demander de l'aide. Dans la rue, je vous ai demandé si l'idée d'une soirée admin vous plairait.
5: La paperasse, on a chacun nos paperasses préférées, donc...
6: C'est partagé.
5: Vous ne faites pas tout pour votre mari ? Non, il est à la retraite, alors en plus on a le temps, on est tous les deux à la retraite.
7: Je trouve ça bien parce que personnellement je déteste tout ce qui est papier justement, et je pense que ça aide, ça pousse à le faire si on se rejoint et qu'on ramène tous nos papiers tous ensemble, ça aide et je pense que c'est intéressant. Mais après ça dépend aussi si c'est des papiers très importants, peut-être que ça peut être difficile de se concentrer foncièrement dessus si on est avec nos amis quoi.
8: C'est ça, c'est que si c'est vraiment des papiers importants, on sait que quand on est entre amis, prend pas trop la tête.
3: Oui, attention, si vous devez remplir une déclaration URSSAF ou bien aux impôts avec plein de cases à cocher, famille recomposée, auto-entreprise, bénéfices non commerciaux, donations, revenus annexes. Si la soirée vire à la célébration du Beaujolais nouveau, arrêtez tout.
9: Hé, Mimu, tu peux corriger ma liste d'insultes au syndic ?
3: Non, mais arrête, Serge, donne-moi ce papier. Bref, les soirées administratives, c'est tendance, ce sont les seules soirées entre potes où l'on vous demandera vos papiers à l'entrée.
0: Non, allez se faire dorer la pilule au soleil avec Jennifer pour rejoindre les infos de 11h. À tout de suite.
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0: Oui, alors au soleil, mais avec une bonne crème solaire quand même. C'était Jennifer.
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0: J'espère que vous passez une bonne matinée. ICI Vaucluse, il est 11h. L'info ici en Vaucluse. Bonjour Pénélope Jobert.
2: Bonjour Mathieu, bonjour à toutes et à tous.
0: La 7e étape du Tour de France Femmes débute dans quelques heures.
2: Les cyclistes partent à la mi-journée de la Voûte-sur-Rhône en Ardèche pour rejoindre le sommet du Mont Ventoux. Les premières cyclistes devraient arriver vers 17h30 et avec le passage du Tour de France Femmes, la circulation va être fortement impactée. En ce moment, sur la départementale 974 qui mène au Ventoux, il y a des restrictions de circulation entre Le Barou et Bedouin. Ça durera une bonne partie de la journée. À noter aussi qu'il reste des places sur le parking de la Franche qui est sur la route de Sceaux au pied du Ventoux et aussi sur le parking du Mont-Serein accessible depuis Malocène. Ces parkings sont ouverts jusqu'à midi et jusqu'à saturation. Et hier, ce sont près de 11 000 cyclistes amateurs qui sont partis à l'ascension du géant de Provence. La première femme à avoir franchi la ligne d'arrivée est la Britannique Victoria Stanfield. Et le premier homme qui s'est imposé est Thibaut Clément en 3 heures, 13 minutes et 37 secondes.
0: Le Vaucluse placé en risque très sévère de feux de forêt.
2: Oui, avec le Var et les Bouches-du-Rhône, 11 massifs forestiers sont totalement fermés dans notre département. Impossible de s'y rendre. Les travaux sont autorisés, mais jusqu'à 13 heures seulement. Seul le Ventoux et le massif de la vallée d'Apt ne sont pas concernés. Autre conséquence de la canicule qui dure, le bassin des Sorgues placé au niveau alerte par la préfecture de Vaucluse. Cela entraîne des restrictions d'eau pour tous les usagers. Il est donc interdit de laver son véhicule ou encore sa terrasse. Concernant l'arrosage des plantes et des potagers, il doit se faire avant 9h et après 19h. Il est aussi interdit de remplir les piscines privées.
0: Ce soir, on lève les yeux vers le ciel.
2: Oui, et les nuits des étoiles démarrent aujourd'hui. L'occasion d'observer à l'œil nu les étoiles filantes du mois d'août. Des manifestations gratuites sont organisées ce week-end un peu partout en France. Et dans notre département, rendez-vous ce soir, demain et après-demain à l'Observatoire de Vaison-la-Romaine. Et demain à partir de 20h au Centre de loisirs Saint-Jean à Lille-sur-la-Sorgue. Mathieu, on est toujours en vigilance orange canicule.
0: Oui,
2: et
0: oui.
2: Il va faire très chaud.
0: Oui, je vous le confirme, avec cet après-midi des températures qui grimperont jusqu'à 36 degrés localement. Ça sera le cas vers Lille sur la Sorgue, à Bédouin. On ne sera pas loin, justement. Il va faire chaud pour le passage des coureuses avec 35 degrés cet après-midi, 34 degrés à Avignon. Donc, les ventilos, les climats à la maison, ça va encore tourner à fond. Et c'est pas fini parce que la vigilance orange canicule, elle est maintenue pour demain. Et je regarde même la semaine prochaine. Alors, la semaine prochaine, les températures, elles pourraient localement atteindre les 40 degrés. Donc, on n'est pas sorti de tout ça. Notez, et puis vous l'avez dit, mais je le rappelle, qu'on a cette vigilance rouge pour le risque de feux de forêt parce que le Mistral souffle, avec des pointes à 55 km/h aujourd'hui. On se retrouve à midi pour le journal, Pénélope.
2: À tout à l'heure.
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0: Calicoba, Gold, ouais, ça vous dit? C'est ce qui arrive là, tout de suite, pour cette nouvelle heure. Je suis ravi de la passer avec vous et j'espère que vous, de votre côté, passez un bon moment, que vous soyez à la maison, au boulot, ou peut-être au bord de la route, là, ça y est, vous êtes installé pour le passage du Tour de France Femmes, que vous vivrez d'ailleurs avec votre radio ICI Vaucluse, émission spéciale tout à l'heure dès 16h pour l'arrivée du Tour.

0: Toulousain, Gold avec Calicoba.
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0: Vous aimez chanter, vous ne pouvez pas vous arrêter de chanter. Vous le faites en voiture, vous le faites sous la douche, vous le faites même là en ce moment en préparant le repas. Alors le jeu qui commence tout de suite, il est fait pour vous, ça s'appelle le Cigalou. On joue jusqu'à midi avec vos chansons préférées. Chansons françaises, je vous le dis tout de suite, ça a été de très très gros succès. Donc vous connaissez les paroles. Une petite chose quand même dans le jeu, c'est qu'à un moment, les cigales vont se mettre à chanter. Elles vont masquer un mot dans la chanson. Ça sera à vous de le retrouver. Bon, compliqué hein, sur le papier. Tout ça pourquoi ? Bah, vous jouez pas pour la gloire, non, parce qu'à la fin, pour vous, vous allez repartir avec le sac à bas de l'été en toile de coton, élégant, pratique. Ça sera pour mettre les affaires de plage, les affaires de piscine, les jouets des enfants quand vous partez au parc. Très pratique et spacieux. Hein. Ça, c'est la première chose. Et puis, en plus de ça, pour le goûter ou pour le petit déjeuner du midi, je vous offre le sac isotherme qui me permettra aussi de garder les boissons au frais. Deux cadeaux pour vous ce matin. J'ai une question de sélection qui va vous permettre de nous rejoindre. Dites-moi à Monteux, quel spectacle attire chaque été, fin août, des milliers de visiteurs? Spectacle réputé. Vous me dites ça au 04 90 14 04 04. Et on se retrouve dans un instant pour la première manche du Cigalou. Vous avez quoi? 4 minutes? Oui, c'est ça, 4 minutes pour nous appeler. A tout de suite.
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0: La question est très simple. À Monteux, quel spectacle attire chaque été, fin août, des milliers de visiteurs? Vous me dites ça et ensuite on s'amuse ensemble. Je sens que vous allez... Ah, hier on a fait carton plein. Que des bonnes réponses quasi. Je pense que vous allez faire aussi bien. A tout de suite, je vous attends.

0: Englishman in New York. Oui, c'était Sting.
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0: Je suis trop content, les choses sérieuses commencent. Ça y est, on va pouvoir s'amuser. Et surtout à la fin, j'espère que vous repartirez, vous, avec le sac de l'été en toile ici Vaucluse et le sac isotherme pour la lunchbox. Bonjour Muriel.
2: Bonjour Mathieu.
0: À Lille-sur-la-Sorgue, c'est là que vous écoutez ici Vaucluse,
2: oui.
0: Quoique. Vous pas tout à fait à Lille-sur-la-Sorgue, si j'ai bien compris, là, en ce moment.
2: C'est ça. Non, on y est presque.
0: Vous êtes où?
2: Nous sommes
0: sur la route.
2: À l'approche de l'Île-sur-la-Sorgue, aux Vignières.
0: Ah oui, vous avez fait plus gros. Vous si c'est
2: oui.
0: pas l'été, vous revenez d'où? Vous arrivez d'où là?
2: D'Avignon, de
0: centre
2: hospitalier.
0: Voilà. C'était un petit trajet, quoi. Voilà.
2: Oui, un petit trajet. Oui, oui.
0: Bon, Muriel, c'était bien la sortie au lac des Salettes à Mormoran. C'était sympa.
2: Ah oui, très sympa. C'est très agréable. Très, très bien.
0: C'est hier avec le petit-fils, vous y êtes allé un peu à la fraîche
2: voilà.
0: Qu'est-ce que vous avez fait hier au lac des Salettes, dites-moi.
2: Alors, on est arrivé sur les coups de 11h, on s'est installé à Londres, on est allé un peu profiter de l'eau, on a nagé, joué au ballon dans l'eau avec le petit-fils.
0: Super.
2: Puis on est allé manger au restaurant qui s'appelle La Cabane, qui est très, très bien.
0: On y mange bien, vous nous le conseillez, Muriel.
2: On y mange très, très bien. Ah très bien. Oui. Absolument.
0: Et si on vient de votre part, on a une réduction, on a un truc ou pas au restaurant?
2: Je viens de faire que non.
0: Bon, tant pis, j'aurais essayé. C'est dommage parce que vous voyez, hier, vous êtes allé passer la journée, vous auriez été bien équipé avec le sac ici Vaucluse et le sac isotherme.
2: Ben oui.
0: Ben oui.
2: Non, mais il y aura d'autres occasions.
0: Exactement, il y aura d'autres occasions. Puis déjà, il faut le gagner. Eh oui, Muriel.
2: Voilà. Déjà pour commencer.
0: Nous allons donc nous y frotter tout de suite avec un titre des 2B3. En 1996.
2: Ouh là,
0: oui.
2: Ouh là.
0: Les Boys Band.
2: C'est pas mon truc.
0: Vous vous souvenez de cette époque, hein. On les entendait partout,
2: oui.
0: Tout le temps.
2: Oui, mais bon.
0: Partir un jour, ça a été un gros succès, le plus gros succès des 2B3. Écoutez bien, la chanson va s'arrêter. Vous avez de l'aide dans la voiture? Vous êtes toute seule?
2: J'ai mon mari, mais ça m'étonnerait qu'il puisse m'aider.
0: On sait jamais. À deux, on sait jamais.
2: On sait jamais.
0: On joue.
2: Oui.

0: Alors la chanson nous dit partir un jour sans retour, effacer notre amour sans se retourner, ne pas regretter, garder les qu'on a volés. Garder les quoi, Muriel?
1: Alors là, je vois pas du tout.
0: Garder les.
1: Après, qu'est-ce qu'il y a après?
0: Qu'on a volé.
1: Comment voler?
0: Qu'on a volé.
1: Ouais.
0: Le chrono est terminé, Muriel. Il me faut une réponse.
1: D'accord.
0: Non, rien du tout.
1: Bah, je vais dire ça. Non, bah, les souvenirs, mais
0: les
1: c'est
0: souvenirs.
1: Pas ça.
0: Bah, on va vérifier, c'est peut-être ça. Je crois.

0: On n'était pas loin finalement. Il y avait de l'idée avec le mot souvenir.
1: Ah, les instants, d'accord.
0: Il y avait de l'idée, bon, mais c'est pas le mot. C'est pas le mot. Bon, Muriel.
1: Dommage, toute la semaine j'avais les mots.
0: Bah oui, vous avez remarqué,
1: oui,
0: c'est toujours comme ça. C'est toujours comme ça. Muriel, 7 jours sur 7, on joue aussi Galou. Ce week-end, vous jouerez avec Marie Vernet si vous en avez envie. Je vous fais des bisous, Muriel. À bientôt.
1: Moi aussi, au revoir.
0: Vous revenez du marché, là, ça y est. Hein, vous avez mis les belles tomates, vous avez mis le melon de Cavaillon dedans, dans le panier, vous avez mis un morceau de fromage. Enfin, ça, vous avez mis ça dans un panier un peu usé. Alors que dans le sac de l'été ici, Vaucluse, ça serait quand même beaucoup mieux. Il est beau. Ah, je vous ai pas dit une petite chose. Il y a le logo ici, Vaucluse, dessus. Mais il y a surtout la mention « J'aime mon Vaucluse ». Oui, parce qu'on est fiers d'habiter en Vaucluse et on a bien raison. Donc ça, hop, c'est le premier cadeau que je vous offre. Et puis pour garder la tapenade, les boissons, le déjeuner bien au frais, là, vous aurez le sac isotherme. Deux cadeaux indispensables que je vous offre sur ici Vaucluse ce matin. Pour ça, il faut venir comme Muriel tenter votre chance avec la deuxième manche, un autre artiste qui va arriver. Et toujours la question de sélection. Dites-moi à Monteux, quel spectacle attire chaque été, fin août, des milliers de visiteurs. 04 90 14 04 04. La deuxième manche du Cigalou arrive et c'est vous qui allez jouer.
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0: Est-ce qu'elle danse la salsa, Alice? Oh, tiens, on va lui demander bonjour, Alice.
2: Oui, bonjour Mathieu.
0: Vous êtes à Sainte-Cécile-les-Vignes. Alice, vous dansez la salsa?
2: Non, malheureusement.
0: Non. Vous dansez autre chose peut-être? Non.
2: Classiquement le slow.
0: Bah oui, c'est bien. On prend pas de risque et c'est facile. C'est facile, c'est simple.
2: Exactement.
0: Quoique, hein, on a déjà vu des gens se faire marcher sur les pieds, hein, sur un slow. Donc bon.
2: Ah oui. Oui, hein, ça, il y a quand même du risque.
0: Mais c'est ça, c'est risqué, c'est risqué. Alice, c'est votre toute première fois sur ici Vaucluse?
2: Oui.
0: Bon, ça va? On est gentil, ben, ça se passe bien? Vous êtes bien,
2: oui,
0: là?
2: Hein, oui, voilà. Au standard, elle était super gentille.
0: Ah oui, Anne-Sophie, on vous a mis la plus gentille ce matin.
2: Hein, ça va, alors.
0: Voilà. Alice, vous êtes en vacances en plus. Qu'est-ce que vous faites de vos vacances?
2: Eh ben, cet été, pas grand-chose, beaucoup de repos, voilà.
0: Ça fait
2: profite
0: du bien.
2: De chez moi, oui, exactement.
0: Il vous reste beaucoup de jours pour en profiter ou c'est bientôt la reprise?
2: Non, je reprends début septembre.
0: Oh là, alors oui, vous êtes large là.
2: Alors, oui, ça va.
0: Vous pouvez vous faire quelques grasses matinées. Nous allons...
2: Ouais, c'est ça.
0: Alice, jouer avec France Gall, c'est l'artiste qui va nous intéresser. La chanson, c'est Viens, je t'emmène.
2: Oui.
0: Oui, ça vous parle, France Gall,
2: oui,
0: évidemment.
2: Ben, oui, je la connais, je l'aime bien. Après, on va voir.
0: Beaucoup sur ici Vaucluse, mais est-ce que vous allez retrouver le mot qui manque? Bah, vous allez avoir 15 secondes ensuite pour me donner la réponse. D'abord, ouvrez l'oreille.

0: Alice, avant de vous laisser les 15 secondes, est-ce que vous voulez que je vous redonne les paroles ou c'est bon pour
1: oui,
0: vous?
1: Oui, s'il vous plaît.
0: Oui
1: non, ouais, c'est
0: donc dans la chanson, je ne vais pas vous la chanter, hein, c'est mieux pour tout le monde. Viens, je t'emmène, où les étoiles retrouvent la lune en secret. Viens, je t'emmène, où le soleil, le soir, va se... 15 secondes. Va se quoi, Alice?
1: Je ne sais pas trop, j'aurais
0: qu'est-ce qu'il va faire,
1: dit...
0: Je
1: ne sais pas, se cacher, se coucher...
0: Oui, c'est peut-être ça. Il faut choisir.
1: Se reposer.
0: Se reposer. C'est venu comme ça, d'un coup. Ça vous est revenu?
1: Oui, je savais qu'il y avait un et à la fin, mais oui. Après, je ne savais pas quoi.
0: Oui. Donc, reposer, vous êtes sûr? Parce que vous m'avez dit cacher. Non, on reste sur reposer.
1: Ouais, cacher, coucher, reposer.
0: Vous n'aurez pas de regrets, Alice, on est d'accord. Hein,
1: ben, on verra bien.
0: Ben, on verra bien, exactement. On va vérifier.

0: la bonne réponse, Alice.
1: Ouais.
0: Bravo.
1: Merci.
0: Eh bien, c'est revenu sur le film et c'est revenu. Bravo.
1: Oui, je suis contente. Voilà.
0: Ça veut dire quoi? Alors, ça ne veut pas dire que vous avez remporté le sac de l'été ici Vaucluse. Pas encore. On va voir ce qui va se passer sur les prochaines manches. Bah oui, parce que vous n'êtes pas toute seule à jouer, Alice. Il y a du monde qui attend son tour aussi. Et si les, j'allais dire vos poursuivants, bah oui, parce que ça me fait penser, c'est le Tour de France fin. Vous voyez, on est dans un langage un peu cycliste. Si vos poursuivants font aussi bien que vous, il y aura un tirage en fin d'émission pour vous départager.
1: Bon, ok.
0: Voilà.
1: Ça marche.
0: Vous continuez à jouer, mais cette fois tranquillement chez vous. Merci Alice.
1: Bon, merci, je vous remercie beaucoup.
0: À bientôt.
1: Bonne journée. Au revoir.
0: Vous avez remarqué, il y a toujours deux sacs qui finissent par devenir indispensables pendant les vacances. Il y a celui dans lequel on glisse tout ce qu'il nous faut pour la journée. Et puis il y en a un autre, celui qui garde les boissons bien au frais avec la chaleur. Et là, il y en a pour quelques jours encore de la chaleur. J'ai une bonne nouvelle, puisque votre radio ici Vaucluse ce matin vous offre justement le sac de l'été. 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Pour ça, il faut venir jouer comme Alice, faire aussi bien qu'elle pour accéder à la finale et déjà répondre à cette question de sélection. À Monteux, quel spectacle attire chaque été, fin août, des milliers de visiteurs? Vous me donnez la réponse et ensuite on joue ensemble pour la troisième manche déjà. 04 90 14 04 04, ça s'appelle le Cigalou et c'est jusqu'à midi.
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0: suédois les plus célèbres de la planète, le groupe ABBA, Take a Chance on Me.
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0: Après une bonne journée de travail, là ce soir vous aurez envie de décompresser parce qu'en plus demain vous êtes en week-end. Je vous propose d'aller terminer votre journée au bord de l'eau. Une ambiance de fête, quelques notes de musique. Ça se passe à Lille sur la Sorgue, c'est la Fiesta des quais tout à l'heure. Ça va même commencer milieu d'après-midi à partir de 16h. Là ça va s'animer sur deux quais en particulier, le quai Jean Jaurès et le quai de la Charité, avec le marché d'artisanat d'art qui va ouvrir les festivités. Ensuite il y aura des animations nautiques, un concert de bandas, des démonstrations de street art à 18h. Ça va être sympa, ça. C'est très spectaculaire, ça demande beaucoup d'agilité. C'est la course de garçons de café qui sera à découvrir. Et puis ensuite il y aura des concerts qui vont prendre le relais à partir de 20h. 22h, autre moment fort, là, faudra pas manquer la course de négocines sur la Sorgue. Les négocines, ce sont les embarcations traditionnelles à fond plat qui sont typiques de la Sorgue. Donc, il y aura une course à 22h, mais vous venez dès 16h et vous pouvez profiter de cette fiesta des quais jusqu'à minuit à Lille sur la Sorgue. 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
0: Cœur de rocker. Tiens, vous pouvez vous entraîner pour la prochaine manche du Cigalou. Là, il n'y a rien à gagner sur cette chanson, mais on va voir si vous connaissez bien les paroles. Julien Clerc.

0: Vous les aviez toutes les paroles, vous aviez toute la chanson par cœur. Bon, ça c'était Cœur de Rocker, Julien Clerc. On va voir ce qui va se passer maintenant dans la troisième manche déjà du Cigalou.
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0: Et grâce aux cigales, oui, parce qu'elles sont pas très sympas, elles masquent des mots, mais quand même grâce à elles, il y a pour vous le sac de l'été ici Vaucluse à remporter aujourd'hui, le sac en toile, couleur écrue, et puis le sac isotherme pour le goûter, très pratique. Bonjour Marie.
2: Bonjour Mathieu.
0: Vous êtes à Violesse, Marie. C'était bien la sortie kayak hier? Ça avait l'air un peu compliqué
2: sympa.
0: Quand même sur le papier. Sur le papier c'était simple, mais dans les faits, moins.
2: Oui, c'est vrai, avec le manque d'eau, on a beaucoup poussé le kayak.
0: Vous avez raclé les galets, quoi.
2: Oui, oui, oui. Et peut-être que le poids, il faisait aussi.
0: Vous on étiez a dû combien trop dans ce kayak l'été. Il y avait combien de personnes dedans?
2: Il y avait mon mari et moi, et puis dans l'autre kayak, il y avait ma fille et mon petit-fils.
0: Oui, vous étiez deux. Et alors, parce que quand on dit que c'était compliqué, vous parlez de quel kayak? Est-ce qu'il y avait que le vôtre?
2: Non, galérait. Nous étions plusieurs. Il y avait beaucoup de bouchons. C'était vraiment le rush de l'été.
0: C'est un peu le problème. C'est-à-dire que là-bas, ça devient l'autoroute. Hein.
2: Exactement.
0: C'est des chassés croisés. Voilà, c'est des bisons futés. Bon, mais vous avez passé un bon moment quand même.
2: Ah, super.
0: Bon, vous allez passer un bon moment aussi, là, vous allez voir. Et peut-être qu'à la fin, alors je vous rappelle que de toute façon, vous n'avez pas trop le choix, il faut me donner une bonne réponse. Si vous voulez égaler Alice, qui a joué juste avant vous, et qui pour l'instant remporte le kit de l'été ici Vaucluse. Marie, à quelle sauce est-ce que vous allez être mangée?
2: Je ne sais pas.
0: Vous allez être mangée par Jeanne Masse.
2: D'accord.
0: Avec toute première fois, cette chanson... Oui. Elle va démarrer maintenant. Ouvrez l'oreille, il y a un mot qui manque.

0: Bon, Marie, vous voulez que je vous redonne les paroles ou ça va aller?
1: Non, je voudrais que vous me répétiez les paroles.
0: Allez, je vous les donne. Pourquoi ces mots, si forts, si chauds, qu'ils gémissaient sur ta... 15 secondes.
1: Peau, peut-être.
0: Peau. Peau. Vous pouvez changer d'avis ou valider cette réponse. Vous avez encore 9 secondes, Marie. Parce que je ne vous sens pas sûre de vous, là.
1: Non, pas du tout.
0: Mais oui, c'est ça le problème.
1: On la fredonne, mais alors les paroles.
0: Mais oui, en plus, on l'écoute ensemble très souvent sur Ici Vaucluse. On adore Jeanne Masse. Bon, de toute façon, oui. Je suis obligée de valider le mot peau. Hein. Ça vous
1: allez,
0: va, Marie hein.
1: Oui, merci, Mathieu.

0: Voilà, sur ta peau. C'était pas compliqué, Marie, c'est la bonne réponse.
1: Super.
0: Bah, je suis contente, mais je vous comprends. Parce que...
1: Je suis surprise.
0: Ah oui, c'est ça, en fait, c'est la surprise que j'entends dans votre voix.
1: Exactement.
0: Eh bien, bravo, vous avez bien fait d'oser. C'est ça que je dis souvent, hein, faut oser. Des fois, il n'y a rien qui vient, mais déjà, le premier mot, souvent, c'est
1: fois,
0: la bonne réponse.
1: C'est automatique, et puis il suffit qu'on nous les demande, et ça ne sort plus.
0: Et oui, puis quand on est comme ça, en direct, avec un animateur qui vous met un peu la pression, c'est moins simple.
1: Exactement.
0: C'est moins simple. Eh bien, Marie.
1: C'est impressionnant.
0: Vous, c'est vrai, j'impressionne beaucoup de monde, ça c'est vrai.
1: Ouais, je vois ça.
0: Marie, je vous rejoignais Alice en finale. Tout à l'heure,
1: merci.
0: En fin d'émission.
1: À tout à l'heure.
0: Merci. Une bouteille d'eau bien fraîche après une balade. Ah oui, là, on dit pas non. Hein. Une salade qui est restée au frais pour le déjeuner. Et bien tout ça dans le sac isotherme de l'été ici Vaucluse que vous pouvez remporter. Et dans le sac cabas que je vous offre, ben vous pourrez glisser la serviette, le livre et la crème solaire pour aller à la plage avec la mention « J'aime Vaucluse ». Quand vous allez dans le Gard ou les Bouches-du-Rhône avec la mention « J'aime Vaucluse », voyez, ça a son petit effet quand même. Dites-moi, pour nous rejoindre pour la quatrième manche, dites-moi simplement à Monteux quel spectacle attire chaque été, fin août, des milliers de visiteurs. Cette réponse, vous nous la donnez au 04 90 14 0404 et vous le faites tout de suite.
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1: La chanteuse lyonnaise Stilto qui s'est fait connaître avec les réseaux sociaux et qui fait un magnifique début de carrière hein, désormais. Faut que tu m'aimes, ça c'était sa toute première chanson.
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1: Franchement, vous n'êtes pas mauvais aujourd'hui. Alice à Sainte-Cécile-Lévine qui a marqué un point. Maria Violès qui a retrouvé le mot dans sa chanson. Isabelle, vous avez un peu la pression. Hein. Bonjour Isabelle.
3: Oui, bonjour.
1: Vous êtes à Sarrian. C'est votre... Mais que de première fois. C'est votre première fois aussi Isabelle.
3: Ah oui. Oui, mais... j'ai tenté et franchement, je ne pensais pas être sélectionnée. Voilà.
1: Vous voyez, ça, je sens que ça va vous porter chance, ça. Quelque chose
3: ben,
1: me
3: j'espère.
1: Dit. Quelque chose me dit. Isabelle, je sais pas, j'aime pas réclamer. Hein. Franchement, c'est pas trop le genre de la maison. Mais bon, j'avoue qu'il fait un peu chaud en ce moment. J'irais bien me rafraîchir dans votre piscine. Je peux venir?
3: Ah oui, oui, oui. C'est alors agréable. Enfin, il n'y a pas de voisins. C'est vraiment l'idéal pour se détendre et bronzer.
1: Voilà. Est-ce qu'il y a les petites transats au bord de la piscine?
3: Ah bien sûr. Oh, les petites transats et bien sûr les cigales.
1: Les cigales très qui important. Vont avec. Ça fait partie voilà. du décor, c'est sûr. Est-ce que vous fournissez le rafraîchissement?
3: Oui, tout aussi. Est compris.
1: C'est super, on va courir à Sarrian. Hein. J'adore. Isabelle, voilà. Eh ben, je vous amènerai en même temps le sac de l'été ici Vaucluse. Il est très pratique, ça. Sac de plage, par exemple. Hein. Et puis, vous êtes en vacances là ou pas, Isabelle?
3: Ah oui, jusqu'au 2 septembre.
1: Eh ben, pour reprendre, parce que le midi, je ne sais pas si vous mangez au boulot le midi, oui?
3: Oui, souvent à l'école, je reste à l'école, oui.
1: Super. Ah, vous êtes toujours sur les bancs de l'école, Isabelle?
3: Je fais toutes les classes et oui, ça fait pas mal d'années que je suis à l'école.
1: Ça veut dire, alors, précisément, qu'est-ce que vous faites?
3: Je suis à ESH en fait. J'accompagne les élèves en situation de handicap.
1: Très bien, beau métier, voilà. Isabelle. Bah, pour la pause du déjeuner, vous pourrez glisser votre repas dans ce sac isotherme Lunchbox.
3: Bon. Eh ben, impeccable.
1: Ça serait bien.
3: Impeccable.
1: Hein. Si je vous dis La Rousseau, ça vous rappelle des souvenirs?
3: La Rousseau, oui, c'est une chanteuse, oui.
1: Eh oui, il y a bien longtemps qu'on l'a entendue. Oui. Mais c'est au ça. Début des années 2000, fin 90, début 2000, elle a chanté « Tu m'oublieras ».
3: Oui.
1: Oui, alors c'était presque une chanson prémonitoire parce qu'on l'avait un peu oubliée, dites donc.
3: Oui.
1: Mais vous n'allez pas oublier les paroles, Isabelle.
3: Les paroles.

0: Super.
1: Alors là, franchement, on revient presque de loin quand même. C'était pas gagné cette affaire. Bravo. Vous rejoignez Alice et Marie en finale. La finale, ça sera dans une dizaine de minutes. Et nous connaîtrons celui ou celle, celle en l'occurrence pour l'instant, qui repartira avec le kit de l'été. Bravo super. Isabelle, bravo. Vous savez quoi ?
0: Merci
1: voilà,
0: beaucoup.
1: Je vous applaudis, je suis tout seul, mais franchement le cœur y est.
0: Merci, c'est gentil.
1: À bientôt Isabelle.
0: Merci, au revoir.
1: Imaginez votre journée d'été idéale. Un grand sac cabas, ici Vaucluse, couleur écrue, posé sur l'épaule, là, ah, vous êtes bien. Vous avez tout le nécessaire pour la journée dedans. Puis vous avez le sac isotherme, rempli de boissons bien fraîches. Là, avec ça, il ne vous reste plus qu'à choisir entre la plage, la piscine, chez Isabelle, pourquoi pas, ou le pique-nique à l'ombre des platanes. Je vous offre le kit de l'été, ici Vaucluse. Dernière manche, dernière possibilité de nous rejoindre. Dites-moi juste avant, à Monteux, quel spectacle attire chaque été, fin août, des milliers de visiteurs. Avec ça, c'est un peu le sésame pour venir jouer en direct. 04 90 14 04 04. Je vous attends.
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1: La bande son, la playlist des années 80. Ne cherchez pas, elle est

0: Elle s'appelle Noé Wheeler avec Femme publique. Toi, femme publique, souvenir de l'année 85.
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0: Dernière manche du Cigalou avec Cindy qui est à Cavaillon. Bonjour Cindy.
3: Bonjour Mathieu.
0: Cindy qui est en vacances. Et alors vous allez, comme tout le monde, hein, profiter de l'éclipse la semaine prochaine, mercredi. Mais enfin, vous allez un peu loin pour la voir, vous.
3: Oui, je vais jusqu'à Saragosse, en Espagne, pour la voir à 100%.
0: Et oui, c'est ça. C'est parce que c'est là qu'on la verra pleinement. Oui.
3: Oui. Voilà, c'est plutôt mon mari. Lui, il est fan d'astronomie.
0: Ah,
3: donc
0: d'accord.
3: Voilà, il m'a dit, on va en Espagne. Allez, go.
0: Bon, c'est pas désagréable. Ça fait une petite virée sympa, hein, en même temps.
3: Oui, c'est bien. Voilà, 3-4 jours en Espagne, c'est bien aussi.
0: Ça se fait bien, oui. Vous avez tout, vous êtes équipé. Vous avez les lunettes, vous, pour regarder l'éclipse. C'est bon?
3: Oui, même pour l'appareil photo et tout. Il a tout prévu, la lentille spéciale et tout.
0: Super.
3: Les lunettes, on a tout. On est équipé.
0: Fan d'astronomie, s'il n'est pas équipé, oui, là, c'est sûr que...
3: Oui, voilà, c'est ça.
0: Alors, Cindy, faites aussi bien qu'Alice, Marie et Isabelle avec la chanson que voici. Il s'agit de... Je vais vous retrouver ça tout de suite. De Christophe Maé. Bah tiens, notre ami de Carpentras avec « Il est où le bonheur ?» Écoutez bien la chanson.
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0: Comme pour les autres, je vous redonne les paroles. J'ai fait l'amour, j'ai fait la manche. J'attendais d'être heureux. J'ai fait des chansons, j'ai fait des...
3: Oh là là, ça me revient pas. J'ai fait des chansons,
0: ouais.
3: J'ai fait des... Ah
0: oh
3: là là, je l'ai en plus.
0: Ah, j'ai fait des... Ah là là, oui, oui, oui, aussi, oui.
3: J'ai fait des chansons, j'ai fait des...
0: 4 secondes, hein, dépêchez-vous.
3: Il
0: faut que ça revienne.
3: Non, je sais plus.
0: Non ?
3: Je sais plus. Non, j'ai fait des musiques, mais c'est pas ça.
0: Allez, je prends le mot musique, hein, parce qu'il nous faut un mot, je prends le mot musique. Est-ce que c'est ça ?
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0: Eh, il a fait des enfants, Christophe Maé. Eh, oui.
3: Ouais. Bon. Ah oui, c'est bien aussi les enfants.
0: Eh oui, c'est bien aussi, hein. Oui, bah oui, oui, ça nous aurait arrangé, Cindy, pour vous mettre dans le tirage.
3: C'est pas grave.
0: Bon, c'est pas pour cette fois. Revenez vite jouer et puis profitez de l'éclipse solaire. Ça va être un chouette spectacle. Merci Cindy.
3: Merci beaucoup. Bonne journée. Au revoir.
0: Nous, on va procéder tout de suite au tirage pour connaître le nom de la gagnante du kit de l'été ici Vaucluse. Et la gagnante, oui, c'est forcément une femme, est Alice. Bravo Alice à Sainte-Cécile-les-Vignes qui a joué avec nous en début d'émission. Vous repartez avec le sac isotherme et le sac de l'été ici Vaucluse. Vous êtes bien amusé? Eh bien, ça sera encore, j'allais dire mieux, oui, aussi bien. Demain et tout le week-end avec Marie Vernet à partir de 11h. Le Cigalou, c'est 7 jours sur 7.
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0: Oui, je dis ça sera encore mieux parce que c'est vrai que là, il y a du niveau. Là, Marie Vernet, je peux vous dire, là, elle revient de vacances, elle est au taquet. Vous allez voir, vous jouerez avec elle demain à partir de 11h avec un nouveau kit de l'été ici Vaucluse. Pour l'instant, c'est Peter Kingsbury avant les infos de midi.

0: Le SOS d'Intérien en détresse, mais la version English, oui, voilà, de Peter Kingsbury, Only the Very Best.
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0: Merci d'avoir choisi Ici Vaucluse. Il est midi. L'info ici en Vaucluse. Bonjour Pénélope Jobert.
2: Bonjour Mathieu, bonjour à toutes et à tous.
0: C'est aujourd'hui la 7e étape du Tour de France Femmes qui commence dans une heure.
2: Les cyclistes partent de la Voulte-sur-Rhône en Ardèche. Les premières arrivées devraient se faire vers 17h30. Mais avant de franchir la ligne d'arrivée, elles vont devoir monter le mythique Mont Ventoux qui impressionne et c'est un grand pas pour le cyclisme femme et Massarango.
3: Il y a un mélange de gourmandise et de frayeur chez la Suissesse Marlène Reusser qui portera le maillot jaune aujourd'hui pour le 3e jour consécutif.
4: Il me plaît, le Mont Ventoux, c'est long, c'est dur, il y a du vent et ça va être dur,
3: oui. Ça va être dur, oui. 16 km de montée à près de 9% en moyenne. Alors beaucoup des favorites ont anticipé une reconnaissance au printemps. D'autres l'avaient déjà bien pratiqué, ce géant de Provence, à l'image de la Nîmoise Constance Valentin.
5: Personnellement, je trouve que c'est la première partie dans la forêt qui est vraiment la plus pentue, la plus difficile parce qu'elle est très irrégulière. Et après, on voit notre objectif de loin avec le Ventoux. Donc c'est vrai que ça peut être difficile, mais moi, en tout cas, ça me donne plus de motivation pour pouvoir aller encore plus vite.
3: Une étape ambitieuse qui marque un tournant dans la renaissance du Tour féminin pour Marion Rousse, sa directrice.
6: Moi, je ne conçois plus mes parcours en fonction de savoir si les filles vont être capables. Est-ce que c'est dur, pas assez dur? Pour moi, elles sont capables de tout grimper.
3: Et quel beau symbole ce serait si une Française s'imposait ici ce soir pour la toute première victoire tricolore de cette édition.
2: Et on vous fait vivre en direct le Tour de France sur Ici Vaucluse cet après-midi. Nous sommes en direct de 16h à 18h. Avec le passage du Tour de France FAB, la circulation est déjà fortement impactée. Le temps du passage des pros, plusieurs routes seront déjà fermées à la circulation. D'autres vont l'être dans les prochaines heures. Bonjour Dimitri Morgado.
7: Bonjour Pénélope, bonjour à toutes et à tous.
2: On fait le point ce midi sur le trafic avec vous.
7: Oui, parce que vous l'avez dit, ça commence à se compliquer de ce côté-là. Alors pour faire simple, l'accès au Ventoux en voiture est déjà impossible de partout. La route est fermée côté sud à partir du virage Saint-Eustève à Bedouin. Côté est, à la Reynarde sur la route de Sceaux. Et puis côté nord, au Gros Eau, à Malocène. Depuis 10h ce matin, la route entre Le Barou et Bedouin est aussi inaccessible. Parlons donc de ce qui est encore possible. Et là, il faut bien suivre et il va falloir faire vite si vous nous écoutez au volant. Vous pouvez encore rouler entre Bedouin et le hameau de Saint-Eustève jusqu'à 13h, entre Grillon et Buisson jusqu'à 13h15, de Buisson à Vaqueras jusqu'à 13h30, et entre Baume de Venise et Le Barou jusqu'à 14h30, pareil entre Malocène et Le Barou. Si vous montez plutôt à vélo, oubliez dès maintenant de le faire par le versant sud. En revanche, c'est encore possible par le nord jusqu'à 13h. Après 7h, il faudra mettre le pied par terre.
2: Et pour ce qui est du stationnement, les parkings prévus aux abords du parcours sont désormais fermés. Il faudra vous garer ailleurs en sachant que c'est interdit de stationner sur le tracé du parcours.
0: 11 massifs forestiers dans le Vaucluse sont fermés aujourd'hui.
2: Oui, le département est placé en risque rouge très sévère, feu de forêt, avec le Var et les Bouches-du-Rhône. Il est donc impossible de se balader dans les massifs concernés, comme celui des Dentelles de Montmirail ou du Petit Luberon. Les travaux sont autorisés, mais jusqu'à 13h seulement. Seuls le Ventoux et le massif de la Vallée d'Apt ne sont pas concernés. 4 jours après l'incendie de l'usine Rosier d'Avennes à Châteauneuf-de-Gadagne, la mairie donne des consignes sur l'utilisation de l'eau. Le site spécialisé dans la production et l'assemblage d'huile essentielle a été ravagé par les flammes dans la nuit de dimanche à lundi. Et l'incendie a pu contaminer les nappes phréatiques environnantes. La mairie recommande donc à tous les habitants de ne pas boire l'eau des forages et de contrôler la qualité de l'eau des piscines.
0: Et vous êtes nombreux sur la route de retour des vacances, donc il y a de gros ralentissements.
2: Oui, dans le sens des retours, un ralentissement important est signalé sur l'autoroute 7. Il s'étend sur près de 30 km entre Orange et Saint-Paul-Trois-Châteaux. Les voies sont rétrécies sur ce secteur. On est toujours en vigilance orange canicule. Mathieu, il va faire très chaud cet après-midi.
0: Ah bah oui, je pense à toutes celles et tous ceux qui sont déjà installés le long des routes pour applaudir le Tour de France Femmes. Il est déjà près de 30 degrés dans le secteur de Bédouin, par exemple, et dans l'enclave des Papes où on les frôle. Il fait 29 degrés dans ce secteur. Vigilance orange canicule, vous l'avez dit. Ça va continuer tout le week-end. Cet après-midi, 36 degrés à Pertuis, sous abri. 35 à Cavaillon, dans l'enclave des Papes, 33 degrés. Ça grimpera jusqu'à 34 degrés le long du Rhône, notamment à Avignon, sous le soleil. Mais mais avec le Mistral qui souffle et des pointes à 55 km/h, ce qui fait qu'on a cette vigilance rouge pour le risque de feu de forêt. Ça veut dire un risque très élevé, donc faites attention si vous faites un barbecue, évitez aujourd'hui par exemple. Le week-end chaud également, et la semaine prochaine on pourrait bien atteindre les 40 degrés. On n'en est pas encore là, passez un excellent week-end avec Marie Vernet d'ailleurs dès demain, et tout de suite je vous laisse avec Catherine Kikandon pour Au Taquet.
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8: Bonjour à toutes et à tous. J'espère que vous allez bien en ce vendredi. Nous pensons bien sûr à tous ceux qui subissent les feux de cet été dans l'Aude, le Var, la Drôme et ailleurs. Bon courage à vous tous. Jusqu'à 13h, ce sont les meilleurs moments d'Au Taquet avec Valérie Damido et Eric Bastien. Ils ont joué avec des candidats plus sympathiques les uns que les autres, toujours avec des anecdotes à raconter, comme celle du sanglier qui charge, de la bûche dans la tête de mamie ou du chien qui n'est pas le bon chien. On va passer un bon moment sur votre radio ici.
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8: Musique dans les prochaines minutes avec un classique d'Eddie Mitchell qui est en fait une adaptation d'un titre américain, Sur la route de Memphis, sur votre radio ici.

0: sur la route de Memphis, Eddie Mitchell. Nous sommes maintenant sur la route du rire avec Valérie Damidot, Éric Bastien et nos deux candidats. Jean-Louis d'ici Saint-Étienne-Loire qui aimerait déjeuner avec deux grands chanteurs et Adèle d'ici Béarn-Bigorre qui nous raconte une histoire de sanglier sur votre radio ici.
1: Alors, 7 points chacun les amis, donc ça va se départager au bingo. Mais avant le bingo, on va raconter un petit peu un truc. Alors déjà, il paraît que ça fait 20 ans que tu es avec ton chéri Emmanuel.
2: C'est ça, exactement.
1: Et que tu l'as rencontré au travail.
2: Au travail, oui, de nuit, grâce à une part de gâteau.
1: Et oui, parce que ta copine faisait son pot de départ et t'as amené le gâteau à Emmanuel.
2: Ah bah oui, en vrai, j'ai amené un cadeau, ouais, un gâteau à mes collègues qui travaillent à l'étage du dessous. Et je l'ai vu sortir et ça a été le coup de foudre, quoi.
1: Et voilà, ça y est, pim, allez. Là, ça fait voilà, des 20 ans que ça dure et vous êtes mariés depuis 8 ans.
2: Oui, c'est ça. Ouais, 20 ans d'amour.
1: Les noces de coquelicot. J'adore.
2: Oh, sympa.
1: Voilà. Alors, nous allons, afin de pouvoir t'encourager, parce qu'on a très envie que tu te sélectionnes pour la finale.
3: Ils se distinguent pas trop, là, pour l'instant, à égalité.
1: Ils ont égalité.
3: Je sais.
1: Faut toujours que tu la ramènes pour dire n'importe quoi.
3: Comme tous les Auvergnats.
1: Oui, bah concentre-toi plutôt sur les mots que tu utilises.
3: On est concentré, Laurent.
1: Érection.
3: On est concentré.
1: Alors, tu adores les vieilles chansons françaises et on va te passer un petit coup de Jacques Brel.

0: Les bourgeois de Monsieur Brel. Alors, écoute bien, c'est le moment de cartonner, ma chérie. Donc, à mon top chrono, tu auras 10 secondes pour me citer un maximum de groupes de mecs. Donc, ça veut dire des groupes de rock, des boys band, tout ce que tu veux, du moment qu'il y a plus de deux personnes. Donc, boys band, groupe de mecs, groupe de rock, c'est parti, un maximum, top chrono.
1: Les Wild Apart, les To Be Free, Alliage, Backstreet Boys, G-Squad.
0: Ok, tu m'en as donné 5. C'est parfait, il y avait évidemment les Hanson Brothers, les Tech Vat, les Bébés Brunes, les Beatles, les Poetic Lovers, les Stones, les Beach Boys, mais tu m'en as donné 5, c'est parfait.
2: Oui, on va voir dans un instant ce que va faire Laurent. Laurent, tu as un porte-bonheur et je suis sûr que ça va être utile pour ce bingo. Et ça va plaire à Valérie parce que tu as toujours un pendule sur toi. Tu fais le pendule. Tu pratiques le pendule qui répond par oui ou par non ou par je sais pas quand on le fait tourner, c'est ça?
3: Je sais pas, oui.
2: Ouais, je sais pas, mais t'as intérêt à savoir dans un instant. Alors, un truc qui est très lié à moi, et pour une fois, je me reconnais tellement en toi, Laurent. Tu es nul en anglais, ou en tous les cas en langue étrangère, et ton entreprise t'a payé un an de cours d'anglais, mais t'en avais tellement rien à faire que t'as demandé à qui de faire tes devoirs?
3: Ben, ma grande fille qui était en langue étrangère.
0: Voilà. Mais quelle honte!
2: La société lui paye un an de cours d'anglais, Et en même temps, j'aurais fait la même chose. Et alors, la chose bien inutile pour finir cette émission, tu décolles les étiquettes de toutes les bouteilles, ça sert à rien, mais tu le fais super bien.
3: Voilà, j'adore.
2: Ça va toi, Simon? Tu...
3: Pas de prestance, c'est bon, quoi.
2: Mais pourquoi tu fais ça, les étiquettes et... Ouais. Bon.
3: Ben, je sais pas. Alors, Fabienne, bien souvent, elle me tape sur le bout des doigts parce que. Voilà, faut que j'arrête, mais je sais pas. C'est...
2: Écoute, il y a une demi-heure, je t'ai pris un rendez-vous avec Kierzek. Je vais t'en prendre un deuxième rendez-vous avec le docteur Kierzek. Je pense qu'à un moment donné, c'est
3: une
2: thérapie. Allez, pour t'encourager, la musique que tu aimes, tu adores Pink Floyd, tu aimes aussi Dire Straits. Un séjour en Auvergne, c'est maintenant que ça se joue sur le bingo. Combien a-t-elle fait?
0: Elle a
2: de
0: fait
2: points
0: 5.
2: Comme vous êtes à égalité, il suffit que tu fasses 6, ok? Tu fais plus qu'elle, c'est-à-dire 6, t'encaisses les 10 points et tu reviens vendredi. Bonne chance à quoi?
0: Il a dit bonne chance, Fanny.
2: Voilà,
3: parce qu'elle a gagné.
2: Oh, mais non!
0: Dis, pars pas comme ça!
3: Allez, vas-y.
2: Laurent, j'ai besoin, là, c'est un bingo, tu vas avoir 10 secondes pour citer un maximum, donc c'est la même chose, sauf que c'est les filles, un maximum de groupes de filles ou de girls band dans la musique, dans tout ce que l'on connaît en France ou à l'étranger. Allez, concentre-toi, top chrono, 10 secondes.
3: Totally Spice, Bravo Fanny.
2: Les L5, les Bengals, les Belle Stars, les Spice Girls, les Supremes, les Ronettes.
0: Oui.
2: À cause des garçons, il y en avait plein.
0: Les Andrew Sisters. Les Bananarama. Bon, eh bien, ça veut dire, Fanny, que tu nous retrouves pour la finale de vendredi.

0: Ça fait mal, Vita, dans la playlist d'ici. Faisons la connaissance maintenant de Cindy d'ici Picardie, alias Speedy Cindy, et vous allez comprendre pourquoi. Elle porte très très bien son surnom, et Jérôme d'ici Auxerre, qui est devenu le héros de son beau-père lors d'une réunion de famille. Alors, l'histoire est très drôle, dans les faits pas vraiment, mais quand on la raconte, c'est vraiment plutôt sympa, et ça, d'ailleurs, ça a fait beaucoup rire Valérie Damido et Eric Bastien sur votre radio ici.
1: Alors, Cindy, tu as rencontré ton chéri Eric, il y a 28 ans, en discothèque, et à l'époque, on écoutait ça. Alors, il paraît que tu étais en discothèque au Parthénon à Amiens. Comment ça s'est passé?
2: Oh ben on s'est vu, on s'est regardé, puis à la fin, au moment du slow, on a concrétisé.
1: C'est-à-dire, on a roulé des pelles direct.
2: Un petit bisou, hein. Pas la pelle tout de suite, mais un petit bisou.
1: Smacou aussi. Smacou, pas de pelle.
2: Non, pas de pelle.
1: Oh là là.
2: Après, on s'est revu une semaine après.
1: Ah, vous êtes donc quand même échangé les numéros et tout.
2: Voilà, c'est ça.
1: Voilà, février 98.
2: Oui.
1: Et vous vous êtes marié quand?
2: Le 8-8-98.
1: Et voilà, donc quand même 6 mois plus tard. Hein, donc ça
2: voilà, Speedy Cindy, j'étais très vite aussi pour toi.
1: Bah voilà, c'était quand même un petit coup de foudre, hein, ma petite Speedy Cindy, quand même.
2: Voilà.
1: Hein t'avais 20 ans quand tu l'as rencontré, quand même.
2: C'est ça.
1: Et voilà. Alors, il paraît que t'as un chat qui est comme un chien, que dès que tu l'assises...
2: Oh, oui.
1: C'est-à-dire?
2: Oh bah je la siffle, elle vient, je la promène un petit peu en laisse avec son harnais. Voilà, toutes les caractéristiques du chien. C'est vrai que c'est un chat, mais elle ressemble au chien que j'avais en fin de compte. Parce que j'ai toujours eu des chiens, et là, comme ils sont décédés, j'ai pris un chat. Et c'est vrai que je retrouve dans mon chat que j'ai pris des caractéristiques de mes chiens en fin de compte.
1: Ah ouais, bah du coup, elle a même pas été élevée avec des chiens, donc c'est vraiment...
2: Du tout. Non, c'est elle est d'un sauvetage, je l'ai adoptée. Donc elle a déjà 8 ans.
1: Oh bah dis donc, c'est bien, moi j'aimerais bien que mon chien je puisse la promener en laisse, mon chat je veux dire, voilà. Parce que moi mon chat si je la mets en laisse...
2: Moi j'ai même pas eu chaton en fin de compte, c'est déjà un chat adulte que j'ai sauvé, donc voilà, donc je suis étonnée, puis c'est vrai qu'elle a tout le comportement.
1: Eh bah c'est bien, moi j'aime bien que quand on siffle un chat il arrive, ça n'existe pas ça, tu sais que tu es chanceuse hein.
2: Alors... Ah oui, directement je siffle, elle court.
1: Ah bah. Alors, ma chérie, là, maintenant, tout de suite, c'est la question pour marquer 5 points de plus. Alors, écoute bien. Sous quel nom est plus connu le chanteur québécois Pierre Garand?
2: Garou.
1: Ah bon, j'ai même pas le temps de dire ça, allez hop là, pour moi.
2: Speedy Cindy.
1: Speedy Cindy, ben on va écouter. Eh oui. Évidemment, bien sûr, que c'est notre ami Garou. Eh ben, c'est un sans faute, Speedy Cindy, t'as 12.
3: Écoute, Jérôme, là, c'est vrai qu'elle est très efficace, là, faut reconnaître quand même.
4: Oui, elle est forte, elle est forte.
3: Hein. Réponse à la seconde. Fou, là.
4: Faut que je m'accroche,
3: Non, mais ça va, Jérôme, parce que franchement, t'étais à 7 et voilà, elle était à égalité, donc ça se trouve, tu as encore égalisé Jérôme avec ici au CERF.
4: J'espère.
3: Je te le souhaite, Jérôme, on a parlé de ta rencontre avec Sandrine, on a dit que c'était au lycée. Du coup, Sandrine, elle a une maman, en tous les cas, y a une belle-mère, quoi. On est d'accord?
4: Oui.
3: Mais tu vois où je veux en venir ou pas?
4: Oui, mais c'était pas la belle-mère. C'était la belle-mère de mon beau-père.
3: Alors, on va expliquer.
1: Voilà.
3: Parce qu'il a un petit côté gâteau.
1: Voilà.
3: Pour leur un an de mariage, donc avec ta chérie, on est d'accord. Il y avait une réunion dans ta belle-famille. C'est ça, hein?
4: Chez nous, la belle-famille qui était là.
3: Ouais. À l'époque, vous vous chauffez au bois. Voilà. Et tu attrapes une bûche pour la lancer. On l'a lancé au chien, d'ailleurs.
4: Oui.
3: Et pas de chance, qui se prend la bûche? C'est pas la belle-mère, effectivement. Oui. C'est qui?
4: Bah, la grand-mère.
3: Oui.
4: La grand-mère.
3: Oui, alors la grand-mère qui se trouve dans l'axe, et bim, elle se prend une bûche.
4: Et qu'est-ce qu'il y a? Non, mais elle est coin de l'arcade.
3: Ouais. Oui, mais on rigole, mais elle a été aux urgences, mamie, là. Qu'est-ce que tu lui as fait?
4: Ah, bah, ils ont couru aux urgences du coin. Bon, ça saignait plus qu'à cet endroit-là, ça saigne beaucoup, mais il n'y avait pas rien de particulier. Mais
3: alors,
4: bon.
3: Et le pire dans tout ça,
4: ils ont quand même insisté pour avoir des points, donc ils ont eu 4 points quand même.
3: Bah oui, pour mamie, quand même 5 points de suture, mais il paraît que le beau-père s'est retenu de ne pas rire. En fait, tout le monde s'est foutu d'elle, c'est horrible votre famille. C'est quoi cette famille?
4: Ah ben le beau-père, lui, il m'a dit en aparté, ça avait été mon héros, ça fait des années que j'aurais voulu le faire, que je ne l'ai pas fait.
3: Et c'est ton héros, il a dit, j'ai toujours rêvé de faire ça, et je l'ai... D'accord. Cette grand-mère, elle est où aujourd'hui? Elle nous a quittés ou elle est toujours là?
4: Je ne sais pas.
3: D'accord.
1: Ok, d'accord.
3: Ok, bon, c'est on a quand super. Même une pensée pour elle, où qu'elle soit.
1: Où qu'elle soit. Excuse-nous, mamie Jeannette. Allez.
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0: Girl de Cooking on Three Burners, remixé par le DJ français Kungs. Kungs qui se produit demain au festival Fête du Bruit à Landerneau et dimanche au festival Garten on the Beach à Deauville. Dans quelques secondes, c'est votre agenda de l'été qui arrive avec des bons plans dans votre région. Sélectionnez rien que pour vous, puis la musique revient avec Indochine sur votre radio ici.
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0: Et pour la musique, place à Indochine avant de retrouver les meilleurs moments d'au taquet. Pour les plus aventuriers, c'est le cas de le dire, il existe une version par Metallica et c'est très différent. L'aventurier sur votre radio ici.

0: seront en concert à Boulogne-Billancourt fin novembre. Indochine, l'aventurier sur votre radio ici. Valérie Démido et Eric Bastien sont maintenant avec Grégory Dissinor qui a bien fait d'écouter son ami médium. D'ailleurs, Eric aimerait bien avoir la même amie et surtout la même prédiction. Quant à Jennifer Dissigar-Lauzer, elle nous raconte comment elle a rencontré son chéri et c'est tout mignon, vous allez voir, c'est sur votre radio ici.
1: Alors, Grégory, attention, on est sur un petit gars qui normalement a méga de la chance. Parce que, avant on l'appelait Jo la Poisse, mais ça a tourné, parce que il a des potes médiums qui lui ont dit « tu vas gagner au loto ». Et t'as joué, et qu'est-ce qui s'est passé?
2: J'ai gagné.
1: Et voilà!
3: Ça devient mon meilleur ami, là, depuis 2 secondes. Hein.
1: Alors, du coup, c'est quand même, t'as gagné, bon, on dira pas combien, on s'en fout. Mais du coup, est-ce que depuis que t'as gagné, tu joues encore ou...
2: Ouais, je continue à jouer. En fait, c'est arrivé là, à Noël, le jour de Noël. Et donc, depuis, je continue à jouer parce que mon ami médium m'avait dit que j'allais gagner au mois de juin. Et quand je l'ai revu, je lui ai dit, bah, c'était en décembre. Elle m'a dit, bah non, c'était pas ce jour-là. Tu vas gagner, continue à jouer. Donc, et elle a pas d'action à la FDJ, hein, donc.
1: Bah, les médiums, c'est super.
3: Si on peut avoir son numéro de téléphone,
1: oui,
3: on est preneur. Hein.
1: Voilà, avant la fin de l'émission.
2: Je vous le donnerai sans problème.
1: Tu vas donner son numéro à Maître Coupez. On va s'expliquer avec ta copine médium. Donc, du coup, bah, c'est
3: plus
1: génial.
3: Que s'expliquer, je vais te dire. Ouais.
1: Alors, du coup, t'as ton tirage, 4 numéros, le complémentaire. Alors, est-ce que t'avais déjà gagné avant? Parce que je lis que, oui, t'avais joué et t'avais gagné au moment du Covid.
2: Ah non, ça c'est professionnellement au moment du Covid. J'ai essayé de me débrouiller parce que vendeur à domicile, indépendant, avec les confinements, c'était impossible de continuer mon activité. Donc là, ça craignait fortement. Et puis j'ai eu un gros coup de bol. C'est que en allant dans une pharmacie, il y a un monsieur qui était là qui cherchait du gel hydroalcoolique pour toute son entreprise, et c'est une entreprise nationale, et il voulait mettre en sécurité tout son personnel. Et donc là, professionnellement parlant, ça a changé totalement ma vie, parce que je les ai aidés pendant plus de 2 ans à se protéger contre cette maladie.
1: Mais mais qu'est-ce que c'est cet homme? On l'adore! Le gel hydroalcoolique qui est ma vie depuis 18 mois, puisque la personne à ma droite, qui je le rappelle, est hypochondriaque, a 16 litres de gel et il se met ça sur les mains. Évidemment. Toutes les 7 secondes, j'ai envie de crever de l'odeur. Voilà.
3: Non, mais je vais vous réconcilier.
1: Non, excusez-moi. Oui, d'accord, mais on est obligé de se taper le gel qui pue là.
3: Oui, c'est vrai que ça s'en fout.
1: Ouais, ça va. Oui, ça va, quoi.
2: Il a du mauvais gel, lui. C'est pour ça.
1: Et bien sûr, il est radin. Donc, tu penses bien qu'il prend le premier prix chez
3: Le Verne.
1: Voilà, quoi.
3: Écoutez, pour réconcilier tout le monde, Valérie, faisons une pause années 80.
1: En rouge et noir, je soufflerai le temps.
3: Il y aura toujours une pause années 80 en rouge et noir tous les jours à 12h44 maintenant.
1: Impossible,
3: ça.
1: Écoute bien, Grégory. C'est ta question à 5 points. Là, tu peux marquer 5 points d'un coup. Ça serait magnifique. Comment s'appelle, dans le spot pour la prévention routière, comment s'appelle le capitaine de soirée? Celui qui boit pas. Comment s'appelle le capitaine de soirée? Top chrono, 10 secondes.
2: Tam.
1: Bon, elle peut être tenue que tu trouves, tiens. J'ai l'impression que tu connaissais, je sais pas pourquoi. Oui, c'est Sam. C'est celui qui boit pas, qui ramène tous ses potes. T'as déjà fait Sam, toi?
2: On l'a fait pour moi aussi, hein.
1: Ouais, voilà. Allez, jingle, 5 points, t'es à 10.
3: Jennifer qui... Ah, Jennifer qui a 7 points. Attention, là, il est passé devant, là, Jennifer. Hein.
4: Oui, je vois.
3: On ne se laisse pas trop devancer. Tu l'as rencontré comment, ton chéri, Alexis? Ça s'est fait à quelle occasion?
4: Eh bien, en fait, on travaillait ensemble. Enfin, on ne travaillait pas ensemble. On vivait dans le même bâtiment.
3: D'accord.
4: Et en fait, un jour, un soir, j'avais oublié quelque chose à la voiture. Donc, du coup, je redescends à ma voiture. Et là, je vois une camionnette qui arrive avec deux jeunes hommes qui descendent.
3: Je rappelle que vous étiez tous les deux militaires. Hein.
4: Oui, on était tous les deux militaires.
3: Voilà, ok.
4: Voilà, mais on n'était pas dans le même escadron, en fait.
3: Ouais, ouais.
4: Donc, on ne s'était jamais croisés.
3: Uh-huh.
4: Et là, je vois ces deux personnes qui descendent de la camionnette. Et puis, je les entends, oh là là, c'était un long voyage et tout. On est fatigués. Enfin, ils avaient l'air fatigués, quoi.
3: Mm.
4: Et ils avaient leur valise. Et puis quand je me dis je vais les aider, les pauvres. Donc je leur dis, vous voulez que je vous aide à monter les valises?
1: Non, mais
4: et puis là, ils me regardent.
1: Non, mais
4: ils me regardent, genre, mais qu'est-ce qu'elle veut, celle-là? Et Et puis du coup, on a commencé à discuter, voilà, pour savoir, mais toi, tu travailles où, et toi, tu travailles où. Un petit coup de foudre, et puis après, on n'a pas arrêté de se croiser. Et voilà, ouais, et la belle histoire a commencé.
3: Ah bah, ça a commencé, ça a fait cet effet-là dans ton cœur. Et puis, t'as voulu devenir un aigle, voilà, t'as vu la vie en rouge et noir, la totale, on comprend, bien sûr.
4: Non,
3: c'est une belle histoire, Jennifer.

0: Charlotte Cardin, The Way We Touch, dans la bande-son de votre radio ici. Valérie Damido et Eric Bastien sont à présent avec Christophe d'ici Gironde, à qui il arrive toujours des trucs quand il est sur un bateau. Perso, je ne monterai jamais avec lui sur un bateau. Et Pauline d'ici Berry, qui nous explique sur votre radio ici pourquoi son porte-bonheur est un porte-clés et surtout pourquoi celui-ci en particulier. En même temps, pourquoi pas, hein?
1: Ah là là là là. Alors, notre ami Christophe, qui vient d'habiter là, il n'y a pas très longtemps, dans les Landes, à Seignos, qui a été cuisinier toute sa vie, qui est un peu maniaque en cuisine, mais bon, qui ne le serait pas, il lui est arrivé une aventure qui m'a un peu à la fois amusé et en même temps égaré. Eh bien oui, parce que figurez-vous qu'un jour, Christophe est parti avec des amis et leur chien, un Milou, si on peut dire, un petit fox terrier, là. Et ils vont passer la nuit sur l'île de Watt, en Bretagne. Le chien, il est comme un dingue sur le bateau, il est à l'aise, il n'y a pas de souci. Et au retour, le lendemain, ils embarquent sur le même bateau, mais là, le chien, ça ne va pas. Qu'est-ce qui se passe ?
2: Ce qui se passe, c'est que le chien n'était pas bien, on est arrivé sur le bateau, ça n'allait pas, et puis on a vu des gens sur la rive venir faire des signes, et en fin de compte, le chien, ce n'était pas le nôtre. C'était le même chien, la même race, le même gabarit. Et puis du coup, non, c'était pas le nôtre. Donc le chien était perdu, nous avait suivi, mais voilà, c'est pour ça qu'on s'est aperçu que sur le bateau ça n'allait pas, parce que voilà, c'était pas le bon. Donc,
1: mais pauvre chien, enfin, qu'est-ce que ça veut dire ?
3: Ça c'est bien fini quand même.
2: Sur une toute petite île en Bretagne, oui, c'est vrai que c'était assez dingue de s'apercevoir de ça, quoi, que deux chiens complètement identiques se retrouvaient sur cette île.
1: Alors, t'as des trucs, hein, sur les bateaux. Par contre, il t'arrive toujours des trucs sur les bateaux. Un jour, entre deux services, il y avait une coupure de 3 heures.
3: Je le sens mal.
1: Voilà, t'en profites pour aller faire un tour de catamaran dans la baie de la Baule. Il y a eu un gros coup de vent. Le mât s'est cassé. Comment qu'on a fait pour rentrer?
2: Ben voilà, le bateau qui, comme on sortait toujours avec un deuxième petit catamaran, ben nous a est parti chercher du secours sur le club dont je faisais partie. Et puis il est parti avec un canot à moteur et puis nous a récupéré dans la baie. Et puis je suis arrivé en cuisine. Et puis le chef m'a dit, ben alors Christophe, t'es en retard. Ben je dis oui, j'ai dématé dans la baie de la Baule.
1: Bravo. Faut plus prendre les bateaux, monsieur. Faut plus. Alors, je te pose la question à choix multiple. T'auras 3 propositions que je vais te faire. Et à mon top chrono, tu auras 10 secondes pour me donner ta proposition. Alors, tiens, Antoine.
4: Je vous ai compris, votez pour moi.
1: Eh oui, votez pour moi. Parce qu'aujourd'hui, lundi, demain, c'est l'ouverture de la campagne électorale des élections municipales.
3: Oula.
1: Alors, petite question. Quelle fonction remplit officiellement le maire d'une ville ou d'une commune? Chef de la police municipale, officier d'état civil, les deux à la fois, ou chef de chantier? Top chrono, qu'est-ce qu'il a comme fonction? Le maire de la ville, chef de la police municipale, officier d'état civil, les deux à la fois, ou chef de chantier? 10 secondes.
2: Les deux à la fois.
1: Et c'est une bonne réponse. Bravo. Et oui, il fait tout à la fois, mais il fait aussi chef de la police, garant de l'ordre public, représentant de l'État, il fait tout. Bravo, 3 points de plus, tu as 6.
3: Pauline habite à Déol, c'est dans l'Indre, elle écoute ici Berry, elle a eu 28 ans il y a quelques jours. Notre Pauline qui a plein de beaux talents puisqu'elle travaille en famille pour une maison qui accueille des seniors. Bon, tu adores les jeux concours, par exemple la radio, la télé, pareil même que tu mets ton réveil plus tôt s'il faut jouer, t'es prête à te lever à n'importe quelle heure, c'est vrai ça?
5: Oui, c'est vrai.
3: C'est-à-dire que tu branches la radio et tu participes à tous les jeux?
5: Pas tous les jeux, mais sur mon téléphone, j'ai un site qui regroupe tous les, plusieurs jeux concours.
3: D'accord.
5: Sur Internet. Du coup, le matin, je me lève un peu plus tôt et puis je fais mes petits jeux tranquillement pendant que tout le monde dort encore.
3: Quand on est joueur, on est joueur.
1: Oui.
3: On a dit que tu étais joueuse, que tu étais chonchon, que tu étais rebelle, que tu étais susceptible. Mais tu aimes aussi les animaux et ça nous fait plaisir. Et si tu étais un animal, tu serais
5: un chat.
3: Du chat.
1: Ben oui, parce que tout le monde veut devenir un cat. Parce qu'un chat, quand il est cat.
3: Et puis, petit porte-bonheur, envoyez-moi un klaxon sur les aristochats. Oui, madame, tu assistes à un tour de France, on jette des porte-clés, toi t'as décidé que ça devenait un porte-bonheur.
5: Oui, tout à fait, parce que c'était le porte-clés de la Française des Jeux. Ah. Et donc, il y avait...
3: Je comprends mieux.
1: D'accord.
3: Il y a une logique.
5: Donc, je l'ai accroché aux clés de la maison de Paulette.
3: Ah, ah, très bien.

0: Francis Cabrel, tournez les hélicos sur votre radio ici. Allez, dans une grosse minute, voire deux minutes, nous serons avec Sandrine d'ici Pays Basque qui est tête en l'air et Emmanuel d'ici Nord à qui il arrive toujours des trucs. Le moins que l'on puisse dire, c'est qu'on ne s'ennuie pas avec lui. A tout de suite avec Valérie Damido et Eric Bastien sur votre radio ici.
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10: Sandrine, qui m'a l'air de bien gagner, et pourtant, elle est un petit peu comme Annie Cordy.
11: Moi, je serai toujours toute ma vie tête de linotte.
10: Alors, ma petite tête de linotte, il paraît qu'on est tête en l'air.
12: Oh là là.
10: Oh là là, dit-elle. Alors,
12: je vais raconter un petit truc.
10: Alors, raconte-moi. Ben,
12: alors, enfin, je dis à ma copine, tiens, on va aller à l'auto. Je lui envoie l'affiche. Figure-toi, je m'étais trompée d'un mois.
10: Un mois ? C'est-à-dire que tu croyais que le loto...
12: Mais comment... Au lieu du 28 février, c'était 28 mars.
10: Donc t'as été toute seule au loto et t'as vu personne, en fait ?
12: Bah, grosso merdo, oui.
13: Grosso merdo.
10: Alors, on a demandé à tous nos auditeurs ce qu'ils voudraient être comme animal. Toi, t'as choisi une salamandre, tu m'expliques ?
13: C'est bien la première fois. Hein.
10: Oui, c'est la première fois. Hein. Pourquoi
12: écoute, déjà, je trouve ça magnifique, c'est rare,
10: ouais.
12: Ça se cache. C'est un peu comme moi, je me casse.
10: Ouais.
12: Et après, c'est près des quatre éléments.
10: Ah, d'accord. Il y en a dans ton jardin, des salamandres ? T'en as déjà croisé ?
12: J'ai déjà vu une, mais pas dans mon jardin. Non. En forêt.
10: Ah,
12: près d'une forêt.
10: Pourtant, dans le sud, voilà. Dès qu'il fait du soleil, on en voit des petites salamandres. Hein, des petits...
12: On en voit de moins en moins, c'est...
10: De toute façon, comme tous
12: les... Comme les coccinelles, c'est comme beaucoup de choses.
10: Merci. La pollution et tout ça. Alors, on va parler tout de suite avec architecture, mais on va surtout gagner 3 points. C'est la question à choix multiple. Je te pose la question, je te fais des propositions. Tu as 10 secondes pour me donner ta propale. C'est une petite chanson.
14: À la maison, il y a des trucs qui tombent pas rond.
10: Alors, avec la maison, on va parler architecture. Écoute bien. En architecture, qu'est-ce qu'un chien assis ? Deux colonnes en marbre qui encadrent la porte d'entrée, une fenêtre qui dépasse du toit, une grille décorative intégrée dans un mur ou la coupe d'Éric Bastien.
13: Exactement.
10: Alors, c'est quoi un chien assis ? Deux colonnes en marbre autour d'une porte d'entrée, une fenêtre qui dépasse du toit.
12: Non, c'est une fenêtre qui dépasse du toit. Ma mère, elle est embêtée avec ça.
10: Oh bah écoutez, bien évidemment que c'est la bonne réponse.
12: Merci, maman.
10: Et voilà, ça ressort du toit, c'est doté de son propre petit toit et ça apporte lumière et volume tout en offrant un charme traditionnel. 4 points de plus, tu as 8.
13: Bon, attention là, Emmanuel, parce que elle s'est quand même bien...

0: Bien échappé après le quiz musical. Tu restes à un point et un petit écart, que t'as un gros écart quand même, Emmanuel. Hein?
1: Ouais, là, ça craint, ouais. C'est bon.
0: Ça craint, ça craint. C'est pas fini, hein. Tout est jouable avant 13h. Je te rappelle qu'il y a le bingo qui va arriver dans un instant. Nuggets et Peanuts sont les deux poules d'Emmanuel qui vit dans le Nord à Arnes, dans le Pas-de-Calais. Il n'a pas de chance. Non, Emmanuel, il est un peu laguine. Il lui arrive toujours un petit peu des trucs. Voilà, comme ça, quoi. C'est. Bah, on commence par le voyage de noces, si vous voulez. Hein, Manu?
1: Oui.
0: Allez, le voyage de noces, bon, avec ta chérie. Le patron en avait donné que 3 jours, d'ailleurs, pour terrible, ça, hein, pour ce voyage de noces.
1: Qu'est-ce qui vous
0: est arrivé pendant ces 3 jours? C'était génial, je crois. Hein.
1: Intoxication alimentaire pour les deux.
0: Allez, intoxication fruits de mer. Mais ça continue, mon petit Pierre-Richard, il visite la Tour Eiffel avec la famille, il monte au 2e étage. Qu'est-ce qui s'est passé?
1: Ah ben, le vertige, je suis resté collé au mur, mais j'ai pas bougé.
0: Collé à la paroi. Pop. Continue, il part en jet ski. Oui, parce qu'il est fou comme ça, Manu. Il a envie de faire du jet ski avec son fils. Qu'est-ce qu'il a oublié, le loueur?
1: De mettre de l'essence.
0: Voilà, go.
2: Ah bah, il a pas été loin, alors.
0: Tu nous as fait une Michette Blanc dans les bons étroits, là.
1: Disons qu'il y en avait mis assez pour qu'on aille assez loin, et puis tout compte fait, on n'a pas pu revenir par nous-mêmes.
0: Tu sais, Michette Blanc dans les bons étroits.
2: Ah bah oui.
0: Donc t'as été en pleine mer, t'es resté en pleine mer, du coup.
1: Bon, on n'était pas loin, facile, mais ouais, en pleine mer.
0: Oui, quand même. Tiens, attends, non, remettez-moi encore du Pierre Richard, parce que puisqu'on parle de bateau, de retour d'Angleterre, Manu, qu'est-ce qui se passe?
1: Ah oui. Bon. On a eu une très grosse tempête, on devait revenir de Douvres jusque Calais, on a été déporté à Zuidcote, et puis tout le monde était malade, et moi avec mon beau-père, on mangeait tranquillement parce que j'ai pas le mal de mer, donc on vomissait partout, quoi.
0: Bien sûr, pendant que les autres... Ouais, il n'y avait pas de problème. J'en garde un peu pour après, hein, parce que c'est pas fini,
1: Allez.
0: Oh Manu, t'es exceptionnel.
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0: premier grand succès de Clara Luciani à La Grenade. Nous sommes déjà à la fin des meilleurs moments d'Au Taquet pour aujourd'hui, mais nous reprenons lundi, bien sûr, toujours avec Valérie Damido et Eric Bastien, toujours en très grande forme. Comme nos candidats, il sera question d'imitation. Franck imite très très bien des personnages célèbres. Vous allez pouvoir jouer à les deviner. Il y aura aussi une question de repassage. Généralement, on a un fer à repasser, deux fer à repasser. Eh bien, figurez-vous que Sandra, elle en a trois. Et puis, il y aura aussi une histoire de chevreuil sur votre radio ici.
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0: Très bonne fin de semaine avec votre radio ici. Il est 13h. Les informations en Morgane Guillaumard.
2: Un été marqué par les incendies, des pompiers très mobilisés, exténués, vous entendrez leur fatigue dans ce journal. Des vignerons déjà sur le terrain pour récolter les raisins. Les vendanges sont très précoces cette année, en grosse partie dû à la chaleur. Un taux de chômage historiquement haut en France et les premiers concernés, ce sont les jeunes. Et enfin, le Mont Ventoux au programme de la 7e étape du Tour de France Femmes. Aujourd'hui, nous serons sur place dans un instant.
0: Les pompiers sont fatigués de cet été marqué par de nombreux incendies.
2: En particulier ceux dans le Var, mobilisés depuis 18 jours sur le feu dans le massif du Gros Bessillon. Plus de 6000 hectares brûlés. Le vent a ravivé des points chauds hier, mais les reprises ont aussitôt été maîtrisées. 850 pompiers sont toujours sur place et la fatigue commence sérieusement à se faire sentir, Sophie Glotin.
3: Oui, forcément, les traits sont tirés, les yeux un peu cernés, mais chez tous les pompiers, la même abnégation.
4: De toute façon, on s'adapte, hein, on est là pour ça, et puis on vient volontiers, quand on est volontaire pour aller au feu.
3: L'adjudant-chef Hervé Ambert, des pompiers de Sainte-Maxime.
4: Donc, quelque part, fatigué, oui, mais content d'être là, de contribuer à la protection du Var, notre patrimoine, quoi.
3: Sur le terrain, sur le chantier, dans le jargon des pompiers, les mêmes risques, mais des hommes différents, grâce à un système de relève. Et même sur une garde de 24 heures, les pompiers tentent de se reposer quand les flammes les laissent tranquilles.
4: Sur 24 heures, on va essayer de faire deux groupes. Nous sommes les 18 de faire deux groupes de 9. Ceux qui vont travailler, ceux qui vont se reposer, toutes les deux tranches de 2 heures.
3: Comme sur un bateau, vous faites des quarts?
4: Absolument, on peut créer des quarts. C'est notre rôle à nous. Quand on amène tout un gif sur un feu, le repos, la récupération. Quoi.
3: Chaque groupe a également à disposition dans les camions des dits camps.
5: On essaye de se trouver une petite zone. On met notre lipico en dehors 2, 3, 4, 6 heures. Ça dépend en fait les actions qui sont à mener. Et c'est essentiel, notamment pour les conducteurs.
3: Et ici, tous les pompiers le disent, la solidarité, les dons, les messages de soutien ou parfois les banderoles aperçues au bord de la route reboostent souvent plus qu'une bonne nuit de sommeil.
2: Mais ce vendredi est encore une journée à haut risque avec toujours du mistral et des températures caniculaires dans le Var. Le Var, les Bouches-du-Rhône et le Vaucluse sont en rouge pour un risque très élevé de départ de feux de forêt. Et puis dans l'Aude, le feu de végétation dans le massif des Corbières qui s'est déclaré hier après-midi est désormais fixé. Il a été provoqué par un accident de la route et a parcouru une centaine d'hectares. Mais celui dans le massif de Claps, dans la Drôme, a progressé lui dans la nuit. 270 hectares de végétation ont été parcourus par les flammes depuis 5 jours.
0: Les touristes sont de retour en Gironde 2 semaines après le méga feu dans le département.
2: Oui, le ministre du Tourisme se montre rassurant. Serge Papin estime que la saison peut être sauvée grâce aux réservations du mois d'août.
6: La Gironde est meurtrie, mais elle est debout. Non seulement la saison n'est pas terminée, mais tout le monde est mobilisé pour qu'elle soit sauvée. Pour le mois d'août, les choses peuvent quasi rentrer dans l'ordre. J'ai quelques chiffres là. On était à 30% pendant la période du sinistre là. On est passé cette semaine à 60% de réservation. Pour la semaine prochaine, j'ai quelques campings. Je pense notamment à des grands campings qui sont assez bien organisés commercialement sur la Cano, par exemple, qui m'annonce des 90%. Alors c'est un peu plus compliqué pour les campings indépendants. Et après, on peut avoir une belle arrière-saison. Donc il faut aussi, là-dessus, être optimiste.
2: Serge Papin, ministre du Tourisme, invité d'ICI Gironde ce matin. L'interview est à réécouter sur notre site internet. Du monde sur les routes aujourd'hui. La journée est classée orange par Bison Futé avec une circulation difficile sur un large quart nord-ouest et sur une partie du centre-est dans le sens des départs. Orange aussi dans le sens des retours dans un quart sud-est de la France. Et ça devrait d'ailleurs rouler un peu mieux sur l'A10, l'autoroute entre Paris et Bordeaux qui a rouvert en direction du sud après presque 2 heures de coupure suite à un accident impliquant plusieurs véhicules ce matin. Et voilà une bonne nouvelle pour tous ceux qui doivent faire un long trajet ce week-end. Le prix de l'essence diminue. Le samplon 95 passe en dessous de la barre des 2 euros le litre. Petite baisse aussi pour le gasoil. Il est en moyenne à 2,18 euros le litre contre 2,23 euros il y a quelques jours. Pour ceux qui prennent le train, le trafic doit normalement reprendre en gare de Tours à partir de 16 heures. La circulation est interrompue depuis hier après-midi à cause d'un incident sur un chantier. De l'amiante a été découverte dans un poste d'aiguillage. Le taux de chômage continue d'augmenter en France. On est à 8,3%, soit son plus haut niveau depuis l'automne 2020. L'INSEE publie aujourd'hui les chiffres pour le deuxième trimestre, d'avril à juin. Ça représente 62 000 demandeurs d'emploi de plus que pour la période de janvier à mars. Et toutes les tranches d'âge sont concernées. Mais les jeunes inquiètent particulièrement Mathieu Plane, le directeur adjoint du département analyse et prévision de l'OFCE, l'Observatoire français des conjonctures économiques, car le taux de chômage des 15-24 ans a bondi et atteint près de 22%.
7: Quand l'économie va mal, les jeunes sont un peu la variable d'ajustement. C'est-à-dire que vous voyez, quand vous rentrez sur le marché du travail, quand l'économie va mal, bon, bah, finalement, vous maintenez certains emplois et donc vous n'allez pas embaucher de nouvelles personnes, par exemple. Autre facteur, c'est que les jeunes sont surreprésentés dans les contrats dits temporaires ou dits précaires. Hein. Et quand ça ne va pas bien, qu'est-ce que font les entreprises? C'est justement, elles ne vont pas reconduire les contrats courts. Et donc, les jeunes sont beaucoup plus exposés au retournement chez du travail que les autres. Et ils sont aussi extrêmement exposés à la politique publique. On voit que ce qui avait permis de faire baisser beaucoup aussi le chômage des jeunes et créer beaucoup d'emplois, c'est l'alternance. Ouais. Or, aujourd'hui, on voit qu'on va avoir des rabots. Le taux d'emploi en alternance est en train de diminuer en France. Et donc, forcément, c'est les jeunes qui occupent ces postes-là. Et donc, la conclusion, c'est qu'on a une remontée extrêmement brutale du taux de chômage des jeunes.
2: Une rencontre importante pour les victimes de violences sexuelles dans l'Église. Le pape Léon XIV va en rencontrer plusieurs en France. Il le fera lors de sa visite dans le pays fin septembre. Le Vatican l'annonce aujourd'hui.
0: 13h06, les vendanges sont très précoces cette année.
2: Conséquence du réchauffement climatique, un hiver doux suivi par une série de canicules. Et voilà que la récolte des raisins a 3 semaines d'avance, du jamais vu selon la filière. C'est encore plus tôt que l'an dernier où elles avaient déjà été précoces. Les vendanges ont commencé hier pour les vignerons du Bordelais qui font du crément. Et c'est pareil en Champagne, on est clairement dans une année historique, Clément Comte.
8: C'est simple, la chaleur est le moteur de la vigne. Il a fait très chaud cet été et le raisin est prêt plutôt que prévu.
9: J'ai voulu commencer maintenant tout simplement parce que moi j'avais le degré qu'il fallait.
8: Vincent Finot a donc demandé une dérogation.
9: Et si on attend vraiment quelques jours de plus, après malheureusement, on va perdre le raisin. Ça va tourner en vinaigre.
8: Et c'est pareil dans tout le vignoble. On est très en avance cette année.
10: Dès samedi et à partir de lundi 10, ça va être effectivement on va commencer à avoir le branle-bas de combat des vendanges en Champagne.
8: Sébastien Debuisson est directeur technique et environnement au comité Champagne.
10: C'est pas tellement inquiétant pour le Champagne, c'est surtout inquiétant pour le réchauffement climatique parce que la vigne, c'est un marqueur du réchauffement climatique et de voir des vendanges de plus en plus tôt montre qu'aujourd'hui, on est vraiment dans le dur de ce réchauffement.
8: Et il faudra s'habituer selon le spécialiste.
10: Et ben, aujourd'hui, c'est forcément un peu exceptionnel, mais c'est la norme des 50 prochaines années. Mais on sait surtout qu'il faut s'adapter. Aujourd'hui, c'est l'adaptation qui est notre premier moteur pour continuer à produire du champagne en Champagne.
8: Le comité Champagne travaille notamment sur la création de nouvelles variétés de vignes pour retrouver des vendanges autour du mois de septembre, beaucoup plus supportables pour les saisonniers.
2: Les explications de Clément Comte d'ici Champagne-Ardenne.
0: Un sommet mythique pour la 7e étape du Tour de France Femmes.
2: L'ascension du célèbre Mont Ventoux dans le Vaucluse. Les cyclistes du Tour de France féminin sont en train de traverser le Rhône. Elles sont parties depuis une vingtaine de minutes de la Voulte-sur-Rhône dans l'Ardèche pour le départ fictif. Manon Vautier-Cholet, vous êtes sur place pour ici. Bonjour.
11: Bonjour Morgane, bonjour à tous.
2: On n'est plus qu'à une poignée de minutes du départ réel et pour la toute première fois donc, les coureuses vont gravir le Mont Ventoux.
11: Oui, clairement l'étape reine de ce tour avec peut-être la plus belle ascension autant visuellement que sportivement parlant. Et ça, c'est la directrice du tour Marion Rousse qui le dit. Pour passer la ligne d'arrivée ici, juste à côté de l'antenne blanche et rouge qui surplombe le géant de Provence à 1910 mètres d'altitude, le peloton va devoir passer 3 difficultés avant de s'attaquer par Bédouin à 15 700 km de montée à 8,8% de moyenne. Une première première partie très exposée du vent. Et il y en a du vent aujourd'hui avec les pentes les plus dures jusqu'à Chalet-Reynard, un passage plus protégé dans la forêt, avant de retrouver le vent encore pour la fin de l'ascension, les cailloux et ce paysage lunaire qui fait de ce Mont Ventoux un sommet à part. On attend une bataille ici entre les meilleures grimpeuses et favorites, Marlène Reusser, la maillot jaune d'Emmy Vollering, Kasia Nievadoma en tête, et évidemment notre française Pauline Ferrand-Prévot, loin au général, mais qui va tout tenter pour écrire son nom au palmarès de ce géant.
2: Merci Manon Vautier-Cholet. On va la vivre avec vous en direct cet après-midi, cette étape. 146 km à parcourir. Une partie n'est pas accessible au public à cause du risque incendie, mais c'est possible de le voir en revanche pour cette ascension du Mont Ventoux. Et puis tout aussi spectaculaire, les épreuves du jour au championnat d'Europe de natation à Paris. Des plongeons dans la Seine depuis des ponts à 20 mètres de haut, avec en toile de fond la Tour Eiffel. Ça démarre dans une demi-heure pour les femmes et à 16 heures pour les hommes. Et on apprend à l'instant que deux Français décrochent une médaille, Marc-Antoine Olivier, l'argent, et Logan Fontaine, le bronze, sur une épreuve de nage en eau libre. Et puis c'est le rendez-vous annuel des passionnés d'astronomie, la nuit des étoiles, tout ce week-end, des centaines d'ateliers de vulgarisation et d'observation de ciel organisés gratuitement partout en France.
0: Ça va être vachement sympa.
2: Ah bah oui.
0: On y va ensemble ?
2: Ah bah oui, avec plaisir.
0: Le rendez-vous est pris. Merci Morgane Guillaumard, et prochain rendez-vous avec l'info à 14h. L'ascension du Mont Ventoux est une étape reine du Tour de France, on vient d'en parler. Les coureuses vont s'y attaquer cet après-midi. Nous allons donc le découvrir tranquillement pour une escapade nature en famille avec un épisode de votre podcast Partir dans moins d'une minute sur votre radio ici.
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0: Le Mont Ventoux est bien connu des amateurs de vélo, mais il se découvre aussi en famille, plus tranquillement. Si vous aimez la nature, les animaux sauvages, les soirées sous les étoiles, alors suivez-nous dans cette balade, car nous partons maintenant sur les routes de ce sommet mythique de Provence.
15: Le Mont Ventoux, c'est un sommet perché à 1910 mètres d'altitude, le plus haut d'Europe isolé sans rien de tour. Et le Ventoux, c'est surtout l'étape mythique du Tour de France, avec 90 000 vélos par an qui défient le géant de Provence. Mais moi, j'ai envie de vous faire découvrir un Mont Ventoux plus méconnu et accessible pour toute la famille. Car contrairement à ce qu'on pourrait croire, ce mont n'est pas réservé qu'aux champions de cyclisme. C'est une terre d'aventuriers et d'observateurs, voire d'astronomes. Et à la fin de cet épisode, vous saurez pourquoi quand on va au Mont Ventoux, on a l'impression d'aller sur la Lune. Je m'appelle Maxime Perron, je suis animateur à Issy Vaucluse. Et j'adore le Mont Ventoux parce que c'est ma boussole, un peu comme tous les habitants d'ici. Dès que je l'aperçois, je sais que je suis chez moi. Depuis que je suis petit, j'y vais à n'importe quelle saison. L'hiver pour skier, au printemps à vélo, l'été pour profiter de la fraîcheur, et à l'automne, je ne peux pas m'empêcher d'aller ramasser quelques champignons. Bienvenue dans Partir, escapade nature en famille sur le sommet mythique du Mont Ventoux. Notre point de départ, c'est le village de Flassan. On est face au Mont Ventoux et on a l'impression qu'on va le toucher. Dans ce petit village préservé de 473 âmes, tout le monde se connaît. Il est typique de Provence, avec son école, une fontaine, un lavoir, une église et des façades jaunes, orange et rouges. Au coucher du soleil, les maisons se teintent même de rose. Quelle que soit la saison, la vie est paisible ici. Contrairement à d'autres villages au pied du Ventoux, il y a très peu de cyclistes et de visiteurs de passage. C'est donc un village qui a su rester authentique, loin de l'agitation touristique. D'ailleurs, si vous tendez l'oreille, vous remarquerez que les cloches de la petite église ont une particularité. En plus de sonner à toutes les heures, elles sonnent aussi à 7h45 et à 17h45, l'heure à laquelle il fallait aller travailler au champ et puis rentrer à la maison. Depuis, la tradition est restée. Pour venir jusqu'ici, vous pouvez prendre le train depuis la gare TGV d'Avignon et terminer votre trajet en voiture. C'est beaucoup plus pratique, surtout si vous voulez visiter d'autres coins tout autour. Pour le trajet, comptez moins d'1 heure de route depuis la gare d'Avignon. Une fois arrivé à Flassans, vous pouvez laisser la voiture en bas du village. Les parkings sont gratuits, tout se fait à pied. Même si ça monte un tout petit peu, il est accessible pour tout le monde. Il y a un endroit typique à découvrir, l'épicerie Jouveau. Ça fait 130 ans qu'elle existe. Et aujourd'hui, c'est Johan, l'arrière-arrière-petit-fils de Jules, le créateur, qui a repris le flambeau. La famille veille sur ce lieu qui est resté dans son jus avec son carrossiment, son rideau marseillais et sa vieille balance. Ici, on trouve de tout. Fruits, légumes, viande, poissons, journaux, colis, cigarettes, pain et même quelques livres. Mais c'est surtout le cœur du village où tout le monde se rencontre. Lorsque vous êtes dans cette épicerie, je vous conseille de prendre un petit café en terrasse et d'échanger avec les habitants qui vous donneront toujours une idée de balade autour du village. Ici, il n'y a pas beaucoup de passages, alors les gens sont toujours heureux d'échanger avec vous. D'ailleurs, Johan a les clés de l'église, alors si vous êtes sympa, il pourra peut-être vous l'ouvrir. Au moment de repartir, je vous invite à vous perdre dans la multitude de chemins autour du village. Entre vignes et cerisiers, à vous de trouver le meilleur point de vue pour prendre la photo du Mont Ventoux. Mais je vous ai promis de vous faire découvrir un Ventoux paisible et sauvage, accessible à tous. On y va tout de suite. Ici, on est donc au sentier découverte de la grande faune du Ventoux. On est à mi-chemin du sommet. Nous sommes en plein cœur de la forêt, à Aurel, avec des grands hêtres tout autour. Ici, c'est paisible. On est loin de l'agitation du sommet du Ventoux, avec ses vélos, ses motos et ses voitures. L'endroit a été pensé pour les familles. Il a été créé par l'Office National des Forêts, l'ONF. Il est accessible en poussette et la balade fait moins de 2 km. Tout le long, vous retrouverez des informations pédagogiques, mais surtout des sculptures d'animaux qui peuplent le Ventoux. Avec un peu de chance, vous pourrez même apercevoir des cerfs, des biches, des sangliers, des renards ou encore des loups. Je vous conseille aussi d'aller dans l'observatoire à ciel ouvert, tout en bois, qui domine la vallée. Il a été conçu pour écouter le brame du cerf à l'automne, mais vous pouvez y aller à la tombée de la nuit toute l'année. Le balisage est réfléchissant. Non loin de l'observatoire, vous croiserez sans doute Lenny Vidal, qui est photographe naturaliste. Il peut passer des journées entières à observer et à prendre en photo les animaux.
13: Donc là, simplement, en se baladant dans la forêt, on peut trouver des traces, et notamment cet arbre mort qui, malgré le fait qu'il soit mort, abrite beaucoup de vie. Et ici, on peut voir plein de petits trous qui ont été faits par des pics, sans doute. Enfin, c'est même certain, je ne sais pas, je ne peux pas dire avec certitude lequel. Mais ici, on peut retrouver des pics noirs, des pics verts, des pics épêches. Et autant d'espèces qui vont donc tambouriner sur le tronc pour se nourrir, faire sortir toutes les petites larves et insectes qui peuvent occuper le bois mort. Alors ici, on a apparemment une empreinte d'un ongulé sauvage, mais bon, c'est dur à dire, elle est mal formée dans ce type de substrat, mais c'est sans doute un chevreuil vu la taille. Donc ouvrez bien les yeux, parce que là, vous voyez qu'en une dizaine de mètres, on a pu déjà trouver deux indices différents d'animaux, donc c'est assez parlant.
15: À 3 km du sentier, il y a un endroit que j'apprécie vraiment l'hiver, c'est le Chalet Reynard. C'est d'abord un restaurant ouvert toute l'année, mais aussi une mini station de ski avec 4 pistes, quand la quantité de neige le permet. Mais il y en a toujours un peu pour faire de la luge. Je ne loupe pas un hiver sans aller faire quelques descentes en famille. La sortie devient parfaite quand on la termine en terrasse avec une bonne raclette. Depuis le Chalet Reynard, on se dirige à présent au sommet du Mont Ventoux, situé à 6 km. Avec 8% de pente moyenne, accrochez-vous, hein, même en voiture. Au sommet, à 1910 mètres d'altitude, c'est un panorama assez unique à 360 degrés. On y voit les Alpes enneigées, toute la vallée du Rhône, le Luberon, les Baronnies, les monts de Vaucluse, les Cévennes, et certains disent qu'on peut même apercevoir la Méditerranée. L'ascension du Mont Ventoux est considérée comme l'une des plus difficiles en raison de sa longueur, 21,5 km depuis le bas de la montagne, et de son pourcentage moyen de pente. Vous croiserez sans doute des cyclistes du monde entier qui tentent d'accomplir l'ascension de leur vie. Entre cris de joie, pleurs et épuisement total, on passe par toutes les émotions. Au sommet, vous trouverez un magasin de souvenirs tenu par la même famille depuis plus de 50 ans, mais aussi la mythique Tour Blanche avec son pic rouge qui sert d'antenne, de station météo, de base militaire et d'observatoire climatique. Et croyez-moi, là-haut, ça décoiffe. Le record de rafale de toute la France a été enregistré ici, à 320 km à l'heure. Maintenant que nous sommes au sommet, basculons sur sa face nord, direction la station du Mont-Serein, à 7 km. Il s'agit historiquement de l'une des toutes premières stations de ski de France. D'ailleurs, ici on a un vieux dicton qui dit « Qui skie au Ventoux, skie partout ». Alors qu'en contrebas, on a des paysages de Provence avec des champs de lavande et des oliviers, ici, on se retrouve au beau milieu d'un paysage alpin avec des chalets en bois, des restaurants aux spécialités montagnardes et près de 17 pistes de ski. En période de forte chaleur, le Mont-Serein avec 10 degrés de moins qu'en plaine est la bulle de fraîcheur du Vaucluse. Au fait, si vous n'êtes pas sportif mais que vous voulez quand même grimper le Ventoux, vous pouvez très bien le faire en voiture, en moto, ça fait plutôt bien en 3 quarts d'heure. Pour ceux qui aiment les challenges, n'hésitez pas aussi à louer en bas du Ventoux et à la station du Mont-Serein des vélos électriques. Pour moins de 50 euros la demi-journée, vous pourrez vous aussi vous prendre pour un champion cycliste avec une ascension beaucoup moins physique.
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15: Avec 700 000 personnes chaque année au Ventoux, le lieu est très fréquenté. Alors, je vous conseille d'être prudent. En voiture, à moto ou en vélo, c'est souvent la descente qui est la plus dangereuse. Pendant la saison touristique, ne tardez pas à monter au Ventoux. C'est toujours mieux d'y venir assez tôt dans la matinée. Surtout que l'ambiance est encore bien différente, presque comme si on avait changé de planète. Et oui, je vous avais dit au début de l'épisode que lorsqu'on se dirige au sommet du Ventoux, on a l'impression d'aller sur la Lune. Si la végétation est assez dense, subitement, à partir de 1500 mètres d'altitude, c'est le néant. Ce n'est pas pour rien qu'on le prénomme aussi le Mont Chauve. De loin, cette partie blanche de la montagne ressemble à de la neige, mais sur place, il s'agit en fait de cailloux. C'est un désert aride où rien ne pousse, ou presque.
13: On a l'impression que c'est un paysage lunaire, il n'y a que des cailloux, on ne voit rien au premier abord. Mais il y a une grosse biodiversité au niveau de la flore, mais ce sont des toutes petites plantes qui sont à ras le sol pour résister au vent, aux intempéries. On peut retrouver notamment le pavot du Groenland. C'est un pavot qu'on retrouve dans des contrées nordiques alors qu'on est en Provence.
15: Si vous avez encore un peu de temps devant vous, si votre week-end n'est pas terminé, j'ai une dernière idée pour vous. Après avoir décroché la Lune, on va observer les étoiles. On est maintenant à la gare de Dapt, à 1100 mètres d'altitude, sur le plateau d'Albion, avec toujours le Mont Ventoux en toile de fond. L'Observatoire astronomique du Sirène, le silo réhabilité pour nuits étoilées, propose dans un décor désertique d'observer toute l'année notre voûte céleste. Il n'y a aucune pollution visuelle, comme si on était dans une immense toundra. On a vite l'impression d'être perdu au milieu de nulle part. Les bénévoles, qui sont très pédagogues, vous proposent des soirées uniques par petits groupes pour compter les étoiles filantes, observer la Lune et admirer Saturne comme jamais avec des télescopes aussi grands que votre salon. Il y a moins de 30 ans, le site était encore un lieu top secret de l'armée française. Le plateau d'Albion a été choisi dans les années 1970 pour être la plateforme de lancement des missiles nucléaires. Il y en avait 18 ici, dont un à cet endroit. Imaginez-vous! À tout moment, des missiles pouvaient partir. Ces installations de dissuasion nucléaire ont fini d'être démantelées en 1998. Et ce n'est que dans les années 2000 que l'un de ces silos a été réhabilité par les bénévoles de l'Observatoire. Solange Pouvet est la directrice de l'Observatoire astronomique du Sirène. C'est elle, avec ses amis bénévoles, qui s'occupe des visites.
17: Alors quand les personnes arrivent la nuit dans cet endroit qui est assez unique, beaucoup nous disent on se croirait sur Mars, on est mieux que le Petit Prince. Moi j'ai la chance d'être là depuis donc le début et de ne jamais, je ne me lasse jamais de ce que je vois. Le ciel change à chaque saison, donc on attend l'hiver que les éléments que l'on peut observer arrivent, voilà. Et puis la saison d'après, il nous manque et on attend. Alors la ronde des planètes tous les ans, c'est la même chose. On se dit Saturne n'est pas là, quelle tristesse. Et puis quand elle arrive, on est tout content.
15: Comptez 22 euros par personne pour une soirée sous les étoiles, accessible dès l'âge de 5-6 ans. Pensez bien à réserver à l'avance, par téléphone, l'observatoire est ouvert toute l'année. En y venant, peut-être que vous verrez aussi l'autre curiosité du plateau d'Albion, les grandes oreilles. C'est le surnom donné aux immenses paraboles utilisées par les services secrets français. Mais ça, vous le verrez quand vous viendrez.
0: C'est noté. Merci Maxime Perron d'ici Vaucluse pour tous ces bons conseils afin de découvrir le Mont Ventoux autrement que par le sport. Cet épisode de Partir est en réécoute sur l'appli ici.fr et lundi, nous partirons à Étretat sur les pas d'Arsène Lupin. Dans quelques minutes, nous serons toujours du côté du Mont Ventoux avec la 7e étape du Tour de France Femmes qui est partie de la Voulte-sur-Rhône en Ardèche pour une arrivée sur le Mont Ventoux donc. Mais d'abord, place à Madonna avec Vogue sur votre radio ici. 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

0: écoutez ici Madonna, Vogue. Direction le Tour de France Femmes maintenant, avec la 7e étape qui fera arriver les coureuses en fin d'après-midi sur le Mont Ventoux. Une étape exceptionnelle que nous suivons bien sûr tout l'après-midi avec ici Radio Officielle du Tour.
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3: Et vous suivez cette 7e étape du Tour de France Femmes sur votre radio ici, avec au bout des 144 kilomètres de la course, partie de la Voulte-sur-Rhône, la mythique ascension du Mont Ventoux. Les 128 concurrentes ont passé le départ réel à 13h15 avec déjà une première difficulté. Emma Sarango, vous êtes sur la moto ici de Selim Guerribi et ça monte déjà.
4: Oui, on est en plein dedans, là, dans la montée du col de la Grande Limite. Même si vous et moi, Manon, savons qu'elle n'en monte pas, hein, les coureuses de ce Tour de France. La preuve, le Mont Ventoux est au programme pour la première fois. On est à environ 3 km du sommet de ce premier col de catégorie 2, qui monte avec une moyenne de 5%. Et pour l'instant, le peloton est toujours groupé. On traverse la forêt et puis les petits villages de l'Ardèche, avec beaucoup, beaucoup déjà de spectateurs au bord des routes qui encouragent évidemment les Françaises, mais aussi les Belges ou les Néerlandais, puisque nous sommes dans des régions touristiques cet été. Donc elles sont encouragées, les coureuses, et elles ont encore environ 2 km avant le sommet.
3: Le col de la Grande Limite, vous y êtes, Emma Sarango, avec votre pilote Selim Guerribi. Ça va peut-être donner le ton, avec déjà, on va suivre ça évidemment, la formation d'une première échappée. Il faudra tenir en tout cas jusqu'à l'ascension du Mont Ventoux. 16 km d'ascension à 8,8% de moyenne et du vent. Aujourd'hui, pour l'instant, c'est du vent de dos, mais ça pourrait compliquer un peu plus les choses au fil de la course. Pour le moment, les coureuses, elles sont à 130 km de l'arrivée. Emma Sarango le disait, ça roule en peloton groupé. Va-t-on voir une bataille entre les meilleures grimpeuses? On attend les favorites à l'avant, Marlène Reusser, la maillot jaune d'Amy Vollering, la néerlandaise, ou encore Kasia Niewiadoma et notre française Pauline Ferrand-Prévot. Vous suivez cette 7e étape du Tour de France Femmes avec l'ascension mythique du Mont Ventoux. Le prochain point, c'est dans une demi-heure sur votre radio ici.
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C'était Africa de Rose Laurence sur votre radio ici. Bonjour, bienvenue, c'est Fabien Hémo. On va passer ce vendredi après-midi ensemble. Info locale, musique, bonne humeur, on a tout prévu comme d'habitude. Tout au long de l'après-midi, nous allons suivre également cette 7e étape du Tour de France féminin. Étape de montagne aujourd'hui. Nos journalistes sont sur place pour nous faire vivre en direct l'arrivée qui aura lieu au Mont Ventoux tout à l'heure. De la musique également aussi pour rythmer votre journée. On écoute Pierre Demar avec Je pense à vous, une chanson qui s'adresse à son public. Bel après-midi.

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1: C'est l'instant découverte, c'est l'instant des curieux. On se balade à la rencontre de la faune et de la flore du Vaucluse dans Vraiment Nature avec vous, Ombline. Nos stars aujourd'hui, ce sont de vrais artistes.
2: C'est ça, et elles font en ce moment de magnifiques poteries. Même dans Ghost, ils font pas aussi bien. Ces artistes, ce sont les guêpes maçonnes. Alors, Joseph Jacquin Porretas, vous êtes le conservateur et chef d'établissement du Muséum Requin à Avignon. Avant de nous dire à quoi servent ces poteries, parce que des poteries faites par des guêpes, c'est quand même assez cocasse. Déjà, on le souligne, ce sont des guêpes solitaires.
3: Exactement, on parle de guêpes maçonnes, donc elles vont utiliser de la terre, comme le font nos potiers et nos potières à nous, humains, contrairement aux guêpes sociales qui, elles, la plupart du temps, utilisent du papier, qui fabriquent du papier. Et donc là, ces guêpes maçonnes, elles vont fabriquer des poteries. Alors pour ça, elles vont récupérer de la boue. Et ça, c'est vraiment important parce que pour avoir de ces guêpes-là, il faut avoir de la boue. Elles vont la transporter à l'endroit qu'elles ont choisi pour construire leur nid. Et ensuite, elles vont étaler cette boue par petits morceaux. Et vous avez raison, la construction, qu'est-ce qu'elle est jolie. On en a plein de sortes différentes selon les espèces. Moi, celle que j'aime bien, en effet, c'est les eumènes. Les eumènes qui s'appellent guêpes potières, justement. Elles font des petits ronds, des petites amphores comme ça, rondes, avec un joli bec et une encolure. C'est vrai que c'est mignon comme tout. Et en fait, pourquoi est-ce que ces guêpes maçonnes ou ces guêpes potières fabriquent ça? Eh bien, c'est pour assurer une descendance. C'est-à-dire qu'à l'intérieur, elles vont mettre des proies. Ces proies, selon les espèces, ça va être des chenilles, ça va être des araignées. Et ces proies, elles les piquent avec leur dard. C'est un dard qui ne peut pas traverser la peau de nous, les humains. Ça marche bien sur la peau très très fine des araignées, des chenilles et compagnie. Et ensuite, elles vont traîner ces proies qui ont été paralysées par la piqûre, mais pas tuées. Et donc les proies sont paralysées, elles restent fraîches comme ça, parce que vous savez, les insectes, ça a vraiment cette capacité de survivre très longtemps même sans manger. Elles les traînent et elles les enferment vivantes dans cette loge-là, dans cette poterie. Mais avant de fermer, elles vont pondre un œuf sur cette proie et elles ferment.
2: Et là, on imagine que le festin, du coup, peut commencer. Donc, si vous voyez sous vos toits des sortes de poteries en boue et que vous avez justement de la boue près de chez vous, eh bien, c'est que vous avez au moins une guêpe maçonne qui rôde autour de chez vous. Merci, Joseph.
1: Guêpe qui, on le redit, Ombline, est inoffensif pour l'homme, vu que son dard ne transperce pas notre peau. Ça, c'est important de le rappeler. On vous met justement un exemple de poterie sur notre site ici.fr et sur l'appli ici. Dans les deux cas, vous cliquez sur la rubrique Vraiment Nature.
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0: C'était Pink sur votre radio ici. Dans quelques minutes, les infos de 14h. Mais avant, on écoute le taulier de la chanson française, Jean-Jacques Goldman, avec Il changeait la vie. Et il a changé la vie à pas mal d'artistes, n'empêche Jean-Jacques Goldman. Hein. Bel été sur votre radio ici.
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1: Merci d'avoir choisi votre radio ici. Il est 14h. 14h, c'est l'heure de retrouver toute l'info en France et dans le monde en 90 secondes avec vous, Morgane Guillaumard.
2: Encore une journée à haut risque sur le front des incendies. Le Var, les Bouches-du-Rhône et le Vaucluse sont en vigilance rouge. Départ feu de forêt. Les flammes ont par ailleurs progressé la nuit dernière dans le massif de Claps dans la Drôme. 270 hectares de végétation parcourus depuis lundi. Et dans l'Aude, en revanche, incendie fixé dans le massif des Corbières. Le taux de chômage en France atteint son plus haut niveau depuis l'automne 2020. L'INSEE publie aujourd'hui les chiffres pour la période d'avril à juin. 8,3%, soit 62 000 demandeurs d'emploi de plus que pour le trimestre précédent. Encore un week-end chargé sur la route des vacances. La circulation est difficile aujourd'hui dans le sens des départs sur un large quart nord-ouest et sur une partie du centre-est. Bison futé voit orange aussi dans le sens des retours dans un quart sud-est de la France. Sur les rails, de l'amiante découverte dans un poste d'aiguillage paralyse toujours le trafic ferroviaire en gare de Tours. La circulation des trains doit normalement reprendre à 16h aujourd'hui, 24 heures après l'arrêt total du trafic. 7e étape est la plus mythique sur le Tour de France Femmes. Les coureuses vont grimper le Mont Ventoux pour la première fois de leur histoire. Le sommet le plus connu dans le monde du vélo en France. Elles sont parties de la Voulte-sur-Rhône dans l'Ardèche en début d'après-midi. Et puis deux nouvelles médailles françaises au championnat d'Europe de natation. L'argent pour Marc-Antoine Olivier et le bronze pour Logan Fontaine sur une épreuve de nage en eau libre.
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3: Et vous suivez cette 7e étape du Tour de France Femmes sur votre radio. Ici, les coureuses ont parcouru une trentaine de kilomètres après être parties de la Voulte-sur-Rhône. Elles sont déjà dans la Drôme, en direction du mythique Mont Ventoux. Le peloton qui vient de passer la première difficulté, le col de la Grande Limite. Et c'est Puck Peeters, avec son maillot à poids de meilleure grimpeuse, qui est passée en tête. Elle empoche 5 points de plus. Et avant la prochaine difficulté, le col du Colombier attendu dans quelques kilomètres, peut-être déjà la création d'une première échappée. 9 coureuses, en tout cas, ont 15 secondes d'avance sur le peloton, avec parmi elles 2 françaises et Maconte pour la Cofidis, Noémie Abgral pour Ma Petite Entreprise, pas très loin derrière. Dans le peloton, on voit toujours les favorites, notamment la maillot jaune Marlène Reusser. Elle a 12 secondes d'avance sur Demi Vollering au général. Vous suivez cette 7e étape du Tour de France Femmes avec au bout de l'ascension, eh bien, mythique du Mont Ventoux en direct sur votre radio ici. Prochain point dans une demi-heure.
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5: Justement sur le parcours du Tour de France Femmes, de la chaleur hein, cet après-midi en direction du Mont Ventoux. Vous avez pour l'instant 33 degrés à Bédouin, mais ça devrait continuer de grimper. Nous avons toujours la vigilance orange canicule qui est active. Il fait 35 degrés à Pertuis en ce moment, avec du Mistral, des pointes à 55 km/h, ce qui fait qu'il y a une autre vigilance qui est en cours, vigilance rouge, cette fois pour le risque de feu de forêt. 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

0: C'était Stevie Wonder sur votre radio ICI. Bienvenue si vous nous rejoignez. ICI, bien, c'est Fabien Hémot pour vous servir. Dans un instant, on écoute trois chansons françaises à la suite. J'espère que tout va bien pour vous, que vous passez un bel été. Vous êtes peut-être, tiens, sur la route pour profiter de la plage. Si c'est le cas, je suis tombé ce matin sur un top 3 qui devrait vous intéresser, le top 3 des jeux de plage préférés des Français l'été. En troisième position, on retrouve le frisbee. Deuxième place pour les jeux de ballon, notamment le beach volley. Un Français sur 10 cite jouer à ce sport pendant les vacances. Et sur la première marche du podium, la pétanque. 58% des Français déclarent aimer y jouer en période estivale. Alors, tu tires ou tu pointes? Eh bien perso, ni l'un ni l'autre, je file sur mon transat. Écoutez, trois chansons françaises à la suite. Grâce à qui? Eh bien grâce à votre radio ICI. On démarre avec le collectif Ensemble, sa raison d'être. Bel été.
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0: C'était Thierry Pasteur avec Coup de folie. Et la folie, elle est où? Elle est ici, sur votre radio. On retrouve tout de suite le journaliste pour le Tour de France féminin avec un point complet sur l'étape du jour.
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3: Et vous suivez cette septième étape du Tour de France Femmes avec votre radio ici, les 128 coureuses qui roulent en direction du mythique Mont Ventoux, une première dans cette grande boucle féminine. Des concurrentes qui ont roulé 45 kilomètres et qui viennent de passer la deuxième difficulté du parcours. Emma Saringo, vous êtes sur la moto ici de Selim Guerribi, toujours pas d'échappée là pour le moment.
4: Non, il y a une tentative, hein, Manon, entre les deux premières ascensions, entre le col de la Grande Limite et le col du Colombier, avec 8 coureuses qui ont tenté de s'échapper, notamment la Française Emma Comte et une autre tricolore, Noémie Abgral, mais le groupe de 8 a été rapidement repris, et c'est donc groupé que le peloton a entamé la deuxième ascension, hein, de catégorie 3, le col du Colombier, avec une pente à 6,4%. On est désormais dans la descente et le peloton est donc toujours compact, et on pouvait le redouter, Manon. On a l'impression que pour l'instant, l'idée c'est de s'économiser avant évidemment d'arriver au Ventoux, le gros événement de cette journée.
3: Et on a couru la première heure à 37 km/h de moyenne, hein. Donc Emma, vous le disiez, un rythme qui pour l'instant n'a pas permis aux baroudeuses de faire la différence. C'est le maillot à pois Puck Peeters qui encore une fois est passé en tête, hein, de cette deuxième difficulté pour les points de la montagne. Elle est désormais largement en tête. Les coureuses, elles ont le vent le dos pour le moment. La prochaine difficulté, elle est attendue là au 105e kilomètre. Ce sera le col de la Suzette. Attention, pas facile, avec des petites routes, des virages, 3,9 km à 6,4%. Il y aura un sprint intermédiaire au milieu avec quelques premières coureuses distancées à 45 secondes du peloton. Et vous suivez évidemment cette septième étape du Tour de France Femmes sur votre radio ici. Arrivée mythique au Mont Ventoux en fin d'après-midi. Le prochain point, c'est à 15h.
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0: Ici Vaucluse simplifie votre été avec un petit geste qui peut faire une grande différence, et notamment pendant ces périodes de forte chaleur. À Cavaillon, le centre communal d'action sociale veille tout l'été sur les habitants les plus vulnérables. Il y a une équipe, hein, qui est mobilisée pour prendre soin des personnes âgées, des personnes isolées, des personnes fragiles. Quand je dis prendre soin, c'est surtout prendre des nouvelles en passant un petit coup de fil tous les jours ou si besoin en se déplaçant à domicile. Ce service, vous pouvez en bénéficier, vous ou vos proches. Pour cela, il faut contacter le centre communal d'action sociale de Cavaillon et s'inscrire sur le registre communal des personnes vulnérables, parce qu'en période de canicule, prendre des nouvelles, c'est déjà protégé. Donc rapprochez-vous du centre communal d'action sociale de Cavaillon. 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

0: Merci d'avoir choisi votre radio ici, c'est Fabien Hémeau. Dans quelques minutes, les infos de 15h, mais avant, on écoute Renaud avec Mistral Gagnant. Mistral Gagnant, une chanson qui a bien failli ne jamais voir le jour. En fait, en 1985, Renaud enregistre son 7e album à Los Angeles. Il appelle sa femme Dominique et il lui parle de cette chanson. Et il ne veut pas la sortir car il la juge trop personnelle. Touché par la sincérité du texte, sa femme lui dit « Si tu ne mets pas cette chanson dans ton prochain album, je te quitte ». Renaud exaucera le vœu de son épouse Dominique et appellera même son 7e album du nom de cette chanson, Mistral Gagnant. Et on l'écoute juste après ça.
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1: Merci pour votre fidélité à votre radio ici. Il est 15h. 15h, c'est l'heure de retrouver toute l'info en France et dans le monde en 90 secondes avec vous, Morgane Guillaumard.
2: Trois départements sont encore en risque élevé des pare-feux de forêt aujourd'hui. Le Var, les Bouches-du-Rhône et le Vaucluse. Le feu a par ailleurs progressé de 30 hectares la nuit dernière dans le massif de Claps dans la Drôme. En Gironde, le retour des vacanciers est espéré deux semaines après le méga-feu dans le département. La tendance est positive selon le ministre du Tourisme Serge Papin avec un taux d'occupation de 70 à 75% en moyenne. Le taux de chômage en France augmente encore. Il atteint même son plus haut niveau depuis l'automne 2020 pour ce second trimestre. 8,3% selon l'INSEE, soit 62 000 demandeurs d'emploi de plus qu'entre janvier et mars. Près de 400 km de bouchons ont été enregistrés ce midi sur toute la France. Beaucoup de monde sur les grands axes. Bison futé voie orange dans le sens des départs dans le nord-ouest et le centre-est et dans le sens des retours dans le sud-est de la France. Sur les rails, le trafic doit normalement reprendre en gare de Tours dans une heure. La circulation est interrompue depuis hier après-midi à cause d'un incident sur un chantier. Le pape Léon XIV va rencontrer plusieurs victimes de violences sexuelles dans l'église en France. Il le fera lors de sa visite fin septembre à Paris, Saint-Denis, Lourdes et Metz. C'est ce qu'annonce le Vatican aujourd'hui. Le Mont Ventoux, mythique sommet au programme de la 7e étape du Tour de France Femmes. La Suissesse Marlène Reusser espère garder son maillot jaune un jour de plus. Et puis le national, c'est fini. Maintenant, il faut dire Ligue 3. Ce nouveau championnat de foot commence ce soir à 20h45 avec 9 matchs.
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3: Et vous suivez cette 7e étape du Tour de France Femmes avec votre radio. Ici, les 128 coureuses qui ont parcouru 70 km des 144 qui les séparent du mythique Mont Ventoux. C'est la maillot à pois Puck Peeters qui est passée en tête des deux premières difficultés du jour avec 55 points à la montagne. Elle survole clairement ce classement. Et à l'instant, une nouvelle tentative d'échapper avec 7 coureuses qui vont tenter de creuser l'écart avec le peloton qui vient de passer dans le Vaucluse pour quelques kilomètres avant de refaire un court passage dans la Drôme. Est-ce que ça va tenir? Est-ce que cette échappée va pouvoir prendre du champ? C'est toute la question. Alors que pour le moment, les coureuses ont le vent dans le dos. Ça roule vite sur une partie plus plate avant la prochaine difficulté. Le col de la Suzette à 105 kilomètres. Avant cette ascension est également la 16 kilomètres pour arriver tout en haut du Mont Ventoux, juste sous l'antenne blanche et rouge. On suit cette 7e étape du Tour de France Femmes avec votre radio ici. L'échappée va-t-elle tenir? Prochain point dans une demi-heure.
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5: Justement sur le parcours du Tour de France Femmes, de la chaleur hein, cet après-midi en direction du Mont Ventoux. Vous avez pour l'instant 33 degrés à Bédouin, mais ça devrait continuer de grimper. Nous avons toujours la vigilance orange canicule qui est active. Il fait 35 degrés à Pertuis en ce moment, avec du Mistral, des pointes à 55 km/h, ce qui fait qu'il y a une autre vigilance qui est en cours, vigilance rouge, cette fois pour le risque de feux de forêt. 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

0: Bienvenue sur votre radio ici, c'est Fabien et moi, on passe ce vendredi après-midi tous ensemble. Soyez tous les bienvenus en cette période estivale. Vous êtes nombreux à partir quelques jours en vacances en famille, vous avez raison avec les enfants. Vos ados tiens, vont peut-être avoir un amour de vacances hein, cette saison. Et à ce sujet, j'ai trouvé le top 3 des pires excuses pour larguer son amour de vacances. S'il y a des jeunes adultes qui nous écoutent, prenez des notes. Troisième place pour « on habite trop loin », ça c'est un classique. Deuxième position pour « je préfère qu'on reste amis ». Ça me rappelle des mauvais souvenirs, pardon. Et sur la première marche du podium, « je ne suis pas prêt pour une relation sérieuse ». Bon, ne vous en faites pas, car comme on dit ici sur votre radio, une de perdue, trois chansons françaises de retrouver. C'est ce qu'on vous offre tout de suite. On démarre avec Ellie Medeiros.
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1: C'était Alla Bachung avec Osez Joséphine sur votre radio ici. Eh bien nous, on va oser retrouver nos coureuses du Tour de France. Il est 15h30. On fait un point en direct sur l'étape du jour, étape de montagne aujourd'hui.
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4: L'étape 7 de ce Tour de France Femmes qui se poursuit en direction du mythique Mont Ventoux et vous la suivez sur votre radio. Ici, nous sommes à 54 km de l'arrivée et ça y est, une échappée a réussi à se détacher du peloton. Emma Sarango, justement, vous êtes sur la moto ici de Selim Guerribi. On compte 11 coureuses en tête.
5: Oui, 11 coureuses qui ont réussi à se détacher depuis une petite dizaine de kilomètres, Manon, et parmi elles Clémence Latimier, la coureuse iséroise de la formation Ma Petite Entreprise, qui fait partie de ce groupe de 11 coureuses qui a été acclamée. Clémence Latimier au passage du village de Vaqueras où nous sommes actuellement dans le Vaucluse, hein. Clémence Latimier qui compte de nombreux supporters sur les routes, elle et toute son équipe, hein, globalement la formation Ma Petite Entreprise qui a conquis le public, très nombreux, Manon, aujourd'hui sur les routes, c'est impressionnant. Il ne s'écoule pas 100 mètres sans que l'on aperçoive un spectateur, et dans les villages c'est blindé, rempli, les supporters sont vraiment de sortie aujourd'hui pour cette étape qui s'annonce mythique.
4: Ouais, ça fait plaisir d'avoir autant de monde en bord de route avec, vous le disiez, Emma, à l'avant, cette Française, Clémence Latimier, de Ma Petite Entreprise. Les écarts qui se creusent, hein, l'échappée a désormais 2 minutes 50 d'avance sur le peloton. On retrouve là toutes les favorites, hein. On voit notamment à l'avant la Movistar et la FDJ United Suez qui roulent pour leur leader, la maillot jaune Marlène Reusser, la Suissesse, et la Néerlandaise Demi Vollering. On a aussi notre Française Pauline Ferrand-Prévot, évidemment, dans le peloton, elle le disait ce matin, c'est une ascension qu'elle apprécie particulièrement et elle donnera tout évidemment si elle a les jambes dans l'ascension de ce Mont Ventoux. Et on continue de suivre cette septième étape du Tour de France Femmes avec votre radio ici. Le prochain point, ce sera dans une demi-heure.
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6: Ici Vaucluse simplifie votre été avec une bonne nouvelle, oui, pour vous, les nostalgiques du Festival d'Avignon. Chaque année, vous trouvez que ça passe beaucoup trop vite, ces trois semaines, vous êtes en manque de théâtre. Il y a un festival jusqu'au 8 août qui va vous régaler et à nouveau faire vibrer la Cité des Papes. 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

0: bienvenue ici, c'est Fabien Hémeau. On passe l'après-midi ensemble. Actu locale, musique, bonne humeur, profitez de l'été. 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La preuve encore une fois avec la playlist de votre été qui arrive. On écoute dans un instant Étienne Dao, mon manège à moi.
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1: 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Il est 16h. 16h, c'est l'heure de retrouver toute l'info en France et dans le monde en 90 secondes avec Morgane Guillaumard.
2: Une après-midi et une soirée encore à haut risque dans le Var en ce qui concerne les incendies. Le Mistral se renforce, l'air reste très sec et les températures élevées. 700 pompiers sont encore mobilisés sur place, appuyés de moyens aériens et de drones. Ils poursuivent le traitement des lisières et des points chauds. Et la multiplication des épisodes de canicule a des conséquences sur la production de maïs en France. Elle va chuter de 35% cette année jusqu'à atteindre son niveau le plus bas depuis les années 80. Des bouchons sur les grands axes. Ce routier bison futé classé de journée en orange dans le sens des départs dans le nord-ouest et le centre-est. Orange aussi dans le sens des retours dans le sud-est de la France. On est à plus de 450 km d'embouteillage dans tout le pays. Retour à la normale en gare de Tours. La circulation des trains reprend cet après-midi. Le trafic était interrompu depuis 24 heures à cause d'un incident sur un chantier. La découverte d'amiante dans un poste d'aiguillage. Une visite très attendue. Le pape Léon XIV va rencontrer en France des victimes de violences sexuelles dans l'église lors de son passage fin septembre à Paris, Saint-Denis, Lourdes et Metz. Le Vatican l'annonce aujourd'hui. Et sur la 7e étape du Tour de France Femmes, les coureuses s'attaquent bientôt à la partie la plus difficile, l'ascension du Mont Ventoux. Et puis deux nouvelles médailles françaises au championnat d'Europe de natation, l'argent pour Marc-Antoine Olivier et le bronze pour Logan Fontaine sur une épreuve de nage en eau libre. Une autre épreuve débute désormais, des sauts de 20 mètres de haut dans la Seine.
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3: Et on suit cette septième étape du Tour de France Femmes, partie de la Voulte sur Rhône. Les coureuses sont à 39 km de l'arrivée, 128 concurrentes qui se rapprochent petit à petit de la mythique ascension du Mont Ventoux. Mais là, pour le moment, ces coureuses, elles sont dans le col de la Suzette, col difficile, 4 km à 6,4% de moyenne, avec des petites routes et des virages jusqu'au sommet. Le peloton, avec toutes les favorites, roule un rythme soutenu. Ça lui a permis là de réduire l'écart avec l'échappée qui compte désormais 9 coureuses et 1 minute 15 d'avance. Toujours à l'avant, notre Française Clémence Latimier de Ma Petite Entreprise qui, ça y est, a passé ce col de la Suzette en 3e position. Elles vont ensuite monter, descendre quelques bosses avant de passer le virage de Saint-Estève pour entamer l'ascension du Mont Ventoux. On continue de suivre cette 7e étape du Tour de France Femmes avec votre radio ici. Le prochain point, c'est dans une demi-heure.
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5: Et il est temps de jeter un œil à la couleur du ciel. Et bah, globalement, il est toujours bleu et les chaleurs se font bien ressentir pour votre après-midi. Casquette bien vissée sur la tête. Il fait 34 degrés à Avignon, Orange et Valréas et 35 degrés à Carpentras, Apt et Pertuis. Les températures auront bien du mal à descendre ce soir. Avant minuit, il fera 25 degrés à Pertuis, 26 à Vaison-la-Romaine, 28 degrés à Bolène, Carpentras et Avignon. Cette nuit sera peut-être un petit peu plus fraîche que les nuits précédentes avec 19 degrés sur la ligne entre Vaison-la-Romaine et Pertuis et 24 degrés entre Bolène et Avignon. Demain matin, grand soleil, mais toujours une vigilance orange canicule avec 34 degrés attendus dans l'après-midi.
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5: Ici Vaucluse, toujours à vos côtés, on vous accompagne sur les routes en musique. À 16h03, voici Kim Carnes.

0: Vous écoutez Ici Vaucluse avec Kim Carnes à 16h07.
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0: Une émission spéciale pendant 2 heures, c'est ce qui vous attend dès maintenant, c'est lancé. Les coureuses sont déjà en train de peut-être on y arrive, grimper jusqu'au sommet du Mont Ventoux. On va vous aider à suivre cette aventure pendant 2 heures avec nos envoyés qui sont sur place, notamment Nicolas Georgeau. Bonjour Nicolas.
2: Bonjour, bonjour à toutes et à tous et bienvenue pour vivre et bien pendant presque 2 heures la fin de cette 7e étape du Tour de France féminin entre Voulte-sur-Rhône et donc le Mont Ventoux. Tout où nous sommes actuellement avec ces pentes immenses que l'on voit devant nous qui s'étirent véritablement dans le vide et puis aussi un décor à perte de vue, ces plaines mais aussi les montagnes que l'on peut voir au loin et puis au milieu de tout ça eh bien la route qui serpente et c'est par là que les coureuses du Tour de France vont passer puisque le Tour peut se jouer aujourd'hui. Il reste un petit peu moins de 35 km, le peloton est à 1 minute 10 des échappées, ce sera donc normalement aujourd'hui pour une leader de la course, c'est la Suissesse Marlène Reusser qui est toujours en jaune, la première française Cédrine Carbol, elle est 8e du général mais le géant de Provence devrait rebattre les cartes, il fait environ 30 degrés, il y a des grosses rafales de vent ici au sommet aussi, au pied aussi. On va faire suivre cette étape depuis la moto et puis aussi depuis le bord de la route. Alors je vous avoue que le public est encore un tout petit peu clairsemé ici. Victor Costa-Mounier, vous êtes entre Sainte-Colombe et Les Brins et je crois que l'ambiance commence à monter.
3: Oui Nicolas, bonjour, tout à fait, l'ambiance commence à monter parce que le public se reposait un petit peu à l'ombre des arbres, petite sieste car il fait chaud évidemment ici, mais la caravane publicitaire vient de passer donc tout le monde a un petit peu bondi des talus et a bien profité de cette caravane dont Laura et Julie, bonjour à toutes les deux.
4: Bonjour.
3: Bon alors la caravane publicitaire déjà a-t-elle un petit peu rempli sa promesse, est-ce que vous êtes contente?
4: Oui, on a eu des goodies donc très contente.
5: Oui, très contente, beaucoup de bob pour se protéger du soleil.
3: Bon justement, vous êtes du coin, vous êtes de Murs d'Orange, vous êtes arrivé à quelle heure un petit peu ce matin là ici sous les arbres?
4: Alors on arrivait à 10h30 et on a eu le temps de faire une pancarte, voilà, d'installer le drapeau de la Provence, enfin de la région, donc voilà.
3: Et la pancarte justement, alors dites-nous un petit peu ce qu'il y a écrit parce qu'elle est un petit peu spéciale, un petit jeu de mots.
4: Oui, un petit jeu de mots, c'est en avant toute, donc avec Ventoux, donc en avant toute, voilà, pour faire honneur aux femmes et au sommet du Ventoux.
3: C'est ça justement, vous êtes venu aujourd'hui plus pourquoi pour le côté cycliste ou parce que ben justement aussi c'est parce que pour voilà les femmes aussi ont tout autant leur place dans le sport et dans le cyclisme et qu'il faut voilà les mettre en valeur aussi.
5: C'est pour les deux déjà parce qu'on adore le vélo avec Laura, on part souvent toutes les deux pour faire du vélo donc on aime beaucoup ça et aussi parce qu'en effet c'est toujours bien d'avoir des femmes qui sont de plus en plus représentées dans le sport et notamment dans le vélo qui est quand même un sport assez masculin donc c'est très bien qu'il y ait autant d'enthousiasme et autant de personnes qui suivent le Tour de France des femmes.
3: Ouais justement alors vous disiez que vous faites du vélo, est-ce que vous l'avez monté le Ventoux déjà?
4: Et oui. Oui, une fois, par Malocène, moi, et moi par saut.
3: Et alors justement, comment ça se passe là? Comment vous imaginez un petit peu ce qu'elles vont vivre?
4: Oh bah là, elles montent par Bédouin, le côté un peu le plus dur. Donc à mon avis, bon après, c'est des grandes athlètes, donc elles vont réussir, mais elles vont quand même souffrir. Mais bon, parce qu'on souffre tous quand on le monte, mais bon, elles sont un peu plus fortes que nous quand même.
3: Bon voilà l'analyse de Laura et Julie, on est ici au pied du Ventoux et on attend les coureuses qui vont arriver dans pas longtemps. Ici on est au pied de la côte.
0: Suivre ce Tour de France Femmes avec attention pendant 2 heures, émission spéciale.
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0: Et de la musique toujours pour vous, voici Camaro.
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0: Camaro avec Femme Like You à 16h15, toujours votre émission spéciale pendant 2 heures sur le Tour de France Femme. Nous allons retrouver Nicolas Georgeot.
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2: 24 de groupe qui vont peut-être prendre une petite photo sur le podium protocolaire dans un instant.
0: Nicolas Georgeot, est-ce que vous nous entendez?
3: Oui, je vous entends bien. Et nous sommes toujours ici au sommet du Mont Ventoux, alors que les coureuses sont de leur côté à une trentaine de kilomètres de l'arrivée. Manon Vautier-Cholet, elles sont en train de se mettre, le peloton est en train de se mettre en ordre de bataille.
4: Absolument, Nicolas, le peloton qui, ça y est, là, est revenu à une minute des 9 coureuses qui sont échappées. J'espère que vous m'entendez parce que il y a beaucoup de monde au sommet de ce Mont Ventoux avec des petits problèmes de réseau. Mais donc voilà, le peloton qui est à une minute, ça y est maintenant, des coureuses échappées qui a repris du temps. On a Emma Sarango sur la moto ici de Selim Guerribi qui a passé un temps derrière cette échappée. Emma, vous êtes peut-être repassée devant là avec cet écart qu'ils font.
5: Oui, on est repassé devant parce que c'est vrai qu'ils font un petit peu l'accordéon, hein, cet écart entre le peloton et l'échappée, avec toujours Clémence Latinier aux avant-postes, hein, la coureuse de Ma Petite Entreprise. Il y avait 45 secondes d'avance sur le peloton tout à l'heure, c'était le minimum qu'il y a eu, après jusqu'à 1:30. Et puis voilà, on sent globalement que l'échappée a du mal à maintenir son avance, alors que on a passé le village de Malocène avec un monde de dingue, Manon, de dingue sur le bord des routes pour encourager les coureuses. Allez PFP, pédale fort Pauline, il y avait écrit sur les pancartes, ou encore mets les gaz Demi pour Demi Vollering. Donc j'espère qu'elles vont voir ces panneaux et mettre les gaz, les coureuses du peloton.
4: Et on attend évidemment avec la mythique ascension du Mont Ventoux qui se rapproche. Là, on a encore des belles bosses, hein. Autant vous dire qu'il n'y a pas de plat. Et puis ensuite, eh bien, il va falloir passer le virage de Saint-Estève avant d'entamer cette ascension mythique. 16 kilomètres d'ascension pour les coureuses avant d'arriver ici au sommet du Mont Ventoux. Nicolas, avec cette tout aussi mythique antenne blanche et rouge.
3: Merci Manon pour ce point sur la course. Alors que vous l'avez dit, les coureuses sont désormais un petit peu moins d'une trentaine de kilomètres de l'arrivée.
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3: Ici au sommet du Mont Ventoux avec la présidente du département, Dominique Santoni. Bonjour.
6: Bonjour.
3: Alors qu'est-ce que ça représente pour vous d'accueillir aujourd'hui bien cette 7e étape du Tour de France Femmes au sommet du Mont Ventoux et donc en Vaucluse?
6: Je voudrais d'abord dire que ce soit une étape féminine ou une étape masculine, c'est toujours une grande satisfaction pour le département que d'accueillir le Tour de France, d'autant que quand on regarde ce qui se passe dans le monde, des journées comme celle d'aujourd'hui ou celle qu'on a vécue hier avec la cyclo, avec des gens qui se rassemblent autour de valeurs telles que la camaraderie, l'effort, l'équipe, ça fait véritablement chaud au cœur. Après, c'est vrai qu'une équipe féminine et un Tour de France féminin, c'est encore plus satisfaisant parce que je crois d'abord que c'est légitime. Et puis, je le dis souvent, le Mont Ventoux ne changera pas d'altitude, mais avec une arrivée féminine, il prend de la hauteur. Donc, on est particulièrement unis, encore une fois, eu égard à ce qui se passe dans le monde et à la condition féminine dans certains pays.
3: Comment est-ce que vous avez œuvré pour faire venir le Tour de France femme ici?
6: Alors on s'est positionné très tôt, en fait, dès le passage du Tour de France masculin l'année dernière, et puis on a recandidaté début septembre, et puis on l'a eu très rapidement parce qu'ils ont vu qu'on était très motivés.
3: Justement, avoir le Tour de France 2 années de suite, alors donc du coup deux versions différentes, c'est quelque chose d'exceptionnel?
6: Oui, c'est exceptionnel, mais à nouveau, le Vaucluse et le Tour de France, c'est une grande histoire d'amour, et puis je crois que le département de Vaucluse a gagné ses lettres de noblesse quant au vélo, puisqu'on revendique être une terre de vélo, et je crois que c'est véritablement confirmation effectivement qu'on a réussi à être une terre de vélo avec deux Tours de France qui passent à 2 années consécutives, et ça aussi c'est bon.
3: Est-ce que quand vous avez candidaté, vous aviez aussi pensé à l'étape du Tour qui a réuni plus de 10 500 amateurs hier?
6: Ah mais on y a pensé très vite, parce que là encore, moi j'aime les grands événements populaires. Je trouve qu'encore une fois, de donner du bonheur aux gens, c'est formidable. Et puis même quand on vient de voir passer derrière nous dans les jeunes filles de 13 à 17 ans de la Fédération Française de Cyclisme, on voit qu'il y a un engouement, on voit qu'il y a du bonheur, on voit que, et tout ça, moi ça me plaît. Donc oui, on s'était positionné très vite, et c'est vrai qu'hier on a vécu une journée exceptionnelle avec ces 12 000 participants qui se sont élancés sur les pentes avec certaines difficultés. Mais encore une fois, moi je crois qu'il faut englober des gens, il faut penser à eux, il faut leur donner du bonheur, et je crois que le vélo, ça véhicule véritablement des valeurs qui sont importantes. Donc on est véritablement très satisfait.
3: Et est-ce que les retombées sont aussi importantes pour le département?
6: Ah oui, si on parle d'argent, effectivement c'est 1 € investi pour 10 euros d'euros de retombées économiques. Donc oui, c'est important. Et puis, quand on voit les images qu'on voit derrière nous, c'est quand même vraiment une très très belle vitrine du département de Vaucluse. Ça permet effectivement de toucher le monde entier. On voit bien qu'il y a une affluence qui est énorme sur des journées comme celle-ci. Et oui, ça joue effectivement pour donner encore davantage de dynamique à ce département et renforcer son attractivité, ce à quoi je suis personnellement très attaché.
3: Dominique Santoni, président du département du Vaucluse, merci d'avoir répondu à
6: merci
3: nos questions.
6: Merci à vous et puis bonne continuation.
3: Et bien merci. Alors que les coureuses approchent de plus en plus du Mont Ventoux, encore seulement à quelques kilomètres avant d'arriver au pied.
0: Une étape assez incroyable que nous suivons avec ICI Vaucluse, votre émission spéciale pendant deux heures avec des stars et pas n'importe laquelle. La star du vélo des années 80, Nicolas Georgeau, ne restez pas loin. Dans un instant, vous serez avec Jeannie Longo.
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0: Chagrin d'amour avec Chacun fait ce qui lui plaît. 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
0: Les coureuses vont bientôt entamer l'ascension du Ventoux pour les premières, l'occasion de demander ce que ça fait à la star du vélo des années 80, la célèbre Jeannie Longo. Elle sera à l'arrivée du Géant de Provence aujourd'hui. Nicolas Georgeot lui a tendu le micro il y a quelques minutes.
2: Jeannie Longo, bonjour.
3: Bonjour.
2: On est ici au sommet du Mont Ventoux pour cette 7e étape du Tour de France femme. Vous l'avez déjà grimpé. À quoi peuvent s'attendre les coureuses?
3: Alors j'ai vu qu'il y avait beaucoup de vent et il y a des parties qui vont être ventées en plaine. Donc peut-être que déjà elles vont arriver peut-être fatiguées. Et puis après, il fait pas trop chaud quand même aujourd'hui. Enfin en vallée il fait plus chaud, il fait 30, mais c'est pas les chaleurs qu'on a connues il y a quelques semaines. Donc c'est plutôt correct pour monter le Ventoux. Pareil, vent de travers, je pense, sur le sommet, à partir du chalet Reynard.
2: Est-ce que la décision va se faire aujourd'hui, vous pensez?
3: Je pense pas que la décision se fera aujourd'hui. Par contre, les classements peuvent changer, c'est certain. Parce que c'est la seule montée qui fait 20 km de tout le tour. Hein. Il y a eu énormément de dénivelé, mais plutôt sur des côtes assez courtes. Alors que là, c'est vraiment une côte pour grimpeuse pure, quoi. Des filles qui sont habituées à faire des côtes de 20 km. Il faut voir dans le peloton qui est-ce qui a eu l'entraînement suffisant pour faire ça.
2: Vous avez été pendant très longtemps le visage du cyclisme féminin. Vous avez gagné 3 fois le Tour de France dans les années 80. Qu'est-ce que ça représente pour vous de voir aujourd'hui qu'on vient sur le Mont Ventoux pour le Tour de France femmes?
3: Alors, moi, je suis venue sur le Mont Ventoux pour le Tour de France féminin, qui avait lieu en août aussi, donc nous avions, c'était pas l'arrivée, par contre nous redescendions sur Malhoussène pour finir plus loin, donc on avait déjà grimpé le Mont Ventoux, mais c'est vrai que c'est un beau symbole. Bon, il y a eu d'autres arrivées aussi qui étaient, enfin il y a eu d'autres cols gravis déjà dans les Pyrénées, dans les Alpes, mais c'est vrai que le Ventoux, bah, c'est pour tout le monde un peu un symbole, comme il y a le Pot d'Huez, mais il y a des cols qui sont bien plus durs. Le Ventoux est dur, hein, mais il y a des cols qui sont plus durs aussi.
2: Mais il a ce côté mythique.
3: Ah bah c'est le paysage, je pense. C'est tellement sauvage, c'est un petit peu comme le col de l'Izoard aussi, on est en plein désert. Ce sont des cols qui sont très impressionnants.
2: Voir plus largement aussi qu'aujourd'hui le cyclisme féminin est vraiment en plein essor. Est-ce que finalement tout ce pour quoi vous avez œuvré prend forme aujourd'hui? Est-ce que vous avez cette impression-là ou pas?
3: Alors cette question, on me l'a posée des dizaines de fois. Alors je dirais, est-ce que mes copines et moi qui avons été dans les années 80, on doit se vexer ou pas? Parce que ça voudrait dire qu'on n'a pas existé. Je pense que il y avait déjà du bon cyclisme, étant donné que nous avions donc il y a eu 6 années de Tour de France, de vrai Tour de France pendant plusieurs semaines. Donc ça, c'était quand même une énorme évolution. Après, il y a eu un petit creux, c'est vrai, il y a eu un creux. Et là, ça repart maintenant, ben, c'est super.
2: Et aussi le fait que le Tour de France, qui donc vraiment est la vitrine absolue, fasse aujourd'hui 9 étapes. À votre époque, sauf erreur de ma part, il faisait 2 semaines. Et justement, c'est fait pour préserver la santé financière et l'écosystème du cyclisme féminin. Est-ce que ça, c'est une bonne chose selon vous?
3: Bah, petit à petit, le nombre de jours augmente. Peut-être que, je sais pas, la volonté de la société organisatrice de faire encore plus, je sais pas. Déjà, il y a eu un contre-la-montre, je trouve que c'était très positif, parce que c'est pas normal qu'une course par étape n'ait pas de contre-la-montre. C'est vrai que pour le moment, souvent, ce Tour de France se cantonne dans une région. Là, c'est plutôt le Grand Est. C'est pas vraiment le Tour de France. Peut-être que ça va s'étendre. C'est possible.
2: Jeannie Longo, merci d'avoir répondu à nos questions.
3: Je vous en prie, merci à vous.
0: La star du vélo, Jeannie Longo, avec Nicolas Georgeot. Tout de suite, le journal du Tour.
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5: Et on suit cette 7e étape du Tour de France femmes. Les 128 coureuses qui sont dans le Vaucluse à désormais 20 km de la mythique arrivée au sommet du Mont Ventoux qui va commencer juste après le virage de Saint-Estève. Ça y est, ça s'approche. Et Emma Sarango, vous êtes sur la moto ici de Selim Guerribi, le peloton qui revient très très fort sur les 9 coureuses qui sont encore échappées. Il n'y a plus que 20 secondes d'écart entre les deux groupes.
6: Oui, 15 secondes même, Manon, selon la dernière information de Radio Tour dans nos oreillettes. Ça va pas tenir pour Clémence Latimier et ses partenaires d'échappée. Elles auront fait un gros travail durant les 30-40 derniers kilomètres, mais On savait évidemment que les équipes de leaders à l'assaut du Mont Ventoux allaient accélérer le rythme. Et on le voit, ça y est, le Mont Ventoux. Je vous vois, Manon, faites-moi coucou. Je vois l'antenne rouge et blanche de très loin. Et on est là à l'instant avec Céline Guéribi de la moto ici. C'est beau, mais c'est haut. Et c'est aussi ce qu'elles doivent se dire, les coureuses, à l'instant.
5: Ouais, ça c'est sûr, et la question c'est de savoir qui aura les jambes dans cette ascension avec des portions à 10% au total, 16 kilomètres de montée à 8,8%. On va assez vite le savoir, et dans le peloton c'est notamment la Movistar qui roule fort pour rattraper l'échappée. Movistar, eh bien c'est l'équipe de Marlène Reusser, la maillot jaune, la Suissesse, qui est là comme les autres favorites. Et on voit également la Visma Lease Bike qui roule pour notre française Pauline Ferrand-Prévot. Pauline Ferrand-Prévot, on l'a dit, redit, elle est loin au classement général à 5 minutes des favorites, mais elle va tout donner, elle l'a redit ce matin pour inscrire son nom au palmarès de cette ascension mythique. N'oublions pas également Demi Vollering qui pointe à 12 secondes de la maillot jaune avec son équipe, la FDJ Suez, qui roule très fort pour elle. On suit cette 7e étape du Tour de France Femmes avec votre radio ici. Le prochain point c'est dans une demi-heure et on sera dans l'ascension du Mont Ventoux.
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0: Sur la route à 16h32, les infos trafic avec vous, Pénélope Jobert.
7: Bonjour, alors cette info trafic pour la 7e étape du Tour de France Femmes. Depuis 3 quarts d'heure à peu près dans le nord du département, la route entre Grillon et Visan est à nouveau ouverte. Et depuis 15 minutes à peu près, celle entre Buisson et Vaqueras est à nouveau ouverte. Par contre, les routes restent fermées entre Baume de Venise et Bedouin. Et pour ce qui est du stationnement sur les parkings prévus aux abords du parcours, ils sont tous fermés. Il faudra vous garer ailleurs, en sachant que c'est interdit de stationner sur le tracé du parcours.
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0: Avec cette émission spéciale Tour de France, évidemment que nous suivons pendant 2 heures avec de la musique. Voici Police avec Ici Vaucluse.

0: À 16h36, vous continuez d'écouter Ici Vaucluse et cette émission spéciale pendant 2 heures Tour de France Femmes.
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0: On l'a fait vivre depuis nos studios à Avignon, mais également au cœur de ce Tour de France Femmes. Au sommet du Mont Ventoux, il y a Nicolas Georgeau. Nicolas, encore tout se passe bien de votre côté?
2: Tout se passe très très bien, Romain, de notre côté. Les coureuses, elles, sont à un peu plus de 17 km de l'arrivée maintenant. Ça commence à approcher. Et Victor Costa-Mounier, vous êtes à Sainte-Colombe, vous, et les coureuses devraient donc arriver pour vous d'un instant à l'autre.
3: Oui, tout à fait, Nicolas. Les voitures de course commencent à passer, les moteurs de la garde républicaine également. Vous entendez peut-être aussi l'hélicoptère que vous devez voir depuis le Ventoux. Et je me trouve en ce moment avec Émilie. Alors, Émilie qui est venue pour mettre l'ambiance avec un objet, je ne sais pas si vous l'entendez. C'est quoi ce petit objet que vous avez ramené?
4: Une petite cloche qu'on a eue sur l'étape du Tour de France Hommes. Voilà, c'est un petit cadeau et puis ça permet de faire du bruit pour encourager.
3: Et les coureuses, justement, là, est-ce que on les voit arriver, vous reconnaissez qui?
4: Beaucoup d'Amy Bollering, toutes les favoris. Allez, on se casse. Donc là, on vient de passer le peloton des favoris, donc voilà, ça roule vite et il n'y a plus grand monde, on va dire. Et voilà.
3: Bon voilà, et donc Émilie qui est venue avec sa famille, elles sont venues faire l'étape du Tour hier, et donc là vous venez de le vivre en direct, les premières coureuses qui viennent de passer, qui vont attaquer le Ventoux.
2: Merci Victor Costa-Mounier. Les coureuses qui arrivent donc d'ici environ 1 km au virage Saint-Estève, et c'est là où les choses très sérieuses vont commencer. Ensuite ce sera 15,8 km à 8,8%. Rendez-vous compte, ça va être extrêmement dur, alors que ici c'est la caravane qui vient de finir de passer au sommet de ce Mont Ventoux.
0: Nous, on continue de vous accompagner sur ce tour à chaque fois jusqu'à 2 heures, enfin pendant 2 heures encore. Voici Charlotte Cardin et Tant pis pour elle.

0: Charlotte Cardin avec Tant pis pour elle dans votre émission spéciale Tour de France.
1: Tani Longo, bonjour.
2: Bonjour.
1: On est...
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0: Allez, je vais vous flageller, vous, à la technique, Valentin. Mais non, évidemment, ça peut arriver. L'important, c'est que nous soyons là avec vous pendant 2 heures pour cette émission spéciale Tour de France. Nous retournons du côté du sommet du Mont Ventoux pour cette 7e étape avec Nicolas Georgeau. Nicolas, c'est à vous.
1: Oui, Robin, toujours au sommet du Mont Ventoux, alors que les coureuses rentrent dans le vif de l'ascension. Nous sommes avec le président du club de BMX Sarrian, Stéphane Garcia. Bonjour.
4: Bonjour à tous.
1: Alors, vous êtes présent à l'arrivée de cette 7e étape et pourtant, vous êtes président d'un club de BMX. Dites-nous pourquoi.
4: Ben, je suis accessoirement le président de la Ligue Régionale Sud de cyclisme. Donc, je m'occupe de toutes les épreuves cyclistes et de toutes les disciplines sur la région Sud.
1: Justement, le Vaucluse, terre de cyclisme, donc sur route mais aussi sur BMX. Est-ce que un lien existe entre les deux, entre le cyclisme sur route et le BMX?
4: Alors, sur le cyclisme sur route et le BMX, un peu, puisqu'on a nos filles qui se préparent en faisant de l'endurance sur des vélos traditionnels, mais aussi on a beaucoup de liens entre le BMX et la piste où on voit nos filles aller se préparer sur les vélodromes.
1: Comment est-ce que vous expliquez que le BMX, on a eu donc 2 médaillés, notamment aux derniers Jeux Olympiques, lors du triplé exceptionnel des Français, soit aussi haut dans notre département?
4: Je le dois aux clubs. C'est les clubs qui font nos sportifs, comme c'est les clubs qui font nos championnes sur les routes du Tour de France. Aujourd'hui, tout est bâti sur les clubs et on doit tout ce qu'on a aujourd'hui comme champion, on le doit aux clubs.
1: Vous avez accueilli les championnats d'Europe en fin juin. Est-ce que vous avez du coup eu des retombées depuis un peu plus d'un mois après?
4: Oui, on a toujours des retombées. On a eu beaucoup de remerciements de restaurateurs, d'hôtels qui sont enchantés qu'on organise ce type d'événement. Vous savez, aujourd'hui, les grands événements, ça permet d'avoir un côté sportif qui est très intéressant, mais aussi d'avoir un côté économique qui, pour le territoire, est très très fort.
1: Est-ce que vous avez aussi plus de licenciés? On sait que, par exemple, c'est le cas après les Coupes du Monde réussies par l'équipe de France. Est-ce que pour vous aussi, c'est le cas?
4: Bah, écoutez, je vous donne rendez-vous dans un mois. Je vous dirai ça à la rentrée. Oui, je pense qu'on aura plus de licenciés, mais c'est assez volatile. Alors, une année, c'est le BMX. L'année d'après, c'est le foot. On a des jeunes qui essayent plusieurs sports. C'est bien. Je pense qu'il faut essayer plusieurs sports pour, à un moment donné, se dire, ben, dans ce sport-là, j'excelle et je vais m'investir à fond dans le BMX. Pourquoi pas?
1: Vous avez accueilli aussi des étapes de Coupe du Monde, donc l'année dernière et puis aussi cette année. Est-ce que c'est quelque chose que vous voulez peut-être pérenniser?
4: Ah oui, nous on a candidaté pour avoir des Coupes du Monde jusqu'en 2032 et pour avoir un championnat du monde. Donc on espère que la Fédération Française de Cyclisme va nous faire confiance. L'État et les collectivités ont investi plus de 2 millions d'euros sur la piste de BMX de Sarrian. C'est important pour nous que la piste continue à tourner. Et puis on a investi plus de 100 000 euros pour la décoration aux couleurs de la Coupe du Monde. Vous savez, on parle de RSE aujourd'hui, nous on est très RSE.
1: Donc, la responsabilité sociale des entreprises.
4: Oui, exactement. Il faut que l'investissement qu'on fait dans de la décoration perdure et pas ne soit pas un one shot.
1: Bah, Stéphane Garcia, merci d'avoir répondu à nos questions.
4: Merci à tous et bon Tour de France.
1: Le Tour de France qui continue sur la route alors que les coureuses sont à 14,5 km maintenant de l'arrivée et dans la forêt du Mont Ventoux, dans le dur de l'ascension.
0: Ça grimpe et on continue de vous faire vivre ce Tour de France femme depuis ici Vaucluse. Il est 16h44.

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0: Et ça le grimpe, ce Mont Ventoux de cette 7e étape du Tour de France femme. Nous sommes sur place au sommet du Mont Ventoux avec Nicolas Georgeau, avec beaucoup de monde autour de vous, Nicolas.
2: Beaucoup de monde, effectivement. Ça s'est rempli depuis tout à l'heure avec pas mal de supporters, alors que les coureuses de leur côté sont à un petit peu moins de 14 km de l'arrivée. Et Manon Vautier-Chollet, les pentes du Ventoux ont déjà largement écrémé ce groupe de favorites.
3: Ouais, on s'y attendait, hein, forcément, Nicolas. Ça fait très très mal. Et Pauline Ferrand-Prévot, notre Française, eh bien, elle est distancée. Elle est à 25 secondes de la tête de course. Elle n'a visiblement pas les jambes pour le moment, Pauline Ferrand-Prévot. Emma Sarango, elle est sur la moto ici de Selim Guerrebi. Et Emma, vous le faites, ce parcours à moto, ça ne fait que monter, hein, avec des pentes jusqu'à 10%. Très très très dur jusqu'au sommet, Emma.
4: Oui, c'est dur, Manon. On est encore dans la partie boisée, hein, qui pour certaines est la plus difficile, pour d'autres et la plus accessible. Ensuite, eh bien, il n'y aura plus d'arbres et ce sera l'ascension sèche, j'ai envie de dire, vers vous, vers le sommet du Mont Ventoux. Et en effet, dès les premiers centaines de mètres, dès les premiers hectomètres de cette montée, eh bien, Pauline Ferrand-Prévot a été distancée et s'est retrouvée dans un groupe avec Kim Lecourt, un vainqueur hier à Tournon-sur-Rhône, avec également la championne du monde Magdalène Vallière. Elles sont dans un deuxième petit peloton, si je puis dire, alors qu'à l'avant, eh bien, Célia Géry, la Française super combative hier, a tenté une petite attaque avant d'être reprise par le peloton. Et désormais, eh bien, le groupe maillot jaune, avec notamment Marlène Reusser évidemment et Demi Vollering, fait course en tête.
3: Avec 12 coureuses qui sont en tête de course, vous le disiez, Emma, la maillot jaune, Marlène Reusser, Demi Vollering, l'une de des favorites aussi pour cette étape. On a aussi aperçu Cédrine Carbaol. Elle est là, notre Française, qui court pour l'IF Education Watley. Ça va être une très très grosse bataille, alors que c'est loin d'être terminé. Le Mont Ventoux, je le rappelle, c'est 1400 mètres de dénivelé positif. Et puis un tout petit mot, Nicolas, pour vous dire, vous en avez déjà parlé, mais qu'on a Jeannie Longo qui suit cette course ici du sommet du Mont Ventoux. Je ne vous refais pas son CV, mythique cycliste évidemment française. Elle a remporté notamment 3 fois le Tour de France et elle est là et elle suit évidemment à la fois nos Françaises en tête et puis, eh bien, Pauline Ferrand-Prévot qui est maintenant à 50 secondes derrière le groupe de tête. Elle n'a pas les jambes, Pauline Ferrand-Prévot, aujourd'hui.
2: Oui, Manon, effectivement, Jeannie Longo qui est ici sur la ligne d'arrivée, qu'on a

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0: Céline Dion avec ce titre. Bonjour, pardon, merci. À 16h56, vous écoutez ici Vaucluse et surtout cette émission spéciale Tour de France féminin. Nous sommes avec Nicolas Georgeot.
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0: Direction le sommet du Mont Ventoux avec vous Nicolas.
2: Avec toujours beaucoup de monde ici au sommet du Mont Ventoux pour attendre les coureuses à qui il reste désormais un petit peu plus de 11 km avec ce groupe de favorites là qui pour l'instant ne s'est pas encore attaqué. Victor Costamounier, vous êtes toujours au même endroit, plutôt au pied de la bosse du col du Mont Ventoux. Est-ce que il y a toujours du monde? Est-ce que toutes les coureuses sont passées?
3: Eh bien, écoutez, je pense que la grande majorité des coureuses est passée. Elles ont pu bénéficier des applaudissements et des encouragements des spectateurs, des spectatrices qui sont au bord de la route, parce qu'effectivement, plus on avance là dans le peloton, chez les coureuses, plus on voit les mines un petit peu fatiguées. On voit que c'est compliqué puisqu'on attaque effectivement là les premières côtes, mais l'essentiel effectivement des coureuses est passé. Je pense que là on voit surtout je la vois apparaître, la voiture balai, toujours les motards de la garde républicaine et la voiture balai. Donc c'est l'heure des explications. Maintenant il y a une coureuse encore, je l'aperçois, mais je pense que maintenant tout va se jouer dans les lacets du Ventoux de votre côté.
2: Victor, on ne vous entend plus, Victor, de notre côté, alors que nous sommes bien toujours au sommet du Mont Ventoux et que du côté de la tête de ce Tour de France femme, pour le moment, il y a toujours ce groupe de favorites emmené par les IF Education de Cédrine Kerbaol, la première française, 8e pour le moment de ce classement général. La vainqueur de l'an passé, Pauline Ferrand-Prévot, la française, elle par contre est en train de sombrer, mais sans surprise, elle n'a pas forcément réussi à accrocher les roues tout au long de cette édition. Elle ne pourra donc pas remporter à nouveau le Tour de France femme pour une seconde année consécutive, alors que là, Cédrine Kerbaol n'a désormais plus de coéquipière. On s'est écarté du côté de la IF Education et il y a un petit groupe de favorites, à peine 5-6 coureuses, les demi Vollering, Katarzyna Niemanowa, aussi la polonaise, hein, deux ex-vainqueurs de cette édition du Tour de France femme. Et nous, on attend toujours donc au sommet du Mont Ventoux avec ce public, tous ces maillots blancs à points rouges aussi, hein, que l'on voit qui sont un petit peu partout sur ce mont chaud avec ces vraiment lacets qui serpentent, alors que là à l'instant une première attaque, c'est Demi Vollering, la championne d'Europe en titre, et qui vient de poser la première accélération, suivie par Marlène Rösser, la maillot jaune directement dans la roue. Elles ne sont plus que 3, 4, 5 à pouvoir suivre le rythme à seulement à peu près un peu moins de 11 km de l'arrivée, et on les attend donc ici au sommet de ce Mont Ventoux avec ces lacets là vraiment qui serpentent. On va les voir arriver de très très loin, quasiment dès qu'elles vont arriver au niveau du chalet Reynard, les coureuses.
0: Et il fait chaud en plus de votre côté, Nicolas Georgeot, au sommet du Mont Ventoux, comme dans tout le Vaucluse, hein, vous allez le voir, même dans cette émission spéciale pendant 2 heures où nous suivons cette 7e étape du Tour de France femmes. Il y a toujours votre météo locale qui arrive dans 2 minutes, et plus proche de nous tout de suite, vos informations.
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0: Nous sommes vendredi 7 août, il est 17h. Les informations, Pénélope Joubert, vous suivez avec Ici Vaucluse la 7e étape du Tour de France Femmes.
4: Et vous venez de l'entendre à l'instant, les cyclistes sont actuellement dans l'ascension du Géant de Provence, à 11 km de l'arrivée. Le cycliste Romain Bardet a été hospitalisé après une lourde chute. L'ancien coureur professionnel de 35 ans a été parti gravir il y a quelques jours le Mont Ventoux en famille avant de chuter sur le chemin du retour. Sur Instagram, il a publié des photos de ses blessures et annonce plusieurs semaines de convalescence.
0: Une mère de famille d'une quarantaine d'années retrouvée morte chez elle.
4: C'est une information La Provence, confirmée par Ici Vaucluse. Âgée d'une quarantaine d'années, elle a été retrouvée morte à son domicile à Bolène. Une mort violente et suspectée par les forces de l'ordre. Une interpellation a été menée par une antenne du GIGN. Une enquête est en cours.
0: Les sapeurs-pompiers volontaires de Carpentras tirent la sonnette d'alarme.
4: Oui, ils dénoncent les conditions dans lesquelles ils travaillent à la caserne et pointent notamment du doigt la température qu'il fait dans les chambres, jusqu'à 53 degrés parfois selon eux. Impossible possible donc de se reposer. Il demande à la direction que des travaux soient rapidement effectués pour rafraîchir les chambres de garde. Le Vaucluse classé en risque très sévère feu de forêt avec le Var et les Bouches-du-Rhône. Dans notre département, 11 massifs forestiers sont fermés aujourd'hui. Il est donc impossible de se balader dans les massifs concernés comme celui des Dentelles de Montmirail, du Petit Luberon ou encore de Bolagnuchot. Seuls le Ventoux et le massif de la Vallée d'Apte ne sont pas concernés. La vigilance orange canicule est prolongée demain dans le Vaucluse et autre conséquence de ces températures, de ces fortes températures qui durent, le bassin des Sorgues placé au niveau alerte par la préfecture de Vaucluse. Cela entraîne des restrictions d'eau pour tous les usagers. Il est donc interdit de laver son véhicule ou encore sa terrasse. Concernant l'arrosage des plantes et des potagers, il doit se faire après 19h. Il est aussi interdit de remplir les piscines privées. Vigilance orange canicule, Robin, ça veut dire qu'il va faire chaud même la nuit ?
0: Ben oui, cette vigilance qui ne veut pas disparaître et les chaleurs se font bien ressentir pour votre après-midi. Casquette bien vissée sur la tête, important, et puis crème solaire. Il fait 34 degrés à Avignon, Orange et Valréas et on atteint toujours 35 degrés à Carpentras, Apte et Pertuis. Les températures auront bien du mal à descendre ce soir. Avant minuit, il fera 25 degrés à Pertuis, 26 à Vaison-la-Romaine, 28 degrés à Bolène, Carpentras et Avignon. Cette nuit sera peut-être un peu plus fraîche que les nuits précédentes. Il fera 19 degrés entre Vaison-la-Romaine et aussi du côté de Pertuis et 24 degrés entre Bolène et Avignon. Demain matin, c'est un grand soleil qui accompagnera votre petit déjeuner, mais toujours cette vigilance orange canicule qui sera également de la partie avec 34 degrés attendus dans l'après-midi.
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0: 17h03 sur votre radio. Quel plaisir de vous accompagner sur les routes, même avec ce temps où il fait chaud. Prenez les petites routes et ouvrez les fenêtres, si possible. Voici Daniel Balavoine, Sauvez l'amour.

0: Passez un bon vendredi. On s'approche petit à petit du week-end. Il est 17h07.
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0: On s'y approche à vélo, on pédale, enfin je dis on, c'est surtout les coureuses de cette 7e étape du Tour de France femmes qui gravissent le Mont Ventoux à l'heure, à la minute où je vous parle. Nous sommes avec Nicolas Georgeot du côté du sommet du Mont Ventoux où il y a encore une fois une ambiance et tout le monde est impatient, Nicolas.
2: Ah oui, il y a des milliers et des milliers de personnes ici qui attendent de voir arriver les coureuses qui sont, elles, à 8 km de l'arrivée. Elles ne devraient pas tarder à sortir de la forêt. Et pour le moment, il y a une coureuse en tête, la Polonaise Katarzyna Niemadoma, qui tout à l'heure a mis une attaque extrêmement tranchante. Et juste derrière, on retrouve la maillot jaune, la Suissesse Marlène Rösser, dans son plus pur style de rouleuse. Vraiment, toujours sur la selle et puis accompagnée de demi-volering. Elle aussi qui a déjà remporté ce Tour de France femme et qui, elle, est dans son plus pur style de grimpeuse. Elle se dresse sur les pédales régulièrement. Elle a attaqué plusieurs fois Marlène Rösser, mais pour l'instant, elle n'arrive pas à la lâcher. Et l'exploit, il est peut-être là. C'est celui de la Suissesse qui n'est pas forcément taillée pour ce genre d'ascension, ce genre de col, mais qui l'a reconnu. Elle l'a dit, qui s'est préparée pour et qui, pour l'instant, arrive à tenir la roue. Elles sont toutes les deux à 10 secondes de Katarzyna Niemadoma. Ça se joue vraiment dans un mouchoir de poche, mais les unes, comme les autres, ne lâchent rien. On retrouve plus loin, à 50 secondes, un groupe composé du maillot blanc, hein, l'allemande Niedermayer, notamment Cédrine Carbol, également la française 8e du classement général. Donc pour le moment, c'est très très serré, ça se joue à coups de secondes, alors que là, le duo de poursuivante Rösser demi-volering qui perd à nouveau un petit peu de temps, c'est très serré. Et ici, c'est bien simple, tous les yeux sont rivés vers un seul endroit, c'est l'écran géant qui diffuse la course pour voir qui va l'emporter. Et dès que les coureuses vont normalement sortir de ce bois, eh bien on va commencer à les apercevoir parce qu'on voit la route qui serpente de très très loin ici.
0: Merci beaucoup Nicolas Georgeot. On vous retrouve très rapidement au sommet du Mont Ventoux et encore plus proche de nous à 17h09. Il faut savoir, ce passage du Tour de France Femmes, c'est l'occasion de mettre en valeur notre territoire. Le Mont Ventoux, évidemment, mais aussi le reste des villages traversés par le peloton, comme Bédouin. Son maire, Alain Constant, était au micro de Nicolas Georgeot il y a quelques minutes.
3: Alain Constant, bonjour.
4: Bonjour.
3: Alors c'est la première fois que vous recevez le Tour de France Femmes à Bédouin et donc sur le Mont Ventoux. Est-ce que c'est différent pour vous par rapport au Tour de France Hommes ?
4: Alors je dirais, oui, au départ, il y a une différence. Mais honnêtement, dans la préparation et la satisfaction et la joie d'accueillir ce Tour de France féminin, non, il n'y a pas de différence. Au contraire, je dirais que pour une première, comme toutes les premières éditions, il y a quand même un caractère particulier. Et je dirais, accueillir la première étoile féminine au sommet du Ventoux, ça a du sens et je suis très heureux.
3: Pour vous, c'est quoi les retombées à Bédouin ? Que ce soit l'étape du Tour donc amateur hier ou l'étape du Tour professionnel aujourd'hui ?
4: Moi, je dis souvent, le Tour de France, donc, et notamment les images que l'on peut, qui nous procure ce Tour de France, c'est une image toujours fabuleuse qui valorise le territoire. C'est un spot publicitaire au niveau de l'impact touristique qui est, on ne peut pas le mesurer, mais c'est hyper conséquent. Je dirais, on a cette opportunité de valoriser le territoire. Je dis souvent, quelqu'un qui est chez lui, qui aura des images du Tour de France, il cherche dans la pièce s'il y a quelqu'un et lui dit, l'année prochaine, c'est là que je veux aller à vacances.
3: Et donc, est-ce que ça vous permet de miser encore plus sur Bédouin comme terre de cyclisme et même comme terre de sport, à faire vraiment une identité ?
4: Alors, l'identité existe déjà. Je dirais, nous, le véritable enjeu, c'est toujours de trouver le juste équilibre, le bon équilibre entre, effectivement, la vie villageoise, les administrés, le tourisme, qui est un vecteur, je dirais, essentiel, hein, parce qu'économiquement, on en a besoin. Il faut toujours, je dis, pas aller trop vite, il faut accompagner le mouvement, il faut savoir le gérer, l'anticiper, que ce soit sur le stationnement, sur les commerces, voilà, il faut être proactif pour anticiper l'avenir et gérer tout ça.
3: Et justement, comment faire en sorte que, pour les habitants, ça ne devienne pas trop, parce que derrière chaque étape du Tour, qui est le plus médiatisé, il y a un afflux important de cyclistes. Donc comment faire en sorte que Bédouin reste malgré tout agréable justement pour les habitants ?
4: Alors cet afflux, il ne se mesure pas dans les jours qui suivent, hein, donc je dirais c'est plutôt dans les années qui suivent. On a une régulation. Il n'y a pas forcément une surfréquentation, je dirais, par rapport. On a eu un après-Covid où on a eu énormément de monde, hein, des chiffres à 160, 170 000 cyclistes au sommet du Ventoux. On a vu dans les dernières années qu'il n'y avait pas, je dirais, un accroissement majeur ou une envolée du nombre de cyclistes. Voilà, il faut arriver à gérer tout ça, On a un étalement aussi dans la saison qui s'opère, notamment lié au réchauffement climatique. On essaie de gérer, d'être proactif, d'anticiper. Voilà, mais globalement, ça se passe bien. Il y a un apprentissage aussi, même si je dirais qu'au printemps, c'est là qu'on rencontre les principales difficultés. Les gens qui sortent d'une période hivernale où on a, je dirais, une certaine inquiétude, on a, je dirais, un cadre de vie, un mode de vie différent. Et puis au printemps, donc, cet afflux de personnes qui viennent un petit peu déstructurer nos habitudes. Et après, rapidement, les gens s'habituent, je dirais. Et ce jour, au mois d'août et en septembre, on n'a pas les mêmes contraintes et n'a pas la même appréhension qu'on peut avoir au mois d'avril ou au mois de mai.
3: Alain Constant, merci d'avoir répondu à nos questions.
4: Merci à vous.
0: Avec Nicolas Georgeot, que vous allez retrouver très très bientôt au sommet du Mont Ventoux. C'est une émission spéciale. Pendant 2 heures, on suit le Tour de France femmes et ça grimpe le Mont Ventoux. On leur souhaite tout le courage du monde. Et on écoute aussi de la musique parce que ça fait plaisir. Il est 17h13, vous écoutez ici Vaucluse.

0: Merci Vaucluse, avec de belles musiques à 17h15. Nous sommes en émission spéciale Tour de France.
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0: Avec Nicolas Georgeau au sommet du Mont Ventoux.
2: Au sommet du Mont Ventoux, on attend les coureuses qui devraient désormais ne plus tarder d'ici maintenant quelques minutes, puisque à l'instant, Katarzyna Niewiadoma vient de passer au niveau du chalet Reynard et Magnon Vatier-Chollet, elle semble être en passe de faire définitivement la décision dans cette ascension.
3: Ouais, Katarzyna Niewiadoma, là, elle a une minute d'avance sur ses deux poursuivantes, et quelle poursuivante, hein, Marlène Reusser, la maillot jaune, et Demi Vollering dans sa roue, deux grandes favorites également, mais qui ne parviennent pas à lui reprendre du temps à Katarzyna Niewiadoma. Katarzyna Niewiadoma, vous le disiez, qui a passé le chalet Reynard, et ça veut dire quoi? Eh bien, ça veut dire que ça y est, elle se lance dans la partie peut-être la plus mythique de cette ascension du Mont Ventoux. Là, ça va être du caillou, et puis ce paysage lunaire. Elle a encore des spectateurs là qui l'encouragent, Katarzyna Niewiadoma, et puis sur la toute fin du parcours, il y en aura peut-être un petit peu moins. Beaucoup de courageux quand même qui sont montés ici jusqu'au sommet à vélo pour encourager ces championnes. Katarzyna Niewiadoma, la polonaise, elle a remporté le Tour il y a 2 ans, mais elle n'a jamais gagné encore d'étape sur le Tour de France. Elle va peut-être le faire, mais ça n'est pas fini. Il reste 5,5 km avant la ligne d'arrivée. Katarzyna Niewiadoma, la Nicolas, qui a une minute d'avance sur la maillot jaune Marlène Reusser et sur la néerlandaise Demi Vollering.
2: Et Katarzyna Niewiadoma qui pourrait donc faire la différence aussi pour la victoire finale, mais rien n'est fait, loin de là, puisqu'elle avait 1 minute 16 de retard sur la maillot jaune Marlène Reusser. Et on les attend ici avec impatience, on devrait d'ailleurs même ne pas tarder à les apercevoir, puisqu'on arrive à voir très loin sur plusieurs kilomètres les voitures, les coureuses et les supporters.
0: Avec le point de vue au Mont Ventoux, je n'ai aucun doute là-dessus, Nicolas Georgeau. Vous êtes au sommet avec des milliers de supporters et de curieux et curieuses qui attendent l'arrivée de ce Tour de France Femmes, de cette 7e étape de 146 km. Ce n'est pas rien, alors terminé par le Mont Ventoux, c'est quelque chose. Voici Zucchero, je vous souhaite un bel été avec ici Vaucluse.

0: C'est le titre de Zucchero qu'on partage ensemble à 17h21. Depuis Avignon, c'est ICI Vaucluse qui vous accompagne dans toute la région avec Amir à suivre.
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0: Amir avec Alain Parfait.
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0: Allez, on s'y approche. Hein, d'ici une grosse petite dizaine de minutes, il y aura beaucoup de coureuses déjà au sommet du Mont Ventoux. Avec vous, Nicolas Georgeau.
2: Et on les aperçoit au loin, les coureuses. Alors pour l'instant, ce ne sont que des petits points, mais elles sont en train de se rapprocher puisque Katarzyna Niewiarnoma va aller gagner cette étape. La Polonaise a seulement 2,5 km du sommet et elle va prendre une très belle option sur la victoire finale. Elle va ravir le maillot jaune à Marlène Rösser, la Suissesse qui est à sa poursuite avec à ses côtés Demi Vollering. Et il y a un troisième groupe qui est un tout petit peu plus loin, à 13 secondes seulement de ce duo. Avec notamment la Française Cédrine Carbol à l'intérieur. Il y a aussi Paola Blasi, l'Espagnole. Il y a également Elisa Longo Borghini qui en fait partie. Et puis Niedermayer, la maillot blanc. Mais véritablement, celle qui est en train d'écraser aujourd'hui cette course, c'est la Polonaise Niewiarnoma qui avait déjà remporté ce Tour de France en 2024 pour 6 petites secondes à l'époque. Et là, on trépigne d'impatience ici au sommet du Mont Ventoux de voir arriver les coureuses.
0: Les coureuses du Tour de France femmes à 17h27. Nous allons continuer de suivre l'arrivée qui devra arriver d'ici 4-5 minutes en direction du sommet du Mont Ventoux.

0: Don't Go Breaking My Heart, un titre exceptionnel d'Elton John en duo avec Kiki D, avec des voix qui se mélangent parfaitement, une histoire d'amour toute simple, un homme qui demande à une femme de ne pas lui briser le cœur et une femme qui lui répond simplement « Non, je ne vais pas te briser le cœur car je t'aime aussi ». Et puis la fin, elle est belle, elle est chouette et c'est comme ça que tout devrait se terminer. 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Chaque jour, nos équipes sont sur la ligne d'arrivée pour les derniers kilomètres de cette 7e étape historique avec Manon Vautier-Cholet.
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2: Et vous êtes bien sur votre radio ici pour vivre ici eh bien le final de cette 7e étape du Tour de France Femmes avec l'ascension et la fin de l'ascension de ce sommet mythique, le Mont Ventoux. C'est la première fois qu'il est emprunté par les coureuses sur la grande boucle et c'est Kasia Niewiadoma, la polonaise, qui est à 730 mètres désormais de l'arrivée et qui a 1 minute 45 d'avance sur ses deux poursuivantes, la maillot jaune Marlène Reusser et Demi Vollering, qui n'ont pas ses jambes à Kasia Niewiadoma. Je suis avec Jean-François Bernard, c'est notre consultant cyclisme pour Radio France. Jean-François, vous avez gagné le Ventoux en 1987. Notre polonaise, la Kasia Niewiadoma, elle a attaqué au bon moment.
3: Oui, je pense. De toute façon, il y avait un duel. Hein. Elles sont déjà sorties à trois, les trois meilleures de ce Tour de France. On l'a vu, les trois premières du classement général. Ensuite, elle a placé le contre au bon moment. Et derrière, surtout, on s'est regardé. Elles ont joué un peu au poker menteur, pardon, mais ça n'a pas marché. Maintenant, la victoire, elle sera pour la polonaise qui va s'emparer en plus du maillot jaune aujourd'hui.
2: Et on a vu Demi Vollering en difficulté. Hein.
3: Oui, elle était, je pense pas dans une grande journée. Elle a pas pu faire la différence et on savait que quand on arrivait dans le Ventoux dans la deuxième partie avec vent de face, après, ce serait compliqué de faire des écarts.
2: Merci à vous Jean-François Bernard. Et ça y est, une partie des coureuses. Là, le groupe du maillot blanc avec notre française Cédrine Kerbel qui passe sous la flamme du kilomètre. Et là, eh bien, c'est fait. Hein. Ce sera notre polonaise, Jean-François Bernard le disait, Kasia Niewiadoma, qui va aller gagner cette ascension mythique. Kasia Niewiadoma, ça n'est pas n'importe qui. Elle a gagné le Tour de France il y a 2 ans. D'ailleurs, avec 4 petites secondes d'avance sur la néerlandaise Demi Vollering. Mais Kasia Niewiadoma, eh bien, elle n'a jamais encore gagner d'étape sur le Tour de France et là, elle a 1 minute 48 d'avance sur Demi Vollering et sur Marlène Reusser, la maillot jaune qui ne le sera plus ce soir. Donc Kasia Niewiadoma, on le sait, elle est à 300 mètres de l'arrivée, et bien elle va aller remporter cette étape mythique et c'est elle pour cette première, ce premier Mont Ventoux sur la grande boucle féminine qui va aller et bien inscrire son nom sur ce palmarès mythique. 1:47 d'avance pour Kasia Niewiadoma et le groupe, et bien maillot jaune avec Marlène Reusser et Demi Vollering, de grandes championnes évidemment qui n'ont pas eu les jambes de Kasia ce soir, qui n'ont pas réussi eh bien, à rattraper la polonaise. Elle reste dans la roue l'une de l'autre, mais elles n'iront pas la rattraper, la polonaise. Et puis on a à 2 minutes de Kasia Niewiadoma, là le groupe maillot blanc. La maillot blanc, c'est Paula Blasi, l'espagnole, et donc notre française Cédrine Kerbel. Cédrine Kerbel, elle a fait eh bien, une très belle ascension, notamment au début de ce Mont Ventoux, avec, je le rappelle, hein, des pentes jusqu'à 10%, 16 km d'ascension, 1400 mètres de dénivelé à avaler. Et Cédrine Kerbel, eh bien, elle est à 2 minutes, mais elle n'a pas pu suivre ses grandes championnes. Et c'est bien Kasia Niewiadoma, ici, avec le public du Mont Ventoux, qui tape évidemment sur les barrières, notamment tous ces courageux qui sont montés à vélo ce matin pour aller encourager eh bien, ces coureuses, la polonaise Kasia Niewiadoma. Ça y est, elle lève les bras, elle vient de remporter cette étape mythique, Kasia Niewiadoma, la polonaise qui remporte sa toute première étape sur le Tour de France Femelle, qui l'a remportée il y a 2 ans. Kasia Niewiadoma, eh bien, elle fait coup double parce que elle remporte aussi le maillot jaune. Elle va le piquer à Marlène Reusser, la Suissesse qui n'a pas eu les jambes. Elle a tenu jusqu'à cette dernière attaque de notre polonaise. Et là, eh bien, ni Demi Vollering, autre grande championne, vainqueur, elle, du Tour de France en 2023, je le rappelle, ni Marlène Reusser n'ont pu suivre notre polonaise, hein, qui a appuyé très très fort sur les pédales dans ce décor lunaire, ce Mont Ventoux mythique, hein. C'est un mont extrêmement particulier, un décor lunaire, dunaire même, avec seulement du caillou. Et Demi Vollering, eh bien là, qui va aller passer la ligne d'arrivée, elle a essayé de reprendre un petit peu de temps sur Marlène Reusser. Ça, c'est important au classement général, parce que si ce soir c'est Kasia Niewiadoma qui va monter avec son maillot jaune sur le podium, rien n'est joué. Il reste encore deux étapes avec une dernière étape à Nice qui va être très difficile. Donc là, on a vraiment ce trio de championnes, hein, nos trois grandes favorites. On les annonçait, on a annoncé cette explication finalement entre ces trois-là, Demi Vollering, Marlène Reusser et Kasia Nievadoma, qui vont se battre pour le maillot jaune. Demi Vollering qui vient de passer en dessous de l'antenne blanche et rouge du Mont Ventoux, décor totalement lunaire. Marlène Reusser, oh, elle a totalement craqué, la maillot jaune qui va le perdre ce soir, puisqu'elle s'est même fait rattraper par Elisa Longoborghini, la championne d'Italie, grande grimpeuse également, qui a fait partie de cette échappée de 10 coureuses qui sont parties pour cette ascension du Mont Ventoux. Et là, ça arrive vraiment au compte-gouttes, hein, parce que je le rappelle, le Mont Ventoux, 1400 mètres de dénivelé, 16 km d'ascension avec des pentes jusqu'à 10%, et ça ne s'arrête pas. La plus petite pente, si j'ose dire, parce que autant vous dire que ça reste extrêmement difficile, c'est 6%. Et on voit à l'instant Kasia Nievadoma épuisée, évidemment, après cet effort et après cette ascension mythique remportée. Et ça y est, elle est félicitée par des coureuses. Elle n'en revient pas, évidemment. Là, elle s'arrose, hein, parce qu'il fait très chaud ici au sommet du Mont Ventoux. 4h22 d'effort. Elle a fait la Polonaise Kasia Nievadoma, qui a remporté le Tour il y a 2 ans, mais qui n'avait encore jamais remporté d'étape. Et bien, sa première étape remportée à la Polonaise Kasia Nievadoma, c'est le Mont Ventoux. Rien que ça, sommet évidemment mythique, la directrice du Tour de France, Marion Rousse, elle le disait, et on voit là juste en bas, je les vois, les spectateurs qui applaudissent, eh bien, ces grandes championnes. C'est une ascension extrêmement difficile. Un petit mot également là du groupe Eto. Le groupe Eto, c'est le groupe du maillot vert, avec notamment les sprinteuses, là forcément extrêmement difficile pour elles, hein. C'est un effort qui leur correspond bien moins, puisque là on a vu à l'avant les meilleures grimpeuses. Le groupe Eto, il a plusieurs minutes de retard, et ça va arriver, je le disais, au compte goutte pendant encore un bon moment ici au sommet du Mont Ventoux, où ça y est, Kasia Nievadoma qui a levé vraiment les deux bras en l'air, eh bien elle va pouvoir savourer après cet effort énorme. Et puis elle va aller aussi dans quelques minutes, eh bien monter, elle va monter sur le podium avec son maillot jaune, Kasia Nievadoma, et notre française Pauline Ferrand-Prévot, qui elle a été lâchée, on le sait, dès le début, eh bien des ascensions difficiles. Jean-François Bernard, vous êtes de retour avec nous, consultant cyclisme pour Radio France. Je parlais de Pauline Ferrand-Prévot, là, elle n'a pas eu les jambes, hein, dès le début, ça a été trop compliqué pour elle.
3: Ben, je crois que c'est tous les jours, c'était la même chose, en fait, quand on l'attendait, enfin, quand on l'attendait surtout déjà dans ce chrono où elle a perdu beaucoup de temps, on a vu qu'elle n'était pas du tout à son aise, et puis elle est en difficulté à chaque fois quand même que les étapes sont de plus en plus dures. Donc non, c'est pas l'année de Pauline Ferrand-Prévot, il reste deux étapes, faut, vous savez, c'est pas quelqu'un qui lâche comme ça. On sait quand même que pour le général, c'est fini déjà depuis le chrono, depuis le contre-la-montre. Mais il reste deux étapes avec deux arrivées à Nice, avec des parcours complètement différents. On verra, mais écoutez, voilà quoi. Ça n'a pas marché cette année.
2: Et Kasia Nievadoma, elle a gagné du temps là sur Demi Vollering, autre prétendante au classement général. Rien n'est fait, hein, Jean-François Bernard. Il y a encore deux étapes. Hein.
3: Oui, parce que ce matin, on pensait plus à Vollering en jaune ce soir, alors que c'est pas du tout le cas. C'est Nievadoma, mais qui est une attaquante, attention. Hein, on l'a vu en plus, le podium en pied du Ventoux, il s'est détaché tout de suite. À partir de ce moment-là, elle s'est dit, elles vont se marquer, je vais attaquer, et je pense qu'elle a bien fait, parce que le résultat, c'est qu'elle a et l'étape et le maillot. Et il va falloir aller le chercher, le maillot.
2: Et c'est notre Polonaise Kasia Nievadoma qui a passé, eh bien, la ligne d'arrivée en tête, en levant les bras ici au sommet du Mont Ventoux, juste devant Demi Vollering, Marlène Reusser en troisième position, et Elisa Longoborghini, la championne d'Italie, également ici. C'est elle, hein, qui est passée en troisième position, puisque je le disais, elle a réussi dans la toute fin de cette ascension totalement lunaire, avec que du caillou et des spectateurs, à dépasser notre maillot jaune, Marlène Reusser. Et là, ça va arriver au compte-goutte. Jean-François Bernard, vous l'avez monté, vous l'avez gagné, ah oui, tout, là c'est très difficile.
3: Là, c'est chacun pour soi, bien que la course est quand même restée très longtemps concentrée, les filles sont restées quand même ensemble à un bon moment. Donc bien entendu, on n'aura pas de hors délai aujourd'hui, parce que les délais sont suffisamment longs. Je pense que pour beaucoup, c'est un soulagement d'être ce soir-là, de passer la ligne et d'être au départ demain matin.
2: C'est vrai que là, ça va être aussi l'objectif. Je parlais.
3: On se rapproche de Nice, en fait.
2: Exactement. Et puis le groupe Eto, évidemment, avec nos sprinteuses qui ont été lâchées. Et je le rappelle, Kasia Niewiadoma, la polonaise, qui remporte cette 7e étape du Tour de France femme. Première fois que les coureuses empruntaient le Mont Ventoux sur la grande boucle. Et Kasia Niewiadoma, elle remporte l'étape et elle prend le maillot jaune ce soir. Elle le pique à Marlène Reusser, qui, elle, a passé la ligne d'arrivée en 4e position. Demi Vollering, autre grande favorite, elle est arrivée 2e. Elle n'avait pas les jambes ce soir pour suivre la polonaise, et c'est la championne d'Italie, Elisa Longoborghini, qui complète le podium de cette 7e étape ce soir. Elle a réussi à revenir sur Marlène Reusser, et on attend évidemment la française Pauline Ferrand-Prévot lâchée, on le disait, Kasia Niewiadoma, qui a remporté cette étape ce soir au Mont Ventoux.
0: Manon Vautier, Cholet, pour l'arrivée du Tour de France que nous allons continuer de suivre, parce que c'est au Mont Ventoux, c'est chez nous, c'est dans le Vaucluse, et ça nous fait plaisir de partager ce moment avec vous dans cette émission spéciale jusqu'à 18h. Sandy Steven, J'ai faim de toi, c'est ce qu'on écoute à présent. D'ailleurs, 17h42, c'est l'heure des goûters. Et le goûter, ce n'est pas que pour les plus jeunes, non. Si vous voulez goûter un cookie ou un bon chocolat froid, vous pouvez.

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0: En ce vendredi, on se dirige donc vers le week-end, mais également vers le sommet du Mont Ventoux, où certaines, voire peut-être beaucoup de coureuses sont déjà arrivées, et un public qui est chaud bouillant, Nicolas Georgeau.
2: Oui, d'ailleurs, vous l'entendez peut-être derrière moi, mais le public qui tape et qui tape encore sur les pancartes sur le bord de la route. On est vraiment au niveau de l'arrivée là, dans les tout derniers mètres de cette ascension, et les coureuses qui continuent d'arriver. Alors vraiment, il y en a partout sur la route, et donc c'est des groupes parfois de 2-3 coureuses, mais là aussi une coureuse seule qui vient de passer, et les visages vraiment sont marqués par l'effort, notamment la Française Manon Brunel qui ouvrait la bouche vraiment en cherchant de l'air. Comme si vous saviez, elle avait le souffle coupé presque. Ça ressemblait un petit peu à ça. D'autres vraiment juste grimaces, elles n'en peuvent plus. Et puis il y a aussi une coureuse, j'ai pas réussi à l'identifier, mais que je voyais sourire devant ce public. Preuve que quand même ça leur fait plaisir et ça les soutient dans cette difficulté au terme d'une étape qui aura tenu et bien véritablement toutes ses promesses. La différence a été faite aujourd'hui par la Polonaise Nieva Doma qui reprend 1 minute 40 à la Néerlandaise Demi Vollering, et elle s'empare donc aussi du maillot jaune. Nieva Doma, le chip à la Suissesse Marlène Rösser qui a fait une magnifique ascension mais qui a vraiment craqué dans les tout derniers terribles kilomètres de ce Mont Chauve, et derrière qui a été même rattrapée dans les tout derniers mètres par la championne d'Italie Elisa Longo Borghini. A noter tout de même que Cédrine Kerbaol arrive à rentrer dans le top 10 de cette étape, et alors pour l'instant je ne connais pas encore l'entièreté du classement général, mais en tout cas la Française va à coup sûr continuer à faire partie du top 10.
0: En direct du Mont Ventoux, Nicolas Georgeau, profitez bien de cette ambiance rare dans le Vaucluse, avec des milliers de supporters, d'amatrices, d'amateurs de vélo. On continue de vous accompagner. Dans une dizaine de minutes, ce sera vos informations.

0: Jimmy Cliff à 17h52 en route vers le week-end. Pensez à prendre des nouvelles de vos proches avec ces fortes chaleurs et cette vigilance orange. On va y revenir dans 8 minutes quand ce sera l'heure de vos informations et de votre météo locale.
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0: Bruno Mars, On My Soul, un titre que vous aviez découvert avec ici Vaucluse, il y en a pas mal. D'ailleurs, on va pouvoir en apprécier d'autres. Alors parfois, ce sont des nouveautés et parfois, ce sont des disques qu'on aime ressortir pour les placer sur nos vinyles. Et il y a de beaux classiques des années 80 que nous allons pouvoir réapprécier ensemble durant une heure.
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0: Nous sommes vendredi 7 août, il est 18h. Les informations, Pénélope Jobert, une femme a été retrouvée morte à Bolène hier soir.
2: Oui, la victime est âgée d'une quarantaine d'années et le principal suspect a été interpellé. Bonjour Anouk Caron.
3: Bonjour.
2: Il s'agit d'un ancien colistier de la liste Rassemblement National aux dernières municipales.
3: Oui, c'est une information ici Vaucluse, confirmée par plusieurs sources concordantes. Cet homme a été interpellé après la découverte de cette mère de famille qui avait deux enfants. Elle a été retrouvée hier soir à son domicile de Bolène dans le centre-ville. C'est une personne qui a donné l'alerte, inquiète de ne pas voir arriver la victime à un rendez-vous. Des voisins indiquent avoir entendu deux détonations et avoir ensuite vu de nombreux gendarmes intervenir. Certains se disent traumatisés par cette scène. Ma fille n'a pas dormi de la nuit, confie l'un d'entre eux. Le colistier du Rassemblement National a été interpellé par le GIGN, groupe d'intervention de la gendarmerie nationale, et il est actuellement entendu. Une enquête est en cours.
2: Et toutes les informations sont à lire sur notre site ici.fr.
0: Et on connaît la grande gagnante de la 7e étape du Tour de France Femmes.
2: Et c'est Katarzyna Niewiadoma qui s'est imposée au sommet du Mont Ventoux. Elle gagne donc le maillot jaune. Nicolas Georgeot, bonjour.
4: Bonjour Pénélope, bonjour à toutes et à tous.
2: On a suivi avec vous cette ascension et cette étape a tenu toutes ses promesses.
4: Oui, toutes ses promesses, puisque Niewiadoma a fait la différence sur ses pentes du Mont Ventoux. Elle a réussi à distancer ses principales concurrentes, la néerlandaise Demi Vollering et aussi la Suissesse Marlène Rösser, qui jusque dans les derniers kilomètres a tenu bon, elle pourtant la rouleuse. Mais c'est bien Niewiadoma ce soir qui est en jaune. Elle est arrivée ici au sommet du Mont Ventoux sous les applaudissements du public, un public venu nombreux et qui à chaque fois tape sur les pancartes. C'est un petit peu voilà le signe d'arrivée des coureuses, et là c'est encore le cas. Il y a encore beaucoup de coureuses qui continuent d'arriver par petites grappes, parfois même seules. C'est simple, le Mont Ventoux les a éparpillées un petit peu partout finalement sur la route, alors que Katarzyna Niewiadoma, elle, est arrivée depuis désormais plus d'une demi-heure.
2: Merci Nicolas Georgeot. Le cycliste Romain Bardet a été hospitalisé après une lourde chute. L'ancien coureur professionnel de 35 ans était parti gravir il y a quelques jours le Mont Ventoux en famille avant de chuter sur le chemin du retour. Sur le réseau social Instagram, il a publié des photos et de ses blessures et annonce maintenant plusieurs semaines de convalescence.
0: Les sapeurs-pompiers volontaires de Carpentras dénoncent leurs conditions de travail.
2: Ils pointent notamment du doigt la température qu'il fait dans leur chambre, jusqu'à 53 degrés parfois selon eux. Impossible donc de se reposer. Il demande à la direction que des travaux soient rapidement effectués pour rafraîchir les chambres de garde. La vigilance orange canicule est prolongée demain dans le Vaucluse. La vague de chaleur a débuté le 28 juillet, va s'étendre et se prolonger la semaine prochaine. Météo France indique qu'elle pourrait devenir l'une des plus longues qu'on ait connues. Et une autre conséquence de ces fortes températures qui durent, le bassin des Sorgues placé au niveau alerte par la préfecture de Vaucluse. Cela entraîne des restrictions d'eau pour tous les usagers. Il est donc interdit de laver son véhicule ou encore sa terrasse. Concernant l'arrosage des plantes et des potagers, il doit se faire après 19h. Et il est aussi interdit de remplir les piscines privées.
0: Ce soir, on lève les yeux vers le ciel.
2: La nuit des étoiles démarre aujourd'hui, l'occasion d'observer à l'œil nu les étoiles filantes du mois d'août. Des manifestations gratuites sont organisées ce week-end un peu partout en France. Et dans notre département, rendez-vous ce soir, demain et après-demain à l'Observatoire de Vaison-la-Romaine. Et demain à partir de 20h au Centre de loisirs Saint-Jean à Lille-sur-la-Sorgue. Vigilance orange canicule, donc les températures ne vont pas baisser cette nuit, Robin ?
0: Non, ce n'est pas prévu. Alors, baisser par rapport aux températures actuelles, si, mais par rapport à la nuit dernière, non, pas beaucoup. Pour l'instant, les chaleurs se font bien ressentir. J'espère qu'il y a quelque chose sur votre tête si vous êtes au soleil, ou du moins que vous êtes à l'ombre. Il fait 34 degrés encore à Avignon, Orange et Valréas, et 35 degrés à Carpentras, Apt et Pertuis. Des températures qui auront du mal à bien descendre ce soir. Avant minuit, il fera encore 25 degrés du côté de Pertuis, 26 à Vaison-la-Romaine, et la maximale sera pour Carpentras, Avignon et Bolène. Bollène avec 28 degrés. Cette nuit ne sera pas beaucoup plus fraîche que les nuits précédentes. Il fera 19 degrés du côté de Vaison-la-Romaine et Pertuis et 24 degrés entre autres entre Bollène et Avignon. Demain matin, c'est un grand soleil et puis toujours cette vigilance orange canicule qui devrait continuer encore un petit peu avec 34 degrés attendus dans l'après-midi.
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0: Qu'est-ce qu'on ne ferait pas pour la musique? Une question que peut-être ne s'est jamais posée France Gall. Tout pour la musique, pour elle c'est une évidence. Pour nous c'est également une évidence de la partager avec vous à 18h05.

0: Bon courage si vous êtes sur les routes avec ce soleil brûlant qui tape sur la vitre. 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
0: Alors on va pouvoir faire un petit peu la fête. Alors pas ici et pas dans la seconde, mais ce soir il y a les guinguettes d'Aquaba, c'est tous les vendredis jusqu'au 28 août de 19h à 23h, donc ça va bientôt débuter et on va pouvoir en discuter avec Sarah Boggs, la gérante d'Aquaba, qui sera avec nous après Alex Warren et Fever Dream à 18h09. Et ça c'est très bien, ça si vous voulez chanter, c'est très bien. Chantez pas trop fort et pas trop haut parce que sinon vous allez en voir encore plus chaud.

0: Alex Warren avec Fever Dream. Merci de passer votre après-midi et vos vacances avec Ici Vaucluse. Il est 18h12.
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0: Il y a pas mal d'idées sorties, pas mal de choses qui se font dans le département. Nous sommes avec Sarah Boggs, la gérante d'Aquaba. Bonjour Sarah.
3: Bonjour.
0: Les guinguettes d'Aquaba, on va en parler immédiatement. C'est un rendez-vous incontournable de cet été qui a lieu tous les vendredis jusqu'à fin août, de 19h à 23h. Ça veut dire que dans moins d'une heure, dans 58 minutes précisément, ça va être la fête du côté d'Aquaba.
3: Oui. Oui, on est en plein dedans, finaliser les préparations pour la soirée. Ils sont en train de finaliser les balances sur scène de Mighty Crooks, qui est un groupe de 6 personnes avec une section cuivre plutôt intéressante. Et oui, tout est en ébullition.
0: Et ça va être super Aquaba, les guinguettes. Il y a donc des concerts. Il y a également les bons produits du coin. Il y a tout qui se mélange. En fait, c'est toute une ambiance. C'est pas simplement on s'assied, on observe le concert. On peut aussi déjeuner, plutôt dîner, entre guillemets, sur place.
3: Oui, on a une restauration ce soir. C'est rougail saucisse ce soir.
0: Oh là
3: avec
0: là.
3: Un plat végétarien pour ceux qui ne mangent pas de viande. Oui. Et ça sent vraiment très, très bon. Mais oui, c'est vraiment toute une ambiance. Il y a des gens qui viennent en famille, il y en a qui viennent en couple, en amis ou juste tout seul. Il y a une friperie permanente. On a aussi des stands, il y a un stand de bijoux, il y aura des glaces. Chaque soirée, c'est un peu différent. Ce soir, nous avons un atelier de sérigraphie avec Ben Saner, qui est produit par Frisson pour nous ce soir. Voilà, il y a vraiment beaucoup de choses.
0: Nous, ce qu'on recherche, c'est évidemment une ambiance unique et c'est ce que vous mettez en place, les guinguettes d'Aquaba. Ça a débuté, hein, il y a eu le 24 juillet, le 31. Les retours que vous avez eus sur cette soirée, comment vous les avez trouvés?
3: Ah, les gens, ils ont été très contents. Ils trouvent l'ambiance est très, très tendue. On peut danser ou pas. C'est vraiment des soirées très agréables pour tout le monde. Chaque personne trouve un peu son compte et il y a de la place. La cour est grande et tout le monde a de la place pour faire sa vie. On a installé un petit air de pétanque aussi, s'il y en a qui aiment bien jouer. Oui, on va voir les familles entières qui viennent des fois avec les enfants, les parents et les grands-parents aussi, ce qui est plutôt agréable.
0: C'est donc à Châteauneuf de Gadagne, les guinguettes d'Aquaba. Oui. Leur tarif unique, c'est 10 euros avec boisson offerte et c'est gratuit pour les moins de 12 ans. C'est familial,
3: exact.
0: On en profite, on veut une bonne ambiance. Starbucks, et c'est ce qu'il va y avoir ce soir, tout simplement, avec le groupe Mighty Crooks, entre autres. Merci beaucoup. Et dans 45 minutes, moi, le rougail saucisse, je vais pas vous mentir, il m'a donné envie.
3: On vous garderait une portion.
0: Super, merci beaucoup Sarah, à bientôt.
3: Merci beaucoup, bonne soirée, au revoir.
0: Passez une bonne soirée à 18h15. 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Vous nous appelez pour profiter de vos 2 invitations pour vous et la personne de votre choix, ou même simplement, si vous le souhaitez, les offrir à 2 personnes de votre famille ou de vos amis qui sont proches de vous. 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Il y a beaucoup de choses au Théâtre Antique d'Orange quand vous le souhaitez en 2026. Voici Patrick Juvet.

0: Patrick Juvet avec Lady Night à 18h21. La nuit n'est pas encore tombée et le frais arrivera encore même la nuit. Donc on croise les doigts pour avoir un petit peu plus de frais que pour l'instant avec ce petit point météo très rapide. Nous sommes avec Gilles de Pernes-les-Fontaines. Bonjour Gilles.
1: Oui, bonjour. Donc je vous salue, toute l'équipe et les auditeurs évidemment.
0: Merci, ça va faire beaucoup de bises hein, si vous allez faire la bise à tout le monde, Gilles, vous le savez.
1: Ah, il suffit de prendre un peu le bras et puis de saluer tout le monde.
0: Et puis vous aimez prendre le temps et il paraît que vous êtes un petit peu tailleur de pierre dans l'âme, Gilles.
1: Alors c'est un hobby, donc je y consacre un peu de temps et c'est en toute humilité que j'aime pratiquer la taille de la pierre, toutes les pierres calcaires.
0: Et c'est quoi? C'est pour faire des statuettes, des figurines, des choses beaucoup plus grandes?
1: Des sculptures, je m'essaye à refaire en imitant comme je peux le faire certains motifs qui me plaisent, ou alors parfois j'improvise. Oui.
0: Vous vous laissez porter, quoi. C'est très bien. Et c'est en vous laissant porter que vous nous avez appelé pour jouer et tenter de remporter deux invitations pour l'Odyssée sonore au Théâtre Antique d'Orange, avec la visite aussi du Musée d'Art et d'Histoire, l'Arc de Triomphe. Bon, il y a pas mal de choses à faire du côté de Orange, Gilles. Et vous n'avez jamais assisté à l'Odyssée?
1: Non. D'ailleurs, j'ai vécu à Orange quelques années, mais je pense qu'à l'époque, le spectacle, enfin, la mise en lumière de... pas, et effectivement c'est une ville très agréable.
0: Bon. Je vais quand même vous poser une question pour l'Odyssée. Au début j'avais pensé à une question évidemment sur Orange et sur l'Odyssée, mais vu que vous aimez bien la pierre, les sculptures, etc., je vais poser une question un petit peu différente. On cherche l'un des plus grands sculpteurs. Si je vous dis le penseur de, vous me dites
1: Rodin.
0: Ah bah très bonne réponse évidemment, mais je pouvais pas vous piéger Gilles. J'ai essayé, hein, je n'ai pas réussi.
1: Non, mais merci, vous avez été gentil avec moi.
0: Avec grand plaisir. Gilles, bravo pour vos invitations pour l'Odyssée sonore. Profitez-en bien avec la personne que vous souhaitez, mais c'est une chouette aventure qui s'ouvre à vous.
1: Merci, bonne continuation, merci beaucoup.
0: Bonne continuation également, Gilles, au revoir. Un œil sur la route à 18h23 avec ici Vaucluse. Il y a un accident qui semble toujours en cours sur l'A7. C'est sur la voie de gauche en direction du sud du côté de Piolenc, ce qui crée un bouchon pour l'instant. 3,3 km annoncés sur la voie de gauche, sur la voie du milieu. Également sur la voie de droite, nous sommes du côté de Mornas pour ce bouchon qui devrait réduire petit à petit, du moins on l'espère.
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0: Vous écoutez ici Vaucluse avec de la musique, mais également des infos sur l'arrivée du Tour de France Femmes. Elles ont gravi le Mont Ventoux et il est l'heure à 18h30 du fameux journal du Tour.
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2: Bienvenue dans le journal du Tour. Il existe plusieurs manières de marquer l'histoire, mais dans le vélo, on ne fait pas beaucoup mieux que celle-ci. Gagner en haut du Mont Ventoux, lever les bras après une ascension d'une difficulté extrême dans un décor presque irréel. Cette montagne chauve et ses calcaires blancs est celle aujourd'hui qui a marqué l'histoire. Et polonaise, elle a 31 ans, déjà vainqueur du Tour, mais sans remporter d'étape, Kasia Niewiadoma décroche donc aujourd'hui le plus beau succès de sa carrière et en plus, elle prend le maillot jaune.
3: Franchement, c'est difficile de vous parler de ce que j'éprouve. Je suis sans voix. Je suis tellement fatiguée, je suis tellement étonnée de ce qui est arrivé. J'ai regardé à droite et j'ai vu mes parents. Ils étaient là. Je n'étais pas au courant. Mon père était en train de pleurer et il était si fier de moi. C'était un grand moment.
2: L'émotion incrédule de Kasia Niewiadoma au micro de France Télé avec la traduction également après la course. Effectivement, papa peut être fier. La coureuse de la Canyon SRAM prend le maillot jaune 15 secondes d'avance au classement général désormais sur la néerlandaise Demi Vollering, deuxième de l'étape. Bonsoir Manon Vautier-Cholet.
4: Bonsoir Alexandre, bonsoir à tous.
2: Vous avez commenté cette étape, vous nous l'avez fait vivre. Et en fait, les deux premières du classement général se sont un petit peu marquées, ce qui a profité à Niewiadoma en quelque sorte.
4: Oui, c'est exactement ça. Marlène Reusser, désormais ancienne maillot jaune, qui juste après l'arrivée, qu'elle a passé en quatrième position, a commencé par féliciter Kasia Niewiadoma avant de s'agacer un petit peu. En fait, elle explique qu'elles se sont trop regardées avec la néerlandaise Demi Vollering, laissant la polonaise gagner de l'avance petit à petit pour aller s'imposer en haut du Mont Ventoux. Je lui ai dit qu'on devait rouler, mais elle a continué à m'attaquer, explique notamment la Suissesse, peut-être parce que, eh bien, Demi Vollering, elle avait un peu plus de jambes que Marlène Reusser, elle a désormais 24 secondes d'avance sur son ancienne coéquipière au classement général. C'est très peu, mais c'est déjà ça avec un trio de tête dans un mouchoir de poche, hein, puisqu'il y a moins de 45 secondes entre les trois coureuses ce soir sur le podium du général.
2: Effectivement, Kasia Niewiadoma qui prend le maillot jaune, Demi Vollering 15 secondes derrière, Marlène Reusser 39 secondes plus loin. Et les Françaises dans tout ça, me direz-vous? Eh bien, hiérarchie respectée. Pauline Ferrand-Prévot, vainqueur sortante, même sur un terrain a priori plus favorable, n'avait pas le niveau pour rivaliser avec les meilleurs. Elle termine loin, plus de 10 minutes de la nouvelle maillot jaune. La meilleure française, et assez largement, s'appelle Cédrine Carbajal, 7e de l'étape à 2 minutes et désormais 6e du général.
5: Oui et non, c'est vrai que j'aime bien être plus offensif que ça et on va dire que là j'ai pas eu l'opportunité de le faire. Tout simplement parce que le rythme était très élevé de A à Z. Ce qui était aussi très très positif pour moi parce que je sais que sur une heure comme ça, je peux tenir dans la durée. Je pense que j'ai franchi un cap. Mais alors le seul truc, c'est que tout le monde a franchi un cap apparemment. Le niveau est de plus en plus élevé. Les vitesses sont de plus en plus élevées aussi. Donc voilà, chaque année, on revient à la guerre et chaque année, la guerre est d'autant plus dure.
2: Cédrine Carbajal, à moitié satisfaite au micro de l'équipe de Radio France, mobilisée pour avoir ses réactions juste après la fin de l'étape. La Bretonne de IF Education Oatly peut encore rêver d'un top 5 au général et c'est ça qui compte, pas le fait d'être meilleure française, disait-elle au reporter après la course. On récapitule donc, classement général, Kasia Niewiadoma qui a remporté l'étape en haut du Ventoux, prend le maillot jaune devant Demi Vollering, Marlène Reusser, la quatrième et meilleure jeune, maillot blanc, la surprenante allemande Niedermayer, les deux autres maillot ne change pas. Puck Peeters pour les poids, Lorena Vibes pour le maillot vert. Lorena Vibes qui regarde sans doute avec envie l'étape de demain. On ne va pas vraiment souffler après pourtant ce Mont Ventoux. L'étape est plus facile certes, moins de montée, mais c'est aussi la plus longue de ce Tour de France Femmes, 172 km entre Sisteron et Nice. On peut imaginer une arrivée groupée, sauf que le parcours réserve une surprise dans le final, nous dit Marion Rousse.
6: Il y aura un petit mur à escalader, ça n'a l'air de rien, mais c'est quand même un petit mur qui aura des passages à plus de 15% en pleine ville et surtout à 6 km seulement de l'arrivée. Bah, ça sera peut-être l'occasion d'éviter un sprint massif sur la promenade des Anglais au pied du monument du centenaire.
2: La directrice du Tour, Marion Rousse, 8e étape, donc demain, l'avant-dernière déjà du Tour de France Femmes, qu'on vous fera vivre évidemment avec toutes nos équipes sur place, nos reporters, l'arrivée en direct, les premières réactions dès la ligne passée, ici, radio officielle de ce Tour de France Femmes. À demain.
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0: Sur les routes du Vaucluse, il y en a beaucoup et parfois il y a des accidents, c'est le cas. Un accident impliquant deux véhicules. Nous sommes sur l'A7 au niveau de Piolenc, c'est au nord d'Avignon sur quelques kilomètres. Et cet accident, en direction du sud, en direction d'Avignon, crée un bouchon sur l'A7, un bouchon de pour le moment 4,5 kilomètres entre Piolenc et Orange. Ça devrait se décanter petit à petit, mais pour l'instant, il y a plus tendance à grandir, donc avec cet accident et qui entraîne un bouchon de 4,5 km sur l'A7 globalement entre Orange et Bolène.
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0: Avant de voir ce que vous allez pouvoir voir à la télé, voici Oria avec Soirée mondaine.

0: Moria avec Soirée Mondaine. Passez un bel été avec Ici Vaucluse. On va continuer et puis voir un petit peu ce qu'il y aura à la télé ce soir pour vous, notamment à 21h sur France 5. Nous sommes avec Johan Rock. Bonjour Johan, vous nous emmenez sur les routes de l'impossible, des routes escarpées, perchées sur les sommets en Mongolie.
1: 20 ans que cette collection originale est diffusée sur France 5. Un programme où, à chaque épisode, il y a toujours au moins un moment où l'on retient son souffle, tant on n'en revient pas de voir ce qui peut se passer à l'autre bout du monde.
2: C'est un fleuve qui tombe du ciel. En un mois, les nuages peuvent lâcher sur le Cambodge jusqu'à 500 litres d'eau au mètre carré. Phnom Penh, la capitale, disparaît sous les eaux à chaque mousson.
1: Et à chaque fois, c'est pareil. Pour capturer les meilleures images, les reporters des routes de l'impossible n'hésitent pas à donner de leur personne. Et au fil des ans, les conditions de tournage sont devenues de plus en plus difficiles et dangereuses. Et ce, toujours pour la même raison, comme me l'a expliqué Tony Comiti, le producteur de la collection.
3: Aujourd'hui, les équipes des routes de l'impossible sont confrontées de plus en plus au dérèglement climatique. En Namibie, le réalisateur a voulu suivre des femmes qui, juste pour faire cuire leurs légumes dans leur village, faisaient 5-6 heures à pied sous 45-50 degrés avec des cruches sur la tête pour aller chercher de l'eau. Et quand il est arrivé sur le point d'eau avec les femmes, et bien ce point d'eau, c'était une mare dans laquelle aussi se désaltérait du bétail. Là, c'était très dur pour lui parce que s'il boit de l'eau, ben c'est hôpital direct. Il était complètement assoiffé.
1: Alors justement, avec le dérèglement climatique, comment fait-on pour mener à bien sa mission de reporter tout en assurant, au maximum, la sécurité de ceux qui partent sur le terrain? Réponse du producteur.
3: On essaye de regarder un peu la météo et il n'y a plus du tout de prévision. On part dans le désert pour faire un film sur la sécheresse et en fait il va pleuvoir des trompes d'eau pendant un mois. Donc, écoutez, on fait comme les gens qu'on filme, il faut s'adapter, c'est juste s'adapter. Et on filme les gens qui subissent et qui survivent. Ben, ils n'ont pas le choix de toute façon, les gens.
1: Pour info, ces durs à cuire qui composent l'équipe des grands reporters de l'émission sont toujours les mêmes depuis le début. Ce qui, au regard de ce qu'ils endurent, doit impliquer d'être particulièrement blindé psychologiquement pour tenir le choc.
3: Il est évident que quand on rentre à Paris où tout est régulé. Les reporters, finalement, le fait de voir toutes ces populations comme ça, dans la souffrance, mais aussi dans la débrouille et parfois même dans la joie, bah, écoutez, ça donne beaucoup d'humilité, en fait.
1: Les routes de l'impossible en Mongolie, les nomades des sommets, c'est à voir ce soir, 21h, sur France 5.
0: Merci beaucoup, Johan Rock, pour vos coulisses TV à 18h41. On continue de vous raccompagner chez vous après le travail, toujours avec vous sur les routes et en musique. Voici Michel Fugain avec

0: dont on vous accompagne avec ici Vaucluse pendant les vacances.
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0: Nous sommes vendredi 7 août et il est 19h.
2: Vous nous écoutez peut-être en voiture sur la route des vacances. Demain, la journée est classée rouge par bison futé dans tout le pays. Les vacanciers feront-ils leur retour en Gironde? Les professionnels du tourisme se posent la question. Ils espèrent voir leur saison sauvée ce mois-ci après un mois de juillet plombé par le méga-feu. Et en effet, Nicolas Joly, le camping Air Hôtel Océan se remplit de nouveau à la cano.
3: Des vacanciers qui se promènent, serviettes sous le bras, des enfants sur les balançoires. Le camping reprend vie après quelques jours de silence. Laurine vient chaque année avec sa famille de Normandie.
4: D'habitude, le camping, on a les enfants qui grouillent de partout et là, il n'y avait plus personne. On était les seuls. Le samedi, on a été à la piscine et on n'était que 10. Donc, on ne se battait pas pour les transats. Hein.
3: Le directeur du camping, Vincent Hipp, fait tout ce qu'il peut pour faire revenir les touristes.
5: On essaye de rattraper nos clients, leur dire coucou, finalement, on est ouvert. Donc, est-ce que vous pouvez annuler l'annulation que vous aviez faite avant? Donc, ça nous fait énormément de travail administratif et de relations clients, des appels, des mails, etc. C'est extrêmement difficile. On a mis plusieurs jours à rétablir la situation à la normale. On est sur deux semaines qui étaient vraiment capitales pour notre activité touristique, mais aussi pour tous les commerçants de la cano.
3: Comme le patron de la supérette à l'entrée, Olivier, qui fait les comptes, 6500 euros de pertes par jour sur les deux dernières semaines et aucun signal positif des assurances.
6: Au moment où on parle, pour l'instant, la prise en charge, c'est zéro. Les assureurs aujourd'hui ne considèrent pas la cano comme une ville qui a été évacuée, puisque c'est uniquement les touristes et dans les campings et dans les centres de vacances. Donc pour l'instant, la réponse, c'est non.
3: En plus de la perte d'exploitation, il y a aussi les marchandises, les stocks de produits frais, invendus et donc perdus. C'est plusieurs milliers d'euros.
2: Le risque est élevé demain pour les départs de feu dans le Grand Ouest et dans le Sud. 34 départements en vigilance orange. Les fortes chaleurs et du Mistral sont encore attendus ce soir dans le Var. En Lozère, un incendie a déjà parcouru 100 hectares cet après-midi. Un feu de forêt aussi au Creusot, en Saône-et-Loire. 60 enfants ont été évacués d'un centre de loisirs ainsi que 11 maisons. Un militant du Rassemblement National a été interpellé par le GIGN à Bolène dans le Vaucluse. Le colistier d'un candidat au dernière municipale. Il est suspecté d'être impliqué dans la mort d'une mère de famille dont le corps a été retrouvé hier. C'est une info ici Vaucluse à retrouver sur ici.fr. Le taux de chômage en France atteint son plus haut niveau depuis l'automne 2020, 8,3% selon l'INSEE pour ce second trimestre. Une hausse encore plus marquée chez les jeunes. On frôle les 22% chez les 15-24 ans, une génération pour qui il est difficile de trouver un emploi en sortie d'études, à nous Touquin.
7: Un mois après avoir obtenu son diplôme dans la petite enfance, Morgane, 23 ans, épluche les offres d'emploi.
8: Je pensais que ça allait pas être si bouché. Je pensais pas être en difficulté pour ne serait-ce qu'avoir un entretien.
7: Elle a dû retourner vivre chez ses parents et travaille comme serveuse pour l'été.
8: J'avais un appart, j'ai dû tout quitter. J'espère que mon CDD sera renouvelable et pourra se terminer en CDI, mais je pense que ça va être long.
7: Baptiste aussi a dû prendre un job alimentaire. Malgré son double master en économie et droit et un an et demi de stage et CDD, ça fait 9 mois qu'il ne trouve rien et ça le stresse.
9: Forcément, après avoir fait des études, on a envie de commencer sa vie, donc ça prend un peu la tête. M'attendez pas à ce que ce soit aussi compliqué, quoi.
7: Des jeunes inquiets, Karim Petit envoie défiler tous les jours dans son agence d'intérim. Car depuis le début de l'année, les entreprises proposent moins de contrats temporaires.
10: Les entreprises restent prudentes avec l'arrivée des prochaines élections présidentielles en 2027. Donc ce n'est pas un climat d'emploi qui reste positif.
7: Ça se remarque surtout dans le secteur de la vente, où il y a le plus de candidats pour le moins d'offres, avec des contrats qui vont de 4 heures à 2 mois.
2: Elle a passé la ligne d'arrivée en haut du Mont Ventoux, le sourire aux lèvres, les bras tendus vers le ciel. La Polonaise Kasia Niewadoma a remporté la 7e étape du Tour de France cet après-midi. Elle endosse le maillot jaune. Alexandre Berthaud, bonsoir.
11: Bonsoir.
2: Vous aviez vécu avec vous cet après-midi l'étape du Tour au milieu de la foule du Ventoux. On a eu le droit à une grande explication entre les trois favorites.
11: Et oui, Kasia Niewiadoma, dont vous venez de parler, la polonaise, Demi Vollering, la néerlandaise, et Marlène Reusser, la suissesse. Ce sont les trois meilleures coureuses de ce Tour de France. Et assez logiquement, en fait, sur les pentes très difficiles du Mont Ventoux, ce sont elles trois qui se sont détachées, qui se sont livrées bagarre. Et c'est Kasia Niewiadoma qui a attaqué la première et qui a bien fait, puisqu'elle a réussi à distancer les deux autres coureuses qui se sont un petit peu regardées, qui se sont marquées, qui ont laissé partir la polonaise, qui du coup l'emporte au sommet et endosse le maillot jaune. Mais on garde beaucoup de suspense pour les deux dernières étapes, puisque les trois premières se tiennent en 39 secondes au général.
2: Et puis on a quand même cette belle performance à noter de la Française Cédrine Carbajal pour la 7e étape. Elle est 6e du classement général, 7e pour cette étape. Demain, 172 km attendent les coureuses entre Sisteron et Nice.
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0: Il est temps de jeter un œil à la couleur du ciel. Et bah, globalement, il est toujours bleu. Et les chaleurs se font bien ressentir pour votre soirée. Un œil du côté des températures qui sont supérieures à 30 degrés sur tout le département. 32 à Orange et Avignon et même 33 degrés à Pertuis et Carpentras. Les températures auront du mal à descendre ce soir. Avant minuit, il fera 25 degrés à Pertuis, 26 à Vaison-la-Romaine, 28 degrés à Bolène, Carpentras et Avignon. Cette nuit ne sera pas la plus fraîche non plus, mais un peu plus que les nuits précédentes avec 19 degrés sur la ligne entre Vaison-la-Romaine et Pertuis et 24 degrés entre Bolène et Avignon. Demain matin, grand soleil et toujours une vigilance orange canicule avec 34 degrés attendus dans l'après-midi.
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12: Bonsoir à tous, c'est l'heure de votre dose quotidienne de tubes des années 80. Le traitement est quotidien, il dure une heure, c'est bon pour tout. Le moral, la mémoire, les articulations, surtout si certains vous donnent envie de danser. Et ça commence comme ça.

0: Voilà l'été, c'était les négresses vertes.
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0: Évidemment, c'est de circonstance. Hein. C'est le premier succès du groupe de Musette Guinguette Pop Rock. Et c'est, attention, plutôt une chanson sur les citadins qui n'ont pas eu la chance de partir pendant la saison chaude. Du coup, on se console comme on peut. Les négresses vertes ont débuté dans la rue, dans le métro. Mais le succès les a vite rattrapés dès la sortie de ce premier tube en 89. Après la chaleur de l'été, un petit rafraîchissement. Bon, bah d'accord, ne sortez pas les parapluies tout de suite. Hein. Eurythmics arrive avec Here Comes the Rain Again.
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0: Elle danse, Marie, elle danse. C'était François Valéry. Et elle danse encore quand on repasse ce titre à la radio, hein. En 83, François Valéry est en vacances en Corse chez Dalida. Un soir, il sort en discothèque, comme on disait à l'époque. Il entend Billie Jean de Michael Jackson. Le lendemain, il s'en inspire pour composer ce qui deviendra un tube en 84. Voilà. Vous écoutez 100% années 80, c'est que des tubes. La preuve, dans un instant, Jean-Jacques Goldman avec Encore un matin. Ça arrive juste après ça.
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0: Ici Vaucluse, c'est 100% années 80 jusqu'à 20h. Et tout de suite, quelques infos près de chez vous.
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0: Francis Cabrel, c'était question d'équilibre.
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0: Sur l'album Quelqu'un de l'intérieur, c'est une chanson qui raconte l'histoire d'un homme qui vient d'être quitté et qui noie son chagrin dans l'alcool. Bon, c'est sûr qu'en général, on perd un peu son équilibre quand il faut se relever. On va rester debout pour la suite et j'ai choisi un titre qui a été un énorme tube de boîte de nuit en 84 de l'Italo Disco pur et dur, Comanchero par Moon Ray. Cherchez pas le thème, il n'y en a pas. Regardez le clip, c'est hyper kitsch, ça fait peur. Mais le tube est efficace. La preuve, tout de suite.

0: Robin, c'était When Your Heart Is Weak. Sur le premier album de ce groupe en 1985, porté par les voix magnifiques de Anna Lacasio et Peter Kingsbury, un groupe américain qui a connu un énorme succès en France et non pas dans son pays d'origine. Bah oui, parfois on n'est pas prophète dans son pays. La suite de votre soirée, c'est avec Émilie Mazoyer des 20h, les essentiels de Décibel. Mais avant cela, Jean Schultes arrive. Confidence pour confidence, juste après ça.
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2: Une autrice, compositrice, elle écrit à la guitare et au piano des chansons pour elle-même et pour les autres, et pas n'importe quelles autres. Je lâche un exemple au hasard. En cette semaine de guerre de billetterie, elle a écrit 3 chansons pour Céline Dion. Son premier tube en France nous fait remonter à 2008, l'année de la mort de Carlos. Heureusement qu'elle était là, Zao. C'est

0: accueille ce soir dans Décibel pour célébrer la sortie de son 5e album, un bijou nommé Versatile. Et bonsoir, bienvenue Zao.
1: Bonsoir.
0: La dernière fois qu'on s'est vu, c'était il y a une petite année et vous aviez prêté main forte à Tom Frager sur son album.
1: Ça passe vite, hein.
0: Bah oui, je sais. Non, c'est terrible, ça passe très très vite. Et là, bim, votre 5e album qui débarque, Versatile, après une tournée de printemps qui s'est fort bien passée par chez nous. Avant tout ça, pour vous présenter tout à l'heure, je mettais la chanson C'est chelou qui est votre premier tube. Rappelez-vous les amis de cette chanson.
2: C'est chelou.
0: J'avais envie de parler avec vous de la puissance d'un premier tube aussi fort que C'est chelou. Et je me suis demandé, vous allez me suivre dans mon délire, si vous n'aviez pas échappé de près au syndrome Diams. Je m'explique.
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0: Le grand premier tube populaire de Diam, c'est DJ, qui est, alors certes une très bonne chanson, comme C'est chelou d'ailleurs, mais qui représente pas vraiment l'intégralité du travail d'autrice
1: complètement
0: de Diam. Et C'est chelou, c'est un peu la même chose avec vous.
1: Ouais.
0: Une chanson qui est très fun et légère, avec des mots comme taspé par exemple.
1: C'est,
0: qui sont pas
1: c'est
0: forcément...
1: une pièce d'un puzzle qui est incomplet, quoi.
0: Et donc, je me demandais, est-ce que à la fois, alors c'est pas génial évidemment de démarrer sa carrière avec un tube, mais est-ce qu'à la fois ça peut être l'arbre qui cache la forêt, et est-ce qu'il faut quand même parfois un petit peu se détacher de cette première chanson, de ce premier succès?
1: Alors moi j'en suis très très fière parce que c'est ce qui m'a fait connaître auprès du grand public. Maintenant l'enjeu pour moi après C'est chelou, c'est de montrer toutes les facettes de ma création, de ma musique. Donc c'était important que j'arrive jusqu'à un morceau comme Je te promets ou Tourner la page pour montrer la plume, la sensibilité, la douceur, etc. Mais il se trouve que C'est chelou qui a défoncé la porte et on en est assez fiers. Et puis après on est rentré avec des petites ballerines avec des petits pas, tout en douceur, comme un éléphant dans un...
0: dans un petit magasin de porcelaine.
1: De porcelaine, exactement.
0: Le premier album, c'était donc Dima en 2008. Et oui, pour celles et ceux qui n'avaient connu à l'époque que C'est chelou, il y avait tellement de merveilles sur ce premier disque. Il y avait des chansons très émouvantes, par exemple, comme Kiff and Dear.

0: phrase de votre premier album. Alors c'est déjà pour le plaisir parce qu'il était super. En 2008, on était jeunes, on était fous. Mais aussi parce que je trouve que dans le cinquième album qui vient de sortir, il y a parfois des clins d'œil à ce que vous chantiez en 2008. Par exemple, Kiff & Dear, vous évoquiez ce moment qui a été à la fois fondateur et hyper dur pour vous de quitter l'Algérie en
1: l'exil,
0: famille,
1: ouais.
0: L'exil. Alors pour le Canada. Et finalement, dans Iceberg, qui est une chanson très importante de ce nouvel album, vous parlez beaucoup plus précisément de pourquoi quitter l'Algérie et quels souvenirs.

0: Iceberg, c'est là où vous dévoilez finalement la femme derrière l'artiste.
1: Exactement, c'est un peu pour ça qu'il s'appelle Iceberg, parce qu'on ne voit que la pointe étant Zao, et puis on dévoile Zaira, ce qui a la face cachée de Zao, que j'assume plus d'ailleurs, et j'en parle plus. Pourquoi ? Parce que l'exil, bon, ça fait longtemps maintenant que je suis partie, mais il y a des fois, on a besoin de recul pour parler plus sereinement des choses. L'exil, j'en ai parlé de manière plus agitée, dans Kifendir, j'étais encore en colère, j'avais pas encore fait la paix avec certaines choses. Et là, aujourd'hui, je fais juste le bilan, disons, il y a de la beauté dans la mélancolie, parfois la misère, c'est beau. Mais on cherche pas à ce qu'elle soit là, mais on vit des choses et faut les accepter. C'est ce qui fait de nous ce que nous sommes aujourd'hui. Et je l'assume complètement aujourd'hui. Enfin, bien sûr, j'ai encore un bout de chemin à parcourir, mais on essaie d'être la meilleure.
2: Oui, le plus longtemps possible.
1: Mais je veux dire, on n'est jamais arrivé, mais on essaie d'être la meilleure version de soi-même. Et le but, moi, dans ma vie, c'est d'arriver à la paix intérieure. C'est vraiment la finalité. Si j'arrive à vivre avec mes bagages, mes casseroles, mes complexes, mes insécurités, j'aurais gagné déjà.
2: Oui, et justement, exactement, il y a une forme de joie pour nous qui vous écoutons de se dire, elle a grandi, elle a fait la paix avec des choses, mais sans pour autant laisser tomber des sujets. En fait, c'est juste un nouvel œil finalement.
1: Moi, je pense on peut pas faire la paix si on ne regarde pas les choses en face. On peut pas se faire une scission, on peut pas couper une partie de soi. Il faut l'assumer, il faut l'embrasser. C'est pas cool, c'était peut-être des moments dont on veut pas se rappeler. Des fois, on fait le vide, on essaye de faire comme si ça n'a jamais existé, mais ça revient comme un boomerang. Donc, le mieux, c'est de l'accepter le plus vite possible et de faire la paix avec ça.
2: L'exil, donc, que vous avez vécu quand vous étiez jeune fille, vous quittez l'Algérie, on est dans la décennie noire, et c'est évidemment un déchirement, et à la fois, voilà, faut arrêter d'avoir peur toutes les 5 minutes. De sauter sous une bombe,
1: sais-je. C'est vraiment ça.
2: Vous arrivez au Canada, donc, et aujourd'hui, finalement, vous êtes tout le temps en train de bouger entre le Canada, la France. Là, vous étiez
1: en tournée.
2: Vous n'avez pas gardé de l'époque une allergie au voyage, c'est bon.
1: Je vous dis la vérité, depuis que j'ai quitté l'Algérie, on dirait que ma résidence est une valise et un passeport. J'ai l'impression que je suis toujours en escale quelque part. J'ai jamais et que je suis partout chez moi. Donc c'est ce truc là où je me laisse je vais parler en texte et je laisse la vie m'emporter et je laisse ma plume me porter, c'est vraiment ça. Je suis dans cet état d'esprit de m'accepter, de me dire advienne que pourra. Bon, maintenant j'ai des enfants, etc., donc j'essaie d'être là où ils sont, mais je n'ai pas d'attachement particulier à une place,
2: une terre.
1: Le plus beau moment ou le plus beau coucher de soleil qu'on puisse voir, si on est seul pour le voir, c'est bien, mais si on n'est pas avec les gens qu'on aime pour le partager, il n'aura aucune valeur. Ou en tout cas, il sera moins fort à nos yeux. Et aujourd'hui, j'essaie de m'attacher à des gens, à des relations, à des... Ma terre, c'est les gens qui m'aiment.
2: Waouh.
1: Voilà, bon, ça y est.
2: Ça, c'est un titre.
1: Ça, c'est fait. Allez, j'y vais.
2: Excusez-moi. Moi, je vais m'arrêter, je vais pleurer 2 secondes. Et elle va écrire son texte.
1: Non, mais c'est vrai,
2: ma terre, c'est
1: sincère.
2: Les gens qui m'aiment. Non, mais waouh, Zao. Ah là là. Alors, il y a un homme... Un artiste qui a aussi vécu l'exil. Alors oui, c'était un exil volontaire dans le cas de Yuri Buenaventura quand il a quitté la Colombie. Mais n'empêche que quand il s'est retrouvé à Paris, il était assis là à votre place, Zao. Il nous racontait qu'il était tellement désespéré parce qu'il était venu à Paris pour être chanteur et puis personne ne voulait le laisser chanter. Il nous a dit qu'il a voulu mourir. Il était désespéré.
1: Wow.
2: Et alors, vous chantez avec lui sur cet album, Zao et Yuri Buenaventura, une chanson qui s'appelle Cœur de pirate.
1: Parce qu'on est des pirates.
2: Parce que vous êtes des pirates. Est-ce que c'est ça? Vous êtes un peu les pirates de One Piece, là? Vous vous baladez avec un chapeau de paille.
1: Exactement. On n'a pas chapeau de paille, mais on a des cœurs en paille qui s'embrassent très, très vite. Et un rien, une passion. En tout cas, moi, pour lui avoir beaucoup parlé, j'ai passé beaucoup de temps avec lui. J'ai l'impression qu'on est les mêmes et peu importe l'âge, la génération, le style musical, moi je me retrouve beaucoup en lui et on s'est très bien entendu et il n'y a pas de hasard.

0: pourtant joué sur ce titre des musiciens qui ont fait l'album de Bad Bunny.
1: Ouais. Que j'ai pu avoir grâce, bien sûr, à Yuri, qui les connaît tous. C'est des vrais, enfin, des icônes de salsa.
2: Voilà, chevronné.
1: Voilà, chevronné. Enfin, c'est les meilleurs. Et du coup, j'ai, grâce à lui, pu avoir ces musiciens-là sur l'album.
2: C'est un vrai album de musicienne, Zao. Parce qu'en fait, on sent l'amour. Alors, oui, là, pour la salsa, par exemple, qui est une découverte. Moi, je ne vous savais pas fan de ce genre de musique. Et quand vous le faites, vous y allez à fond. Et c'est la même chose pour les musiques afro, pour la pop, pour la chanson française. En fait, vous avez choisi de ne pas choisir.
1: J'ai choisi d'être libre. Voilà, tout simplement.

0: Comme Caroline, clin d'œil évidemment à l'énorme tube des 90s de MC Solar. Et thème récurrent de l'album quand même, hein, le départ.
1: Le départ, les relations humaines, amoureuses, les problèmes de couple. Beaucoup d'introspection aussi dans cet album, contrairement aux autres.
0: C'est vrai.
1: C'est avec amour propre, aussi l'amour dans toutes ses formes, même l'amour de soi.
0: Oui.
1: Chose qu'on oublie des fois de mettre en avant. Parce que pour être heureux en relation avec les autres, faut être heureux avec soi-même, faut s'accepter, c'est ce qu'on disait au début. Donc,
0: ça s'est testé, approuvé par vous-même.
1: Oui, complètement. J'ai foiré beaucoup de relations avant de... pour l'instant, je touche du bois, on verra.
0: Mais ça sert à ça. Ça sert à ça de se planter aussi, c'est d'être mieux, meilleur après.
1: Bah, si on retient les leçons, sinon on les répète.
0: Alors, sur le thème de la rupture, il y a une chanson qui s'appelle « Mens-moi ». Et qui touche beaucoup.
1: Oh.

0: Clément, moi.
1: Et pourtant, jamais j'aurais cru dire ça un jour.
0: Oh là là.
1: Et oui, mais en fait, l'amour n'est pas logique. Des fois, il y a des ruptures ou il y a des relations où ça nous fait tellement mal et on n'est pas prêt parce qu'on est tombé de très haut, on n'est pas prêt. La vérité n'est pas possible à intégrer pour nous et on préfère des fois qu'on nous mente parce qu'on n'est pas prêt à processer cette information. Elle n'est pas rentrée, elle ne rentrera pas.
0: Donc ça, c'est pas un truc que vous nous auriez raconté en 2008.
1: Non, pas du tout. Ça, c'est des choses, justement,
0: l'expérience.
1: Mais c'est des choses que je me dis à moi-même, mais effectivement, ça dure un temps. Donc moi, j'essaye d'immobiliser et de repérer une émotion unique, une émotion qui n'a pas été racontée, ou en tout cas le moins possible par d'autres, pour essayer de la capturer et de mettre une loupe. Et plus je prends de l'âge, et plus je prends de l'expérience, et plus j'avance dans ma carrière, et plus mon microscope, il est un peu plus gros. Je vais dans le détail, et donc jamais ce thème-là ne serait pas sorti avant.
0: Pour celles et ceux qui avaient adoré Ma Meilleure 13 ans après, on vous retrouve avec La Fouine. Ah, ça va pas fort, hein.

0: vraiment chanté la fouine.
1: Et il chante très bien.
0: Mais ouais.
1: Il chante très très bien. Bah, il chantait déjà, mais c'est vrai que là, ça fait du bien de l'entendre chanter dans le morceau Problème, et qui, 13 ans après Ma Meilleure, bah voilà, on dit bon, on est dans l'idéalisation de l'autre au début, et puis bon, après, il y a les problèmes. Ça veut pas dire que c'est fini, mais on va voir comment on va les gérer. Tu auras d'autres morceaux, on séparera la suite.
0: C'est ça.
1: Voilà. Hein.
0: C'est comme Benjamin Biolay et Jeanne Chéral, ils font des chansons album après album.
1: Bah voilà.
0: C'est ça qu'on va suivre.
1: On va essayer de faire ça.
0: Sur les années. Amour propre. Vous avez parlé de cette chanson, Zao. Elle est, il me semble, comme Iceberg, un vrai pivot dans l'album. Là, pour le coup, c'est presque déjà un message de transmission, j'ai l'impression.
1: Oui.
0: Voilà. Là, c'est une feuille de route pour celles et ceux, parce que, évidemment, ça parle aux femmes, mais aussi aux hommes, celles et ceux qui aimeraient vous demander des conseils, quoi.
1: Bah, je n'ai pas la science infuse et je ne m'y connais pas, mais en tout cas, c'est une feuille de transmission pour moi également. C'est un rappel. C'est un rappel parce que bon, bah, j'ai des fois, on se laisse de côté. Je suis un peu sur tous les fronts. Je suis artiste, je suis compo, je suis éditrice, je suis productrice, je suis maman, je suis femme de quelqu'un et tout. Et on se laisse en dernier. Et je l'avais de plus en plus ressenti sur la deuxième grossesse, dès que j'avais accouché. Et je me suis dit, mais en fait, tout le monde est sur les bébés, les trucs, les travails, les deadlines. Et en fait, et c'est mon devoir à moi de m'occuper de moi, en fait, parce que sinon, bah, il y a le postpartum, il y a l'effet boomerang, parce que j'ai laissé trop passer de choses, et puis bah tu te retrouves à en vouloir à la terre entière, alors que tu dis comment ça, pourquoi on pense pas à moi, on pense juste aux enfants, à mon mari, à un truc, lui il fait un petit truc, on lui dit ah c'est super, c'est un super papa, mais moi je fais tous les jours en fait. et c'est vrai que c'est notre devoir, c'est à moi de faire en fait, c'est à moi de prendre du temps pour moi, c'est à moi de m'occuper de moi, c'est à moi de prendre des vacances pour moi, c'est à moi, sans abandonner tout le monde. Mais c'est ok de le faire, en fait, on s'autorise pas ça. Et c'est un message que j'ai mis de manière indélébile dans une chanson, c'est une clé qui me rappelle, c'est comme une pierre précieuse qui nous rappelle de s'occuper de soi-même. Voilà, c'est ma chanson précieuse.

0: Oh là là, amour propre. En fait, c'est un super pouvoir, moi, je trouve.
1: Ah bon ?
0: Le super pouvoir des artistes qui écrivent, qui composent, etc. et qui prennent comme ça, en gros, une énorme dépression postpartum, par exemple, et qui en font une chanson. Et qui et ça, c'est un outil merveilleux, quand même, ce talent et cette façon de transformer des moments vraiment moches. Et là, en plus, c'est dansant. Je veux dire, c'est...
1: Bah oui, c'est ouais. Ça. Faut trouver l'équilibre. Faut pas que ça soit trop sucré ni trop salé. Ouais. Et d'ailleurs, c'est le thème de la pochette de l'album. C'est le juste équilibre entre le très chaud et le froid.
0: Faut pas le désert et la banquise.
1: Super dépression, ni la super chaleur. Donc, et moi, j'essaie de naviguer entre les deux et de trouver mon équilibre entre les deux émotions.
0: Ben c'est ça, parce qu'en fait, moi je pense, j'ai vraiment une théorie sur les artistes, c'est que vous êtes des éponges, donc ça c'est sûr que vous ressentez encore plus fort que nous tout ce qui se passe autour. Je pense que, non mais dès qu'il y a un drame, un truc, vous le ressentez au plus profond de vos os.
1: On est hypersensibles, en tout cas les artistes normalement sont hypersensibles.
0: Mais du coup, vous avez un super pouvoir qui fait que vous pouvez transformer tout ça quand ça fait trop mal ou quand ça fait trop peur en art, quoi. Nous on peut pas.
1: Bah, faut essayer, on ne sait pas si vous pouvez ou pas.
0: Ouais, je sais pas. Non, moi, la dernière fois, j'ai divorcé, c'était plus facile.
1: On peut aussi divorcer, mais bon. Voilà, ça peut arriver. L'un n'empêche pas l'autre.
0: Il y a une dimension qui est très intéressante et qu'on aborde assez peu souvent finalement avec les artistes, c'est la dimension du travail. Parce qu'on a souvent l'impression comme ça, je disais tout à l'heure, un super pouvoir, les artistes, ils sont là, et dans l'air, il y a une chanson comme ça qui les percute.
1: Ça peut arriver, ça peut arriver.
0: Alors, mais quand il faut bosser, vous êtes une bosseuse.
1: Ah oui, moi je bosse, même quand ça arrive tout seul. D'ailleurs, je me méfie, pour Je te promets, par exemple, le morceau Je te promets.
0: C'était sur le premier album.
1: Qui était sur le premier album. J'ai rêvé du couplet, du refrain. Je me suis levée dans la nuit, je me suis enregistrée avec la guitare. Il est sorti, parole, musique. Tac, ok,
0: incroyable.
1: Je me recouche. Le lendemain, je me dis, ah c'est marrant, j'ai rêvé que j'ai écrit une chanson. Mais c'est dommage, elle était trop belle. Maintenant, je ne sais pas si je vais m'en rappeler. Mais j'ai rêvé que je l'ai enregistrée. Je réécoute, elle était bien enregistrée. Et là, je fais la suite tout de suite. Donc, ça ne m'a pas pris de temps. Ça volait quelque part. Je l'ai intercepté, voilà. Sauf que c'est pire, parce qu'on a le doute. C'est sorti trop facilement, donc...
0: Ah, vous êtes dit, ça se trouve, elle existe déjà, je l'ai entendue.
1: Ouais, c'est nul, et moi, je trouve ça bien, parce que c'est facile, donc c'est pas assez compliqué, je me suis pas... Et des fois, bah, c'est bien, sans que ça soit compliqué, qu'il y ait beaucoup de travail. Le travail, c'est de la laisser reposer, de l'oublier, et de la réécouter avec du recul. Mais effectivement, sinon, moi, je fais beaucoup de travail de réalisation, de revenir, de chercher le bon instrument, la bonne forme, parce que des fois, la forme dessert le propos, si c'est trop chargé, les paroles, on les entend pas bien. Enfin, après, voilà, je suis un peu torturée comme ça, je travaille tout le temps, et je suis un peu geek, donc je m'entoure toujours de plein de compositeurs, plein de jeunes qui savent travailler aussi, bah, qui passent peut-être un mois à travailler un son, et on se retrouve là-dedans, et puis... À la fin, j'essaie de faire un peu le chef d'orchestre et de lâcher prise et de dire bon bah on a été au bout de cette chanson et on la lâche prise maintenant.
0: Vous l'aurez compris, les enfants, ce n'est pas un métier de feignasse. Voilà, contrairement à ce qu'on vous a dit à l'école, c'est un vrai métier. Zao, on va écouter ensemble une chanson de votre album, encore une qui émeut aux larmes, c'est Ma Chérie. Vous avez invité Amadou et Mariam à vous rejoindre en studio et dans cette chanson. Et en fait, il se trouve que bah, c'est le dernier enregistrement par Amadou et Mariam avant la mort d'Amadou, qui est mort il y a un an. Pourquoi vous aviez pensé à eux?
1: Parce que je les adore déjà et je trouve ça incroyable, ce couple mythique non-voyant qui fait le tour du monde, qui est dans tous les festivals jazz, blues, qui chante avec des John Lee Hooker, avec des Stevie Wonder et tout, mais c'est incroyable. Où est-ce que leur passion, leur amour, leur talent les a emmenés? Et c'est un bel exemple. Et puis moi, j'étais vraiment fan de cette chanson de Je pense à toi.
0: Ouais.
1: Et je voulais pas juste la sampler. C'était important pour moi d'avoir les artistes avec moi.
0: Comme Caroline.
1: Exactement. Ouais. Exactement. C'était un peu le but. Donc, ils sont arrivés en studio. En chantant un autre morceau à moi, en chantant Laisse les Kouma, et j'ai dit ah waouh, c'est super, ils connaissaient déjà beaucoup de mes morceaux, ils étaient fiers, ils voulaient des photos pour les montrer à leurs enfants, qu'ils étaient avec moi, et j'ai dit non mais c'est le contraire, c'est moi qui dois prendre des photos, et après On a rigolé, ils se sont détendus, ils étaient déjà détendus. Moi, je me suis plus détendue.
0: Ouais.
1: Et ils ont écrit un couplet. Amadou a pris sa guitare, il a fait un solo de guitare à la fin. Enfin, ça s'est fait naturellement et je suis très fière de ce morceau qui a pris une autre tournure, un autre sens depuis que Amadou nous a quittés et on pense fort à lui et j'ai hésité à le garder sur l'album. Je voulais pas profiter d'un buzz ou de quelque chose, tu vois. Il était décédé, donc j'ai appelé Mariam pour mes condoléances et je lui ai dit écoute, si on n'est pas à l'aise, on le garde pas le morceau et tout. Elle m'a dit non, il se faisait une joie de le sortir dans ton album, donc on va faire comme ça. Et ses enfants, je les ai eus tous, ils voulaient que la chanson apparaisse dans l'album et c'est ce qu'on a fait.
0: Ma chérie, Zao avec Amadou et Mariam. Et Zao, on va vous souhaiter un bon retour, j'imagine, quand même un petit peu au Québec, et une longue et belle route à Versatile.
1: Merci
0: Zao.

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5: J'ai une idée, les amis, puisque la pilule n'est toujours pas en vente dans les monoprix, il est le temps d'enrichir le pays d'une autre manière en retrouvant Antoine de passage par ici pour célébrer les 60 ans des élucubrations.

0: il est avec nous. Bonsoir Antoine.
1: Oh yeah. Bonjour, bonsoir.
0: Très très contente de vous rencontrer pour la première fois.
1: Et moi aussi.
0: Que je vous écoute depuis tellement de temps, c'est vraiment génial.
1: Oh, ça fait des siècles, hein. C'est 40 siècles vous contemple.
0: Sans doute. Alors, mon cher Antoine, ce qui me fait plaisir, c'est qu'au-delà des 60 ans de ces élucubrations, il y a plein d'actualités et vous n'avez toujours pas coupé vos cheveux.
1: Et toujours pas coupé mes cheveux, non, non, c'est ça. Et puis, et bon, je crois qu'il y a quelques personnes qui m'ont posé la question. Vous n'avez pas écouté votre mère.
0: Elle a sans doute dû en parler, et ça c'est vrai. Antoine, 60 ans donc pour cette chanson qui est vraiment emblématique, les élucubrations, ça veut dire aussi pour vous 60 ans de carrière. Alors ça ne veut pas dire 60 ans sur scène, puisque on le sait, hein, vous avez passé aussi beaucoup de temps à voyager, vous avez tourné des films, des documentaires, etc. Ceci dit, ça fait quand même un chiffre assez impressionnant, 60 ans de carrière. Pendant cette longue durée, quel rapport avez-vous entretenu avec cette chanson, les élucubrations ?
1: Cette chanson, c'était marrant parce que dans les années 60, une chanson passait à la radio pendant quelques... La mienne, elle s'est retrouvée en tête de façon incroyable pendant quelques mois. Oui. Et puis tout d'un coup, ça ne passait plus du tout. Plus du tout. C'est-à-dire que pendant tout le temps que j'ai fait de la chanson ensuite, pendant une dizaine d'années, jusqu'à mon départ en 1974, eh ben, je chantais même pas les élucubrations.
0: On vous la réclamait
1: c'était
0: pas.
1: Drôle, ça... Et on me la réclamait pas.
0: Ouais, d'accord.
1: Ça, c'est marrant, ça passait comme ça. On me réclamait d'autres chansons, celles que j'avais fait Canel, d'autres chansons que j'avais faites, ramenées d'Italie, et puis plus tard, la Motogody, ramenée de Polynésie. Mais les élucubrations étaient quelque part dans des limbes, dans une espèce de purgatoire. Et puis, c'est revenu, j'ai refait d'autres versions.
0: Ouais.
1: Et puis là, cette année, j'ai eu envie de marquer ces 60 ans. Et je suis tombé par une chance incroyable sur des enregistrements que j'ignorais, qui avaient été faits par mon arrangeur, mon orchestrateur de l'époque, du temps des élucubrations. J'étais bien entouré. J'avais comme directeur artistique Christian Fechner, qui est devenu producteur de cinéma, des plus grands films. J'avais Alain Boublil, qui a écrit Les Misérables, et Jean-Daniel Mercier, qui était mon arrangeur, qui avait arrangé les premiers disques de Souchon, de Voulzy, de tous les spectacles de Chantal Goya, Dalida, Carlos, Philippe Clay, etc. Et il m'avait enregistré, il est mort peu de temps après, malheureusement, il m'avait enregistré des basses orchestres d'une dizaine de chansons, comme ça, de mes chansons. Je me suis dit, j'ai trouvé ça récemment, il y a même pas un an, j'ai dit, oh, c'est magique, j'ai trouvé ces basses-là, j'ai demandé à des copains guitaristes de compléter, d'arranger, d'ajouter des choses, etc. Et puis voilà, ce qui m'a amené à reprendre cette chanson, du premier disque, voilà, des chansons, il y a les élucubrations bien sûr, mais il y a aussi des chansons liées à la route, je reprends la route demain, une autre autoroute, et puis c'est pas la pilule dans les monoprix, mais enfin c'était des chansons, des sujets qui sont toujours d'actualité,
0: malheureusement
1: comme la guerre, pourquoi ces canons, ou bien une chanson dystopique qui s'appelle, qui est une de mes chansons préférée parmi celles que j'ai écrites, qui s'appelle Juste quelques flocons qui tombent.
0: Ouais.
1: Voilà, j'ai eu un grand plaisir à réenregistrer ces chansons, puis à les illustrer également.

0: Oh yeah.
1: Ce nouvel album, en tout cas ces nouvelles versions de chansons d'Antoine, vous pouvez, si vous êtes très pressé, les découvrir dès maintenant sur son site officiel antoine.tv, que de toute façon on vous recommande, parce qu'alors il est vraiment plein d'archives absolument savoureuses, et puis il sera bientôt aussi disponible sur les plateformes de streaming.
0: Bientôt sur les plateformes de streaming, bien sûr, mais pour l'instant on l'a gardé pour nos amis, tous nos fidèles qui nous suivent, il y a toutes nos archives, y compris des émissions de radio, de télé, d'il y a 10 ans, d'il y a 20 ans, d'il y a 30 ans, d'il y a 40 ans, c'est extraordinaire.
1: Et 50 et 60.
0: Et 60.
1: Allons-y, ce sont bien 6 dizaines dont nous parlons ce soir, les 60 ans des Élucubrations. Vous citiez Christian Fechner, qui faisait partie de votre équipe rapprochée à l'époque, il y a 60 ans, au moment de la sortie de cette chanson. J'ai lu qu'il n'était pas très très chaud, parce que sur ce titre-là en particulier, il le trouvait un peu trop polémique avec le petit coup de griffe à Yvette Horner et à Johnny Hallyday. Il s'est dit, ça va peut-être pas servir Antoine. Alors, l'histoire vous a donné raison, vous avez bien fait de le sortir, mais vous avez dû lutter un peu pour sortir cette chanson ?
0: Avec lui, non. Lui était convaincu. Par contre, Alain Boublil,
1: Alain Boublil,
0: il disait, mais qu'est-ce que tu fais du chant d'Almanach Vermeaux ? L'Almanach Vermeaux, c'était un almanach avec des mauvaises blagues. Qui sortaient,
1: et des jeux de mots terribles.
0: Des jeux de mots qui sortaient tous les ans et tout. Et donc, ils y croyaient pas trop et tout. Et à l'époque, il y avait 3 radios. Hein. Il y avait ça s'appelait même pas, ça s'appelait Paris Inter peut-être, ou France Inter, je sais pas quoi. Il y avait Europe numéro 1, et puis il y avait Radio Luxembourg, quoi, ce qui est devenu RTL par la suite. Et l'attaché de presse de la maison de disques est arrivé avec le disque. Le patron de la maison de disques a détesté ça, détesté la chanson. Il était très fâché, il engueulait Christian, il disait « Tu m'as fait perdre du pognon ». À l'époque, on enregistrait un album entier en une nuit, un soir. On commençait à 4h du matin, c'était fini, mixé, prêt à partir, quoi. Tous les musiciens, musique, tout le reste, etc. Et donc, l'attaché presse amène aux 3 maisons, donc ici, à la maison de la radio, et les 3 attachés, directeurs de la programmation, ils ont entendu ça. Aussitôt, ils se sont levés, ils sont allés en studio, en régie, ils sont allés passer ça tout de suite.
1: Ah, c'est génial.
0: C'était quand même assez réussi.
1: Ah ouais, c'est beau, c'est beau. Alors, il faut rappeler aussi à l'époque que vous, Antoine, vous aviez quand même des études particulièrement prestigieuses, Mathsup, Mathsp et l'école centrale, et qu'en fait, vous avez été diplômé ingénieur de l'école centrale au moment où vous étiez numéro 1 du hit parade avec cette chanson.
0: Ben oui, je suis le jour où je passais mon dernier examen à l'école centrale, et ben j'étais en vedette à l'Olympia. Inconnu 6 mois avant, ou même 3 mois avant, totalement inconnu. Et tout d'un coup, je passais à l'Olympia en vedette pendant 15 jours.
1: C'est dingue. On se croit presque, vous savez, dans les dessins animés où le héros, est à comme ça un embranchement. Alors, à gauche, je ferai star de la chanson. À droite,
0: je ferai ingénieur. Ah non, mais ça a été vraiment comme ça.
1: Ouais.
0: C'était vraiment comme ça. Je me rappelle, dans des événements, il y avait un grand événement qui s'appelait l'école Boom HEC.
1: Ouais.
0: C'était l'école HEC, faisait un truc, et ça se passait à Vittel cette année-là. C'était un garçon un peu fou qui est devenu d'un directeur de maison de disques ensuite, qui avait organisé ça et qui dit on va inviter Antoine. Mais Antoine, j'étais en séance d'enregistrement, j'étais en examen. En examen, enfermé dans une loge à l'école centrale, en train de passer un examen, et je pouvais pas faire autrement. Il dit on annonce le truc à l'école, à HEC, qui était quelque part à Jouy-en-Josas, je crois. Et ben, ils sont venus me chercher à l'école avec une moto. Ils m'ont juste, à l'instant où je sortais du truc, de l'examen, avec la moto, ils m'ont amené à l'héliport de Paris. L'hélicoptère s'est posé à l'école. Il y avait un plateau repas qui m'attendait. J'avais pas eu le temps de déjeuner. J'ai répondu aux questions, annonçant le premier Boom HEC, quoi.
1: Incroyable. Et donc, oui, on peut tout avoir, son diplôme et la scène de l'Olympia.
0: Oui, j'ai eu le diplôme, c'était tout juste. J'étais rentré 70e sur 300, je suis sorti 275e à peu près. Mais j'ai eu le diplôme. J'ai rien construit depuis, par contre.
1: Ça suffit, mais non. Oui, alors c'est ce que j'allais vous dire. Finalement, vous êtes content du choix que vous avez fait à l'époque de rester du côté des saltimbanques ?
0: Oui. Bon, j'aurais aimé construire certaines choses. Il y a eu des projets. J'avais fait un bureau d'études à un moment, mais ça s'est jamais réalisé. La chanson m'a emporté, quoi. Puis la chanson, ça a débouché sur le voyage. Donc, j'aurais pas pu rester un ingénieur. J'ai des amis qui sont restés ingénieurs, que je retrouve les traces de temps en temps. Mais moi, j'ai pas hésité longtemps.
1: toujours pas de pilules en vente dans les monoprix. Pourtant, Antoine, c'était visionnaire, cette affaire.
0: Bah, ça a quand même fait des progrès. À l'époque, il y avait la loi de 1920. C'était une autre de mes chansons, d'ailleurs.
1: Ouais.
0: Et la loi de 1920, qui existait depuis la fin de la Première Guerre mondiale, et qui interdisait de parler même de la contraception.
1: C'est vrai.
0: Et déjà, cette pilule, la pilule dans les monoprix, la maison Vogue, ils avaient été hardis d'accepter ça.
1: Ouais.
0: Parce que c'était une loi, c'était interdit, quoi.
1: C'est intéressant que vous disiez ça, parce que quand on vous a en face de nous, mais ça le fait avec vous, ça le fait avec Jacques Dutronc aussi, on pense que ces années 60 étaient une espèce d'âge d'or où tout était génial. Bon, ben, on n'avait pas le droit de dire le mot préservatif
0: nulle part.
1: C'était évidemment une belle période, et notamment musicalement, les années 66, 67, 68 qu'ont sorti des merveilles, mais est-ce que pour vous, c'est une époque qui vous manque?
0: Non, moi à l'époque, aucune période ne me manque, parce que j'ai vécu toutes les époques qui ont suivi, y compris celle d'aujourd'hui, avec passion. Il y a des choses, ces temps-ci, il y a des choses un peu noires qui se profilent à l'horizon, mais il y a des choses magnifiques. Moi, je m'amuse beaucoup avec des choses comme l'intelligence artificielle. Je trouve que là, les chansons que j'ai enregistrées, c'est pas de l'IA, c'est tout à fait naturel, des vrais musiciens, etc. et tout. Mais par contre, je me suis amusé à les illustrer avec des vidéos, c'est très amusant. Bon, il y a plein de choses en bateau. Moi, j'ai passé toutes ces années en bateau. Quand je suis parti, j'avais rien. J'avais un sextant pour faire le point.
1: Ah, même pas un petit radar.
0: Il y avait rien du tout.
1: Oh,
0: J'avais un sextant et j'avais une lampe à pétrole pour m'éclairer. Et la nuit, je hissais la lampe à pétrole dans les haubans pour que les cargos me passent pas dessus. Et puis, ça a beaucoup changé avec des tas de progrès, une météo bien plus forte, bien plus pratique, bien plus exacte, avec la communication avec les satellites. Maintenant, on peut communiquer. Ce que j'ai fait pendant tous ces voyages avec tous ces films documentaires et tout, maintenant, ils sont des dizaines, voire des centaines à le faire sous forme en vlog.
1: Sur Instagram.
0: Instagram ou sur YouTube ou avec des familles, des couples, etc. Et certains le font très très bien. Mais en même temps, ils sont reliés à la Terre tout le temps, quoi. Même en traversée, ils sont en train de se filmer tout le temps. Moi, j'étais passionné par le voyage pendant toutes ces années, et je voulais pas mélanger. Je racontais pas ma vie en bateau, quoi. J'ai visité des plus beaux endroits de la planète, donc je rapportais des images, je réalisais des films, et c'était comme ça que j'avais pas envie d'être tous les jours à l'antenne, quoi.
1: Ah oui, et puis vivre la vraie déconnexion, la vraie solitude, après des années avoir été adulé, je dois dire, quand même. On parle des 30 ans des élucubrations, mais entre les élucubrations et votre départ en bateau, vous avez eu des gens qui couraient après vous dans la rue en criant « Antoine, on t'aime !»
0: Oui, c'était flatteur, c'était agréable, mais c'était un petit peu excessif, quoi.
1: Ouais.
0: On pouvait pas, par exemple, je pouvais pas aller dîner dans un restaurant seul, sauf peut-être des restaurants guindés à Paris et tout, mais ou prendre un train, c'était difficile, ou des choses comme ça. Mais en même temps, j'ai gardé, le temps a passé, j'ai gardé la sympathie de gens. Bien sûr, ça s'estompe avec l'âge, mais j'ai bien aimé ça, mais j'ai bien aimé en sortir aussi, quoi.
1: Ouais, et être sur le bateau. Alors, puisque vous en parlez, je dois dire que dans votre discographie, on entend bien vos engagements, Antoine. Sur l'album Demain Loin, que vous avez sorti en 2012, on vous sent très très écolo sur cette chanson dystopique qui s'appelle Chanter au soleil.
0: Et ben...

0: chanter au soleil. Ça, c'est votre engagement, oui, écolo. Il y a aussi, vous l'avez évoqué tout à l'heure, la chanson « Pourquoi ces canons ?». Là, on retourne dans les années 60, où il était peu aisé de militer pour la paix.
1: Pourquoi ces canons ?

0: aux gens, ça fait marcher les usines.
1: Très cynique et très réel.
2: Oui, c'était ça, une histoire qui se mord la queue, parce que c'était à la fin, pourquoi des canons? C'est pourquoi gagner de l'argent, et ainsi de suite, l'argent pour acheter des canons.
1: Voilà. Ouais, toujours. Et puis, sur le cynisme des politiques qui font la guerre ou d'autres, il y a aussi votre chanson « Votez pour moi ».

0: d'ailleurs, c'est presque désespérant que les thèmes d'actualité d'il y a 60 ans le soient toujours d'aujourd'hui.
1: Ouais, le soient toujours, oui.
0: Ouais, hein. Ouais,
1: ben oui, c'est, cette chanson-là, c'était les problèmes, les musiciens.
0: Et les futurs Charlots.
1: Qui sont devenus les Charlots par la suite et tout. Et cette chanson, c'était un peu fou, quoi. Voter pour moi, c'était c'est assez fou. Et les problèmes sont devenus les Charlots par la suite. Et c'est un peu dommage, parce que c'était un groupe de rock qui était vraiment de qualité, qui m'accompagnait, mais ils ont fait une belle carrière.
0: Oui, voilà, eux aussi ont décidé d'aller dans le côté, on va dire, humoristique, mais chacun était des musiciens vraiment chevronnés.
1: Un très bon musicien. Ouais. Gérard Rinaldi était...
0: Super chanteur, en
1: fait. Un super chanteur, ouais. Et puis Phil, grand guitariste, et Jean, tout le monde, c'était des bons musiciens. Comme.
0: Bon, il faut qu'on parle d'une chanson que j'adore. Un éléphant me regarde.
1: Oui.
0: Alors, en plus, là, vous pouvez en parler avec, on va dire, la mémoire parfaitement rafraîchie, puisque vous venez de la réenregistrer.
1: Voilà.
0: Un éléphant me regarde, version 2026. Voilà ce que ça donne. La fumée.

0: Alors, on parle souvent des mini-polémiques créées par les élucubrations entre la pilule Yvette Horner et Johnny Hallyday, mais Un éléphant me regarde, quand même, c'est une chanson très psychédélique.
1: C'était une chanson psychédélique, mais je dois dire qu'il y avait une seule phrase qui donnait un petit peu l'impression que ce soit psychédélique, c'était la fumée dans les yeux. Oui. En fait, je dois dire qu'à l'époque, moi, je concevais la seule substance que je consommais, c'était de la chartreuse verte, voilà.
0: D'accord. Ah non, ouais.
1: J'ai eu la chance de jamais tomber dans la drogue.
0: Mais alors, pourquoi vous avez fait une super chanson de
1: drogué? C'était marrant. C'était pas une chanson de drogué, c'est une chanson un peu. Par contre, vous avez utilisé le mot psychédélique. J'ai toujours regretté que cette chose qui aurait pu être une chose qui aurait pu faire avancer la science dans certains domaines, etc. Parce que le LSD en question, il a été interdit, donc du coup il est tombé dans les mains des malfrats, des trafiquants, des gens qui en prenaient souvent des doses mille fois trop grandes et en crevaient, alors que il y a eu des gens qui ont fait des recherches avec ce produit. Et bon, les lois évoluent petit à petit, de temps en temps. Moi, par exemple, j'ai eu l'occasion, tout récemment, pendant 2 ans, de prendre du cannabis médical, dans un cadre tout à fait légal, le cannabis médical, et je pense que cette chanson parle un petit peu, de façon amusante, elle a été reprise, elle a été chantée très longtemps sur scène, oui, par Nicolas Sirkis, par Indochine.
0: Excellent.
1: Indochine. Et cette chanson, bon, c'est une façon aussi d'amener, je pense honnêtement que si l'herbe, la marijuana, le cannabis, qui n'est pas une substance toxique comme la cocaïne ou d'autres choses beaucoup plus graves, si les gens pouvaient le trouver légalement, comme dans 40 États sur 50 en Amérique, comme dans beaucoup de pays d'Europe, etc., trouver légalement, eh ben, ça ferait déjà la moitié de la criminalité qui disparaîtrait. Parce que les gamins, ou les jeunes, en tout cas à 18 ans, pourraient l'acheter légalement, comme ils achètent de l'alcool, du vin, ou du whisky, ou de la bière. Et puis, ils seraient pas obligés d'aller dans des coins sombres où on va leur fourguer des horreurs, beaucoup plus graves.
0: Oui,
1: honnêtement, je pense que la loi pourrait s'améliorer comme ça.
0: Ouais.
1: Je suis moins militant que j'étais à certains moments, mais je pense que on devrait y penser.
0: Les élucubrations, elles ont été un peu étirées, récupérées sur votre album suivant, donc après 66, on a eu les contre-élucubrations problématiques. Alors j'ai lu que ça vous avait un peu agacé, qu'on ait eu envie de prolonger le succès des élucubrations en faisant donc un duo, c'est entre vous et vos musiciens de l'époque, les problèmes, les futurs Charlots.

0: après vous leur répondez. Ça vous a agacé, c'est vrai?
1: Non, ça m'a pas agacé, c'était amusant.
0: C'est rigolo, moi je trouve.
1: Bah, ouais. Non, c'était très amusant. Ouais. C'était moins un petit peu agaçant, c'est que la chanson était signée de quelqu'un d'autre.
0: Ah oui, ça c'est ennuyeux.
1: Un jour, des années après, avec Gérard, on se voit comme ça, puis on parlait tout à fait autre chose. Mais toi, t'as touché des sous sur cette chanson-là, puisque on avait écrit les paroles comme ça avec Gérard et moi. Et il dit, moi non, j'ai regardé. Sur la pochette, il y a marqué Antoine Rinaldi, le auteur-compositeur Antoine Rinaldi. Et on cherche et on regarde dans la SSM, mais c'était signé Fichtner-Boublil.
0: Non, les producteurs. Ah bah voilà, ah bah bravo.
1: Mais par contre, autre anecdote avec les Charlots, un jour qu'on tournait le clip, mais une émission de télé avec cette chanson-là, on s'est trouvé sur un bateau, et puis on avait de temps mort, et puis c'était pas les Charlots, c'était les problèmes. Hein.
0: Oui.
1: Et puis on m'avait dit, est-ce que tu pourrais pour une émission d'Europe numéro 1 chanter une chanson que tu fais pas de l'étude, une chanson qui soit pas de ton répertoire. Mais je dis, on va en faire une. Et ensemble, on a fait une parodie des élucubrations, c'était pas des élucubrations, mais des Je dis ce que je pense et je vis comme je veux, qui était une chanson que j'ai faite à l'époque aussi. Et oui, Gérard a pris l'accent berrichon,
0: ouais.
1: C'est devenu de la Marie, quelqu'un comme ça. Et ça a donné naissance au Charlot. Cet enregistrement est passé à la radio et monté numéro un des ventes, et les Charlots n'existaient pas, c'était les problèmes. Alors Christian Fechter leur a dit, bah écoute, vous êtes plus les problèmes, demain vous êtes les Charlots. Ah bon, mais nous, le rock'n'roll, non, fini, les Charlots, vous êtes des comiques.
0: Et voilà les débuts.
1: C'était une drôle d'époque quand même.
0: Les
1: hein.
0: Charlots, bah ouais. Et dans Touchez pas à la mer aussi, finalement, vous reprenez un peu les élucubrations. Hein. La mer.

0: touchez pas à la mer, 1987.
1: Oui, oui. Voilà. C'était une chanson qui m'est tombée du ciel. J'étais sur le bateau, j'avais envie, je savais pas. Et je pensais pas du tout que ça allait être une chanson écologique. À l'époque, il y avait des problèmes avec certains endroits où il y avait des cultures de perles. Oui. Ils cultivaient des perles. Du coup, ils voulaient interdire des lagons. Certains lagons étaient interdits aux bateaux tout d'un coup. Et je dis, c'est pas possible, on peut pas faire des frontières sur l'océan, on peut pas mettre des barbelés dans les lagons. Puis j'ai commencé à écrire la chanson. Évidemment, elle est devenue une chanson pour la protection de l'environnement. Aussitôt, ça a été les baleines et les grands oiseaux blancs et et les petits enfants. Et cette chanson, c'est marrant parce que on avait créé un autre site internet, tout qui s'appelle Touchez pas à la mer, et des milliers d'écoles, de classes, pas plus tard que là, dans mon village, ils m'ont contacté parce que les enfants, ils veulent jouer, chanter, touchez pas à la mer, quoi. Et des milliers de classes partout ont chanté, touchez pas à la mer.
0: Oui. Ah oui, c'est devenu un incontournable de la chanson écolo, voilà, enfin, pour éveiller les consciences des enfants aussi. Puis l'importance de la mer et des océans.
1: Oui. À Tahiti, les gens où ils sont pas sensibles au succès, ça, ils s'en foutent. Parce qu'on, t'es connu, t'es vedette, on s'en fout, hein, vraiment. Mais ils m'appelaient par Antoine, ils m'appelaient touchez pas à la mer. comme Danse avec les loups, voilà.
0: Ouais, Kevin Costner, on l'appelait Danse avec les loups. Et...
1: Moi, c'est Touchez pas à la mer.
0: Touchez pas à la mer. Alors, Touchez pas à la mer. Bon anniversaire aux élucubrations et longue et belle vie à vous et aussi à ces nouvelles versions de vos chansons qui sont sur ce best-of qui devrait pas tarder à apparaître sur les plateformes de streaming et qui, pour le moment, est sur votre site antoine.tv.
1: Eh bien, merci beaucoup de m'avoir accueilli. J'ai passé un très bon moment. C'est amusant, tous ces souvenirs.
0: Ah, oui.
1: Je m'amuse aussi à les entendre. J'ai passé un excellent moment.
0: Merci beaucoup,
1: merci
0: Antoine.
1: Merci de m'avoir accueilli. À très bientôt.
0: À bientôt, merci.
1: Merci.
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3: Oui, salut, bonjour. Je m'appelle Jean Meyer. Je suis né à Sarlat, mais je suis bordelais d'adoption depuis 1964.
4: C'est un florilège de klaxons. Alors on a commencé par le klaxon italien, ensuite le klaxon de combi.
3: Tous les enfants ont klaxonné un peu plus dans les tunnels et voilà.
4: Ça affirme aussi la personnalité d'une voiture.
3: Oui, oui, chacun.
4: Comme la de chevaux. Jean Meyer nous reçoit chez lui à Bordeaux, dans le quartier de la Bastide. Difficile d'imaginer que derrière la porte d'un garage se cache un véritable trésor sentimental. Des voitures anciennes dont deux modèles font sensation. La 2 chevaux cactus et la 2 chevaux vigne, sur laquelle poussent des raisins.
3: J'ai trouvé un marchand de plants à Sainte-Livrade qui nous a dit « on va trouver un cépage qui résiste au vent » et on a fait faire une très belle galerie complètement adaptée. Je crois que j'amuse la galerie avec ma vigne. Oui, tout le long de l'auto. L'auto a même été prolongée puisque je dors dedans. Donc il y a un lit dans l'auto et vous imaginez qu'une berline est transformée en break. Et la vigne dégueule sur les côtés et sur l'arrière. La vigne tient toute la longueur de l'auto.
4: Et elle pousse bien.
3: Et elle pousse très bien, oui. Elle est bichonnée l'hiver.
4: Et ça veut dire qu'au mois de septembre, quand vous promenez avec cette deux chevaux, cette voiture, avec la vigne à l'intérieur, vous pouvez conduire en dégustant des raisins.
3: Sûrement pas. Parce que c'est vraiment un cépage qui est choisi pas pour être dégusté ni pour faire du vin.
4: Quand les Bordelais vous croisent, comment réagissent-ils exactement? Est-ce qu'ils sont surpris? Est-ce qu'ils vous saluent? Ils vous font des grands sourires?
3: Ceux qui l'ont vu s'en souviennent. Donc après, la vigne est verte, alors on a fait ça sur une auto verte, oui.
4: Vous concevez que c'est pas quelque chose de commun?
3: Mon goût, c'est effectivement de faire les choses belles, efficaces et drôles. Ça sert à aimer la vie.
4: Le but d'une voiture, c'est quand même de se déplacer, d'être mobile avec. Elle roule à combien?
3: Elle roule à combien? Oh là là, je dépasse pas 60 à l'heure avec cette auto, mais ce qui m'a pas empêché d'aller et de revenir de Grèce en l'an 2000.
4: Est-ce qu'elle a un nom d'ailleurs, cette voiture? Est-ce qu'elle a un surnom?
3: Nous, on l'appelle la vigne.
4: Il y a la vigne et puis d'autres voitures. Il y en a une qui me plaît bien. C'est la 2 chevaux cactus.
3: Ben moi, à la place de la roue de secours, j'ai mis un jardin de cactus. En 2007, je suis allé à Pékin et retour.
4: Et toujours le lit dedans. Mais avec les cactus donc sur le capot, jamais vous vous êtes fait arrêter sur la route par la gendarmerie ou la police? On vous a posé des questions?
3: Ils ne nous arrêtent que en disant « c'est pour la photo du magazine de la gendarmerie ».
4: On peut rentrer à l'intérieur?
3: Mais bien sûr.
4: Ça couine à l'intérieur.
3: Coquin.
4: La 2 chevaux vigne est de l'année 1980. Les pieds de vigne ont été plantés en 2000. Ce véhicule a véritablement créé le buzz. Des propriétés viticoles du Médoc ont même contacté Jean Meyer à plusieurs reprises pour organiser des animations. Et Jean Meyer, quand il rentre dans son garage tous les matins, qu'est-ce qu'il se dit?
3: Ben que je suis le plus heureux du monde.
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5: Aujourd'hui, c'est dans le nord des Deux-Sèvres que je vous propose de me suivre. On va tester la confiture. On va même fabriquer de la confiture avec les champions du monde confituriers 2025, Guy et Colette. Ils vont nous présenter un petit peu leur façon de faire. Je vous propose de me suivre. Bonjour.
6: Bonjour.
5: Merci à tous les deux de nous recevoir ici. Vous êtes les champions du monde confituriers 2025. Rien que ça. C'est-à-dire que chez vous, forcément, on va se régaler.
6: Oui, on devrait, oui. Normalement, avec ce titre-là, c'est la moindre des choses.
5: Bon, on va découvrir comment vous faites de la confiture. Surtout que c'est pas des confitures qu'on retrouve dans les magasins, les trucs classiques, quoi. Il y a des petites choses en plus, quoi.
6: Il y a rien à voir, puisque déjà, nous cultivons tous nos fruits, hormis les oranges et les citrons. Donc, nous, évidemment, quand on a pu, on ne fait plus. On ne travaille qu'avec notre propre produit.
5: Bon, on va aller découvrir comment on fait une bonne confiture. On va, je crois, enfiler une tenue et on part dans les ateliers. Donc là, on vient de rentrer dans le cœur de votre atelier. C'est ici que vous fabriquez les confitures.
7: C'est ici que je fabrique mes confitures, les sirops, toute notre production, en fin de compte. Donc, on va commencer une confiture de fraises à laquelle on va y ajouter notre poivre de Sichuan.
5: Ok, très bien.
7: Ces fruits ont été mis hier soir avec le sucre,
5: okay,
7: toute la nuit. Et le poivre Également, il a été mis dans un tout petit peu d'eau tiédie à 70 degrés. Voilà. Maintenant, on va mettre les fruits dans la bassine en cuivre.
5: Ok, donc ça, on va commencer par mettre ça dans la bassine en cuivre. Et là, on mélange. Là, vous allez laisser cuire pendant combien de temps, grosso modo ?
7: 30 minutes.
5: 30 minutes, ok.
7: Pendant ce temps-là, on va mettre les pots vides à stériliser. Ils sont prêts, on n'a plus qu'à mettre l'eau.
5: D'accord. Là, on arrive dans la toute dernière étape.
7: Oui, confiture, elle a bien bouilli de tous les côtés de la bassine. Alors, je crois que c'est bon. Voilà, vous voyez le petit frissonnement. Ça y est, c'est presque terminé et qu'on va pouvoir... On est tout près du but pour la goûter.
5: C'est le meilleur moment, ça.
7: Bah, oui, hein. On va pouvoir mettre dans les pots.
5: Et là, vous allez mettre combien, du coup ?
7: Là, je vais mettre 220 grammes.
5: Ok.
7: À vous l'honneur.
5: On le met, hop, dans le pot.
7: Dedans, voilà. Ouais. Bien brassé à chaque fois pour que vous trouviez des morceaux et du jus. Voilà, très bien. Voilà, c'est bon.
5: Et alors, le verdict.
7: Voilà, verdict, allez-y. 225,93. Vous êtes pas mal. C'est bien. C'est très, très bien.
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0: Et je suis ravie de retrouver dans cette rubrique celle qui a été la révélation littéraire dromoise de 2024, Valérie Patureau, avec sa cuisinière des Kennedy, qui a conquis 100 000 lecteurs l'année dernière. Elle publie cette rentrée aux Escales, un très très beau troisième roman qui s'appelle L'Enseveli. L'Enseveli, c'est d'abord l'histoire d'Abel, poilu de la Grande Guerre, blessé au combat en sauvant un inconnu. Il est transféré dans un hôpital de fortune où il va faire la connaissance d'un mystérieux voisin de lit, une gueule cassée qui, incapable de parler, va communiquer avec lui à l'aide d'un petit carnet. Adrien, c'est son nom, est médecin et officier, tandis qu'Abel, simple soldat, vient de la Drôme paysanne. Mais là, pour passer les journées, ils vont se raconter l'un à l'autre et tisser un lien si puissant que lorsqu'ils seront séparés, il faudra à tout prix se retrouver. Pourquoi Valérie Patureau a-t-elle voulu redonner vie à des combattants de la Grande Guerre ? C'est la question que je lui ai posée.
8: Peut-être parce que je suis la dernière génération à les avoir croisés. Je m'en souviens très bien, je devais avoir 7-8 ans et le frère de ma grand-mère me terrorisait parce que quand on allait chez lui, il retirait son œil de verre et donc il avait eu un terrible, voilà, sur un obus pendant la guerre de 14. Moi j'ai un intérêt très fort pour l'histoire, pour cette période particulière de l'histoire aussi, parce qu'elle représente vraiment, je trouve, au même titre que la Révolution française, elle représente le socle de notre société moderne. Et je ne suis pas historienne, donc je n'ai pas du tout voulu écrire un livre sur la guerre. J'ai voulu écrire un livre sur l'amitié et surtout poursuivre ma quête que j'avais déjà dans Nésida de cette interrogation sur le déterminisme social qui fait que nous rencontrons tous, sans que ce soit vraiment conscient, des gens qui partageons à peu près les mêmes choses, les mêmes... Voilà. Et il n'y a pas 36 circonstances. Il y a l'hôpital qui parfois vous amène à partager une chambre d'hôpital avec quelqu'un qui n'a pas du tout la même vie que vous, ni en âge, ni en lieu, ni rien. Et puis la guerre. Et c'était vraiment ça mon sujet. Et là, j'ai eu envie de m'intéresser, de m'interroger sur la sensibilité des hommes qui, en fait, n'est pas si lointaine de la nôtre.
0: Et puis, contrairement à la cuisinière des Kennedy, on est dans un roman du temps long.
8: C'est vrai que dans la cuisinière, je suivais sa vie, et Dieu sait que sa vie est assez trépidante et qu'elle nous emmenait d'épisode en épisode. Là, c'est un temps long, c'est un livre à la fois de terre, je dirais, parce que la terre est présente tout le temps, la terre qui vous engloutit, la terre qui... Enfin, c'est vraiment un livre de terre, et un livre sur le temps, parce qu'il n'y a que dans ce temps long qu'on arrive aussi à se connaître, à se livrer, à apprendre les uns des autres. La grosse différence aussi avec mes deux premiers romans, c'est que c'était des histoires qui parlaient de personnages qui avaient existé. Là, ils sortent tous les deux de mon imagination. Ils sont nourris de tout mon imaginaire qui a été bercé par tous ces livres formidables sur cette période. Et de beaucoup de choses de ma propre vie, sans s'en rendre compte, les deux grand-mères présentes dans ce livre, bah, ce sont les miennes. Mais je ne sais pas si je l'ai vraiment décidé. Je crois que c'est vraiment arrivé au fil de l'eau.
0: Et de cette écriture puissante de Valérie Patureau qui, en quelques mots, fait naître des images fortes, des émotions qui vous envahissent, c'est vraiment une magnifique écrivaine que je vous conseille de découvrir avec L'Enseveli qui est paru aux Escales.
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1: Quand il y a des prédateurs, bah, mais sa tête dans le sable, au moins ils disent que c'est un pot avec des roses qui dépassent.
2: Pourquoi l'autruche met de temps en temps sa tête dans le sable?
3: Pour peut-être manger les bêtes dans le sable.
4: Pour manger ce qui est dans le sable, pour tout simplement voir ce qu'il y a dans le sable.
1: Pour dormir.
2: Si elle veut voir ce qu'il y a dans le sable et qu'elle met sa tête dans le sable, elle voit plus rien.
4: Bah, peut-être qu'elle résiste au sable.
2: Ou alors elle a une frontale.
4: Je pense pas.
5: C'est peut-être pour manger ce qu'il y a dans le sable, mais plus profondément avec sa bouche.
1: Quand il y a des prédateurs, bah, met sa tête dans le sable. Au moins, ils disent que c'est un pot avec des roses qui dépassent.
6: Oh, les jolies fleurs!
5: Comme ça, elle voit pas ce qui se passe autour et elle a plus peur.
2: Qu'est-ce que vous faites si quelqu'un vous court après?
5: Courir. Dire à quelqu'un qu'on a besoin d'aide.
2: Tu vas pas mettre ta tête dans le sable?
5: Bah non, sinon il peut nous attraper facilement.
1: Ou alors sinon on lui met un coup de poing dans la figure, au moins bah, c'est lui qui a la tête dans le sable et nous on s'en va.
2: Mais pour l'autruche alors elle?
4: Pour l'autruche c'est facile, elle court plus vite que nous.
2: Et vous savez comment on fait des petits autruches?
5: Une fois qu'ils sont dans l'œuf, bah, ils cassent la coquille et ils sortent.
2: Donc c'est avec des œufs?
5: Bah oui.
2: Vous avez déjà vu un œuf d'autruche?
4: J'ai cru en voir un en vidéo, mais non. Il est comme les œufs normaux, mais quand même un peu plus gros.
7: Oh, plus ils sont gros, plus les œufs.
5: Bah, l'œuf, j'en ai déjà vu, mais pas en vrai. L'œuf, il est gros comme ça.
2: Il est en effet très gros. Comment est-ce qu'on peut avoir une poêle suffisamment grande pour faire un œuf au plat d'autruche?
5: Tu fabriques soit une grande poêle ou...
6: Non, pas la poêle à frire!
5: Soit... T'essayes de trouver une grande poêle, et comme ça, c'est bien. On a des poêles grandes, mais ça suffit, des poêles comme ça, ça suffit.
4: Ou alors, on le fait tout simplement pas cuire, on les laisse vivre.
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8: Et le cocktail américain, c'est quoi?
9: C'est un coquelet grillé avec une sauce américaine, tomate, échalote, une pointe de cognac, du vin blanc. C'est un peu relevé.
10: Un déca,
11: pâté, jambon, c'est du corvillette, gruyère, cantal, rosier, jambon de pays.
12: Eh ben tout ça, ça valait dans la blanquette.
9: Bon appétit.
13: Dans la plupart des cas, on ne remplace jamais son père, on lui succède. Et encore faut-il traverser la Seine quand on s'appelle Michel Oliver, fils de Raymond, figure tutélaire de la gastronomie parisienne, chef triple étoilé au Grand Véfour et premier cuisinier de la télévision française.
14: Mon père avait fait un restaurant de luxe, je voulais faire un bistrot. Il était rive droite, je voulais être rive gauche. Et je suis parti de cette idée-là. Et j'avais un vieux copain qui était génial, qui s'appelait André Allard, le restaurant Allard, rue de l'Éperon. Allard m'a pris sous sa coupe et il m'a dit « Michel, on va chercher ensemble ». Et c'est lui qui a trouvé cet endroit, rue de Lille, qui s'appelait les anciens établissements Poinçon, qui était un bouillon 1900, quoi. Et j'ai flashé.
15: J'ai travaillé des années sans répit, jour et nuit.
13: Ainsi, en 1965, au 33 rue de Lille, dans le 7e arrondissement, Michel Oliver fonde le Bistrot de Paris dans un décor néo-art nouveau signé Slavik, designer talentueux. En plein milieu des 30 glorieuses, Paris s'amuse sans se faire du souci. On mange, on boit, on fume et on couche librement. La capitale ressemble à un film de Claude Sautet ou une chanson de Charles Aznavour.
15: Mes amis, mes amours, mes emmerdes.
13: Et le soir venu, on laisse ses emmerdes pour aller dîner chez Oliver qui propose des plats bistrotiers canailles de qualité. Chaque chef rêve d'ajouter au grand livre de la cuisine française sa propre recette. Pour Michel Oliver, ce sera le pot-au-feu en vessie.
14: Oui, alors ça c'était fantastique. Et j'avais créé le pot-au-feu en vessie. Le pot-au-feu était cuit en demi. D'abord, ensuite je le mettais dans ces vessies de veau, ficelées, je les jetais dans un bouillon et ils terminaient leur cuisson là. Le problème, c'était l'ouverture de la vessie. On disait aux clients, couvrez-vous avec les... On aurait dû leur donner des caouets. Le garçon perçait la vessie et là, chauffe, il y avait un jet brûlant qui partait. C'était un spectacle extraordinaire.
16: C'était un succès.
14: J'ai fait un malheur. Les gens applaudissaient. Hein.
13: Et oui, c'est pas dans Top Chef qu'on verrait ça aujourd'hui. Alors le tout Paris réserve chez Michel Oliver. Le succès est tel que le restaurant restaurant se voit récompensé d'une étoile au Michelin. Le plus de bien manger, la clientèle aime saluer et discuter avec ce chef atypique, sympathique, vedette de télévision et qui présente aux côtés d'Anne-Marie Pesson ou de Maurice Favière, la vérité est au fond de la marmite.
10: Mes amis étaient pleins d'insouciance.
16: Oui.
17: Vous voyez apparaître la reine des sauces, la sauce béarnaise. Et cette sauce béarnaise se mange avec la croûte de bœuf.
13: Oui, c'était le bon temps des années 60 et 70 à Paris. Télé, radio, bistrot, affaires, comme les frites, tout baigné dans l'huile. Michel Oliver et son associé Roland Pozzo di Borgo montent une des premières chaînes de restaurants concept, l'assiette au bœuf. Et son plat emblématique, une pièce d'aloyau finement tranchée, saisie minute, servie avec sa sauce paradis. Le paradis ne dure qu'un temps, les étoiles pâlissent. Michel Oliver vend le bistrot de Paris. Bonne nouvelle, l'enseigne existe toujours, rue de Lille. Le pot-au-feu en vessie n'est plus le clou du spectacle, mais les plats canailles subsistent pour le plus grand bonheur de Michel Oliver.
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18: Parmi les plantes que nos mamies et papis glanent dans la nature, nous avons la sauge. On dit la chauvia ou la chalvia en occitan d'ici. Vejaya que chemblo que lo planto. Savez-vous à quoi ressemble la sauge? De belles fleurs mauves avec de longues tiges. Qui a de la chauvia d'un chouvorzier, des médéchi n'a pas métier. Qui a de la sauge dans son jardin n'a pas besoin d'un médecin. En agriculture, on s'en sert pour les vaches quand elles ont le ventre gonflé. Pour les humains, pareil. Pour tout souci digestif, de ballonnement, une tisane de sauge règle le problème. Au XVIIIe siècle, les asthmatiques roulaient des feuilles de sauge pour les fumer. Pour être en bonne santé, une recette de tisane, une bonne eau bouillie dans laquelle infuse feuilles de sauge et de thym. Chalvio bouillide, chauve la vida. Sauge bouillie, sauve la vie. Génial, non? Allez, adieu.

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1: Oh ben écoutez, j'ai quand même 89 ans, alors je ne sais pas si je pourrais aller longtemps encore, hein. Et puis qu'en Ligue 1, et puis surtout qu'ils y restent quand ils seront en Ligue 2. Mais je vous le souhaite à tous, allez les petits.
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3: À 89 ans, Pierrette est bien plus qu'une simple fan du FC Sochaux Montbéliard. Elle est l'âme du club et dans son salon, entièrement décoré en jaune et bleu, elle se remémore ses premiers pas au stade. Pierrette, d'où vient cet amour inconditionnel pour le FC Sochaux Montbéliard?
1: Oh ben ça, c'est vieux, hein. C'est quand je peux plus vous dire la date parce que je perds la mémoire, hein. Mais ça fait un bon moment et puis c'était des bons souvenirs. On était contents, surtout quand il y avait la victoire.
3: D'ailleurs, vous êtes comment vous, en plein match? Est-ce que vous êtes calme? Est-ce que vous chantez?
1: Mais je chante, je dis « Allez Sochaux, tous ensemble pour vous ». Et puis, il y a aussi les autres supporters, Jean-François Bonnet, Mireille, Jean-Guy, et puis d'autres, ma foi.
3: Et quelle émotion ça vous procure d'arriver au stade avant un match et de vous poser à votre place?
1: J'y vais de bon cœur en espérant avoir une belle victoire, que tout le monde sera content.
3: Depuis que vous venez au stade, est-ce qu'il y a des moments qui vont rester à jamais gravés, des joueurs, des personnalités que vous ne pourrez jamais oublier?
1: Oh ben je garderai surtout quand c'était la Ligue 1. Avec Teddy Richet, Michel Isabé, puis tous les autres dont je n'arrive plus à me souvenir de leurs prénoms.
3: Et dites-moi Pierrette, est-ce qu'il y a quelque chose que vous souhaitez aux joueurs, à l'ensemble du staff pour cette année 2026?
1: Oh ben écoutez, j'ai quand même 89 ans, alors je ne sais pas si je pourrais aller longtemps encore, hein. Et puis qu'en Ligue 1, et puis surtout qu'ils y restent quand ils seront en Ligue 2. Mais je vous le souhaite à tous, allez les petits, bon courage, vous pouvez le faire.
3: Vous êtes un visage incontournable des tribunes de Bonal, je sais que les gens s'arrêtent vers vous aussi. Qu'est-ce qu'ils vous disent?
1: Ben, y en a qui me disent bonjour, il y en a qui viennent prendre des photos, qui me disent on peut faire une photo, ben, je dis si vous voulez, je réponds ben, c'est gratuit, profitez-en. Et puis quand il y a des enfants, mais j'ai dit je veux que les enfants soient sûrs, que c'est eux qui veulent bien. Hein.
3: Vous avez transformé votre habitation en un véritable musée dédié au FC Sochaux Montbéliard. Qu'est-ce que vous avez comme objet spécifique, Pierrette?
1: J'ai beaucoup de gobelets, ma foi, j'ai donné beaucoup de choses à des gens, parce qu'un jour, je ne sais pas ce que ça va devenir tout ça.
3: Et dans ces objets, est-ce que vous en avez certains qui sont vos préférés?
1: Ben, c'est la Coupe de France, les écharpes qu'il y a à la Coupe de France, ça c'est beau. Je les ai, ils sont rangés, là, je les ai ressortis l'autre fois, mais voilà. Moi, ce que je veux, c'est que Sochaux reste en Ligue et puis qu'ils montent, surtout. C'est pour eux, pour leur avenir, pour l'avenir du club et puis pour l'emblème bébatique du club.
3: Une véritable leçon de fidélité, signée Pierrette. Son portrait, les photos de son incroyable collection sont à retrouver sur notre site internet ici.fr. Et bien sûr, allez Sochaux!
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4: 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J'espère que vous allez bien. Aujourd'hui, on va parler d'amour ou alors de célibat. Enfin, je sais pas parce que on voit tellement de choses sur les réseaux sociaux. Oui, les hommes ceci, les femmes ceci. Il y a une femme, elle m'a fait du mal au cœur. Mon mec m'a fait du mal au cœur. Il m'a trompé. Il est parti. Mais en fait, pourquoi vous vous mettez en couple? Vous savez qui vous vous mettez en couple? Vous vous mettez en couple avec un être humain. Alors un être humain, je vous rappelle quand même ce qu'il est capable de faire. Un être humain, ils ont créé la guerre, l'esclavage, la torture, le viol, le génocide et la télé-réalité. Et après vous êtes surpris quand votre partenaire, qui est un être humain, il vous a mal parlé ou alors il vous a trompé, machin et tout. C'est vous qui choisissez de sortir. Pourquoi vous sortez avec un être humain? Et après vous êtes surpris quand ça se passe mal. Vous avez l'arrogance de croire qu'un être humain, il va bien vous traiter pendant 30 ans. Il y a des êtres humains, ils trichent au Scrabble. C'est quoi l'intérêt de tricher au Scrabble? Et vous leur confiez vos émotions, vous leur confiez votre cœur à un être humain et vous êtes surpris quand l'être humain il vous fait un coup de Trafalgar, mais vous n'êtes pas bien. Arrêtez de vous mettre en couple. Mettez-vous en couple avec un esprit, voilà. Tu mets en couple avec un esprit, voilà, l'esprit au moins il va pas t'emmerder. Enfin, en même temps, un esprit, c'est un ancien être humain, donc si ça peut être emmerdant. Non, mais pas les esprits. Arrêtez de faire confiance aux êtres humains. T'as cru que ton partenaire c'était qui? C'était Jésus. D'ailleurs, même Jésus, ils l'ont tué. Les êtres humains, même lui s'est fait avoir. Et vous exigez une loyauté pendant 30 ans. Arrêtez ça. Arrêtez de vous mettre en couple avec des humains. Mettez-vous avec un arbre. Voilà. L'arbre, c'est solide, calme, silencieux, stable. Et en plus, il est enraciné, il peut pas partir. Voilà. Ton ex, il aurait dû essayer. L'arbre, tu peux lui faire des câlins. Il parle pas, il t'engueule pas. Tu peux oublier les sacs poubelles, il dit rien. Tu peux lui raconter ta journée, il te juge pas. Et c'est mieux qu'un mec, c'est mieux qu'une meuf, c'est mieux qu'un psy. Alors après, niveau sexe, bah écoute, c'est du bois. Il est toujours dur. Alors après ça dépend de ce qu'on aime, hein, ça dépend de ce que t'aimes, tu vois. En même temps, si c'est pas très fun, au moins il te ghoste pas, l'arbre, tu vois. Il a pas d'insta, il poste pas de story ambigu en mode « je suis dans une forêt chelou ». Et le pire, c'est que des fois, tu parles à un arbre dans la vie, tu vois. T'as plus de réponses que quand tu parles à une copine. Parce qu'un arbre, lui, il te fait pas « rien, non, rien ». Non, c'est pas ça, mais laisse tomber. Alors, moralité, si vous vous mettez en couple avec un être humain, n'oubliez jamais qu'en face de vous, bah, vous avez un être humain. 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
5: Bonjour à toutes et tous, bienvenue dans Affaires classées, le podcast. Nous sommes en janvier 1879. Le sympathique garde champêtre du village de Laguinge, en Haute-Soule, est poignardé de 5 coups de couteau dans une auberge. Les gendarmes arrivent et son meurtrier a disparu.
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5: Les bohémiens. Ces individus, migrant en groupe d'un village à l'autre, ont longtemps alimenté les conversations, les polémiques, les peurs au Pays Basque et au-delà. Les historiens situent leur arrivée dans le coin en l'an 1602. C'est le seigneur d'Urtubi à Urugne et le vicomte d'Etchaus à Baïgorry qui accueillirent en nombre ces descendants du peuple tzigane ou rome venus de Bohême grâce au sauf-conduit que le roi de cette contrée d'Europe centrale délivrait. Nombre d'entre eux vont finir par s'implanter en Soule ainsi que dans les pays de Cise et de Mix. Vivant à l'écart des villages, ils offraient leurs services aux villageois, bien contents de leur donner du travail contre très peu d'argent. Selon les saisons, ils étaient employés chez les paysans. D'autres œuvraient comme vanniers, empailleurs de chaises ou tondeurs de mulets. Leurs épouses fabriquaient des chapeaux, de la vannerie aussi. Elles ne tardèrent pas à susciter la curiosité, voire la peur, lorsqu'elle disait disposer de pouvoirs magiques, de remèdes naturels ou jurant prédire l'avenir en lisant dans les lignes de la main. Frappant à la porte des fermes, on les disait mendiants, voire chapardeurs. Dans les gendarmeries du secteur, les plaintes des villageois affluaient pour vol d'animaux, de victuailles ou de linge. Leur présence finit par agacer le préfet palois qui décide de lancer en 1802 une gigantesque rafle. 475 bohémiens sont arrêtés et jetés en prison dans l'attente de les expédier outre-Atlantique en Louisiane. Mais le projet du préfet tourne court et la plupart des rescapés de la rafle reviendra vivre au Pays Basque où ils désigneront leur propre roi.
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5: Il se nomme Pierre Aguerre. Il vit en Haute-Soule, dans le petit village de Laguinge, et partage son existence avec une femme, encore jeune, qu'il dit être son épouse, même si les registres d'état civil du secteur ne trouvent nulle trace de leur mariage. Chez les bohémiens, point n'est besoin de s'ennuyer avec les formalités. On est libre depuis des lustres, et la loi que l'on reconnaît, d'abord, est celle des traditions. La modeste masure qui lui sert de quartier général, à Laguinge, ne l'empêche toutefois pas de faire de fréquentes excursions ailleurs. Pour tondre les mulets, officiellement, comme il le clame à ceux qui l'approchent, et peut-être aussi pour tondre les bourses et les biens des paysans du secteur. Combien de fois, en effet, son premier voisin n'a-t-il pas déploré des vols d'objets agricoles ou d'animaux dans sa propre ferme ? Le dit voisin aurait bien aimé récupérer ses biens en signalant ses méfaits aux gendarmes de Tardets. Mais Aguerre traîne une sale réputation. Maintes fois condamné pour vol, violence, il pourrait bien se venger. Aguerre sait cultiver ses relations et, pour asseoir son autorité, il va lier amitié avec un homme influent au village. Le garde champêtre, un certain monsieur Iriard. Le brave fonctionnaire est au courant de tous les potins du village. Son goût immodéré pour la bouteille fait de lui un informateur facile, de premier choix. Ce 9 janvier 1879, Aguerre accoste le garde champêtre. Il l'invite sans peine à boire ensemble dans le premier cabaret venu. Les deux larrons y retrouvent le vieux Albex, un paysan du coin, et l'instituteur du village, qui a momentanément déserté sa classe. C'est alors parti pour une série de plusieurs tournées de vin.
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5: Dans le canton de Tardets, chacun sait que le garde champêtre, Iriard, est de ces muets à qui la picole alimente surabondamment les paroles. Ce soir de janvier, la nuit tombe tôt et la conversation s'éternise. Ivre à l'excès, Iriard dévoile toutes sortes de fâcheux secrets sur tel ou tel habitant du village. Ses amis, tout aussi ivres, en rajoutent. Soudain, Iriard explose de colère. Il menace ses acolytes de comptoir en ces termes.
7: « Pour un peu, je vous battrai comme on taille le lin !»
5: À peine a-t-il fini sa phrase que Pierre Aguerre, le roi des bohémiens, se retourne. Il lui assène 4, voire 5 coups de couteau en hurlant « Ah, puisque tu le veux, c'est comme ça !» Celui qu'on surnomme le roi des bohémiens prend, sans attendre, la poudre d'escampette, sans doute en direction de son domicile. Dans le troquet, c'est la panique absolue. Le pauvre garde champêtre hurle de tous ses poumons. Il scande des mots de peur, conscient sans doute qu'il vit ses derniers instants. Quelques secondes suffiront pour qu'il s'effondre, baignant dans son sang. On accourt des maisons voisines, le médecin de Tardets arrive peu après, mais il est trop tard. Le malheureux Iriard accuse plusieurs plaies profondes. L'une d'elles a perforé l'abdomen, causant la libération d'une partie de ses intestins. Les gendarmes rappliquent à cheval. Avant d'expirer, Iriard réussit malgré tout à leur balbutier quelques mots, dont le nom de son meurtrier. On se lance aussitôt à la recherche d'Aguerre. Voyant de la lumière à l'intérieur de sa ferme, les gendarmes l'encerclent avec prudence. Qui sait si le roi des bohémiens n'a pas encore quelques armes qu'il pourrait utiliser pour s'enfuir.
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5: Malin, Aguerre s'éclipse par la porte arrière de la demeure. Il marche à pas de loup avant de se blottir dans les broussailles, espérant tromper la vigilance des gendarmes et s'évanouir dans la nature, afin peut-être de se planquer plus tard en Espagne. Hélas, le bruit de ses pas sur les feuilles desséchées va le trahir. On le saisit avant de le coucher au sol, sous la menace d'un fusil. Les gendarmes imaginaient qu'une telle posture lui ôterait toute envie de résistance. Que nenni ! La perspective de sombres lendemains réveille son audace. Aguerre tente les plus violents efforts pour se soustraire à ses gardiens, usant de coups, de nouveaux coups de poing à dessein. Mais la vaillance des gendarmes aura raison de lui. Le voilà maintenant conduit à Tardets, où son interrogatoire commence. Et la première question qui se pose, pourquoi a-t-il tué Iriard ? Le roi des bohémiens aurait fort bien pu être en proie à des remords, formuler des regrets au besoin. Pas un instant. Il livre une fable ingénieuse à ses yeux. À l'écouter, le garde champêtre l'a d'abord frappé avec un bâton, jeté à terre et menacé de mort. C'est pour se défendre et seulement pour cela qu'il s'est emparé d'un couteau qu'il range habituellement dans sa poche. Il avoue donc son forfait, sans hésitation, mais entendez-le bien, son seul regret est de ne pas lui avoir tranché la gorge. Iriard l'avait saisi au bras et serré si fortement qu'il n'avait pas le choix, dit-il. Hélas, pour Aguerre, cette jolie fable ne convainc personne. Les piliers de comptoir présents le soir des faits démentent formellement son récit. Et le médecin venu l'examiner ne trouve sur son corps aucune trace de plaie, de contusion ou d'ecchymose. Conclusion, Aguerre ment.
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5: Le procès du roi des Bohémiens s'ouvre à Pau le 21 février 1879. Une foule nombreuse a fait le voyage pour l'occasion. Des congénères venus du Pays Basque, des amis et aussi des proches du malheureux garde champêtre que chacun appréciait en Haute-Soule. Le procès d'un bohémien n'a rien d'une première à la cour d'assises des Basses-Pyrénées, mais cette fois, on juge l'autoproclamé roi des Bohémiens. Âgé de 58 ans, il a le teint cuivré, l'air astucieux et même féroce, selon l'un des journalistes parisiens présents au procès. Les préjugés contre les Bohémiens ne manquent pas. Le président de la cour, par exemple, M. de Lagéry, pose en préambule, je cite, « qu'au milieu de la race noble et loyale des Basques vit la race maudite et dangereuse des Bohémiens. Aguerre, selon les témoins, aurait été proclamé roi des siens à cause de ses innombrables méfaits. » Il était si redouté en Soule que même le maire du village de Laguinge en avait peur. L'élu lui délivrait son certificat de bonne vie et de bonnes mœurs, non parce qu'Aguerre était vertueux, mais pour qu'il aille migrer ailleurs. Le procès vire au mauvais spectacle. Tantôt calme, Aguerre justifie sa royauté bohémienne et tente de lui donner quelque chose d'imposant. Tantôt en colère, il se dresse sur son banc. Saisissant la rampe des deux mains, il insulte, il menace les témoins qu'il dit être des suppôts du diable. Ses regards menaçants n'épargnent personne, pas même son avocat. Aucune émotion n'affecte son visage quand on lui présente les vêtements ensanglantés du défunt. Avec un tel client, qui ne rêve que de représailles et de vengeance, la cour d'assises n'aura aucun état d'âme à envoyer le roi des Bohémiens au bagne, à perpétuité.
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5: Le roi des Bohémiens, c'était ce nouvel épisode en podcast. Merci de l'avoir écouté. Dans un prochain rendez-vous, je vous emmènerai en 2018 du côté de Pau avec une intervention policière qui va faire couler beaucoup d'encre.
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1: Moi, le plus dur à écrire en mots, c'est concessionnellement.
2: J'ai pas compris. Tu peux m'expliquer? On a tous rien compris.
1: Concessionnellement.
3: Bah moi, c'est aucun mot, sauf ceux où il y a trois, deux lettres qui sont pareilles. Mais sinon, j'ai aucune difficulté sur les mots.
4: Bah, moi aussi, je suis d'accord. Je dirais anticonstitutionnellement, parce que c'est le mot le plus long de la langue française. Et puis, en plus, c'est plus difficile que intergouvernementalisation.
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5: Nous sommes avec Joaquim Cordero dans le centre historique de Montferrand. Joaquim, vous avez un parcours assez atypique. Papa était déjà là, le grand frère, la grande sœur, déjà bien installés. Et vous, finalement, vous êtes resté quasiment une dizaine d'années au Portugal avec maman et les autres frères et sœurs avant de venir.
6: C'est ça.
5: Vous êtes de Guarda, que l'on dit feia, farta et formosa.
6: C'est ça. Alors, farta, généreuse, frie, parce qu'elle est à 1000 mètres d'altitude.
5: Voilà,
6: c'est la ville la plus haute du Portugal. Après, les mauvaises langues disaient qu'elle était vilaine. Et moi, je dirais plutôt qu'elle est formose, c'est les charmeuses, quelque chose un petit peu dans ce genre.
5: Bon, en tout cas, c'est là où vous êtes né, c'est là où vous êtes. Vous avez passé vos premières années, enfin, à proximité, dans un petit village, Montsoito.
6: C'est ça.
5: Un beau jour, donc, vous décidez de partir. Votre papa est venu vous chercher avec votre sœur. Racontez-nous.
6: On part. À l'époque, on était mal informés.
5: Oui, les gens disaient que, attention, vous n'avez pas de papier, il faut se cacher, etc.
6: Alors, moi, j'ai passé la frontière donc d'Espagne, d'abord.
5: Villa Formosa.
6: Villa Formosa, par les petits chemins. Je me suis retrouvé de l'autre côté. Donc, on a pris le train à Fontes du Nord, donc côté Espagne. J'étais accompagné de ma soeur, le beau-frère, le papa. On arrive à la frontière donc de France. Et là, bon, à la douane, ils m'arrêtent, ils me disent, bon, papier. Donc, j'ai montré ma pièce d'identité. On m'avait dit qu'il fallait que je dise que j'étais seul, parce que sinon, ils pouvaient accuser le papa qu'il n'était pas sœur. Enfin, c'était tout un truc qui ne tenait pas debout. Mais bon, à l'époque, c'était comme ça.
5: Là, ça a été un vrai problème.
6: Eh bien, ça a été un vrai problème, parce qu'il m'envoie dans une salle. Et au bout d'un petit moment, un gendarme me prend, il me ramène. Donc, on était deux. Marche arrière, direction la douane espagnole. J'étais pas majeur, j'avais pas le droit de voyager. Il me laisse donc à la douane, il prend l'autre gars, il l'amène ailleurs. Et moi, j'étais là tout seul.
5: Seul ? Qu'est-ce que vous avez ressenti, la joie
6: Là, je voyais. Là, j'ai dit, je sais pas comment ça va se passer, mais.
5: Vous n'aviez pas un sou en poche ?
6: Pas un sou en poche, c'était mon père qui avait tout. Je sors de la gare et je prends la route en direction d'Andaï, donc de la frontière française. Je vais essayer de voir si je trouvais mes parents. Au bout d'un petit moment, qui sait que je vois un taxi qui s'arrête à côté de moi. Ma sœur à l'intérieur, je peux vous dire que ce jour-là, j'ai dit, bon voilà, ça y est, je suis sauvé. Elle a été très courageuse parce qu'elle a dit, arrive ce qui arrivera. Mon frère, je ne vais pas le laisser comme ça. Ça, c'est quelque chose que je lui dois, ce geste qu'elle a fait.
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7: C'est le bar du village. Situé au bord de la route départementale 80 au cœur d'Herbalongue, le bar chez Jeannot est l'établissement historique de la commune de Brande. Pasqua Sanguinetti a décidé de perpétuer la tradition familiale.
8: C'est mes grands-parents, Jeannot et Jean-Baptiste, c'est pour ça que le bar s'appelle chez Jeannot, qui ont repris le bar en 1971. Du coup, depuis ce jour-là, c'est que des membres de la famille qui ont travaillé dans ce bar. Et mon oncle travaillait dedans. Et moi, depuis, je ne sais plus, mais ça fait quelques années que je suis là en tant qu'employé, bien sûr. Et du coup, voilà, on perdure le commerce familial, comme ça. On essaye d'améliorer les choses comme on peut.
7: Et la recette d'antan marche toujours.
8: Avant, on est resté un peu sous nos acquis, c'est vrai. Le bar a toujours marché comme ça, donc on ne veut pas trop changer l'ambiance bistrot du village, ambiance village. Juste moi, je vais essayer d'améliorer un peu l'hiver. L'été, on fait de la restauration rapide. Ça marche très bien, c'est sympa. Et l'hiver, je voudrais aussi faire à manger l'hiver. Faire des trucs tout simples, pas cher, pour les ouvriers de passage, pour les gens qui travaillent autour à la poste et tout ça. Donc on va essayer d'améliorer un peu comme ça.
7: Et les clients sont essentiellement originaires du village.
8: On a ouvert toute l'année, du 1er janvier au 31 décembre. On n'a pas un jour de fermeture. C'est parce que ça fait vivre le village, hein. C'est un peu du social aussi qu'on fait, hein. Parce que des fois, l'hiver, il n'y a pas grand monde. Mais bon, c'est bien que si quelqu'un veut boire un café, sortir de chez lui, il sait que le bar est ouvert et qu'il va rencontrer des gens, discuter. Donc c'est un peu du social aussi qu'on fait. On a les gens de passage, les gens du Cap surtout, qui s'arrêtent pour faire deux courses au sport à côté. Donc du coup, ils s'arrêtent pour boire le café avant d'entrer chez eux. Après l'été, il y a pas mal de touristes. Mais oui, il y a beaucoup de gens de passage aussi du Cap. Je pense qu'il faut bien travailler l'été pour que l'hiver soit plus tranquille. Parce que l'hiver, forcément, il y a beaucoup moins de monde que l'été. Mais bon, ça va, on arrive quand même à vivre bien.
7: Attirer plus de gens de l'extérieur, proposer un service de restauration hors saison, tels sont les projets de Pasqua Sanguinetti pour le bar chez Jeannot à Herbalongue.
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1: Raymond Coppa, il évolue au Stade de Reims entre 1951 et 1956, des années qui ont marqué l'histoire du foot rémois et aussi l'histoire du foot français. Dès son arrivée, il se distingue par sa technique, son flair et sa vision du jeu. Sous la direction d'Albert Batteux, il devient la pièce maîtresse d'une équipe rémoise qui domine le foot français. Il remporte plusieurs titres de champion de France et la Coupe de France. Mais c'est en Europe que Reims, avec Coppa, va se faire un nom. En 1956, l'équipe atteint la finale de la Coupe d'Europe des clubs champions, où elle s'incline face

0: du collectif séduisent bien au-delà des frontières. Le Real Madrid le recrute, aux côtés d'Alfredo Di Stefano et de Ferenc Puskás. Copa participe à l'âge d'or du club espagnol. Il remporte 3 Coupes d'Europe consécutives. En 1958, il décroche le Ballon d'Or. C'est le premier Français à recevoir cette distinction. En équipe de France, Copa brille lors de la Coupe du Monde 58 en Suède. Les Bleus terminent 3e, portés notamment par le duo Copa-Just Fontaine, autre légende rémoise. À la fin de sa carrière, Copa s'engage pour la reconnaissance des droits des joueurs professionnels. Il devient aussi consultant pour la radio et la télévision. Raymond Copa s'éteint le 3 mars 2017. Son héritage perdure dans le cœur des passionnés de foot et pas seulement dans celui des supporters du Stade de Reims. Et c'est l'un des trésors de Champagne-Ardenne.
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1: Découvrez J'ai envie d'été, le nouveau titre de Louise Combier. J'ai...

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2: Bonsoir Émilie.
3: Mais qu'est-ce que je suis contente.
2: Ça s'entend, hein.
3: Mais moi aussi, je suis ravie, hein.